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1: Et nous sommes à Châteldon, un charmant village du Puy-de-Dôme connu pour son eau minérale et ses ruelles pittoresques. Et désormais également pour une illustratrice, Christine qui est avec nous, Christine Flamand. Qu'est-ce qui a été le plus rude, Christine? Racontez-nous sincèrement, plutôt le climat ou les Auvergnats?
2: Ni l'un ni l'autre. Le climat, ça m'a beaucoup plu parce que de nouveau, on trouve vraiment les saisons, l'automne, l'été, l'hiver et l'hiver vraiment, quoi, avec de la neige. Donc ça m'a beaucoup plu. Les Auvergnats, j'ai été très bien accueillie dans ce village, donc ça m'a pas pesé. Ce qui a été plus dur, c'est, en fait, pour moi, ça a été de l'éloignement de Paris, c'est-à-dire plus voir mes amis, ma famille, pas pouvoir aller au cinéma en sortant de la maison. Il faut prendre la voiture pour tout faire, faut prendre la voiture. Alors qu'avant, tout faire, je prenais mon vélo. Bon, ici, c'est pas possible. C'est plutôt une vie complètement différente de la vie parisienne. Cela dit, je m'y attendais. Et en fait, j'ai aimé Châteldon et Louvain pour des choses différentes. Pour la nature, pour les balades.
1: Et est-ce que le changement d'environnement a influencé votre travail?
2: J'ai pas eu cette impression-là, quoique. C'est-à-dire que quand j'arrêtais de travailler, je pouvais aller marcher dans la montagne, dans la campagne alentour. Et ça, c'était très agréable. Beaucoup plus agréable. Avant, je veux dire, fallait que je prenne mon vélo, que j'aille soit dans Paris, soit au bois de Vincennes, c'est pas pareil, quoi. Donc peut-être une espèce de quiétude.
1: Moi, j'aimerais savoir, Christine, comment vous êtes devenue illustratrice? Qu'est-ce qui s'est passé? Qu'il y a eu un déclic à un moment ou à un autre? Ou alors dans la famille, il y avait déjà des gens qui avaient ce genre de talent?
2: Non, alors, mais on lisait beaucoup, on a eu des livres pour la jeunesse. Moi, j'admirais énormément les livres qu'on nous offrait ou qu'on pouvait lire quand j'étais enfant. Ce qui me plaisait pas, c'est que les princesses, elles étaient toujours blondes aux yeux bleus, ce qui n'est pas mon cas. Donc, je pensais que moi, si j'avais dû faire l'illustration, je l'aurais fait autrement, évidemment. Et puis, donc, j'ai suivi des études de lettres. J'ai pas vraiment écrit le livre pour la jeunesse. Par contre, j'ai commencé à prendre des cours de dessin. Et j'ai commencé donc.
1: C'était en vous. C'était vraiment une certitude.
2: Oui. Oui, mais sans savoir si ça allait marcher.
1: Oui, mais c'est ce que vous vouliez faire.
2: Exactement. Voilà. Donc, j'ai travaillé en autodidacte à illustrer des contes, des comptines, des petites histoires que j'inventais, que j'allais présenter régulièrement aux éditeurs, qui me refusaient parce que c'était quand même très très maladroit ce que je faisais, mais à l'époque c'était quand même assez facile.
1: Donc, maladroit, c'est-à-dire?
2: C'était mal dessiné, quoi. Vraiment, oui.
1: Mais c'est avec du recul que vous dites ça.
2: Oui, bien sûr. Ah oui, à l'époque, je trouvais que c'était pas mal.
1: Vous étiez très fière de vous à l'époque.
2: Non, quand même, non. Non, quand même, je voyais bien par rapport à d'autres. Mais je trouvais que malgré tout, ça allait.
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3: Voici Pauline Guillouche, hépato-gastro-entérologue à Nantes. C'est un médecin très suivi sur les réseaux sociaux. Elle y partage sa passion pour la médecine avec l'envie de la rendre simple, claire et accessible à tous. Mais comment devient-on hépato-gastro-entérologue?
4: Dès la quatrième année de médecine, quand on passe en stage en fait pendant nos études, moi j'ai été happée par le service de gastro-entérologie du CHU de Nantes, où j'ai fait toutes mes études et mon internat et mon clinica et quelques années de praticien hospitalier. Et c'est une rencontre avec les médecins, avec les seniors, avec nos mentors en fait. Et là, je me suis dit, ok, c'est vraiment cette spécialité que je veux faire.
3: Qu'est-ce que vous aimez le plus dans votre métier aujourd'hui, Pauline?
4: Les rencontres avec les gens, le fait de les suivre. Comme je suis installée en libéral, je peux voir les patients des années et des années après. Donc en fait, je suis leur évolution. Je suis leur vieillissement aussi. Je suis leur petit parcours de vie, leurs accidents de vie parfois. Et ça, c'est en dehors, évidemment, de la consultation et de ce qui les amène. Mais c'est ça qui rend la relation hyper intéressante entre le patient et le praticien. Moi, je ne serais pas la même sans toutes les rencontres que j'ai faites depuis le début de ma carrière. J'ai toujours des histoires qui m'ont marquée, qui m'ont inspirée. Et bien sûr que c'est ces rencontres qui, aujourd'hui, font que j'ai envie de continuer ce métier.
3: Vous êtes présente sur les réseaux sociaux, Pauline, pour vulgariser un peu la médecine. Vous avez plus de 200 000 followers, donc 200 000 personnes qui vous suivent sur les réseaux sociaux. Ça veut dire que même les médecins doivent s'y mettre?
4: Tous les médecins doivent s'y mettre pour contrer les fausses informations en santé, ça c'est clair et net. Donc oui, j'encourage chaque confrère et chaque consoeur à s'y mettre. C'est passionnant, c'est un autre terrain de jeu, on va dire, un autre terrain d'exploration que sont les réseaux sociaux.
3: Vous êtes surprise justement de l'intérêt qu'on porte à toutes les vidéos que vous pouvez publier, à tout ce que vous pouvez dire sur les réseaux sociaux ?
4: Bah, en ce qui concerne ma spécialité, je vois que le ventre effectivement intéresse les gens, probablement les angoisses. Donc ils sont allés chercher l'information ailleurs que sur mes vidéos. Et puis ils ont plein d'idées qui sont fausses. Et l'idée, c'est de se dire, bah, revenez vers peut-être la parole du professionnel de santé. Donc j'essaye de les rattraper et peut-être de contrer effectivement ce qu'ils ont vu. Parce que ce qu'on sait, c'est que l'information fausse, elle diffuse de façon virale par rapport à une information vraie qui a beaucoup plus de mal à circuler. Donc c'est pour ça qu'il faut qu'on soit nombreux à apporter cette parole.
3: Qu'est-ce qui vous rend le plus fier aujourd'hui, Pauline ?
4: Waouh, c'est mes enfants, en fait. Et si on en revient sur le métier, c'est de pouvoir accompagner les gens dans la durée. Ça, c'est vraiment une grande fierté.
3: Avec Pauline Guillouche, la médecine sort des cabinets pour aller à la rencontre du public. Une approche pédagogique et humaine qui permet à chacun de mieux comprendre et de se réapproprier sa santé.
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1: Oui, j'adore. Ouais.
2: Pourquoi est-ce qu'on chante? Et qu'est-ce que ça peut apporter le fait de chanter?
1: De donner de l'ambiance. Ouais.
3: De s'amuser.
2: Prenons le problème à l'envers et on va arriver à l'homme. Pourquoi les oiseaux chantent?
3: Pour appeler les autres oiseaux.
1: Pour qu'ils donnent à manger. J'ai faim.
4: J'ai faim. On peut se tutoyer?
5: Ouais.
4: Sympa. T'es lourd. Mais j'ai quand même
1: faim. Ils appellent les oiseaux. Ils disent j'ai faim. Vous pouvez me donner à manger? Est-ce que vous êtes parti pour aller partir me prendre à manger?
2: Donc tu penses que les oiseaux chantent pour demander à manger?
3: Oui. Pour nous réveiller peut-être. Bah aussi des fois ils chantent le midi pour dire s'il y a un danger ou pas.
2: Et donc nous, pourquoi est-ce qu'on chante? Vous aimez chanter?
1: Oui, j'adore. Ouais.
2: D'accord. Et à part ça, tu chantes quoi quand tu chantes?
1: Je sais pas, Pierre Garnier. Chaque seconde est

0: Et pourquoi tu chantes et pourquoi tu... Qu'est-ce que ça t'apporte en fait?
1: Pour s'amuser, pour nous donner de la joie.
0: Est-ce que ça fait du bien par exemple de chanter?
1: Oui, ça délibère les émotions.
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3: Aujourd'hui, je suis au château d'Ars. Alors, il se trouve près de la Châtre. Ce château a connu de nombreux propriétaires, de nombreuses vies. Mais alors, c'était quoi avant ce château? Vous allez le savoir tout de suite.
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3: Ce château d'Ars a connu de nombreux propriétaires.
6: Oui. Alors, malheureusement, on ne connaît pas le premier. C'est-à-dire qu'on ne sait pas exactement qui a été le premier propriétaire qui a fait construire ce château d'Ars. Alors, on espère toujours découvrir l'archive mystérieuse qui va répondre à cette question. Pour l'instant, non. On connaît quand même ensuite, à partir du 14e, 15e siècle, les autres propriétaires. C'est une famille qui s'appelait Perrin de Bourges qui ont fait construire ce château. Et on arrive à le lire sur la façade. En fait, toute l'évolution du château, c'est l'intérêt aussi de connaître un peu l'histoire de l'architecture. Donc, on a une tour qui date du 15e siècle. On a un escalier qui date plutôt du XVIe siècle, une façade du style Renaissance. Il a eu des propriétaires un petit peu prestigieux. On a Louis d'Ars qui était le maître d'armes du chevalier Bayard.
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6: Et puis ce château va passer de main en main. On connaît d'autres propriétaires au XVIIIe. Au XIXe siècle, on a un propriétaire prestigieux, en tout cas pour les amis de George Sand, puisqu'il s'appelle le docteur Papé. C'est l'ami de George Sand qui va être propriétaire du château et qui va accueillir dans ses murs George Sand, un certain Frédéric Chopin, puisqu'ils sont voisins. Et puis, au début du XXe siècle, la famille a vendu le château. Et c'est une autre histoire un peu étonnante. C'est la société Pont-à-Mousson, qui est installée dans l'Est de la France, qui achète le château pour en faire son lieu d'archivage. Parce que Pont-à-Mousson, eh bien, ils ont, entre les deux guerres mondiales, notamment après la Première Guerre mondiale, ils ont eu peur d'avoir leurs archives pillées. Ils se sont dit, on va chercher un lieu plutôt en sécurité au centre de la France. Alors, patrimonial, un beau lieu. Donc, ils achètent un château. Ils vont le revendre dans les années 90. Et c'est la ville de La Châtre qui l'achète à ce moment-là, qui fait des gros, gros travaux de restauration et qui en a fait un lieu culturel. Alors, on peut le louer aujourd'hui pour des soirées privées, alors des mariages ou autres. Mais il est surtout aussi le lieu qui accueille eh bien, des grandes festivités. Et principalement, celle qui est le plus connue aujourd'hui, c'est le Festival du Son Continu, qui, pendant le 14 juillet, eh bien, accueille plus de 20 000 festivaliers autour eh bien, de la musique traditionnelle.
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7: C'est bien Laetitia, c'est mieux.
8: Ça fait décharger toute la semaine là. C'est très bien. Ah oui.
7: Et qu'est-ce que tu veux faire alors?
8: C'est pas évident, hein.
7: Oui.
8: De faire de la contrée, c'est pas évident.
7: Est-ce que tout le monde est OK?
9: Virginie et vous.
10: La danse country est arrivée en France dans les années 90. Et depuis, les chiffres augmentent. En 2022, il y avait 4 millions d'amateurs en France, plutôt dans les campagnes et autour des villes. Qu'on se le dise, la country est une danse populaire. La preuve, à Saint-Pargoire, gros village de 2500 habitants dans le canton de Gignac. C'est là, dans la salle Max Pox, que Céline Cabel donne ses cours hebdomadaires. 3 cours d'une heure, le soir, du plus simple au plus avancé. Quand on arrive, le cours a déjà commencé, zut. Thierry, le technicien, va vite poser sa perche au-dessus de la tête de l'animatrice. En face d'elle, une vingtaine de femmes de 35 à 75 ans, pantalons, petites bottines et chapeaux de cow-boy sur la tête. L'ambiance est à la fois joyeuse et studieuse.
7: Est-ce que tout le monde a compris les pas, la danse? Si vous devez parler, c'est maintenant.
8: Vous vous taisez à jamais.
7: Je mets la musique.
10: Je m'approche rapidement de Régine, Josiane et Séverine.
11: Bonjour mesdames. Toutes les trois, vous avez déjà le t-shirt? C'est obligatoire quand on est là, on a le t-shirt? Let's go girls.
12: C'est-à-dire nous, ça fait 3 ans déjà.
13: Et puis on fait des démonstrations dans la rue, pour le carnaval, les associations.
11: Et le t-shirt, c'est très drôle, c'est un chapeau de cow-boy sur des Santiago, et il y a marqué Let's go girls, c'est le titre de Shania Twain. Et alors vous, c'est venu comment la country? Parce que vous dites que ça fait 3 ans, donc dès qu'elle est arrivée, vous avez tout de suite embrayé.
12: Oui, ça m'a tenté, je suis venue.
11: C'est génial. Hein.
13: J'ai fait les 3 premiers cours gratuits. Pour voir si vraiment ça nous plaît ou pas, il faut quand même. C'est pas évident, hein.
11: Oui.
13: De faire de la contrée, c'est pas évident.
12: Puis il y a une bonne ambiance, donc voilà.
11: Oui, puis la salle, même la salle, je la trouve sympa. Elle est très haute de plafond, la salle. Il y a des poutres en bois. Ça fait pas la salle un peu où tu te gèles au mois de novembre, tu t'attends.
13: Figurez-vous que l'année dernière, on était dans une salle comme ça.
11: Ah, moche.
13: Une grande salle moche.
7: Allez, on y va. En ligne, nickel. Mon premier cours de country il y a 22 ans, c'était cette danse-là, Duchesse. J'en ai les larmes aux yeux, parce que ça me fait nostalgique.

0: c'est génial.
1: Yes. Alors, ça, ce sont les nouvelles du mois de septembre.
0: Ah ouais.
1: Et le reste, bah, ce sont des anciennes. On est sur notre troisième année d'association Country Saint-Parois. Troisième année. Troisième année.
0: Donc ça finit par se savoir.
1: Oui.
0: C'est ça. Oui, il y a du monde.
1: Le bouche à oreille fonctionne bien dans les villages.
2: Alors que le premier cours est terminé, les filles enchaînent avec le deuxième. Visiblement, personne n'a envie de partir.
1: Tout le monde reste au niveau 2. Yes.
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1: Chaque année, près de 800 000 personnes montent sur un bateau à Strasbourg. Soit plus de la population entière de Marseille qui ferait la queue pour voir la petite France. Aujourd'hui, je teste pour vous les coulisses de Bateaurama. On est bien évidemment à Strasbourg, embarcadère du Palais Rohan. Et il est tôt, il est très tôt. Hein. La ville s'éveille tout doucement et je monte à bord d'une navette Bateaurama avec Dylan et les capitaines. Autour de nous, l'île est particulièrement silencieuse et on entend juste les clapotis de l'eau contre la coque. Pendant que les premiers touristes dorment encore, eh bien l'équipage lui prépare déjà la journée. J'ai comme l'impression que je vais prendre part au spectacle que je vois défiler tous les jours devant les fenêtres des studios d'Ici Alsace. Et une fois à bord de la navette, direction le port du Rhin, dans les locaux techniques de Bateaurama. Avant même qu'un touriste monte à bord, les bateaux passent par une vérification technique complète. Et Dylan m'explique que chaque navette est contrôlée quotidiennement. Hein. Les niveaux, la sécurité, les systèmes électroniques. Normal, on peut transporter jusqu'à 135 passagers par bateau. En fait, Bateaurama appartient au port autonome de Strasbourg. C'est le deuxième port fluvial français. Et à l'origine, les visites servaient surtout à montrer la puissance industrielle du port aux investisseurs. C'était pas vraiment pour les touristes. Aujourd'hui, la visite dure environ 1h10. Et on traverse la petite France, la Neustadt et le quartier européen. Et selon le capitaine, la difficulté principale, c'est de réussir à anticiper d'une part le courant, mais aussi les écluses et les autres embarcations. Hein, dans un espace, il faut le dire, relativement petit. Et ça prend pas mal d'entraînement pour réussir à passer un aussi long bateau sous les ponts de Strasbourg. Et moi, je me fais trimballer et je dois avouer que depuis l'avant du bateau, la ville est encore plus belle. On voit les rues et les façades des bâtiments complètement autrement. Ah, j'ai adoré ça. Aujourd'hui, la flotte compte une dizaine de bateaux. Parce que oui, hein, y a du monde. Et pour gérer l'afflux des visiteurs, j'ai rencontré Lucie. Lucie, elle est agent de quai. Et elle m'explique que ce sont plusieurs centaines de personnes par heure qui montent et descendent des navettes en haute saison. Et le timing est super précis parce qu'un bateau part environ toutes les 30 minutes. Alors moi, pour montrer ma bonne volonté, j'ai tenté d'aider à amarrer le bateau. C'était une mauvaise idée. J'ai tiré la corde, mais dans le mauvais sens. Bref, le bateau ne bougeait absolument pas, mais ça a eu le mérite quand même de lancer un fou rire général. Bon, le capitaine m'a même dit que ça arrivait aussi aux marins. Bon, je me dis qu'à travers ça, je viens d'être officiellement adopté par la marine alsacienne. Youhou ! En tout cas, je réalise que derrière l'image romantique des bateaux qui défilent tranquillement le long de l'île, se cache surtout une organisation quasi aéronautique. Car finalement, Strasbourg, vu d'en haut, c'est sûr, c'est beau, mais vu d'en bas, depuis l'eau, c'est encore plus beau.
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2: Il y a un truc qui nous rassemble tous, nous les Mayennais, c'est bien sûr le bon Mayennais. La vache broute dans les champs, puis ce lait précieusement pasteurisé pour fabriquer du fromage. Et ce fromage délicatement conservé dans cette boîte, oui, celle-ci, avec le couple si mystérieux dont personne ne connaît l'histoire, mais où tout le monde se raconte une histoire. Une recette qui marche depuis 1912. Audrey Gaillot, chargée de communication pour la société Vaubernier, implantée à Martigné-sur-Mayenne.
3: On est habituellement quatrième marque nationale la plus vendue en France, mais sur le mois de décembre, on a eu la bonne surprise de voir que on était passé troisième.
2: Et si au départ il n'y avait que le bon Mayennais, désormais la marque est une référence en France. Catherine Drezen, présidente de Vaubernier.
4: Aujourd'hui, ce sont 130 collaborateurs qui travaillent. Nous fabriquons une large gamme de fromages et de produits laitiers bon Mayennais. Camembert, brie, coulommier, lingot, carré.
2: Ah, mon camembert est prêt. Ça, avec du pain alors. L'entreprise Vaubernier fait travailler plus de 170 producteurs de lait autour de la fromagerie.
3: On met un point d'orgue à faire que nos fromages soient de qualité. Et puis, on a des consommateurs qui nous sont fidèles.
2: Oui, et d'ailleurs, pas plus fidèles que moi, parce que moi, j'ai le bic 4 couleurs bon Mayennais grâce à ça, pardi, au point. Ils existent depuis le début. Vous les échangez pour avoir un cadeau. Et forcément, ça fait un succès fou, comme le souligne Catherine Drezen.
4: Sur l'année 2020, 85, on a à peu près échangé par point ou vendu 45 000 objets à l'effigie de Bourg-Mayenne.
2: Et comme le dit Audrey, les objets sont variés.
3: On a quand même une trentaine d'articles qui sont disponibles sur la boutique, donc on y retrouve des tabliers, des torchons, des sacs isothermes. Quand on passe dans différentes maisons, on voit toujours des petits coins qui sont dans les petits pots et les gens ont l'habitude de les conserver. Et donc je pense que ça se passe de génération en génération.
2: C'est vrai, ça, finalement, tout le monde a une histoire avec le Bourg-Mayenne.
3: L'habitude de voir le camembert sur la table le dimanche avec ses grands-parents, et finalement, c'est des choses qu'on reproduit nous aussi avec nos enfants. Et donc pour nous, c'est vraiment une fierté de voir que la marque se transmet.
2: Et même si la recette du camembert, le Bourg-Mayenne, n'a jamais changé, la tradition n'empêche pas l'innovation.
3: Donc la finie 1912 au mois de septembre, qui a un peu plus de caractère par rapport à notre camembert historique. Autre exemple, sur le fromage le léger, on a revu le pack là récemment pour pouvoir faire émerger la notion de riche en protéines, qui est aujourd'hui sur le marché un point qui est important, notamment pour les sportifs.
2: Ça y est, j'ai fini mon camembert au four. Bah du coup, je vais courir.
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5: Grégory Amen est le coordinateur de l'association Pas Assez qui gère le café associatif La Chaouée à Metz. Bonjour Grégory.
6: Bonjour.
5: La Chaouée n'est pas un café comme les autres. Comment définiriez-vous ce lieu à quelqu'un qui n'y est jamais allé ?
6: On évite de parler de café, mais moi j'aime bien l'appeler la maison citoyenne et culturelle, la MCC, la Chaouée, parce qu'il y a ce côté maison accueillante, se sent chez soi, pour rappeler le côté citoyen, culturel et solidaire, bien sûr.
5: Pourquoi ces espaces alternatifs, associatifs et culturels sont si importants dans une ville comme Metz ?
6: Ils sont très importants pour moi un peu partout. Hein. Il en faudrait dans les villages un peu partout pour conserver le lien entre tout le monde, parce que on voit bien qu'on a besoin d'être ensemble, de se parler, confronter nos idées, puis de rompre avec la solitude. Hein. Ça c'est un mal contre lequel il faut absolument lutter.
5: Vous sentez qu'il y a de plus en plus de gens qui sont seuls et qui ont besoin justement de ce lieu sociétal ?
6: Nous, on le sent à la Chaouée, on accueille quand même pas mal de gens qui cherchent des contacts quand quelqu'un vient d'arriver à Metz, quand il demande un peu autour de lui, un jeune ou moins jeune, je dis on lui dit va faire un tour à la Chaouée, tu vas vite rencontrer des gens, et c'est vrai, ça fonctionne bien. Pour ça, c'est réussi. Après 16 ans d'ouverture, 2010, et cet aspect-là fonctionne très bien.
5: La fermeture administrative de la Chaouée a été un coup dur. Comment vous avez vécu cette période ?
6: Bon, c'était une période un peu de remise en question, hein, où ça permet de faire le bilan sur les façons de fonctionner, sur les activités qu'on met en place, etc. Puis de se projeter, voilà, d'imaginer, se renouveler, puisqu'on est obligé de faire évoluer nos activités. Hein. Malheureusement, on ne peut plus utiliser les locaux comme on les utilisait avant. On faisait beaucoup de concerts, voilà, donc il y aura encore de la musique. On va accentuer les rendez-vous citoyens, justement, pour être ensemble, se parler, confronter nos idées, présenter les associations qui nous tiennent à cœur, qui ont besoin d'aide aussi.
5: Vous êtes père d'une petite fille, Grégory. Vous avez envie de lui transmettre ces valeurs de solidarité. De quelle manière vous lui transmettez ?
6: Alors, ma fille est grande, et puis j'ai une autre fille, voilà, qui est un peu plus petite. Alors, ces valeurs, c'est des temps qu'on passe ensemble, mais c'est vrai que, pour moi, les enfants, c'est ce qui est le plus important. C'est mon métier à la base, animateur, formateur, BAFA. C'est mon truc de transmettre, parce que ce sont les générations futures qui feront le monde de demain. Donc c'est en assistant des événements culturels, c'est en allant voir des concerts,
5: des expos,
6: des expos, en faisant des ateliers, en allant voir le monde, en se confrontant aux autres. Pour moi, on s'épanouit et on s'ouvre aux autres.
5: Merci beaucoup, Grégory Amen. On espère que vous allez retrouver un mode de fonctionnement à l'équilibre dans les prochaines semaines.
6: Merci, au revoir.
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2: Bonjour Olivier, vous nous racontez une expérience professionnelle aujourd'hui.
1: Oui, linguistico-professionnelle. Mais blé. Aujourd'hui, je vais vous raconter l'histoire d'une jeune kiné qui s'est installée à Saint-Étienne, toute fraîche diplômée et persuadée que chez nous, tout le monde parlait comme dans les manuels de l'école de kiné. Le travail, pas de souci, elle en a d'abord comme tous les kinés. Mais ce qu'elle n'avait pas prévu, c'était une aide pour les séances de traduction simultanée en gaga. Premier cas, un patient vient pour une rééducation à une prothèse de hanche. Il s'assied, soupire et déclare « Mon problème principal, c'est que j'arrive plus à m'acacasser. » « À vous quoi ?» qu'elle lui rebique, perplexe. « Ben, à me mettre à cacasser, pardi. » Et là, notre kiné reste planté, croyant qu'il parlait d'un nouveau mouvement de yoga. Alors qu'en fait, bien sûr, il voulait juste s'accroupir. Deuxième séance de la matinée, deuxième quiproquo. Une patiente entre en se tenant le dos et lui dit « Ma sciatique, elle m'a fait kiné !» La jeune praticienne la regarde, ébahie. « Ah, vous vous êtes découvert une vocation ?» Mais la patiente ne voulait pas dire kiné au sens de kinésithérapeute, mais bien kiné, Q-U-I-N-E-R, qui veut dire gémir, pleurer, couiner. La jeune femme s'imaginait qu'à peine arrivée, la patiente voulait lui faire de la concurrence. Troisième épisode, un monsieur arrive, pas très en forme, et déclare « J'ai du mal à me concentrer sur les exercices, j'ai le bas beau depuis quelques jours. » Et la kiné de rebiquer « Mais si vous avez le bas du corps qui est beau, c'est plutôt positif, non ?»« Mais non, kiné ma blette, avoir le bas beau, c'est ne pas avoir le moral. » Et pour finir, la palme de la consultation la plus confuse, une dame entre et lui dit « J'ai eu une consulte. » 5 minutes d'incompréhension plus tard, la jeune kiné découvre que « consulte » ici, ça veut dire « ordonnance ». La tatin, elle est allée la voir, la jeune kiné. Elle m'a dit qu'elle avait bien progressé parce que, après 2 mois à Saint-Étienne, la kiné lui a dit « Allez, on s'acacasse doucement, tâchez moyen d'y aller doucement pour pas kiné. » Moi, je suis été la voir, la kiné, pour lui remettre le diplôme du Goya Lauréat.
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3: Quand la guerre des armes semblait être finie, c'est la guerre des arts qui a commencé. 1940, Paris est occupé. Pour éviter que des chefs-d'œuvre comme la Joconde ou la victoire de Samothrace soient confisqués par Hitler, le directeur des musées nationaux Jacques Jaujard fait transférer en lieu sûr toutes les œuvres du Louvre en province. Les nazis s'attaquent alors aux biens des familles juives et centralisent leurs actions au musée du Jeu de Paume. C'est dans ce musée que se trouve la dernière ressource de Jacques Jaujard pour contrecarrer les plans allemands, une jeune iséroise originaire de Saint-Étienne de Saint-Jouard, Rose Valland.
4: Tu as choisi judicieusement.
3: Rose est issue d'un milieu modeste. Grâce à des bourses que sa mère l'a aidée à obtenir, elle a un parcours scolaire remarquable. L'école normale d'institutrice de Grenoble, puis l'école nationale des beaux-arts de Lyon, Rose est douée pour le dessin, et après l'obtention de nombreux prix, elle entre à l'école nationale supérieure des beaux-arts à Paris, tout en se formant parallèlement à l'archéologie.
4: Mais respect à Toutankhamon du con.
3: Spécialisée en histoire de l'art moderne, en archéologie médiévale et en archéologie grecque, elle voyage durant ses études et en profite pour apprendre l'allemand en autodidacte.
4: On finit en farandole, en hurlant des tyroliennes ou en vomissant partout, on ne regrette pas sa soirée.
3: En 1932, elle devient attachée bénévole au sein de la structure du musée du Jeu de Paume. Et c'est de ce poste et de ses capacités dont Jacques Jaujard va avoir besoin en 1940. Il lui demande de rester en activité au musée pour surveiller les actions des Allemands, de la spoliation au stockage des œuvres des familles juives.
5: Tout ça est si déplorable, si inutile.
3: Rose Valland effectue un travail incroyable. Pendant plus de 4 ans, en toute discrétion, elle note tout. Le nom des victimes spoliées, les informations sur les œuvres, leurs mouvements, déchiffrage de papier carbone, écoute des conversations, fouille des poubelles. Rose Valland ne recule devant rien. Dans le musée même, Rose cache sous le nez des nazis plus de 500 peintures et sculptures qu'ils ne découvriront jamais.
6: En voilà une surprise, Hans.
3: Elle officie malgré la pression et le danger qui pèse sur elle. Elle côtoie par exemple, lors de leur passage, des hauts dignitaires nazis, comme Hermann Göring ou Alfred Rosenberg. Ses actions et les infos qu'elle transmet permettent d'éviter pendant la guerre que les œuvres volées soient détruites. Les sabotages de trains ou les destructions de dépôts sont scrupuleusement évités par les alliés grâce à ces messages.
7: Victoriae mundis et mundis lacrima. Ça veut absolument rien dire, mais je trouve que c'est assez dans le ton.
3: Son action, combinée à celle des cheminots résistants, permettra d'empêcher le départ d'un train dans lequel se trouvaient les plus grands chefs-d'œuvre de l'art français. 967 peintures, parmi lesquelles des Gauguin, des Cézanne, Degas, Modigliani ou encore Picasso.
8: Monsieur le Président, ce tournant décisif de la guerre est aussi le plus dangereux pour tous ces trésors qui sont le patrimoine de l'humanité.
3: À partir de 1944 et après la guerre, Rose Valland devient le pilier de la recherche de toutes ces œuvres. Elle travaille avec les fameux Monuments Men américains pour interroger les hauts dignitaires nazis aux commandes des pillages. Elle arpente l'Europe, en zone alliée, en zone soviétique. Son action permet de rapatrier plus de 60 000 biens culturels qui ont été volés aux institutions publiques et aux familles juives.
9: Et maintenant, j'ai l'intime conviction que je suis précisément là où je dois être.
3: En 1952, elle deviendra d'ailleurs chef du service de protection des œuvres d'art qui a été créé pour elle et continuera d'œuvrer dans ce domaine jusqu'à sa retraite qu'elle prendra à 70 ans. Rose Vallon décède à 81 ans en 1980. Médaillée par la France, les États-Unis, l'Allemagne, la Lettonie, celle que l'on surnommait Capitaine Beaux-Arts est l'une des femmes les plus décorées de l'histoire de France. Rose Vallon est une Iséroise, une illustre Iséroise.
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10: Bien le bonjour, messieurs.
11: Bonjour.
10: Eh bien, je vois qu'il y a bonne ambiance ici.
11: Attends, regardez, le café qui est servi.
10: C'est quoi ce plaisir, là, de voler, que vous ressentez dans votre avion?
12: Il faut venir avec nous le partager, vous comprendrez mieux.
10: Philippe, qu'est-ce que vous faites ici, là?
13: Ah ben, je fais l'instructeur. J'apprends aux gens à voler. Enfin, j'apprends à essayer de les faire voler. Bon, c'est facile, hein, quand une part, on met les gaz à fond, on tire sur le manche et puis on sait.
10: Et
13: voler,
10: allez, quoi.
13: Après, on réduit
10: juste
13: les gaz.
10: Juste l'atterrissage, et... peut-être.
13: Ah non, il n'y a aucun problème. De toute façon, il n'y a aucun problème. On est sûr de revenir au sol, quoi qu'il arrive. On n'a jamais gardé personne là-haut.
10: Alain Daza, vous êtes monsieur le président.
14: Alors, monsieur le président, il faut aller. C'est bien loin chercher tout ça.
10: ULM. Dans ces trois lettres, ça englobe beaucoup de choses quand même.
14: Alors, ultra léger motorisé, ça correspond à une catégorie d'aviation, c'est-à-dire qu'on passe ULM léger dans la mesure où on ne dépasse pas un certain poids. Les machines sont traitées pour être surchargées, si vous voulez. On est largement en dessous des minima requis. Il y a une rigueur. C'est-à-dire quand vous montez dans une machine, vous savez que du monde derrière a travaillé. Ce sont des ingénieurs qui ont fait les machines. Donc, c'est plus l'ULM qu'on a connu des années 80 où le gars bricolait dans son garage avec le moteur de la tondeuse. Ça n'existe plus, c'est terminé.
10: Bonjour Hugo.
15: Bonjour Patricia.
10: Alors, ancien élève et nouvellement breveté.
15: Oui, en effet, donc je suis jeune breveté depuis quelques jours maintenant et j'ai été élève pilote pendant un an afin de suivre la formation. C'est quelque chose qui se fait finalement.

0: Hein, on va faire roter le moteur.
1: Roter le moteur, vous allez voir, ça fait une espèce
2: écoutez,
1: de bruit. C'est pas très poétique, mais écoutez.
2: On va écouter. Voilà. On fait monter le niveau d'huile.
0: C'est quoi cette matière là?
1: Ça s'appelle du dacron. C'est un tissu comme avec, très très résistant qui résiste à plus d'une tonne 5 au mètre carré. Et après, vous obtenez carrément des pots de tambour qui sont.
0: On dirait une peau de tambour.
1: C'est une peau de tambour, attention.
0: Ouais. Les ailes aussi.
1: Alors, vous avez une partie métallique sur les ailes ou une partie d'entoilage aussi. C'est le même système d'entoilage. Okay.
0: Il faut que je m'installe à la place du pilote, c'est
3: ouais,
0: ça?
3: Oui, tu veux?
0: Non.
3: Mais si, si.
0: Mais non, je ne veux pas, non.
3: Mais pourquoi tu veux?
4: On va apprendre à piloter.
0: Eh bien, on n'est pas arrivé.
3: On fait la visite prévol. Alors, répète après moi, Patricia. Notre père. Qui est au Sénat. Et on démarre.
5: On est en train de mettre les gaz sur l'axe de montée initiale 18. On va partir sur Brio de Fossec avec Brio. Papier bien reçu pour le trafic.
3: Ça. Vos impressions, madame?
0: Oh, c'était merveilleux.
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1: 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En voici la preuve avec Jeff, client fidèle chez Duclos Maillard.
2: Ça fait un an que je vais régulièrement ici. J'ai aménagé dans le quartier déjà. Et puis c'est vrai qu'ici, on est bien accueillis. Et on trouve des vins à des prix corrects, notamment.

0: Parce qu'ils mettent quand même plus l'accent sur le produit que sur le marketing pour la boutique, par exemple. Moi et ma compagne, on est amateurs de vin. Et puis ici, on achète essentiellement des vins de Bourgogne.
1: Qu'est-ce que vous avez bu récemment ici qui vous a bien plu, qui vous avait été conseillé alors?
2: Le Bourgogne Chardonnay bio.
1: Oui.
2: Voilà, le château de Chemilly, ouais.
1: Qu'est-ce qui vous a plu dans ce vin?
0: Il est vraiment bien rond, puis se rapproche d'un vin de très grande qualité de vin blanc de Bourgogne, quoi. Et puis il est à 25 euros.
1: Ah oui, effectivement.
0: Oui.
1: Bonjour messieurs, dames.
3: C'est pas mal, c'est assez élégant pour les fêtes. Ça irait bien avec tout ce qui est viande blanche et tout, puis chapeau. Mais il y a aussi le Montclis. J'aime bien le Montclis rouge 2022. Alors, c'est dans les 25 euros.
0: Je pense que je vais faire un mix
3: ouais,
0: de quelques-unes des bouteilles que vous avez évoquées.
3: Donc,
0: le Côte de Nuit Village,
3: deux comme ça,
0: deux Chorey-les-Bonnes et,
3: ouais,
0: et deux Montélis rouge 2022, s'il vous plaît.
3: Le Chorey, faudra bien le placer parce que c'est un 2023 et les deux autres, c'est des 2022. Donc le Chorey, vous le mettrez avant ces deux vins-là.
0: Ah oui.
3: Il faut savoir aussi les placer parce que si on met les vins trop prononcés devant les vins qui sont un petit peu plus légers et qui ouvrent le tiroir, la bouche, quoi, et ben les autres on peut pas les savourer.
1: S'ouvrir le tiroir, ça c'est vrai que j'avais jamais entendu, hein, et c'est l'expression qui sent le terroir à la cave du Clos Maillard rue de Senove à Dijon.
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5: À Dun-le-Palestel, vous êtes peut-être déjà passé par la Palette, un lieu social et culturel où on peut tout aussi bien avoir une aide administrative pour faire des papiers que découvrir un atelier cuisine. Mais c'était quoi ici avant ?
6: Laurence, je suis à l'atelier pâtisserie que Béatrice anime, très sympathique. Pour l'instant, je suis en train de faire mon coulis de framboise. Ici, c'était un cabinet dentaire. C'était le docteur Souverain qui a exercé ici pendant des années et des années. Et moi, j'étais une de ses patientes. J'étais gamine, hein, je me souviens. Et je venais ici, j'avais un appareil dentaire.
5: C'était ici, dans cette salle qui est en bas?
6: Alors non, c'était à l'étage.
7: Béatrice Guimino,
5: la chef pâtissière. La Palette.
7: C'est un lieu social où on peut demander n'importe quoi, le moindre papier. Quand on a des problèmes, ils sont toujours là. Et au niveau animation, et tout.
8: Anna, ici, on se rencontre, on se retrouve entre nous. Des fois, on s'est perdu de vue plus longtemps. Et on se retrouve autour d'une expo ou simplement autour d'un papier qu'on a besoin de faire imprimer. Donc du coup, ouais, c'est un espace aussi de rencontre. C'est ouvert à tout le monde.
5: Hélène.
9: J'ai habité dans le Palestel depuis 18 ans. Je suis une artiste ici. Je connais le Palette bien. Et aussi, j'ai un petit souvenir d'une maison, une part de le Palette. Avant, c'est deux bâtiments séparés. Et une, c'est le dentiste et une, c'est une petite maison. Je connais les deux propriétaires. Une, c'est une coupe, s'appelle Les et Jill Davis. C'est une coupe anglaise. Et avant ça, c'est une dame, s'appelle, elle est française. C'est Madame Disbourret, Madeleine, gentille dame. Quand j'étais arrivée en France, elle est super gentille avec moi. Elle avait son maison dans l'après-midi. Elle offert le biscuit, le boisson dans son cuisine. C'est une petite cuisine. C'est toujours existe le carrelage.
5: Ah oui, c'est vrai, il y a un magnifique carrelage dans la salle à côté de l'ancien cabinet de dentiste. Oui,
9: et ça, c'est le cuisine de Madeleine. Les deux familles, c'est vraiment adorable. Même bonnes énergies de son caractère qui toujours existe, je trouve, dans le bâtiment de la Palette. C'est comme une deuxième maison pour moi. Aussi.
5: Dentiste, maison, puis lieu socio-culturel, les bonnes ondes ont traversé le temps à la Palette.
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10: Catherine de Jouy en Pitivray, collectionneuse de cartes postales anciennes.
11: Vous faites partie d'un club ?
10: J'appartiens au club du Cercle des cartophiles de Loiret depuis une vingtaine d'années.
11: Ça a l'air très sérieux cette affaire.
10: La carte postale a démarré, on va dire, environ en 1900. Petit à petit, ça s'est enrichi jusqu'à avoir des années très glorieuses en 1970.
11: À votre avis, vous avez combien de cartes postales anciennes de Pithiviers ?
10: Alors, je n'ai pas chiffré, mais j'en ai au moins 800, je pense.
11: Et ça vous provoque quoi quand vous les trouvez ?
10: C'est une certaine curiosité parce que je reconnais des lieux où j'ai pu itinérer à pied. Tous les chemins où je suis passée, j'ai eu envie de les collectionner.
11: Et à chaque fois, c'était la même émotion quand vous les trouviez en brocante ou sur des salons de collectionneurs ?
10: Alors, l'émotion, c'était celle de trouver où il y avait ma maison. Je l'avais ratée pendant 15 ans et je l'ai retrouvée 15 ans après.
11: C'est-à-dire, vous l'avez ratée pendant 15 ans ?
10: J'étais sur une vente et la personne avant moi l'a prise. Et le jour où je l'ai retrouvée, vraiment, j'ai été enchantée. Là, c'est une émotion. Alors, c'est de l'émotion parce que ça retrace des chemins où je suis allée, où je suis passée, soit à bicyclette, soit à pied. Et en même temps, on voit que d'autres avant ont foulé et que le temps passe, mais les choses demeurent.
11: Vous êtes une grande nostalgique ?
10: Non, pas nostalgique, mais curieuse. Curieuse de ce qui se passait auparavant. Les concours de pompe, très...
11: C'est quoi les concours de pompe ?
10: Alors, les concours de pompe, c'était des réunions festives où tous les gens qui pratiquaient les pompiers étaient réunis à Pithiviers, mais venant de différents points du...
11: Mais ils faisaient des pompes ?
10: Non, concours de pompe, c'était la pompe que l'on animait, qu'on l'on appuyait d'un côté et de l'autre pour faire la pression, pour éteindre l'incendie.
11: Ah, d'accord. Ah oui, moi je voyais les gens en train de faire des pompes au milieu de Pithiviers, non ?
10: Non, pas encore.
11: C'est fou, quand on regarde, c'est un petit peu des vestiges du passé, on se dit que le temps passe très vite, non ?
10: Alors le temps passe très vite parce qu'étant petite, moi j'ai connu par exemple le kiosque de Pithiviers.
11: C'était quoi le kiosque ?
10: Alors le kiosque c'était situé sur le Mail Ouest et en même temps on y faisait de la musique, donc il y avait des rassemblements musicaux très fréquemment.
11: Ah, le kiosque à musique.
10: Oui, le kiosque à musique, pardon. Et donc, ce kiosque a été démonté, mais j'ai retrouvé toutes les cartes postales anciennes du kiosque, parce que ça aussi, ça évoquait des souvenirs pour moi.
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grotte du Nage est habitée. Les premiers signes de vie captés en 2019 depuis un petit cirque sont devenus un intense festival où humains, aliens et autres créatures mythologiques dansent furieusement. Visa accordée à toutes celles et ceux qui ont la tête dans le nuage.

0: il neige, souffle. 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
1: Et à 20h sur votre radio, ici, l'actu musicale, c'est Décibel avec ce soir une artiste qu'on adore, elle s'appelle Mentissa.

0: Bam, vous la connaissez très bien, cette chanson, premier tube de Mentissa, signé Vianney, qui avait été son coach dans la saison 10 de The Voice. Depuis, elle a fait son chemin. Mentissa a sorti un premier album, La Vingtaine, et un deuxième qui sort aujourd'hui. Enfant difficile, Mentissa est l'invité de Décibel, et on est très contents.
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0: Salut à toutes, salut à tous et bienvenue dans Décibel, toute l'actu musicale en direct et jusqu'à 21h. Qu'est-ce qu'on vous a préparé ce soir au rayon coup de cœur? Eh bien, il y a une chanson qui est sortie aujourd'hui. Le groupe s'appelle Ravage. C'est le tout premier morceau de ce groupe qui est composé du rocker Gaspard Royan et de Aurélie Saada, la moitié de Brigitte. Et oui, on se demandait où elle était passée. Et ben la revoilà avec Ravage, vous les découvrirez en fin d'émission. C'est la nouveauté du jour. L'anniversaire, eh bien, les amis, nous permettra d'écouter une très belle chanson de Louis Chédid, Anne Masserane. Et puis, le thème du blind test aujourd'hui, le monde. Oui, je sais, c'est un thème un peu large, mais on va y arriver. Le monde, rien que ça. Pour vous inscrire au blind test, vous pouvez appeler tout de suite Alexandra qui vous attend au standard 0810 055 055. 0810 055 056. À gagner ce soir, eh bien c'est Enfant difficile, l'album de mon invité que je file retrouver, l'excellente et rayonnante Mentissa. Mentissa, bonsoir.
3: Bonsoir.
0: Merci de danser sur les jingles de Décibel.
3: C'est parce que je pense que je suis de très bonne humeur aujourd'hui, donc je danse sur à peu près tout.
0: Mais oui, alors c'est un jour spécial évidemment pour une artiste, le jour de la sortie de l'album. Vous êtes beaucoup trop jeune pour que je vous demande si ça vous fait l'effet de la naissance d'un enfant, évidemment. Mais à quoi c'est comparable comme joie?
3: À quoi c'est comparable comme joie? Je sais pas. À une belle journée de victoire.
0: Ouais.
3: Et il y a aussi quelque chose de... Il y a une émotion de libération. Je me sens libérée. Comme si j'avais cet album qui était un énorme secret. Et que je pouvais pas faire grand chose à part m'ambiancer toute seule dessus. Et maintenant je me dis, ah, je peux enfin m'ambiancer sur mon album avec les gens, tout le monde, ça c'est chouette. Donc oui, je suis très heureuse.
0: 4 ans se sont passés depuis la sortie de votre premier album La Vingtaine, on réécoute pour le plaisir.

0: single de diamant, hein. C'est un vrai succès, EBAM. Donc, est-ce que la joie du jour, la joie d'enfant difficile, est comparable avec la joie de la sortie de ce premier album, il y a un petit peu moins de 4 ans?
1: Oui. Et j'en suis très heureuse de me dire que aujourd'hui ou même hier soir, lors de ma release party, j'avais ce même émerveillement.
0: Ouais.
1: Parce que c'est ça qui est dangereux, c'est ça le piège, c'est d'avoir un peu l'habitude, d'être habitué, de parfois se lasser aussi, parce que c'est pas un métier facile tous les jours. Et hier soir, j'avais vraiment les yeux qui brillaient, qui pétillaient, comme une petite fille, comme la Mantissa d'il y a 4 ans. Et je me suis dit, ah, ok, j'ai pas perdu ça, heureusement. Et j'espère que je garderai cet émerveillement. Oh, c'est difficile.
0: C'est celui-là. Ouais, celui-là, il est costaud.
1: Il est piégeux. Il est costaud. J'espère que je garderai ça tout au long de mon projet artistique.
0: On dit aussi que les moments de joie, ça nous reconnecte à l'enfant qu'on était. Alors ça tombe bien parce que vous étiez une petite fille qui adorait les majorettes et la série Glee, voilà, où tout le monde dans un lycée chantait comme ça dans des chorales, des tubes et tout. Donc, est-ce que c'est vrai? Est-ce que ça vous reconnecte à cet enthousiasme-là?
1: Oui.
0: Des jours comme aujourd'hui.
1: Oui, vraiment. Et puis hier, lors de ma release party, on a recréé une fête foraine.
0: Oh.
1: Parce que c'est ça que je voulais. J'ai dit, qu'est-ce qu'on peut faire pour ma release party? Il faut que ce soit quelque chose en connexion avec l'album, avec le thème de l'album, Enfant difficile. Et je me suis dit, quels sont les moments qui m'ont marqué de mon enfance? Et je me suis dit, mais les moments en fête foraine, quand on y allait tous en famille, on a tous des souvenirs à la fête foraine.
0: C'est vrai.
1: Que ce soit quand on était nous jeunes ou après, même quand on est parents et qu'on emmène les enfants. Et je me suis dit, je pense que c'est un thème qui met tout le monde d'accord. Tout le monde connaît la fête foraine, il y a quelque chose de familial, de chaleureux, de convivial, et j'ai voulu recréer un peu cet espace et de voir tous ces gens hier soir rigoler, s'amuser, de voir des parents, les enfants aussi étaient présents, conviés à ma release party.
0: Il y avait des barbes à papa.
1: Il y avait de la barbe à papa, du popcorn et des hot dogs.
0: Meilleure fête. Qui veut des cocktails, franchement? Qui veut des pina coladas? On veut ça, exactement.
1: Et hier soir, je me suis dit ça, je me suis dit, mais là, je me suis reconnectée à mon enfance.
0: Ouais.
1: J'avais l'impression que j'avais un peu fait ma Sweet 16. C'était vraiment marrant. C'était très chouette.
0: J'adore. La Sweet 16, c'est la fête d'anniversaire pour les 16 ans.
1: Oui.
0: Et c'est vrai que, alors nous, oui, en France, en Belgique, bon, on fête nos 16 ans, mais les Américains prennent ça très au sérieux.
1: Exactement.
0: Et font des fêtes incroyables.
1: Ouais.
0: Incroyables. Alors, ces questions sur l'enfance, c'est aussi parce que, au-delà de votre joie presque enfantine de sortir ce deuxième album, il porte ce titre donc, Enfant difficile, et au pluriel, s'il vous plaît, la chanson Les enfants difficiles.

0: étant donné.
1: C'est assez incroyable, on se dit. En vous voyant aujourd'hui, comment ça, quelqu'un a marqué dans un dossier, oh là là, la petite Mentissa, attention, elle est difficile, c'est vrai?
2: Oui.
1: Est-ce que vous pouvez me raconter ça?
2: Oui. Quand j'étais plus jeune, moi, de mes 6 à mes 10 ans, c'était vraiment compliqué, moi, à l'école. Je m'entendais pas du tout avec mes profs. Mes profs ne m'aimaient pas. J'avais un tempérament, je pense, assez fort pour une petite fille de 6 ans. Et ça, c'était quelque chose qui était très mal vu. À 6 ans, tu es censé être docile. Et moi, bah, j'étais têtue, je faisais ma vie, et quand j'avais envie, oui, et quand j'étais pas d'accord, bah, je le montrais assez bien. Et ça, c'était quelque chose qui m'a été beaucoup reproché. Je me souviens notamment de toutes ces petites notes. Souvent, en plus, la prof, elle prenait un stylo rouge, pas du noir, du rouge. Et je me souviens, quand j'ouvrais mon agenda, je voyais du rouge partout, et quand je regardais, chez mon camarade de classe à côté, lui, il avait pas autant de rouge. Ouais. Et c'est fou, parce que... Aujourd'hui, avec du recul, j'en rigole, mais je me suis dit quand c'est quand même quelque chose qui m'a marqué étant petite, de me dire ah moi il y a quelque chose qui va pas avec moi. Visiblement, je suis pas assez gentille, je suis pas assez je suis un peu à l'écart. Et aujourd'hui, je me dis mais c'est ça qui a fait ma force, c'est ma personnalité justement, ouais. Et c'est mon fort tempérament. Mais à cet âge-là, non, c'était pas quelque chose qui était bien vu. Et donc je pense que toute ma vie, par après, j'ai essayé justement de rentrer dans les cases, de ne pas déranger, de toujours avoir un comportement assez maîtriser, je pense que c'est un peu une conséquence inconsciente de ça. Voilà, parce qu'en fait, moi, mes premières interactions, parce que 6 ans, c'est très jeune, mes premières interactions dans le monde social étaient déjà très dures. Et on m'a vite fait comprendre que non, toi, tu vas rester à ta place, tu vas rester calme.
1: Ouais. Oui. Alors après, il y a effectivement le côté enfance, mais les gens à qui on demande de rester à leur place, quand en plus elles sont femmes, et quand en plus elles sont noires, c'est d'autant plus étouffant parce qu'on se dit, en fait, c'est pas par rapport à ce que je fais, c'est par rapport à ce que je suis. Donc, c'est pour ça que je trouve qu'il est épatant, le titre de votre album, parce que ça veut dire qu'à un très jeune âge, parce que vous avez 27 ans, vous avez analysé ça et vous avez appris à fonctionner avec ça.
2: Oui.
1: Parce que ce phénomène-là, il s'arrêtera jamais. On demandera toujours aux femmes et aux noirs de parler moins fort que les autres et de surtout pas se plaindre. T'as déjà de la chance d'être à notre table. Donc tu vas la fermer, mais vous arrivez à fonctionner avec ça.
2: Mais en fait, je pense que j'ai compris très tôt que si je voulais être acceptée dans certains milieux, en plus moi j'ai grandi en Flandre, donc la partie flamande de la Belgique.
1: C'est là où il y a beaucoup de Hollandais et de nains de jardin dans les jardins. Incroyable.
2: Exactement.
1: C'est incroyable ce lieu, vraiment.
2: Et où on va pas se mentir, l'ouverture d'esprit, c'est pas forcément, ça fait pas forcément partie de la culture là-bas. Donc j'ai toujours compris très vite que pour pouvoir me faire une petite place, il allait falloir que je me dompte. Et c'est seulement maintenant, en fait, 21 ans après, que j'ai compris ce que ce phénomène avait créé en moi, ce que ces premières interactions avaient créé en moi. Et c'est maintenant que je me suis dit, mais en fait, c'est fini ça.
1: Ouais.
2: En fait, j'ai pas besoin de montrer tout le temps, de me montrer toujours hyper reconnaissante, parce que j'ai cette quête un peu irrationnelle de chercher ma place. En fait, si je suis là, c'est que je suis à ma place. Et ça, c'est quelque chose de très difficile. On n'a pas toujours conscience de ça, parce que les gens aiment nous rappeler en permanence que bon, on n'est pas à notre place. Si on est là, c'est parce que coup de chance, coup de bol, si ça. Et moi, j'ai envie de dire non. Si je suis là, c'est que je mérite d'être là, c'est que j'ai travaillé pour et voilà, et que je n'irai nulle part, voilà. Et cet album m'a vraiment aidé à réaliser ça. Et c'est pour ça que mon album s'appelle Enfant difficile, parce qu'il y a vraiment eu un avant-après, cette chanson. C'est en écrivant cette chanson que j'ai compris à quel point ces choses qu'on m'avait dites plus jeune m'avaient marqué, et que j'avais un peu, malheureusement, créé un peu une identité, on va dire un masque, une façade aussi pour plaire. Et aujourd'hui, je me suis dit, il est temps d'enlever ce masque. Quitte à ne pas plaire à tout le monde, quitte à perdre quelques personnes en route, mais au moins, je veux que les gens à qui je parle sont des personnes qui sont comme moi. C'est ça que je voulais. Avant, j'avais envie quand j'ai commencé avec Ebam, je voulais plaire à un grand nombre. Et quand on veut plaire à un grand nombre, alors du coup, on est lisse et on a un discours très maîtrisé. Et en fait, maintenant, je me suis dit, non, il est temps que tu dénonces ce que tu as envie de dénoncer, tu racontes ta vérité. Et c'est sûr que les gens qui vont aimer et qui vont s'identifier avec ton discours, ce nombre-là, il va forcément se rétrécir. Ou et pas. C'est OK. Ou pas, non, ou pas.
1: Ou pas, Mentissa.
2: Oui.
1: Mentissa, tombe le masque, les amis. Enfant difficile est sorti aujourd'hui. On en écoute la chanson-titre.

0: Elle est là, oui. Mentissa, deuxième album Enfant Difficile, sorti aujourd'hui de ce beau bébé, deuxième album. Donc, j'avais envie qu'on parle du thème de la chanson avant de l'écouter, parce qu'elle est tellement pop, tellement solaire, tellement joyeuse et sautillante, que si on n'y prend pas garde, et souvent à une première écoute de chanson, on ne fait pas forcément gaffe aux paroles, on ne se rend pas compte de la gravité de ce que vous racontez dans cette chanson. En plus, vous dites « nous », parce qu'effectivement, il y en a 10 par classe, des gosses comme ça. Et donc voilà, c'est pour ça que j'avais envie qu'on parle du thème de la chanson avant de l'écouter. Mais alors maintenant qu'on l'a écouté, parlons de sa forme extrêmement pop. Oui. Vous avez choisi ça, ça aurait pu être un piano-voix absolument déchirant. Ça n'est pas le choix que vous avez fait. Pourquoi ?
1: Parce que moi, j'aime la pop. Je trouve que c'est un genre de musique dans laquelle on peut, surtout en tant que femme, on peut être libre, on peut oser.
0: À la Kylie Minogue.
1: Exactement. Ouais. Et moi, c'est une musique avec laquelle qui résonne en moi depuis toute petite, finalement. Et pour ce deuxième album, je pense que j'avais envie de un peu revenir à mes premiers amours, qui sont donc la pop anglo-saxonne aussi. Je suis très fan de Gracie Abrams. Ces artistes pop où c'est vraiment la guitare qui lead, qui drive. Et j'aime bien aussi avoir ce contraste entre je parle de quelque chose qui est en fait très triste et très grave, mais c'est pas pour autant qu'on est obligé de pleurer. En fait, on peut aussi se dire que ouais, c'est dur, mais en fait on peut avoir le sourire, parce que la vie c'est ça, la vie c'est finalement plein de moments qui sont difficiles, et il y a aussi plein de bons moments, et ces moments sont finalement si beaux parce qu'en fait on a pleuré la veille.
0: Ouais.
1: Et ce contraste là dans la vie, parfois c'est un peu difficile, mais c'est ça que j'essaye aussi toujours d'emmener, je pense, là, sur cette chanson. Je me disais, c'est bien d'avoir un contraste, parce que sinon, c'est un peu dur.
0: Ouais, ça, franchement, c'est le syndrome « Alors on danse » de Stromae, quoi.
1: Mais exact. Mais c'était, d'ailleurs, c'était une de mes références de cette chanson.
0: Ah, c'est vrai?
1: Oui, même le côté un peu... Il y a un côté un peu presque un peu parlé dans les ah bon, et l'idée, je me disais, attends, mais j'ai envie de faire un truc peut-être aussi à la Stromae, en fait. Tu peux t'ambiancer sur un texte qui n'est pas du tout joyeux à la base.
0: Bah, bravo, parce que c'est un coup de maître, vraiment, pas de maîtresse.
1: Merci.
0: Cette chanson là elle est incroyable, et je comprends bien qu'elle donne son nom à l'album. Alors, on a parlé aussi de ce côté s'accepter soi. C'est vrai que voilà, vous êtes sur le devant de la scène à un jeune âge, puisqu'en gros à 23 ans tout le monde vous connaît au moment du premier album. Donc forcément, vous êtes regardée, vous avez vos réflexes de petite fille qui veut être la première de classe, et en tout cas, et donc vous êtes un petit peu dans une attitude policée, etc. Peut-être ça vous empêche un peu de profiter, d'ailleurs, de ces premiers succès. Et là, dans l'album, il y a des chansons comme ça qui regardent en face cette façon de faire. Il y a notamment « Qu'attendez-vous de moi ?»
1: Oui. Attends.

0: Qu'attendez-vous de moi? C'est très indiscret la question que je vais vous poser, mais tant pis, vous pouvez m'envoyer balader, même si ça. En vrai, vous parlez à qui quand vous posez cette question?
1: Je pense que je parle aux gens, je parle à
0: au
1: mon public.
0: Public. Ouais. D'accord.
1: Parce que je pense que c'est une des questions qui me trotte depuis mes débuts, et c'est peut-être la seule question que je n'ai jamais vraiment posée. Mais parfois, j'ai envie que les gens me disent honnêtement quand ils viennent me voir en concert, quand ils ont pris un billet, qu'ils ont acheté un billet, qu'ils ont fait la route pour venir me voir, qu'est-ce qu'ils attendent vraiment de moi, honnêtement, pas le oui on t'aime bien, on t'aime, non, qu'est-ce au fond, qu'est-ce qui vous donne envie de venir me voir, et est-ce que vous avez envie de repartir avec quelque chose ou pas? Ouais. Et c'est une vraie question qu'on se pose tout le temps.
0: Et vous avez peut-être la réponse en vous. Quand vous allez voir une artiste que vous aimez, qu'est-ce que vous attendez d'elle?
1: Bah, c'est ça la question. Moi, je pense que j'aime bien voyager quand je vais en concert. Et en fait, je pense que moi, quand je vais voir une artiste que j'aime bien, j'ai envie qu'elle m'emmène là où moi je n'ose pas aller. En fait, j'ai envie de voir en elle qu'elle puisse. Je dis elle, on dirait, parce que j'avoue, je suis souvent fan des artistes féminines,
0: les chanteuses,
1: des, ouais, des femmes. Ouais. Mais quand je regarde une femme sur scène, j'ai envie qu'elle me donne le courage de faire des choses que moi je n'ose pas faire dans ma vie. Et c'est souvent ce qui s'est passé quand je rentre chez moi d'un concert. J'ai vu Sabrina Carpenter, j'ai vu Rosalia, j'ai vu Beyoncé. En fait, après ces concerts-là, une fois que tu as vu Beyoncé sur scène, tu rentres chez toi et tu dis bon, ma cocotte. Tu sais, t'as un boost de, ouais, confiance. Ouais. Et c'est ça, en fait. C'est que tout d'un coup, je rentre chez moi et j'ai l'impression d'avoir des ailes, quoi. Et je me dis, c'est fini, moi aussi, en fait, j'en suis capable. Et c'est ça que j'aime bien. C'est ce, ouais, truc où, tu vois, ça met en route quelque chose en toi, de, un peu de boost de confiance, et ça fait du bien.
0: C'est beau.
1: En tout cas, moi, c'est souvent ce que je cherche quand je vais voir une artiste sur scène.
0: Il faut aller voir Mentissa sur scène, ça tombe bien. La tournée est annoncée. Il y a déjà des festivals d'été, ça fait, oui, très plaisir. Oui. Mentissa, on se voit dans 2 semaines au festival Sœurs Jumelles à, oui, Rochefort, parce que ici est la Fière Radio partenaire de ce joli festival, et on sera sur place, on fait, oui, nos émissions, oui, en direct au pied de la grande scène. On va se croiser, Mentissa. Également le Aluna Festival, le Printemps de Pérouge, enfin il y a vraiment tout un tas de festivals très très chouettes. Évidemment, en Belgique, les solidarités à Namur.
1: Of course.
0: Voilà, c'est obligatoire. Sinon, elle perd sa nationalité. Il faut aller jouer à Namur. C'est obligatoire. Et puis après, voilà, il y a une grande tournée franco-belge à l'automne prochain. Ça commence à Nancy le 1er octobre. Et là, vous faites vraiment toutes les villes de France, Villeurbanne, Lille, Troyes, Belfort, Paris. Vous serez à l'Olympia le 5 novembre, Nantes le 25 novembre, Cholet le 26. Et puis, il y a aussi tout le mois de décembre, Mérignac, Toulouse... Et puis Mons, Anvers et Liège, parce qu'on ne se refait pas, la vie est belge, comme on dit là-bas. Mentissa, lâchez prise.

0: Alors, il paraît que ça fait très peur de lâcher prise, encore plus quand on est une artiste et qu'il faut lâcher prise devant tout le monde. Alors, ça y est, vous l'avez fait.
1: Je pense que je suis en mouvement vert.
0: Ouais.
1: J'aime bien me dire que la vie n'est pas une image arrêtée. Et donc, bien sûr, c'est pas parce que j'ai écrit Balance que du jour au lendemain, j'étais en mode oh, j'aime trop mon corps. Mais je pense
0: c'était
1: que...
0: sur le premier album. Si vous ne la connaissez pas, Balance, il faut l'écouter.
1: Mais je suis sûre qu'écrire ce genre de chanson, ça m'aide de me dire ok, maintenant que tu l'as dit, il faut vraiment que tu fasses ce travail-là.
0: Ouais. Et partager l'écriture de chansons, alors, parce que c'est une chose que vous avez faite sur cet album, Enfant difficile. Il y a notamment un garçon qu'on aime beaucoup qui s'appelle Noé Préchauffe, qui est à vos côtés sur la création de la chanson d'amour.

0: je pense, l'histoire vraie de l'histoire d'amour que vous vivez en ce moment, Mentissa, que vous voulez protéger un petit peu et vous ne voulez pas en parler. Et donc, vous appelez votre copain Noé Préchoff pour écrire ensemble cette chanson.
1: Oui. En fait, je pense qu'on avait déjà écrit une dizaine de titres et on se dit, on n'a pas encore la chanson d'amour. En fait, c'est devenu presque un peu une blague. Oui. Chaque session, on se disait, on n'a pas.
2: Il faut le slow.
1: Oui, on a les traumas d'enfance, check. On a la chanson où je dis aux gens de pas trop me chercher, fais gaffe à toi, check. On a la chanson, on a tout. On se dit, on n'a pas la chanson d'amour. C'est pas possible.
0: Surtout que vous êtes amoureuse.
1: Oui,
0: alors c'est quand même dommage.
1: Et que je suis une grande amoureuse de l'amour. J'aime ce thème. Mais en fait, on se disait, en fait, il y en a tellement déjà. En fait, si c'est pour écrire une chanson à amour bateau, ça sert à rien. Et en fait, on discute un peu. Il me dit, mais toi, ta vie, c'est comment je lui dis, moi, j'ai une très bonne relation, ça se passe bien et tout. Je lui dis, c'est vrai que je suis quelqu'un d'assez pudique sur ces choses-là. J'aime pas trop étaler ma vie sur les réseaux et tout. Il me demande pourquoi. Je dis, mais je sais pas, j'ai toujours eu un peu cette pudeur. Moi, je crois vraiment au vivons heureux, vivons cachés. Il me dit, c'est ça qu'on doit écrire. Et puis, je lui dis aussi, moi, j'ai vraiment ce truc où parfois les chansons d'amour mythiques, si demain la personne elle part, t'es bien avec ta chanson d'amour. Je pense à plein de chansons d'amour. Incroyable, qui existe. Quand les histoires se terminent, je me dis, tu fais comment? Tu continues à la chanter? Et pour toutes ces raisons-là, je lui disais, j'ai du mal à faire le pas d'écrire une chanson d'amour et d'écrire sur papier, de faire une déclaration à cette personne, parce que, imagine, ça se finit, c'est bizarre.
0: Les chansons, c'est pour toujours. Alors, j'ai posé la question à Oshi, parce qu'elle a fait carrément tout un album avec, c'était sa compagne à l'époque et ça l'est plus aujourd'hui.
1: Oui.
0: Des chansons sur leur rencontre, sur leur amour, sur leur coup de foudre, machin et tout. Et elle m'a dit, non, je chanterai plus.
1: Je chanterai plus
0: sur scène.
1: Tu vois.
0: Ouais.
1: Mais c'est pour ça, moi j'ai anticipé ça. Parce que moi, je suis
0: trop
1: toujours,
0: maligne,
1: toujours un coup d'avance.
0: C'est ça.
1: Je dis non. Et donc finalement, c'était marrant d'écrire une chanson d'amour qui n'en est pas vraiment une.
0: Ouais.
1: Je lui dis, en fait, c'est pas vraiment une chanson d'amour. Hein, attention, hein, on va pas s'emballer. Mais bon, quand même. Et à la fin, de dire, peut-être que finalement, c'est quand même une chanson d'amour. Je trouvais ça très marrant d'avoir cet angle-là qui est aussi ce que je pense et ce que je ressens.
0: Désolée, Mentissa, un des grands moments de ce nouvel album Enfant difficile. Vous la découvrez maintenant dans Décibels.

0: Le deuxième album de Mentissa sort aujourd'hui. Et dessus, il y a ce tube, désolé, ça vous va très bien la pop.
1: Merci.
0: Vraiment. Et on a envie de danser avec vous, c'est sûr. 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Vous pouvez appeler Alexandra maintenant pour vous inscrire. 0810 055 056. 0810 055 056. Enfant difficile, c'est le cadeau du soir. Et on revient avec Mentissa, à tout de suite.
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0: ressemble à ce que vous imaginiez, Mentissa, la vie de chanteuse. Parce que vous y pensez depuis que vous êtes toute petite. Je crois que vous avez fait The Voice Kids. Donc quand vous étiez enfant, vous aviez envie, etc.
1: Oui.
0: Est-ce que ça ressemble à ce qui vous faisait rêver?
1: Je savais pas du tout à quoi m'attendre. J'avais pas vraiment d'image où c'était un rêve, et
0: ouais.
1: Souvent le rêve c'est quelque chose d'assez inatteignable, c'est très flou, c'est très vague, donc non, je savais pas du tout à quoi ça ressemblait, mais maintenant que je le vis, non, je suis reconnaissante. Je pense que c'est plus dur que ce que je croyais. Je pense que quand on rêve de quelque chose, on voit que le positif et on se dit pas qu'en vrai, derrière des artistes, des icônes de la pop, en fait, il y a beaucoup, beaucoup de travail et il y a aussi beaucoup de, il y a beaucoup de solitude aussi, je pense, dans ce monde-là, le monde d'artistes, parce que on passe de vraiment, on est sur le devant de la scène, on est acclamé par plein de gens et le lendemain, on rentre chez nous et on est tout seul. Donc ça, c'est quelque chose qu'il faut gérer. Vu que c'est pas quelque chose qui est psychologiquement, personne est vraiment fait pour ça, pour être accablé, enfin acclamé, idolâtré, d'avoir des gens qui viennent vous voir et qui vous disent merci, je vous adore, votre chanson m'a sauvé. C'est pas quelque chose de, et donc ouais, il faut réussir, je pense, à trouver un bon équilibre et surtout à garder la tête sur les épaules quand même, à garder les pieds sur terre, pas s'envoler, et aussi justement accueillir les victoires comme les échecs aussi. Je pense que ça c'est important. Moi j'ai de la chance d'avoir un bon entourage, mais ça c'est vrai que j'avais sous-estimé ce que ça fait à l'ego quand on sort un single et que ça marche pas, parce que c'est comme ça,
0: ça prend pas. Oh, bah, les radios elles en veulent pas,
1: mais c'est ça, et là tu en prends un coup, et au début je me disais non ça va, non je m'en fous, et trois mois après en fait je me dis non en fait ça va pas. Et j'ai mis du temps vraiment à. Et aujourd'hui, j'en rigole et je me dis que les échecs ou les flops, comme on dit, ça fait partie d'un parcours, c'est hyper important aussi. Mais oui, il y a plein de choses que j'avais sous-estimées.
0: Ouais.
1: Et je pense l'ego aussi. J'avais sous-estimé quand même cette espèce d'ego trip parce que t'es tellement toujours, tout le monde te met sur un piédestal et après, du jour au lendemain, c'est fini. Les gens, ils passent à autre chose. En plus, c'est ça aujourd'hui, ça va vite. On est dans la consommation. Fast food,
0: rapide,
1: quoi.
0: Ouais.
1: Et donc, il faut pas paniquer. Il faut faire son truc. Il faut rester sur sa ligne directrice. Il faut rester sur son chemin. Et il faut faire, il faut faire ce que t'as à faire.
0: Alors, vous avez fait un joli petit lapsus, puisque au lieu de dire acclamé tout à l'heure, vous avez dit accablé. Mais c'est intéressant parce qu'il y a une chanson sur l'album qui s'appelle Fais gaffe à toi, où justement, on se dit, tiens, elle envoie bouler un peu les médisants. Alors, les médisants, il y en a partout.
1: Oui.
0: Il y en a même dans ce bureau, des gens comme ça qui se baladent toute la journée à dire du mal des uns des autres. J'ai souvent tendance à penser que ça dit plus sur eux que sur les gens qu'ils accablent.
1: Oui.
0: Vous, forcément, étant star, il y a d'autant plus de monde. Nous, on a un relou au bureau, mais alors vous en avez combien?
1: Oh, des relous, j'en ai pas mal. Hein. Après, honnêtement, je m'en sors plutôt bien sur les réseaux sociaux. J'ai pas beaucoup de haters, comme on dit, mais ça m'est arrivé.
0: Ouais.
1: Mais je pense que cette chanson, elle est plus axée sur la vie intime et la vie quotidienne de tous les jours, justement.
0: Ouais. Et tout le monde s'identifie, a fait gaffe à toi.
1: Mais oui, mais tu vois, ce mec relou qui fait des blagues, il trouve ça super marrant, et tu vois, il te regarde. Et c'est ça, en fait, où des gens qui pensent qu'ils ont leur... En fait, on leur demande pas leur avis. Et ces gens qui ont toujours besoin de donner leur avis constamment sur comment tu t'habilles, sur comment tu es, sur comment tu te présentes, oh, moi ça me saoule. Et je me suis dit, c'est quoi, j'écris une chanson pour tous ces relous, ces médisants, comme tu dis, et je vais leur dire gentiment de rester à leur place.
0: Mais c'est ça, fais gaffe à toi, exactement. Alors il y a des moments graves dans l'album, on parlait tout à l'heure de pop et d'envie de légèreté, de lâcher prise, etc. Il y a la chanson Comme un loup, qui parle avec beaucoup de délicatesse de quand un homme violent entre dans un foyer, qu'est-ce que ça fait aux adultes et aux enfants qui sont dans cette maison?
1: Comment

0: entre les lignes de cette chanson que vous avez vécu ça, impuissante puisque enfant.
1: Oui.
0: Est-ce que c'est une chanson thérapeutique ?
1: Oui, je pense que c'est une chanson thérapeutique. C'est une chanson qui m'a libérée aussi parce que c'était vraiment, c'était un lourd secret pour moi. Ouais. C'était un fardeau à porter parce que je me rappelle que c'était quelque chose dont je voulais pas du tout parler au début. Et en fait, j'ai l'impression que c'est un truc qui me suivait un peu, que je traînais un peu et je me disais bon, peut-être que ça reste là parce qu'en fait, mon rôle est d'en parler. Ouais. Et cette chanson, je l'ai écrite. J'ai commencé l'écriture toute seule de cette chanson. J'ai écrite, je pense, la fille de ma mère et comme un loup.
0: Bah elle est là, la fille de ma mère.
1: Dans la même période.

0: peut-être.
1: Énormément d'amour hein, dans cette chanson, La fille de ma mère. Mais voilà, si on la met à côté de Comme un loup.
0: Oui, on comprend mon cadre familial.
1: Ouais. Et on comprend le titre de l'album. Évidemment que Mentissa, c'est une gosse difficile, puisqu'il y a un homme violent à la maison.
0: Oui, et c'est en fait.
1: Et elle ne peut pas sauver sa mère.
0: Exactement. C'est difficile quand chez toi, tu manques un peu de repères, tu manques de stabilité. C'est très difficile. De se construire en fait en tant que à cet âge-là, c'était pendant toute mon adolescence, mais
1: ouais.
0: À l'âge de 16 ans en fait, t'as envie de t'occuper, j'en sais rien, du jean que tu veux le jean que t'as envie de mettre, t'as envie de parler de garçon, enfin à 16 ans, t'as pas envie d'être là à appeler la police parce que c'est la bagarre chez toi à la maison. Et c'est ça qui était difficile, et j'avais aussi l'impression d'être la seule à vivre ça. Je me disais mais je peux pas en parler aux profs, je peux pas en parler à mes copines, les gens ils vont penser qu'on est des fous, et en fait, j'avais honte. Et la raison pour laquelle j'ai écrit cette chanson, c'est que j'ai toujours eu honte d'en parler autour de moi.
1: Parce que vous pensiez que vous étiez la seule. Donc là, cette chanson, s'il y a ne serait-ce que 5 filles qui sont en train de vivre ça, qui l'entendent, vous en aurez peut-être sauvé 5 qui se diront, je suis pas toute seule.
0: Et c'est pour ça que j'ai décidé de la mettre sur l'album. J'étais pas sûre de vouloir mettre cette chanson. À la base, je l'ai écrite juste pour moi me libérer de quelque chose. J'avais visiblement besoin d'en parler encore. Et après, il y a eu vraiment cette question de tu la mets sur l'album ou pas. Je me disais, elle est quand même très intime. Et puis je me suis dit, mais attends, moi, à 16 ans, ça m'aurait sauvé d'avoir une chanson comme ça,
1: ouais.
0: Et de me dire ok, d'accord, alors c'est dur, c'est très dur, c'est très triste, mais je suis pas la seule. Et juste le fait de savoir que parfois on n'est pas les seuls à vivre ce qu'on est en train de vivre, ça sauve vraiment. Et c'est pour ça que Comme un loup est sur mon album. C'est pour moi et pour toutes ces personnes qui malheureusement vivent ou ont peut-être vécu ces épreuves-là.
1: C'est un vrai voyage, ce disque. Alors, c'est marrant, tout à l'heure on m'a dit que vous vouliez voyager quand vous allez voir vos chanteuses en concert. Ben, c'est vraiment ça, parce que à des moments on se marre avec vous, à des moments on est vos pom-pom girls, on dit ouais, allez Mentissa, tu vas y arriver, et voilà, et en fait vraiment vous nous embarquez à, vraiment les amis, je vous recommande d'écouter Enfant difficile. Ah ouais, vraiment. Et je me suis dit, Mentissa, que aimer quand même, c'était une bonne façon de se dire au revoir ce soir.
0: Oui.
1: Cette chanson là, on est d'accord,
0: bien
1: hein.
0: Sûr, bien pop, bien stade,
1: ouais
0: beaucoup d'énergie, vraiment, c'est ma power pop ballad, comme
1: ouais,
0: on dit,
1: c'est ça.
0: Donc,
1: hein.
0: oui
1: très bien. Et donc, vous la chanterez tout bientôt, le 25 juin à la Luna Festival, le 26 à Rochefort, je serai au premier rang, et les auditrices et les auditeurs d'ici aussi, puisqu'on sera en direct du festival Sœurs Jumelles. Et puis pour le mois de juin, on a aussi le Printemps de Pérouges, le 28. Et pour votre tournée hors festival, ça commence le 1er octobre à Nancy. Ma chère Mentissa, bonne route.
0: Merci beaucoup.
1: Et bravo pour cet album.
0: Merci pour l'invitation, merci pour l'échange.
1: À bientôt.
0: À bientôt.

0: on est Mentissa, enfant difficile, sorti aujourd'hui et à gagner maintenant au Blind Test.
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0: On accueille pour jouer avec nous Claire et Christine. Bonsoir à toutes les deux.
2: Bonsoir.
0: Bienvenue dans Décibel. Claire, comment ça va en cette fin de saison, hein, finalement, bientôt les vacances peut-être pour Claire?
2: Oui, ça va. Moi j'ai un peu de vacances là, fin juin, début juillet.
0: Trop bien.
2: Ouais.
0: Ça fait envie. Hein. Ça fait. J'espère qu'on aura du beau temps. C'est ça, fin juin, début juillet. Comme on s'est tapé une canicule il y a 2 semaines, après on peut se prendre le contre-coup. Hein. Mais je vais faire ce qu'il faut. Je vais commander du soleil, Claire. C'est quand exactement le début des vacances?
2: On prend le bateau le 28 juin avec ma fille de 10 ans. On part en Corse.
0: Toutes les deux en bateau? Ah, j'adore! Oui. Excellent! Oh, moi, je suis allée en Corse pour la première fois l'été dernier, du côté de Calvi. Qu'est-ce que j'ai aimé? C'était génial.
2: Ah oui, magnifique. Oui, ben, on n'est pas très loin. On est près d'Ile-Rousse, on n'est pas très loin. Mais ah, oui, c'est la Balagne, c'est ma région préférée de la Corse, mais tout est très beau. Hein,
0: c'est sûr. Mais c'est incroyable. C'est-à-dire que on tourne la tête, il y a des montagnes, on peut se baigner dans des torrents et tout, faire des randonnées. Et tu tournes la tête de l'autre côté, c'est la plage. C'est fou.
2: Oui.
0: Et au milieu, il y a un énorme plateau de charcuterie. Non, mais c'est mon endroit rêvé. C'est incroyable.
2: Vraiment. C'est bien résumé, oui.
0: C'est ça. Ah là là. Ah bah Claire, je suis ravie. Bon bah vivement le 28 juin. Et Christine, merci. Alors les vacances?
3: Bah moi, je suis toujours en vacances, hein, puisque je suis retraitée. Donc,
0: bravo Christine. C'est bien.
3: Oui, et puis bon, il fait beau là, c'est super. Hein. Donc,
0: on en profite.
3: On profite.
0: Parfait. Alors, Claire et Christine, en plus du beau temps et des perspectives réjouissantes en Corse, je vous offre ce soir à chacune un exemplaire de l'album de Mentissa. Enfin, en vrai, je vous offre, c'est elle qui vous les offre, elle les a apportés tout à l'heure quand elle est venue pour l'interview. Donc, Christine et Claire, vous avez toutes les deux gagné ce cadeau, car au Blind Test de Décibel, on gagne avant de jouer. Et comme ça, maintenant, on va pouvoir jouer. Donc, le thème de ce soir, ce sont des chansons qui parlent du monde. Voilà, en général, le monde, comment va le monde, etc. Et on va vous les passer, ces chansons, et il faut retrouver le nom de l'interprète de la chanson. Voilà, on cherche l'interprète. Et il faudra, Claire et Christine, dès que vous aurez une idée, envie de répondre, bien donner votre prénom avant de donner la réponse, d'accord ?
2: Oui.
0: Voilà, c'est la règle pour qu'on puisse savoir laquelle de vous deux répond en premier. C'est une espèce de buzzer, mais version radio, quoi.
2: D'accord. Oui, ok.
0: Alors, Claire et Christine, première chanson. Il faut me dire, s'il vous plaît, qui chante ça?
2: Claire.
0: Claire.
2: C'est Céline Dion.
0: Oui.

0: Aujourd'hui, comme c'est...
1: Claire.
0: C'est
1: Trio.
0: Alors, c'est pas Trio, mais c'est leur cousin.
1: Non.
0: Vraiment, ils sont super potes.
1: Familia.
0: Oui.
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0: Cynthia Emilia qui
1: est...
0: Ah bah oui, on les adore. Et donc le mot Cynthia Emilia, donc c'est le nom de ce groupe, mais c'est également une variété de plantes à fumer. Donc finalement, que vous n'ayez pas le mot Claire et Christine, ça me rassure sur vos shoppings quotidiens. C'est plutôt... C'est ça. Et voilà. Et donc j'ai mis un point à Christine parce qu'elle m'a rappelé que j'adore Les Innocents. Je vais aller écouter les chansons tout à l'heure. Et Claire, un point parce qu'elle a trouvé Cynthia Emilia. Alors, tout le bonheur du monde pour Cynthia, dans un autre monde pour Céline. Et elle est une dernière pour la route. Oui. Chanter chez vous, hein.

0: utilisable, téléphone, c'est incroyable.
1: Ouais. Super, Jean-Louis Aubert. Hein. Là, j'adore.
0: Ah, bah ouais. Il est venu souvent dans Décibel. Hein. 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
1: J'aime un autre. Le jour s'est levé aussi de lui.
2: Ah, oui, c'est beau. C'est beau, mais c'est un peu triste.
1: C'est très beau.
0: Ouais. Mmh. C'est très beau. Mmh. Eh bien, c'était très beau ce blind test. Claire et Christine, merci pour ce bon moment.
1: Merci aussi.
0: C'était trop bien. C'était trop bien. Je vous embrasse toutes les deux et je vous envoie l'album de Mentissa. Et je vous propose pour terminer ce blind test d'écouter Gérard Palapra. Ah, Gérard, mon idole hippie. Cette chanson parle de la fin du monde et de comment on peut s'y préparer, notamment ce qui concerne le stylisme. Vous vous êtes déjà demandé comment vous habiller pour la fin du monde ? Gérard a la réponse. Pour la fin

0: Oh là là, tout plaquer et partir dans le Larzac en patte d'éléphant, on est d'accord. Gérard Palapra en 1971, c'est musique hippie si chère à notre cœur. La chanson s'appelle « Pour la fin du monde ».
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0: On parlait de chansons d'amour tout à l'heure avec Mentissa et la difficulté d'en écrire de nouvelles, puisque peut-être que tout a déjà été dit sur l'amour. Eh bien, ce n'est pas l'avis du groupe Ravage. Ravage, c'est qui? C'est Gaspard Royan, notre rocker spécialiste des chansons de Noël. Il a sorti plusieurs albums de Noël, un peu à la crooner américain guitare, comme on adore. Lui, il fait partie du groupe Ravage et il n'est pas tout seul, il est avec Aurélie Saada, merveille parmi les merveilles, chanteuse notamment dans Brigitte, réalisatrice aussi d'un très beau film qui s'appelle Rose. Bref, les deux ensemble, ça doit forcément se passer. Et donc, comme l'amour fait des ravages, eh bien Ravage fait des chansons d'amour. Ils viennent de sortir leur toute première qui s'intitule « Entre ton épaule et ton cœur ». C'est un délice qui va vous replonger dans les années 60. Autant Palapra, c'était les années 70. Ravage, clairement, c'est les années 60. Comme on les aime, régalez-vous et accueillez donc ce tout nouveau projet, notre coup de cœur, Ravage.

0: Je vous avais dit, hein, c'est vraiment un bonbon cette chanson. Le groupe c'est Ravage, entre ton épaule et ton cœur. Les premiers concerts de Ravage arrivent, ça sera le 26 juin à Capestel, le 7 juillet à Bréa pour le festival Les Scènes de Bréa et les Francopholies de La Rochelle le 14 juillet. Puis tiens, comme notre candidate du Blind Test tout à l'heure, Claire, Ravage fera un tour en Corse à Serra di Ferro, ce sera le 20 juillet.
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0: Si la vie était moins moche et les hommes étaient moins fous, eh bien Anne Frank aurait aujourd'hui 97 ans. Elle était née, la petite Anne Frank, le 12 juin 1929 à Francfort. Elle est morte en déportation, on ne sait pas trop quand, en février ou en mars 1945, dans le camp de concentration de Bergen-Belsen. Anne Frank, aujourd'hui, donc, c'est l'anniversaire de sa naissance. Et s'il y a bien une chanson à laquelle on pense quand on pense à Anne Frank, c'est Anne, ma sœur Anne, de Louis Chédid, sortie il y a une quarantaine d'années, 1985, très exactement. Et ce constat terrible que fait Louis Chédid, 40 ans après la mort d'Anne Frank, la voilà revenue, la nazie nostalgie. La chanson est-elle encore d'actualité en 2026? Il me semble que malheureusement,

0: 1985, Louis Chédid, Anne, ma sœur Anne. Merci à vous d'avoir écouté Décibel. C'est terminé pour ce soir. On revient demain à 20h avec les chansons préférées de Anne-Cécile Maillefer, la présidente de la Fondation des Femmes. Vous l'avez beaucoup vu dans les médias cette semaine pour parler de la loi intégrale contre les violences sexistes et sexuelles. Eh bien, elle sait aussi parler de musique. Elle sera dans Décibel demain à 20h. Merci à l'équipe de l'émission. Il y avait Iris Guitoni, Emma Quenardel, Elodie Biancamaria, Alexandra Sackberg et Franck Moilier. Puis il y avait vous, surtout. Merci d'avoir été là.
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4: Bonjour la France, j'espère que tu vas bien la France. Tu vas forcément bien puisque c'est vendredi, c'est le week-end. Moi je vais super bien parce que bon évidemment j'ai tous les candidats qui vont jouer pour moi. C'est voilà, ça va Éric Bastien?
5: Bah écoutez, pas vraiment, hein, surtout avec cette présentation merveilleuse. J'en ai pas mis un dedans de la semaine, je suis dégoûté.
4: Mais je
5: suis quand même content parce que je suis en Damidolandie.
4: Ah, Damidolandie.
5: Voilà. Je me réjouis d'être dans ce pays de l'amour.
4: Ah, le pays de l'amour et de la joie. Ah, on a quand même 650 demandes, hein. Donc on est un petit pays, mais
5: pour
4: on est bien.
5: Pour nous rejoindre.
4: Pour nous rejoindre. Alors, je rappelle que le premier prix aujourd'hui, c'est un séjour pour deux personnes à l'occasion de la 65e édition du Mondial La Marseillaise à Pétanque. Ah là là là là. Alors, vous allez direction la cité phocéenne, vous dormirez à l'hôtel Villa M, un petit 4 étoiles sympa. Vous aurez évidemment plein de cadeaux, des jeux de triplettes, des sacs, des polos et surtout 100 euros de carburant pour aller jusqu'à Marseille. Si vous ne gagnez pas ça, vous gagnez quoi, mon petit bouchon?
5: À votre avis, qu'est-ce qui se cache derrière la Villa M? Vous croyez que c'est Marseille?
4: Ah non, je crois pas.
5: Évidemment que non.
4: C'est Malongo.
5: Évidemment. J'ai attendu vendredi pour vous avouer que c'est toute la team Malongo qui vous accueille dans cette villa. Ils l'ont construit eux-mêmes.
4: Ah là, avec leurs petites mains.
5: Ah, c'est pas en briques. Ouais. C'est une maison en café.
4: Ah, c'est une maison en café.
5: 32 dosettes de café pour bâtir cette villa. Ah, et puis alors, les fenêtres en verre, comme les verres.
4: Comme les six verres qu'on gagne.
5: Exactement.
4: Okay. Eh bien, nous allons accueillir tout de suite mes quatre candidats.

0: parce que
1: qui que ce soit qui gagne
0: aujourd'hui, c'est un... tout le monde chante, voilà. Évidemment, parce que tout le monde... Tout le monde est citoyen du Dami d'Hollande. Et de champion. Ah là là là là.
1: Alors que moi, dans ma tête...
0: Oui, dans ta tête, toi...
1: C'est plutôt ça, vous voyez.
0: Oui, je sais.
1: Il n'y en a pas un, quoi.
0: Où sont-ils,
1: les candidats?
0: Ils sont au Dami d'Hollande. Alors, j'accueille donc Mireille, Christine, Remireille et Loïc. Comment ça va, mes petits chéris?
2: Bonjour tout le monde.
3: Ah, bien. Bonjour tout le monde.
1: Youhou! Bonjour, j'en connais pas.
2: Alors, on se demande pourquoi.
0: Et voilà, on se demande pourquoi, n'est-ce pas? Bah écoutez, c'est simple, hein, c'est parce qu'il sait pas coacher les gens. Hein. Pour coacher les gens, il faut les aimer.
1: Il y en a quand même qui vont devoir jouer avec moi, ils sont cons,
0: évidemment,
1: hein.
0: On a tiré au sort, qu'est-ce que tu veux que je te dise? Je suis désolé, mes petits canards, il y en a deux qui vont aller dans la team. Qui vont être punis dans la team du désespoir. Alors, nous avons tiré au sort. Mireille de ici Orléans, tu démarres avec moi contre Christine de ici Vaucluse.
1: Qui rejoint la team de la Louse.
0: Et la deuxième demi-finale, nous aurons Mireille ici Vaucluse contre Loïc.
1: Qui rejoint la team de la Louse.
0: Voilà
1: aussi.
0: Mon petit canard.
1: Louseland.
0: Allez, on démarre avec Mireille et Christine. Comment ça va, les filles?
2: Ça va très bien.
0: Alors, Mireille, je le rappelle, a joué lundi avec nous. Elle joue avec ici Orléans. Elle habite à Boisne, dans le Loiret. Elle est mariée à Hervé. Elle a 3 enfants, 5 petits-enfants. Et elle s'appelle Mimi et Nanou. J'ai bien résumé ou pas?
2: Tout à fait.
0: Ah, voilà. Alors, attention, elle rigole pas. Elle est un peu comme moi. Elle adore les jeux. Il paraît que tu fais des concours de belote.
2: Ah oui, tout à fait. Oui, bah, peut-être demain aussi. Je vais peut-être en faire un demain.
0: Alors, coinché, pas coinché, comment on fait?
2: Ah non, la belote simple.
0: Ah oui.
2: Avec la belote et rebelote, et c'est tout.
0: Belote et rebelote. Voilà. J'adore. Alors, tu fais aussi des lotos, des mots croisés, des sudoku. Ah là là là là, t'es une joueuse, quoi.
2: Ah oui, j'aime bien jouer.
0: Et voilà, elle adore.
2: La preuve, je suis avec vous aujourd'hui, donc.
0: La preuve, ma chérie. Alors, on va tout de suite jouer, et on va tout de suite surtout marquer le premier point. Tiens, je te mets une ambiance de taverne.
1: J'ai peut-être été saoulé pour oublier que j'ai pas un candidat.
0: Du rhum, des femmes, de la bière, nom de Dieu. On va parler de rhum, ma petite Mireille. Écoute bien. Le meilleur rhum arrangé du monde, eh ben, il vient de La Réunion. Est-ce que c'est vrai ou faux que le meilleur rhum arrangé vient de La Réunion? Top chrono, 5 secondes.
2: Oui.
0: Tu dis oui?
2: Oui.
0: C'était un piège. Ah. Et oui, le meilleur rhum arrangé du monde, il est fabriqué en Loire-Atlantique à Saint-Hilaire de Chaléon. Et c'est vraiment le meilleur rhum arrangé. Alors, pour vous dire, hein, je l'ai goûté, il est en vente à l'île de Ré chez des amis. Et c'est très très bon. Voilà, bon, pas de points, mais tu vas te rattraper.
1: Christine, ne sois pas déçue. Je sais. Bah, non, mais Christine, on va quand même tenter de tout donner, Christine.
3: Mais moi, je suis contente d'être avec mon ciré, comme ça s'il pleut.
1: C'est vrai. Je vous rappelle qu'elle parle, elle sait lire les prénoms à l'envers, effectivement.
0: Exactement.
1: Je me souviens. Avec ici Vaucluse, je vais te dire, Christine, ma première radio au sein du réseau France Bleu à l'époque, c'est France Bleu Vaucluse. Donc tu vois, c'est peut-être ainsi. C'est ma radio de cœur, comme toi. Tu habites à Piolinx, à quelques kilomètres d'Orange, à 6 kilomètres d'Orange, et c'est vrai qu'on a parlé
0: de Mornas, du manoir.
1: Et oui, parce que t'étais à l'accueil de la forteresse.
3: Non,
1: tu oublies Valérie. Aujourd'hui, Valérie n'existe plus. Tu ne t'intéresses qu'à moi.
3: Mais c'est quand même elle qui avait dormi au manoir.
0: Elle a dormi pendant 10 ans au manoir chaque été. Elle connaît très bien Mornas, elle adore.
1: Bien sûr, mais elle dort partout où elle passe, Valérie, vous savez bien. Et oui, t'étais en costume, Christine, je me souviens.
0: Oui.
1: T'étais à l'accueil de la forteresse, exact. Mariée à Patrick, une fille, Tiffany, le petit chat gazelle qui va bien, et la farfelue, ton pseudo, pour ta belle-fille qu'on embrasse, qui s'appelle Laetitia. Christine, moi je crois en nous. Je crois en nous.
0: J'y crois encore.
1: Voici la possibilité de marquer un premier point et peut-être gagner ce beau séjour, donc à Marseille. Question. Extrait.
0: Et mon nous vivant. N'attendons pas que la mort nous trouve du talent.
1: On adore ça. Oh là là, François Valérie.
3: Et mon nous vivant.
1: Le chanteur François Valéry tient son nom d'artiste de François Mitterrand, mixé avec Valéry Giscard d'Estaing. C'est pour ça qu'il s'appellerait François Valéry. Est-ce que selon toi c'est vrai ou faux? Tu as 5 secondes, top chrono.
3: Pour moi c'est faux.
1: mon poulain.
0: Non, c'est vrai, ma chérie.
1: Eh oui, François Valéry.
3: Ah ouais.
1: Eh oui, parce qu'il a bien choisi son pseudo. Il s'est inspiré de l'élection de 74.
0: Ah ouais. Et son tube est sorti en 74.
1: Et voilà, et c'était, souviens-toi, 74, c'était justement Mitterrand-Giscard pour le duel. Aïe, ouïe, ouïe.
0: 0 plus 0, la tête à Toto pour mes deux candidates. Mais c'est pas grave parce qu'il y a plein de questions. Et là, tout de suite, vous écoutez ici. Et on va partir. On sort les guitares. On est dans sa voiture, on est chez soi. On bouge son petit boli, on écoute Francis Cabrel, Sarbacane. Je vous aime, mes petits canards.
1: Ouais, bah méfie-toi. Parce que moi, je vais aller chercher la Sarbacane. Les flèches que tu vas avoir.

0: Sarbacane à 12h15 en ce début de week-end avec Francis Cabrel. Merci d'écouter ici.
1: Allez,
0: jingle. Elle est joviale. Quatre candidats.
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0: C'est tellement trop souvent.
1: Ah, écoutez, mon petit chat, je ne sais pas. Remettez-vous en cause. Remettez en cause vos méthodes de coaching. Qu'est-ce que vous voulez que je vous dise? Alors, nous sommes donc avec Mireille d'ici Orléans et Christine de ici Vaucluse.
0: La meilleure.
1: Ils sont tous meilleurs. Hein. Moi, j'aime bien Orléans. Hein. C'est une très belle ville, Orléans. Alors, comme ça, on aimerait bien déjeuner avec lui?
3: Jour.
4: Oui.
3: Jour.
1: Nuit. Écoutez, monsieur.
5: Je vous en prie, allons, ça devient casse-pied. Je sais que votre ami ne veut pas se mettre à table, c'est gênant.
1: Alors, tu aimerais déjeuner avec Christian Clavier, c'est ça?
4: Oui, tout à fait, oui, parce que je trouve sympa. C'est un très bon acteur et j'aime bien tous ses films.
1: C'est quoi ton film préféré avec Christian Clavier? C'est Les Visiteurs ou il y en a d'autres?
4: Oh ben non, il y en a d'autres.
1: Hein, ah, puis il fait de la résistance.
4: Bon Dieu, tout ça, je sais plus, il y en a tellement. L'enquête corse, il est sympa, c'est le bon bonhomme, ça.
1: Ouais, Papy fait de la résistance, il est drôle aussi.
0: Michel comment déjà?
1: Michel Taupin, j'ai rendez-vous avec la France. Ah, oui, c'est réglé ça, comme voilà. Du papier à musique.
0: Oui,
1: alors, c'est bien. Alors, comme ça, on est prête à jouer au Valoche et Rico Fredonne.
0: Ah oui, c'est du lourd aujourd'hui.
1: C'est-à-dire, c'est le quiz musical, mon petit canard, et je vais fredonner un titre, puis un autre, d'accord?
4: Oui.
1: Et donc, tu devras reconnaître, d'après mes fredonneries, tu devras reconnaître, évidemment, la chanson. Est-ce que tu es prête, chérie?
4: Je suis prête.
1: Alors, écoute bien, premier titre. 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

0: Marie. Ça va aller là.
1: Chrono.
2: C'est une chanson de Goldman,
0: bien
2: peut-être.
0: Bien sûr, bah voilà.
3: Oh là là.
0: Tellement bien chanté.
3: Oh, du tout, tu vas la fermer, hein. Alors attention, pas du tout, c'était ça.

0: C'était Julien Clerc quand je joue. Allez.
1: Ah, dis donc, Christine, on a peut-être l'occasion là de.
2: Hein de quoi je redonne bien.
1: Ah. Oh, la pression.
0: Eh oui.
1: Bon, on va tout faire. Hein. Ici, Vaucluse. Tu fredonnes un peu, toi. Tu aimes chanter. C'est ton truc pour Renan.
2: J'aime bien siffler, moi.
1: Oui. Ah, vas-y. Qu'est-ce que tu nous siffles un petit truc, vite fait. Alors, j'ai pas reconnu.
0: Alors, écoute, Micheline Dax, tu vas reprendre tes cours.
1: Alors, j'ai tellement pas reconnu.
0: Et on va se retrouver.
2: Arrête, on sonne automne.
1: Ah, bien sûr. Christine, voici donc une première chanson que je vais tenter, bien sûr, de fredonner, que tu vas reconnaître. Voilà.
0: Il a gardé les chansons les plus faciles. C'est moi qui avais demandé à fredonner Johnny.
1: Christine, je vais quand même te faire rêver un instant. Et je vais laisser Valérie fredonner la chanson qui arrive. Parce que c'est effectivement...
0: Ah, parce qu'il sait pas le faire.
1: Non, parce que c'est Valérie qui avait choisi toutes les chansons qui arrivent. Et donc, non, c'est Valérie qui m'a la fredonnée. Mais attention, le point est pour moi. Hein, si elle
0: ouais,
1: pour moi.
0: Ça va, c'est bon, allez.
1: Voilà.

0: Allez, chrono.
1: Alors, je pleure comme je ris. Ouais. Si maman si, si maman si.
0: Et c'est qui?
2: La chanteuse.
1: Ah, la chanteuse.
0: Allez.
1: Oh merde. Si maman si. Je croyais qu'il fallait que le titre.
0: Ah non.
1: Si maman si.
0: C'est France Gall, c'est France Gall.
1: Tu voyais ma vie, ouais.
0: France Gall.
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0: Ah là là là là.
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2: Est-ce que tu l'avais, Mireille?
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1: C'était plus facile, je
2: crois. Ah, tu vois, il a pris les plus faciles.
0: Bon, on l'a pas trouvé, hein.
2: Bah, allez, ça va.
1: C'est pas pour moi.
2: Allez, un point pour Christine. Pas de point pour Mireille, mais il restera une question. Allez, allez. Et là, on va faire un petit bond dans le temps, là. 1988. On va partir avec Tracy Chapman. Vous vous rappelez de ça?
0: Je sais pas,
2: Talking about a revolution. Vous écoutez ici, on vous aime, à tout de suite. 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

0: Tracy Chapman, on est en fin de saison, je fais un effort. Talking about the revolution. Talking about the revolution.
1: Qui veut dire quoi?
0: Alors, soit donc, bon, je verrai ça la saison prochaine. Déjà, je fais les accents.
1: Nous allons parler de révolution. Talking about. Révolution.
0: Oui, on va faire la révolution.
1: Non, on va parler la révolution.
0: On va parler.
1: Bah, on va en parler.
0: Bah, allez-y, je vous écoute, Alain Decaux.
1: Allez, jingle.
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1: Ici, nous sommes avec Mireille qui joue avec ici Orléans contre Christine qui joue avec ici Vaucluse. Mireille, elle habite, je l'ai dit, à Boisne, qui est une toute petite commune, mais il paraît que entre le 16e et le 19e siècle, c'était la capitale du safran dans le monde.
3: Oui, tout à fait, oui, oui.
1: Alors, il paraît que même quand tu avais des bulbes de safran, c'était dans une dot de mariage.
3: Ah ça, je savais pas ça par contre.
1: Mais il y avait
3: si dans les dots, oui, il me semblait avoir entendu parler de ça, oui.
1: Il y avait un il y avait un carnaval du safran.
3: Oui, oui, tout à fait.
1: Et alors, dis donc, qu'est-ce qui s'est passé? Pourquoi on a arrêté le faire du safran?
3: Bah, je crois que c'est dû à la maladie, il me semble, quelque chose comme ça. Vous savez, c'est assez ancien. Moi, j'étais pas née, hein, marqué. Hein.
1: Bon, j'espère bien qu'au XVIe siècle, t'étais pas née. Ou alors, on va consulter, t'es un vampire.
3: Oui.
1: Voilà. Mais alors, il paraît que t'en as un petit peu chez toi.
3: Oui. J'ai quelques bulbes de safran. Tous les ans, au mois d'octobre, je récolte mes petites stigmates de safran.
1: Et alors, qu'est-ce que tu fais? Parce que, par exemple, je sais qu'il faut beaucoup de petites, justement, de petits machins là pour faire du safran. T'en as...
3: Oui.
1: Tu t'en sers pour épicer quel plat, par exemple?
3: Ben quand je fais une paella ou quelque chose comme ça, au lieu de prendre dans le commerce, j'ai mon safran naturel.
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1: Eh ben, dis donc. Bien, alors écoute, tu n'as pas de points et Christine a un point. Ce qui veut dire que t'es obligé de marquer. T'es obligé, il faut marquer et prier qu'elle ne marque pas. Voilà, donc... T'es prête?
3: Ben on va essayer, oui.
1: Allez, c'est une petite chanson pour te détendre.

0: va parler de mots croisés. Ça ne devrait pas être dur parce que t'aimes bien ça. Comment on appelle les passionnés de mots croisés? Top chrono, 10 secondes.
1: Cruciverbis.
0: Voilà, j'étais sûre que t'allais trouver tout de suite. Évidemment, tu fais tellement de jeux, de machins, de trucs, que tu savais la réponse. Parce que le mot vient du latin crux, qui veut dire croix, et qui désigne les amateurs des grilles de mots croisés. Donc, Mireille, tu as 5.
2: Je ne sais pas vous, mais j'ai un petit peu faim. Il est déjà 12h27. Voilà, on a tous envie d'aller à table. Et je sais que Christine, à Piolingue, dans le Vaucluse, aime bien cuisiner. Et prépare des bonnes choses. Ben ouais. Qu'est-ce que tu nous proposes à midi? Quels sont tes talents cachés en cuisine?
3: Ben moi, je vous propose une ratatouille. Avec les légumes cuits les uns après les autres, séparément, donc dans un peu d'huile d'olive, et aromatisé avec l'ail de Piolingue, évidemment, avec de la farigoule de mon jardin.
0: De la farigoule,
3: Et après, on remet tout ça dans le même dans la même marmite. On laisse un peu ratouiller, ratatouiller. Et on se agrémente la ratatouille avec différentes choses. Moi, aujourd'hui, ça sera avec de la graine de couscous nature, parce que je trouve que ça se marie bien pour faire le féculent et le légume. C'est pas mal.
2: J'ai déjà réservé mes places pour le TGV, là, pour faire un petit Paris-Avignon. On arrive. Quiche tarte salée, elle sait faire aussi la flamiche picarde, rien à voir avec le Vaucluse. Poivre vert ou encore le poulet au curry.
0: Je sais que Mireille aussi, elle cuisine.
3: Elle a
0: cuisiné pour 50 personnes à l'anniversaire de son chéri. Enfin, tu vois, on a des auditeurs magnifiques.
2: Ouais, merveilleux. Qu'est-ce que tu fais, Christine, ce week-end? T'as déjà un truc de prévu à Piolingue ou pas?
3: Ce week-end, non, rien de prévu, mais il y a des petites fêtes médiévales, par exemple, dans le secteur. Donc, on ira peut-être fête médiévale à Visan, village sympa.
2: Qui sont du côté de Visan, Orange, Piolingue, vous avez compris, il se passe plein de choses ce week-end. On joue tout de suite avec cette question. Alors, elle a combien, Mireille?
0: Elle a 5 et Christine a 1. Ce qui veut dire que si Christine remporte.
2: Grosse pression, Christine, exprès.
4: J'aimerais être une saucisse au scarmeilleur.
5: C'est la même affaire.

0: Spider cochon, Spider cochon.
1: Quel type de saucisse met-on traditionnellement dans le hot dog? On parlait de cuisine. Quel type de saucisse met-on traditionnellement dans le hot dog? Top chrono.
2: Saucisse de Strasbourg.
3: Ta ta ta ta ta ta ta ta ta. Olé!
1: Tu vas rajouter quelques kilomètres depuis Strasbourg, c'est pas très loin. C'est Francfort. Les saucisses, la saucisse de Francfort dans le hot dog.
3: Ok. Eh oui. Ah bon, alors.
2: Très bien, bravo Mireille.
3: Bravo Christine d'avoir joué. Mireille, t'as compris, t'es qualifiée.
1: Bravo, Mireille. Mais...
4: merci, oui, je m'y attendais pas du tout.
2: Désolée, Eric.
1: Ah bah, c'est moi qui suis désolée parce que je perds encore une fois de plus. Donc,
3: oui, bon, ça va, allez.
1: J'ai fait ce que je pouvais, Christine.
3: Bon, Christine, bravo, Mireille, à tout de suite. Et nous.
2: Plaisir d'une prochaine fois.
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2: Mireille, d'ici Orléans, s'est qualifiée pour la finale. Dans un instant, on va jouer avec Mireille, d'ici Vaucluse et Loïc. Je rappelle les prix de cette finale. Le premier prix, c'est un séjour pour deux personnes à l'occasion de la 65e édition du Mondial, la Marseillaise à Pétanque. Vous dormirez à l'hôtel Villa M à Marseille, un petit 4 étoiles très sympa. Vous aurez plein de cadeaux et surtout 100 euros de carburant pour aller à Marseille. Si vous ne gagnez pas ça, vous gagnez la machine à café Malongo.
3: À la Villa M, Malongo,
2: oui,
3: la légende.
2: Évidemment, 32 dosettes, 6 verres en verre. Et là, on reprend la compétition avec Mireille Vaucluse et Loïc. Allez, c'est parti.
3: C'est une autre Mireille.
2: C'est une autre Mireille, mais celle-ci, elle joue avec ici Vaucluse. Donc finalement, t'as perdu Christine d'ici Vaucluse, mais le Vaucluse est en force encore.
3: Ah ouais.
2: Ici Vaucluse est là. Comment ça va Mireille depuis hier ?
4: Eh ben, ça va très bien, Valérie. Merci beaucoup.
2: Alors, donc, je rappelle, hein, tu habites Pernes-les-Fontaines. Tu as 73 ans. Tu as un chéri qui s'appelle Alain, qui cuisine, qui bricole et qui jardine.
4: Oui.
3: Oui, c'est le matou fait.
2: Oui, c'est un homme parfait.
5: Bon, ben voilà.
2: Alors, en revanche, Mireille, elle fait de l'aide aux devoirs, elle a fait une association pour les dons d'organes, donc elle est quand même très active dans plein de domaines qu'on adore. Mais alors, surtout, ce qu'on n'avait pas dit de Mireille hier, c'est que Mireille, elle a fait de la figuration dans une série avec Florence Pernelle et Jacques Penaud qui s'appelait Tarandole.
4: Oui, à Pernelle-les-Fontaines, oui.
2: Et voilà. Et oui, dans les années 80. Et alors, qu'est-ce que tu faisais? C'était quoi si on te voit, tu joues quoi?
4: Eh ben, j'avais mon fils aîné dans les bras et j'allais prendre le train.
2: Oh là, oh là.
4: Parce qu'à l'époque, il y avait encore la gare à Pernelle-les-Fontaines.
2: Il n'y a plus la gare à Pernelle-les-Fontaines.
4: Oh. Non, c'est un restaurant maintenant.
3: C'est mieux.
2: Ce restaurant de la gare, bah non, c'est pas mieux.
3: Ah bah si.
2: Bah non.
3: Bah dans une gare, c'est pour ça qu'on ne mange pas. Sandwich, des trucs, quand même.
2: Je pense que les habitants, ils préfèrent les gares, tu sais, pour pouvoir circuler, en fait.
3: D'accord.
2: Voilà. Tu as participé au casting de Et la montagne fleurira pour France 3.
3: Tout le monde s'en souvient.
4: Oui.
2: Et alors, tu devais ramasser des fleurs de tilleul chez toi pour la tisane.
4: Je devais montrer aux acteurs, donc j'étais silhouette, je pense que c'était comme ça que ça s'appelait, montrer comment il fallait ramasser les fleurs de tilleul, parce que c'était des petits jeunes, donc pas ramasser.
2: Et toi, on sait, ton petit rituel, hein, tous les jours, c'est de boire la tisane au tilleul verveine de ton jardin. Bien,
4: voilà.
2: On va tout de suite marquer le premier point avec cette question vrai ou faux. Écoute bien, il paraît qu'on ne peut pas nager dans de l'eau. Donc on ne peut pas plouffer non
3: plouffer
2: plus.
3: Non plus non.
2: Enfin si on peut, mais on ne peut pas nager dans l'eau gazeuse. Est-ce que c'est vrai ou faux?
4: Faux.
2: Et non, c'est vrai, on peut pas nager, on peut plouffer, hein, mais parce que l'eau qui est chargée en bulles, elle est moins dense et elle offre moins de flottabilité, donc on flotte pas très bien et on nage pas trop bien. Voilà. Bon, pas de point.
3: On peut pas tromper 1000 fois, 1000 personnes.
2: Voilà.
3: Mais on peut 1000 personnes.
2: Prenez un chewing-gum, Emile, et jouez avec votre candidat.
3: Loïc, ah, moi je suis content, Loïc. Je rappelle que j'ai zéro candidat. Hein. J'ai vraiment été pitoyable tout au long de la semaine. Mais enfin, je récupère quand même quelques candidats. Vous avez vu, j'ai brillé dans la première partie de l'émission. Hein. Elle n'a pas gagné. Loïc, je pense que tout ça est très encourageant pour toi.
6: Oui, tout à fait, Eric. Ah oui, oui, oui.
3: Loïc, on va montrer qu'on est capable. Voilà, c'est mon Loïc.
6: Mais bon, je m'aperçois d'une chose.
3: Oui.
6: C'est que je suis encore le seul homme contre trois femmes.
2: Eh ouais. Oui, bah t'es un homme à femme, qu'est-ce que tu veux?
6: Non, bon, oui, bon, bah.
3: Bon, Loïc.
6: Dis ça à la mienne.
2: Bah, je vais lui dire.
3: Il est 12h37 et dans 23 minutes, tu brandiras la coupe. Oui, mon Loïc, parce que Loïc, il joue à la pétanque. Je voulais vous rappeler qu'il est de Saint-Laurent-en-Gâtine. Oui. Comme on gagne quand même un séjour à la Marseillaise, là, tu connais bien ce sport. Tu fais encore quelques tournois, un peu moins, mais t'en fais encore, hein.
6: Non, beaucoup moins maintenant.
3: Ouais. Hein? T'as jamais été au mondial.
6: Avec l'âge. Hein.
3: Oui, mais t'as jamais été au mondial à Marseille et tu rêverais d'y aller. Je sais que ça fait partie vraiment de tes rêves absolus.
6: Ouais, tout à fait. Tout à fait.
2: Eh ben.
3: Ah. Il collectionne les coups.
6: Rencontrer.
3: Oui, les grands. Bah oui,
6: très grand joueur.
3: Allez, ce qu'on va faire. D'ailleurs, t'en as rencontré certains. Aux 24 heures de pétanque, c'était il y a quelques années maintenant. Et très joli le bateau que vous avez dessiné, Valérie.
2: Ouais, j'ai dessiné un très beau bateau. C'est le bateau dans le port de Marseille.
3: Exactement. Allez, nous jouons avec cette première question. Et cet extrait, allons-y. C'est la piscine, je vais faire.
7: C'est la caissière de chez Leclerc.
2: C'est la caissière de chez Leclerc.
3: Eh ben, on salue toutes les caissières de chez Leclerc. Hein. En Belgique, un supermarché a créé une caisse lente réservée aux clients qui aiment discuter et prendre leur temps.
2: C'est une caisse pour moi, ça.
3: Ah ouais. Alors, vrai ou faux, top chrono, 5 secondes. Eh bien, figure-toi que c'est vrai. C'est une ancienne néerlandaise qui s'appelle Jumbo qui a lancé en Belgique une caisse bavarde pour les clients qui aiment discuter avec le caissier, notamment les personnes âgées plus isolées. Donc, c'est quand même quelque chose de social derrière tout ça. C'est une très belle idée. Ça pourrait arriver peut-être chez nous. Ça, on
2: ne
3: sait jamais.
2: Non, non, ça, c'est que belge. La vie, elle est belge, ouais. Puisque les Belges sont exceptionnellement géniaux. Bon, et eh ben, ça fait 0 plus 0 la tête à Toto. Hein et puis là, bah, tout de suite, aux voisins, les voisines, je veux dire bonjour. Allez, vous écoutez ici. On bouge son petit body. Renan Luce, les voisines, à tout de suite.

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1: Eh oui, jingle.
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1: Nous sommes au taquet avec Mireille qui joue avec Ici Vaucluse et Loïc qui joue avec Ici Touraine. Alors comme ça, Mireille, grâce à l'émission hier, t'as un ami que t'avais pas vu depuis longtemps qui t'a appelé.
3: Oui.
1: Alors,
3: Saint-Brieuc.
1: Un ami de Saint-Brieuc. Et alors, vous allez vous revoir?
3: Je sais pas, mais enfin, c'était sympa. Il m'a reconnu, voilà.
1: Il t'a reconnu, voilà, ok. Et alors, du coup, il a comment il a trouvé ton numéro? Par le bottin, l'annuaire?
3: Non, il avait mon numéro, mais c'est qu'on ne s'appelle pas souvent, voilà.
1: Ah, voilà, on ne s'appelle pas souvent, mais là, on s'est appelé quand même, hein, voilà.
0: La magie de la radio.
1: La magie de la radio.
3: Oui, mais là, il écoute, hein, sûrement.
1: Et comment il s'appelle?
3: Bernard.
1: Eh ben bonjour Bernard.
0: Pareil qu'il y a Mélanie qui est contente de retrouver Bernard dont on parle aujourd'hui.
1: Bernard, alors ma chérie, c'est le moment du quiz musical. Il va falloir nous dire qui chante. Nous sommes sur des artistes étrangers et c'est des chanteuses, mais il va falloir bien écouter.
3: Première chanson. Étranger.
1: Oui, enfin international. Écoute bien.
0: C'est des tubes.

0: Céline Dion.
1: Qu'est-ce que tu dis?
0: Céline Dion.
1: Céline Dion.
2: Mmh. On est sur le même registre vocal. Hein.
1: Oui, c'est une diva, mais c'est pas la bonne. Hein. C'est... Non,
0: ah, pas c'est du pas tout. La bonne. Non. Non.
2: Ouais,
1: c'est Whitney Houston. C'est pas moi qui fais les bingos musicaux, hein. Évidemment, il aurait pu prendre un tube, hein, mais non, il a pris
2: un tube, ça. Attends,
1: non,
2: tu rigoles,
1: non,
2: quoi.
1: Non, non.
2: Eh, c'est la finale, hein. C'est un peu plus compliqué.
1: Écoute bien cette deuxième chanteuse internationale et ce tube.

0: tu vas me dire que c'est pas un tube, ça, peut-être.
1: Allez, qui c'est qui chante, ma chérie?
2: Je sais même pas si c'est une anglo-saxonne, je sais pas. Oh,
1: tu m'as fait comment? Ta ta ta ta ta ta ta, Mimi, c'était Lady Gaga, Poker Face. Alors, ben on sait pas. Je sais pas ce qu'il lui a pris. Il a pris que des trucs musicaux.
0: Ah, bah c'est que des tubes, ça, pardonnez-moi.
1: Oui, oui, allez, ça va. Désolé, hein. Bah, allez, on va voir si Loïc y trouve.
0: Hein. Bah oui, alors on a combien là pour Mireille en tout?
1: Et zéro. Et Loïc, zéro.
0: Ah, bah c'est bien. Loïc, il suffit d'un seul point pour accéder à la grande finale.
1: Non, non, il y a encore la question cash.
0: C'est vrai, je l'avais oublié celle-là. Bon, mon Loïc, on va jouer tout de suite avec ici Touraine, à Saint-Laurent-en-Gâtine. Loïc qui se prépare à passer un bon week-end. Juste un petit mot, tu sais si toi, tu fais quelque chose en Touraine ce week-end?
3: Je garde toujours les chiens.
1: C'est une bonne activité.
0: Oui, c'est une bonne activité. Profite bien de ce week-end qui sera un peu chaud d'ailleurs dans toute la France.
3: Je garde même des girondelles.
1: Et voilà.
3: Dans mon sous-sol.
1: L'homme aux animaux.
3: Deux coupes.
0: Ah, mais c'est l'homme orchestre, quoi. C'est Rémi Bricat avec les colombes. Voici ta chanson, à toi de reconnaître ce tube.
3: Queen.
0: Oui, c'est Queen. On va pas envoyer le chrono, bien sûr. C'est Bohemian Rhapsody. Voici un point.
1: Allez,
0: et on va tenter de gagner un deuxième point. Allez, attention. On enlève Queen, s'il vous plaît, pour qu'il ait de bonnes conditions d'écoute. On y va.

0: Eh ben alors.
1: C'est qui?
0: Alors qui c'est?
2: Eh ben je sais pas.
1: Ta ta ta ta ta ta ta da da.
0: Elle l'a Mireille ou pas? Non, je pense pas. Hein.
1: Mireille, tu l'as? Voilà, elle est morte de rire, Mireille. C'était.
0: C'est Justin Timberlake.
1: Eh oui. Justin Timberlake.
0: Que des stars internationales.
1: Oh, bon, ça veut dire Loïc, un point. Mireille, pas de point. C'est pas grave, il reste encore la question cash. Et là, tout de suite, on part avec Bruno Mars, I Just Might. C'est une petite nouveauté. Et là, c'est vraiment fait pour qu'on bouge son body. Vous écoutez ici. À tout de suite, mes petits canards.

0: Alors ici nous sommes avec Mireille qui joue avec ici Vaucluse contre Loïc qui joue avec ici Touraine. Mireille n'a pas de point, Loïc a un point. Alors, dis donc, il paraît que t'as plein de trèfles à quatre feuilles dans ton jardin.
1: Oui.
0: Tu vas aller m'en chercher un tout de suite, puis tu vas me l'envoyer par la poste. Tu vas l'envoyer à Maître Coupès, que j'en ai besoin, de la petite trèfle à quatre feuilles. Puis toi, tu vas aller t'en couper un pour maintenant.
2: Mais pas bon signe pour nous, ça, Loïc. Pour bon signe.
0: Tu vas aller t'en couper.
3: Si.
0: Bon. Et tu vas te couper un petit trèfle à quatre feuilles, puis tu vas te le garder dans la main pendant la question, hein. Elle se marre, elle est morte de rire, Mireille. Il paraît que t'as un talent inutile exceptionnel. Tu es très souple. Mais c'est pas inutile, hein.
1: Non, c'est pas inutile.
0: Bah, tu peux toucher le sol avec tes mains.
1: Au moins pour attacher les lacets.
0: Eh oui, parce que... Attends, tu peux toucher le sol avec tes mains.
2: Ben, tout le monde.
1: Oui.
0: Non, pas toi, non. Non, vas-y, fais-le.
2: Ben, bah,
0: vas-y, allez, touche. Allez, non, les jambes tendues. Voilà. Non, debout. Eh, hey, allez, voilà.
4: Oh, j'ai mal partout.
0: Voilà, il est mort. Qu'est-ce que tu veux que je te dise? On n'est pas aidé, ma pauvre
2: Mimi. Où est le docteur Kirsek?
0: Madame Mimi, on n'est pas bien aidé, hein. Bon, écoute, on va y aller. On va essayer de gagner. Je sens que c'est la question à 5 points. On va s'en sortir. On respire, on y va. Écoute bien. Dans les héros de romans de Frédéric Dard, il y a un commissaire de police. C'est le héros du roman de Frédéric Dard. Comment il s'appelle ce commissaire de police dans les romans de Frédéric Dard? Top chrono, 10 secondes. Le commissaire dans les romans de Frédéric Dard.
1: Sant'Antonio.
0: Tu diras merci à Alain qui est près de toi. Oui, c'est San Antonio, bien évidemment que c'est San Antonio. On l'adore avec son copain Berrurier et voilà. Bon, eh ben bravo, 5 points pour Mireille.
2: Mireille, 5 points, Loïc, 1 point. Ça veut dire, Loïc, que si tu réponds correctement, c'est toi qui te sélectionnes. Si tu réponds à côté, tu t'en vas.
0: Tu t'en vas.
2: Ce n'est rien.
3: Un ton en dessous, hein.
0: Ouais. Pardon, mais c'était pour chanter.
2: Il a raison, Loïc. Alors, Loïc, c'est un drôle, Loïc, hein, d'ailleurs. Dans les années 80, l'équipe des Grosses Têtes était venue faire un spectacle en public chez à Tours, hein, voilà. Alors, il y avait Philippe Bouvard, il y avait Sim, il y avait Zitrone, il y avait Jean-Yann, grande équipe des Grosses Têtes. Et puis, la soirée se termine. Tu prends ta voiture, tu te rends compte qu'à côté ou derrière, il y a une voiture qui est un peu paumée. C'était qui était dedans?
3: Eh ben, c'était Léon Zitrone et Sim.
2: Et Sim, alors qu'est-ce que tu as fait pour eux?
3: Alors, je me suis arrêté.
2: Ouais.
3: Je leur ai demandé s'ils cherchaient leur route, parce qu'ils étaient un peu paumés. Et je leur ai dit, j'ai écouté, moi j'habite sur Tournord. Donc, il n'y a pas de souci, je peux vous sortir de Tours.
2: Et ils t'ont suivi.
3: Donc, ils m'ont suivi.
2: Oh, super.
3: Et je les ai amenés jusqu'au dernier feu. Et je leur ai demandé, j'ai écouté, il est 11h30, minuit. Si vous voulez, je vous paye un café. Là, j'habite juste à côté.
2: Et alors?
3: Et Sim, il a dit oui. Mais Léon Zitrone, il a dit non.
2: Et non.
0: Et voilà.
2: Rien, parce que Léon, il devait retrouver.
0: Allez, pose ta question parce que là tu vas trop loin.
2: Il y a longtemps que j'avais pas fait Guilux.
0: Ouais, ça fait longtemps.
2: J'ai plus de gorge. Allez, voici ta question. On écoute Pascal Obispo. Elle est simple. Pour peut-être te rendre à Marseille, réponds à cette question. Quel est le plus long fleuve de France? Top chrono, 10 secondes. Le plus long fleuve de France, c'est quoi?
3: La Loire. Et elle passe chez nous.
2: Avec plus de 1000 km, en prenant sa source au Mont Gerbier des Joncs en Ardèche. Oui, monsieur, c'est la Loire. Et tu es en finale.
0: Et tu es en finale. Bravo à toi, quand même, Mireille, d'ici Vaucluse. Hein, tu as très bien joué. Mais c'est Loïc qui rejoindra Mireille d'ici Orléans.
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0: À ma gauche. Mireille, elle joue avec ici Orléans. Elle a 70 ans. Elle habite à Boisne. Elle est mariée à Hervé. Elle a 3 enfants, 5 petits-enfants. Autant vous dire que elle ne va pas lâcher l'affaire et que c'est elle qui va partir à Marseille. À ma droite.
2: Le chiffre du jour. 4. Elle en avait 4. Seulement j'en ai récupéré un. Loïc. Loïc qui habite à Saint-Laurent-en-Gâtine. Et je vais montrer que malgré ma défaite tout au long de la semaine, mon Loïc, aujourd'hui, c'est lui qui va gagner.
0: Ouais, c'est ça.

0: Ah là là là là, décidément. C'est bien, l'espoir fait vivre.
1: Ah, j'en ai quand même un, j'en récupère un.
0: Oui, oui, oui, bah, c'est moi qui l'ai coaché, le petit Lolo, hein, ouais, le enfin, petit Lilic.
1: Et c'est moi qui l'ai conduit en finale aujourd'hui. Hein.
0: Oui, oui, ça va. Allez, allez, allez. Chut. Alors, Mireille, est-ce que tu te sens d'attaque, ma petite chérie?
2: Bah, il va falloir.
0: Il va falloir, tu vas y arriver. Alors, je rappelle hein, que tu aimes énormément Henri Salvador, Michel Sardou, mais tu aimes aussi Johnny Hallyday. Et pour t'encourager, on va te mettre ça.

0: C'est trop, ça. Oh là là.
1: Oh, Mike Brown, qu'est-ce qu'il était beau. Il était beau. Oh, il était beau, hein, on est d'accord.
2: Je l'ai vu.
1: Oh, bah, t'as bien de la chance. Moi, je l'ai pas vu, mais je l'ai vu à la télé. Mais qu'est-ce qu'il était beau.
2: Oui, non.
1: Mon Dieu. Alors, ma chérie, il s'agit de remporter le bingo, mon petit cœur. Alors, le bingo, il est très simple. Tu dois me donner un maximum d'acteurs étrangers, donc pas français, américains, anglais, espagnols, qui tu veux, qui sont vivants ou morts. Mais je veux un maximum d'acteurs hommes étrangers. Top chrono, 10 secondes.
2: Qu'est-ce qu'il va y avoir comme acteur étranger? Oh là là là là là là, mon Dieu. Oui, Bruce Willis, Nicholson.
1: Ça fait deux. Il y avait Tom Cruise, Brad Pitt, George Clooney, John Wayne, Jason Statham, Leonardo DiCaprio, Robert De Niro, Johnny Depp, que sais-je, Pacino, Eastwood. Bon, tu m'en as donné deux, c'est déjà pas mal.
0: Loïc.
2: On est en France.
1: Eh oui, je sais, mais on a déjà fait les acteurs français la semaine dernière.
0: Ah, Loïc, qui dans un instant va chanter rien qu'une larme dans tes yeux.
1: Alors, t'es gentil, de bonheur. Tu ne peux pas massacrer Mike comme ça.
0: Et je fais ce que je peux.
1: Oui, c'est ça, fais ce que tu peux.
0: Je sais que quelqu'un va avoir les larmes dans les yeux. Peut-être les larmes de bonheur pour mon Loïc. Parce que là, les compteurs étant mis à zéro.
1: Ton Loïc.
0: Oui, c'est mon Loïc. Oui, il est devenu mien. Il est
1: ton Loïc, il a joué deux fois avec moi, ton Loïc.
0: Il est à moi. Il a quitté le David Hollande pour rejoindre la Loose Land.
1: Non.
0: Chut. Non, et franchement, Loïc, il y a deux points. Mais tu peux ne pas y arriver.
3: Tu sens
0: un peu le coaching, tu peux ne pas y arriver.
1: Oui, allez, dépêche-toi là.
0: Allez, voici la chanson que tu aimes. Non, t'inquiète, ça va aller. Voici Céline que tu adores.
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0: Allez, bah moi je sais où tu vas aller, c'est à Marseille. En marquant 3 points maintenant, je te donne 10 secondes. 10 secondes pour me citer un maximum d'actrices qui ne sont pas françaises. Tu l'as compris, des actrices étrangères. Des actrices, top chrono, 10 secondes, on y va.
3: Alors, Céline Dion.
0: Actrice.
3: Meryl Streep.
5: Fred Dunaway.
1: Ouais, d'accord. Alors, je t'explique, vous avez deux chacun.
0: Ah, bah oui, il y en a deux chacun.
1: Et c'est celui qui a marqué le plus de points qui l'emporte.
0: Alors, combien elle avait marqué votre Mireille cette semaine?
1: 20 points.
0: Eh bien, Loïc, cette semaine, puisque nous cumulons l'ensemble des points, il a marqué 21 points, Loïc.
1: Voilà. Ça s'est joué à un point.
0: Loïc,
1: t'as gagné. Tu pars à la pétanque, au Mondial, la Marseillaise, à Marseille. Tu vas dormir à l'hôtel Villa M, qui est un hôtel 4 étoiles. Tu vas gagner des jeux de triplettes, des sacs, des polos, 100 euros de carburant pour y aller. T'es content?
0: Ah oui.
3: Ah bah oui.
0: Un fan de pétanque.
3: La victoire appartient aux plus opiniâtres.
1: Bien sûr.
0: À qui qu'on dit merci, Loïc, hein?
1: On dit merci à Valou. Mireille, toi, tu gagnes la machine à café Malongo avec les 32 dosettes et les 6 verres en verre. Bravo, Mireille.
0: Cadeau, hein. Bravo, Mireille.
2: Et je suis content pour le candidat qui aimait la pétanque. C'était son rêve, donc je suis content pour lui.
1: Bravo, vous êtes trop mignon.
3: Merci, Mireille.
1: Allez, on vous embrasse tous, vous êtes formidables. Je remercie Céline à la réalisation, Emma à la technique. Nous aurons évidemment à embrasser Maître Coupez au savoir. Je ne sais plus qui est au standard, mais
0: Sadika,
1: je ne voyais pas ma petite chérie. Sadika, Eric Bastien, bravo.
0: Oui.
1: Bon week-end à tous, on vous aime.
0: Je vais essayer de m'en remettre.
1: Amusez-vous, profitez bien.
0: J'ai gagné quand même.
1: Allez, bon week-end à tous. J'ai envie de vous dire, amusez-vous bien, kiffez bien. Puis on se retrouve quand, Eric?
0: On se retrouve lundi avec grand plaisir entre 12h et 13h pour au taquet.
1: Allez, yallah.

0: Kate Evans avec Jeannette Parfait pour vous souhaiter la bienvenue.
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0: Bonjour, bon réveil, heureux de vous retrouver de bon matin. C'est le réveil pause fraîcheur avant d'entamer une nouvelle journée très chaude. L'équipe d'Elefto, Emma, Saveria, Mélodie, Fabien et Cyril Ardo. Bonjour Cyril.
3: Bonjour Johan, bonjour la France.
0: Le journal ce matin largement consacré à cette vague de chaleur.
3: Avec 53 départements qui seront placés dès midi en vigilance orange canicule. On y revient dans quelques instants.
0: 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Un forfait qui évolue en fonction de vos besoins. On vous le présente dans Par ici les économies avec Valère Correa dans 5 minutes. 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
0: Vendredi 19 juin, soyez les bienvenus. Bon réveil, il est 5h. À la une, la canicule dans une grande partie de la France.
3: 53 départements seront en vigilance orange canicule dès midi selon Météo France et par endroits, à la chaleur s'ajoutent de violents orages comme dans la Somme, avec des rafales de vent très fortes qui ont touché la commune de Marchais-le-Pont-Misery. Une cinquantaine de maisons touchées selon la mairie, sous les yeux d'Emmanuel, 53 ans, qui a toujours vécu là.
4: Ça a été très soudain, sur les coups de 19h, 19h30, on a eu un orage qui est monté très très vite et on a tous eu juste le temps de se mettre à l'abri et puis malheureusement de constater les dégâts après que ça soit passé quoi. Donc plusieurs toitures d'arrachées, plusieurs quand même beaucoup de dégâts dans la commune, des câbles, tout ça. Mais pour ceux qui étaient dans le tracé, dans le village, effectivement, ça a été compliqué. Vous pouvez le constater vous-même, beaucoup de dégâts, beaucoup de tôles envolées, beaucoup de toitures arrachées, des câbles qui pendent dans tous les sens.
5: Vous avez déjà vu comme ça une tornade ?
4: Une violence comme ça, non, jamais vu. Non, les tempêtes en 99 et 2000, oui, mais des tornades aussi violentes, soudaines, non, c'est bien la première fois.
3: Cet habitant de Marchais-le-Pont-Misery, à l'est d'Amiens dans la Somme, il est au micro d'ici Picardie. Cette canicule qui a d'ores et déjà de nombreuses conséquences, la SNCF a supprimé 71 trains intercités pour éviter les pannes de climatisation sur les lignes Paris-Orléans-Limoges-Toulouse, Paris-Clermont-Ferrand et Bordeaux-Marseille. Dans l'académie de Poitiers, les épreuves de grand oral du bac prévues lundi et mardi sont reportées d'une semaine. Bien plus grave, un homme de 30 ans est décédé sur une piste d'athlétisme hier matin près de Paris. Les pompiers n'ont pas réussi à le réanimer. Un mot d'ordre donc, prenez soin de vous et de vos proches, d'autant que le pic de chaleur n'est pas encore là. Il est attendu dimanche et lundi. Et pourtant, des températures exceptionnelles ont déjà été franchies. 40 degrés par exemple dans la Vienne. Guillaume Fariol, c'est une température extrême, mais c'est de plus en plus courant.
6: Il a fait très exactement 40,2 degrés hier après-midi à Montmorillon, dans la Vienne. Cette commune de presque 6000 habitants est la première à connaître une telle température cette année, mais pas la dernière. Dans les prochains jours, ces 40 degrés seront atteints dans de nombreuses régions. En Nouvelle-Aquitaine, en Provence, dans le centre Val-de-Loire et le Massif central dès dimanche. Ces 40 degrés qui se banalisent. Météo France a fait les comptes sur ses stations principales les plus anciennes. Entre 1950 et l'an 2000, ce seuil a été atteint 30 fois au total. Depuis l'an 2000, les 40 degrés ont été atteints ou dépassés presque 300 fois. Un signe sans équivoque du réchauffement climatique. Le cap des 50 degrés en France, lui, sera atteint dans les toutes prochaines décennies, selon les projections, d'ici 2050.
3: Explication de Guillaume Fariol sur votre radio ici. Et dans ce contexte, Emmanuel Macron appelle à la prudence et à prendre soin des plus fragiles.
7: Je veux vraiment inciter tous nos compatriotes qui nous écoutent à la grande vigilance, à la précaution, à prendre soin des plus âgés, des plus vulnérables, comme des enfants, et à bien suivre toutes les préconisations du gouvernement, parce que ce sont des jours difficiles qu'on est en train de vivre, et donc faut beaucoup se ménager et écouter les conseils.
3: Voilà, évidemment, prenez soin de vous et de vos proches en cette période de forte chaleur. Dossier complet sur la canicule à retrouver sur ici.fr.
0: Emmanuel Macron, invité de France 2, hier soir a abordé d'autres sujets.
3: Outre la canicule, le chef de l'État a estimé que les prix à la pompe allaient progressivement baisser, alors qu'un accord est en vue entre les États-Unis et l'Iran, même s'il ne croit pas que la guerre entre les deux deux pays soit totalement terminé. Interrogé sur l'affaire Liana, Emmanuel Macron estime que des choses n'ont pas été bien faites et affirme qu'il faut rendre nos procédures plus efficaces. Un collégien de 15 ans mis en examen dans le Gard pour le meurtre brutal d'un octogénaire ciblé au hasard. Cet adolescent, jusque-là sans histoire, bon élève, a été interpellé mardi, 5 jours après les faits. Et durant sa garde à vue, il a expliqué avoir eu un besoin viscéral de faire du mal, car il ressentait, dit-il, une profonde injustice à son encontre au sein de sa famille. Le footballeur Achraf Hakimi sera-t-il jugé pour viol ? La cour d'appel de Versailles se prononce ce matin sur le renvoi devant la cour criminelle de l'international marocain et joueur du PSG. Un procès a été décidé fin février par un juge d'instruction. Le joueur avait fait appel et nie les faits. Il est accusé par une jeune femme de 24 ans pour des faits présumés datant de février 2023.
0: 5h04, on passe à la Coupe du Monde. L'équipe de France se prépare pour son prochain match.
3: Ce sera lundi à Philadelphie aux États-Unis contre l'Irak, avec peut-être des changements dans l'équipe. En tout cas, tous se tiennent prêts. C'est le cas du défenseur latéral droit Malo Gusto, le joueur de Chelsea qui est en concurrence avec Jules Koundé.
2: Il y a de la concurrence un peu partout. On sait qu'on a un groupe de très très grande qualité, donc je pense que la concurrence elle est importante. Moi voilà, aujourd'hui je sais que c'est Jules qui commence. Je suis là pour jouer aussi. Je suis venu pour ça. Donc après le coach fera ses choix bien sûr, mais je me tiendrai prêt quoi qu'il arrive et je donnerai bien sûr tout pour le maillot dès que je serai sur le terrain.
3: Voilà, et le programme aujourd'hui pour les Bleus, eh bien c'est un entraînement à huis clos. Et le programme pour nous dans le ciel, eh bien, c'est de la chaleur très très forte.
0: Ouais, quelques valeurs de température tiens relevées hier à 17h par Météo France. On a eu 37 degrés à Orly, c'est dans le département de l'Essonne. 38,5 degrés à Poitiers dans la Vienne. 39 degrés à Château-Meillan, c'est dans le Cher. 53 départements en vigilance orange canicule dès midi du bassin parisien à l'est du pays, en passant par les régions du centre jusqu'à l'Occitanie. Journée qui commence sous un soleil de plomb, mais le ciel sera voilé de la Bretagne et des Hauts-de-France jusqu'à l'Aquitaine. Quelques orages qui peuvent se déclencher dès ce matin sur un quart nord-ouest. L'après-midi, des passages nuageux circulent sur le pays avec un soleil qui continue de dominer. Un temps qui tourne une fois de plus à l'orage de la Normandie aux Ardennes. Des orages qui peuvent être localement marqués avec des rafales et parfois de la grêle. Coup de tonnerre aussi possible cet après-midi sur les Pyrénées et les Alpes. Côté Mercure, ce matin, on a relevé à Rennes 17 degrés, à Nantes et à Caen 18. On a à Lille et Clermont-Ferrand 19, 21 à Paris, Strasbourg, Toulouse et Auxerre, 22 à Bordeaux, Châteauroux et Limoges, 23 à Marseille. Cet après-midi va faire encore très chaud, à moins de 35 à 40 degrés du nord Aquitaine au nord-est en passant par le centre. Ailleurs, on attend entre 30 et 35 degrés. Il fera un peu plus frais des côtes atlantiques au littoral de la Manche, entre 22 et 29 degrés.
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0: 5h07, excellent début de journée. On espère que vous allez bien, que vous ne souffrez pas trop de la chaleur. Pensez justement aux personnes fragiles. Côté musique, on se fait plaisir de bon matin avec France Gall. Bon vendredi.

0: Ça fait du bien. France Gall, il jouait du piano debout. Toujours un plaisir de la retrouver. 5h10, bon réveil.
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0: Avis de tempête aux États-Unis. Samedi dernier, l'Écosse a démarré sa Coupe du Monde en battant Haïti 1-0. Match qui avait lieu à Boston. Mais le vrai exploit, il a eu lieu dans les bars de la ville. Imaginez, 30 000 supporters écossais qui ont débarqué et ils avaient une sacrée soif. Résultat, les stocks de bière de Boston sont totalement siphonnés. Il n'y a plus de bière à Boston. Incroyable. Un gérant de bar affirme avoir vendu plus de fûts en 4 jours que pendant le week-end du 4 juillet, qui est le jour d'indépendance des États-Unis. Pire, un pub historique de la ville a triplé son record de la Saint-Patrick. C'est juste dingue, c'est du jamais vu en 30 ans de métier pour la ville, dans la ville de Boston. Prochaine étape pour les Écossais, ce sera le Maroc. Ce sera ce samedi avant de filer vers Miami. Tremblay, barman de Floride, puisque les Écossais arrivent et ils n'aiment pas voyager à sec. Alors c'est vrai que pour nous, en cette période de canicule, l'alcool, c'est vraiment à bannir. Et justement, Cyril, dans cette période de canicule, on pense aussi aux personnes les plus fragiles.
3: Oui, reportage dans quelques minutes à suivre avec les équipes du CCAS d'Audincourt dans le Doubs. Le CCAS, vous savez, c'est le Centre Communal d'Action Sociale.
0: Côté musique, je vois arriver Michael Jackson. Remember the time, on l'écoute dans 5 minutes, mais avant, par ici, les économies.
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0: Bonjour Valère Correr.
5: Bonjour Johan.
0: Chaque jour avec vous, un bon plan pour notre pouvoir d'achat. Aujourd'hui, vous vouliez nous parler d'un forfait téléphonique qui a attiré votre attention.
5: Oui, parce que ce forfait propose une offre inversée par rapport aux autres. En général, on choisit un forfait en fonction de ses besoins, notamment les besoins de data en gigaoctets. Eh bien, ce forfait vous propose d'évoluer en fonction de ce que vous consommez réellement. Il s'adapte à vous et non le contraire. C'est l'opérateur Prixtel qui propose cela. Un forfait mobile flexible, donc vous démarrez à 6,99€, et là vous avez jusqu'à 20 gigaoctets, puis 8,99€ jusqu'à 40 gigas, 10,99€ jusqu'à 60 gigas. Et puis il y a ensuite un forfait avec des paliers à 200, 220, 240 gigas qui commence à 11,99€ et finit à 15,99€. Et puis il y en a un autre, le géant, entre 300 et 340 gigaoctets. Et là, vous êtes sur une fourchette entre 14 et 18,99€. Ce qui veut dire que votre enjeu est de vous situer dans une fourchette et ensuite vous payez en fonction de ce que vous consommez réellement. Ce système a le mérite de ne pas surdimensionner en fait un forfait, de vous permettre de naviguer. C'est sans engagement. Par contre, c'est moins intéressant côté appels internationaux. Donc, à vérifier quand même en détail.
0: Valère, on voit aussi les offres discount des opérateurs historiques. Ça peut être intéressant.
5: Bien sûr, ouais. Si vous payez votre forfait de toute façon aujourd'hui plus de 15€ par mois, il y a un souci. Il ne faut donc pas hésiter à faire jouer la concurrence. Alors, évitez à tout prix de vous engager sur 1 ou 2 ans et changez quand vous trouvez un opérateur avec le forfait qui vous convient. Vous avez Red, Soch, BNU, Free, qui ont des offres quand même assez agressives. Et puis n'oubliez pas, vous pouvez demander systématiquement à garder votre numéro quand vous changez d'opérateur. On appelle ça la portabilité du numéro. Si vous avez d'autres bons plans, en tout cas pour réduire la facture de téléphone, pensez à m'écrire parce qu'à la fin, ça aide tout le monde. 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
0: Merci Valère. Demain, on vous retrouve pour votre mag à 13h05 et tous les bons plans de la semaine se partagent évidemment dès maintenant sur ici.fr, page Par ici, les économies.
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0: 5h14, Cyril, 53 départements sont en vigilance orange canicule dès midi.
3: Il va faire très chaud aujourd'hui. Par endroits, les 40 degrés seront atteints, voire dépassés. Nous souffrons tous forcément de ces fortes chaleurs et les personnes les plus fragiles forcément encore plus. Lisa Guinic à Audincourt dans le Doubs, les équipes du Centre Communal d'Action Sociale se mobilisent pour prendre soin des personnes âgées.
7: Bonjour. Anne-Marie, 82 ans, en robe, nous accueille dans son salon au frais.
8: J'ai chaud, même parce que justement, je sortais pour mettre quoi, une poubelle. J'ai vu une personne des blocs que j'avais pas vu depuis longtemps, puis on a discuté un moment au soleil. Puis j'ai dit, je rentre parce qu'il fait chaud. Ben non, là, ça va. Vous voyez bien, ça va, hein. C'est supportable, là.
9: Rien à signaler non plus dans la pénombre de chez Véronique.
10: Pas de problème. Non, mais je suis bien. J'ai un ventilateur. S'il faut, je mets le ventilateur.
6: On l'a pas encore mis en route, ça va.
10: Non.
9: Le porteur de repas à domicile, Romain, dépose les parquettes du jour sur la table.
10: Je vais aller voir ce qu'il y a, mettre au frigo.
11: Que de bonnes choses.
10: Saucisse de morteau et pommes persillées, pommes de terre.
12: Bah, moi, je le vois, je les côte au quotidien. Voilà, avec le chaud, l'humidité, etc. Ils sont pas bien, quoi, tout simplement. Ils sont pas en forme, ils sont fatigués. C'est compliqué pour eux, quoi.
9: Alors, Romain rabâche.
12: Bien fermer les volets. Parce que là, je vois que le soleil commence à taper sur vos volets, donc bien les fermer. Restez à la maison aussi. Et puis, modifiez-vous la nuque, le visage, les mains, les jambes, les pieds, tout ce qu'il faut pour rester au frais.
9: Le livreur pose le flyer avec ses traditionnels conseils à côté des repas du jour. Et Romain ne transige pas avec l'un d'eux.
12: Là, comme il fait chaud en ce moment, boire beaucoup d'eau.
10: Oui, oui, j'ai ma tasse qui est pleine, là.
12: Ah oui, non, mais madame Guégan, c'est pas une simple tasse d'eau qu'il va falloir boire aujourd'hui. Et dans les jours qui suivent, je pense qu'il va falloir boire quelques litres, quelques bouteilles d'eau.
10: Oui, je sais, mais...
6: Vous avez du mal à boire de l'eau? Vous aimez pas ça?
10: Non, je vais mettre du sirop de citron dedans.
6: C'est autorisé, ça?
12: C'est autorisé, je pense, c'est autorisé.
9: Romain ne s'arrête jamais de répéter.
13: Et surtout, buvez, hydratez-vous, qu'il me dit.
9: Robert, en forme, malgré la chaleur.
13: À cause de lui, je bois 2 litres de vin rouge par jour.
6: Je suis pas sûr qu'il ait dit ça, hein. Vous avez dit ça, Romain?
12: Non. De l'eau bien fraîche. De bien fraîche.
6: Vous entendez ce que vous voulez?
9: Dans le fond, Robert est surtout content d'avoir de la visite.
13: C'est un petit air de joie quand il arrive. Alors là, ça fait du bien.
9: Allez, un dernier pour la route.
12: La dernière chose, boire. Allez, une bonne journée.
13: Merci à vous. Merci. À demain.
3: Un reportage de Lisa Guinic, ici Belfort-Montbéliard. Le CCAS d'Audincourt contacte 1400 personnes âgées durant cette période de canicule. Et si vous aussi, où que vous soyez en France, vous avez besoin d'aide et d'accompagnement durant ces jours de forte chaleur, eh bien nous vous invitons à vous rapprocher de votre mairie.
0: Eh bien, boire 2 litres d'eau et pas de vin, comme on a entendu avec ce monsieur. 5h17, ben justement, pour se rafraîchir, on va peut-être rester à la maison devant la télé. Ce soir, TF1 vous propose un nouveau programme totalement loufoque, les chaises musicales infernales. Comment Florent Père met-il le feu dans cet épatant nouveau jeu? Réponse dans les coulisses télé avec Patrice Gascoigne, mais avant, place à celui qui met le feu au dance floor, c'est Michael Jackson. Remember the time, parfait pour bien démarrer la journée avec votre radio ici.

0: Remember the time, Michael Jackson, pour donner le rythme de votre vendredi. L'éphéméride de ce 19 juin, bonne fête au Romuald, bon anniversaire. Ce matin, tiens, à la chanteuse Nadia, 53 ans.
1: Et c'est parti pour le show.
0: Des souvenirs ce matin avec ce titre et c'est parti. 54 ans également pour Jean Dujardin aujourd'hui et puis 72 ans pour Philippe Manœuvre. C'est le Garfield Day, 19 juin 1978. Un gros chat orange, cynique, paresseux et fou de lasagne faisait sa toute première apparition dans 41 journaux américains. Un personnage qui a été créé par Jim Davis est devenu depuis l'une des bandes dessinées les plus syndiquées au monde, faisant du 19 juin donc la journée internationale officielle de Garfield. Et si vous sentez comme le chat Garfield d'humeur paresseuse aujourd'hui, sachez que le 19 juin est aussi la journée mondiale de la flânerie, créée dans les années 70 en réponse en fait à la mode naissante du jogging. Le but de cette journée est d'interdire de courir et de forcer les gens à marcher le plus lentement possible pour apprécier la vie. Et en même temps, avec les températures caniculaires aujourd'hui attendues, c'est plutôt bienvenu.
2: Promis, je vais la célébrer cette journée.
0: On est d'accord.
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0: Retrouvons Patrice Gascon avec ses coulisses télé. Aujourd'hui, Patrice, vous nous proposez une partie de jeu de chaise musicale. Bon, dans le studio, ça va être un peu compliqué, mais aujourd'hui, le jeu se regarde à la télé.
2: Qui n'a pas déjà fait une partie de chaise musicale? Eh bien, ce soir, c'est Florent Père qui vous en propose une.
4: Bienvenue dans l'aventure des chaises musicales infernales.
2: Allez! À la manière d'un Satanas, vous savez, le héros pas très futé du dessin animé Satanas et Diabolo, Florent Père nous propose un jeu diablement rafraîchissant. Les chaises musicales infernales est l'adaptation du fameux jeu de chaises musicales qui a égayé nos soirées, mais cette fois, les chaises sont cachées dans des décors naturels, en l'occurrence en Bretagne, où a été tourné le jeu. 5 duos de personnalités, parmi lesquels les comédiens Gilles Alma, Ariel Mallet, Bruno Sanchez, mais aussi des anciennes Miss France déjantées, Camille Serre, Valérie Beg, partent à leur recherche. La bonne idée, je le disais, c'est quand même d'avoir confié l'animation à Florent Père, enfin l'animation. Dans les chaises musicales infernales, il n'est pas vraiment animateur, pas vraiment présentateur. Mais c'est quoi votre rôle, Florent Père?
5: Eh bien, le terme que j'ai appris, c'est incarnant. Et c'est ce qui m'a convaincu de le faire, parce qu'effectivement, juste l'animation ne m'aurait pas... Je ne m'y suis jamais essayé, mais j'ai un profond respect pour cet exercice-là, mais c'est pas ce qui m'anime aujourd'hui, sans mauvais jeu de mots. Je dis, moi, je veux bien, mais alors, est-ce que je peux mettre ma patte un peu partout? Ça passe par le fait de pas avoir un rôle d'animateur, mais de créer un personnage, de coécrire des scénettes qui donnent un lion aussi au programme et qui donnent aussi du caractère à ce personnage qui incarne le jeu. La voix off qu'on a fait ensuite, une fois qu'on a déroché, ça me rend très présent aussi. Ça donne vraiment l'impression, et c'est le cas, que j'ai créé un jeu pour inviter des copains et les mettre un peu en galère, quoi. Et c'est, en vrai, c'est quand même ce qui s'est passé.
2: Laurent, il a fallu aussi participer en ouvrant votre carnet d'adresse. Racontez-moi comment ça s'est passé et puis surtout leur réaction lorsque vous leur avez proposé de faire ce jeu de chaise musicale.
5: Ben, je suis allé très vite sur les copains. Ben, je leur ai mis un petit texto pour leur dire, vous allez avoir un petit coup de fil d'une prod, c'est moi qui ai donné votre contact. Franchement, le projet est rigolo et tout, j'aimerais vraiment que vous le fassiez, quoi.
2: Est-ce qu'ils vous en veulent aujourd'hui?
5: Ils ne me parlent plus. Non. Bah, le premier soir, quand on s'est retrouvés à l'hôtel, je les regardais, ils étaient quand même éreintés, parce que ça leur faisait des journées costauds quand même. Et puis en fait, non, ils étaient quand même très heureux. Ils s'amusaient en fait.
2: Les coulisses du jeu Les Chaises Musicales Infernales par Florent Père, une adaptation réussie à voir sur la plateforme France.tv. Quant à moi, je serai toujours sur ma chaise. Et oui, demain pour de nouvelles coulisses télé.
0: Merci Patrice Gascoin. 5h25, on traverse l'Atlantique ce matin à la rencontre de nos cousins québécois. Tiens d'ailleurs, quand est née la ville de Québec? Eh bien, réponse de Stéphane Bern, mais avant c'est Manon Lisa, le petit pêcheur, et c'est une nouveauté. Bon réveil.

0: Manon Lisa et le petit pêcheur, 5h27. Un peu d'histoire avant l'actu. Stéphane Bern, ce matin, voyage au temps du français qui s'exporte.
1: Au début du XVIIe siècle, certains explorateurs français ne cherchent plus seulement à découvrir l'Amérique, mais à s'y installer. Parce que voyager, c'est bien, mais poser ses valises, c'est encore mieux. Juillet 1608. Un navire français, le Don de Dieu, remonte lentement le fleuve Saint-Laurent. Cet immense voie d'eau qui relie l'Atlantique au cœur du continent nord-américain. À son bord se tient Samuel de Champlain. Navigateur, cartographe et explorateur envoyé par la couronne française, un Indiana Jones version marin avec moins de fouet et plus de cartes, il cherche un lieu pour installer une colonie durable. Soudain, la rive forme un promontoire naturel. Les peuples algonquiens appellent ce lieu Québec, là où le fleuve se rétrécit. Champlain comprend immédiatement l'avantage. Depuis cette falaise, on peut surveiller le passage des navires. Les hommes débarquent, les haches résonnent dans la forêt, on dresse des palissades et quelques bâtiments en bois, en fredonnant des chansons qui ne sont pas encore de Céline Dion. 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
1: Un petit fort, un logis, un entrepôt pour le commerce des fourrures, ils ne sont alors que 25 hommes. Puis arrive l'hiver canadien, tellement violent que les magasins Picard passeraient presque pour des saunas. Le froid est brutal, le scorbut frappe la petite colonie et seule une poignée d'hommes survivent jusqu'au printemps. Pourtant, le poste tient bon. Peu à peu, les alliances avec les peuples autochtones et le commerce transforment ce fragile comptoir en véritable ville, la plus ancienne ville francophone d'Amérique du Nord. Champlain cherchait un bon point stratégique sur un fleuve, mais il venait surtout d'installer une ville où on affronte toujours l'hiver avec courage. Une tuque vissée sur la tête, une poutine à la main, et en lâchant simplement « Ben voyons donc, il fait fret tabernac ».
0: Vous tenez très bien l'accent québécois, merci beaucoup Stéphane Bern. 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Nous sommes le vendredi 19 juin, il est 5h30, toute l'actualité en France et dans le monde, c'est le 90 secondes avec vous Cyril Ardo.
3: Jusqu'à 40 degrés par endroit le jour, 25 degrés la nuit. La France a chaud, 53 départements en vigilance orange canicule à partir de midi selon Météo France, pour la plupart dans le centre et l'est du pays. Cette vague de chaleur qui a de nombreuses conséquences, une cinquantaine de maisons touchées par une tempête près d'Amiens dans la Somme. La SNCF, elle, annule plus de 70 trains face au risque de panne de climatisation sur les lignes Paris-Orléans-Limoges-Toulouse, Paris-Clermont-Ferrand et Bordeaux-Marseille. Les écoles aussi s'organisent, absence autorisée, voire établissement fermé l'après-midi à Tours, Limoges, Auxerre et en Haute-Garonne. La Haute-Corse n'est pas concernée par l'alerte canicule, mais il fait chaud également. Dans ces conditions, un feu de forêt a parcouru 70 hectares hier sur la commune de Castello di Rustino. 60 pompiers, 3 avions et 14 camions mobilisés. Emmanuel Macron était l'invité de France 2 hier soir. Face à cette chaleur, il appelle à la vigilance. Le chef de l'État qui estime que les prix à la pompe vont progressivement baissé. Sur l'affaire Liana, il affirme que des choses n'ont pas été bien faites et qu'il faut rendre nos procédures plus efficaces. Un homme de 52 ans condamné à la prison à vie par la cour d'assises de la Somme pour le triple meurtre de sa compagne, de son fils et de sa belle-sœur. Une peine assortie d'une peine de sûreté de 22 ans. Les faits s'étaient déroulés en avril 2022 à Amiens. Et puis c'est une montagne de lumière. Les logos des Jeux Olympiques et Paralympiques d'hiver de 2030 dans les Alpes françaises ont été dévoilés hier. C'est à voir en images sur ici.fr.
0: L'info du jour, c'est le dilemme de beaucoup de municipalités en cette période caniculaire.
3: Oui, annuler les cours dans les écoles, pardon, et laisser les parents sans solution, ou maintenir la classe sous 40 degrés dans des salles mal isolées. À Tours, la décision a été prise. Les 8000 élèves sont attendus une demi-heure plus tôt le matin et à midi. Retour à la maison après un repas froid à la cantine. car certains établissements, Boris Compien, sont de véritables bouilloires thermiques.
2: Dans la classe, une vingtaine d'élèves, un ventilateur sur pied, des rideaux fatigués et un thermomètre que consulte Emmanuel Denis, le maire de Tours.
4: Là, il fait 35 degrés. Donc vous imaginez avoir classe pendant 3 heures ici. À un moment, ça devient insupportable. Puis après, on a des risques de santé.
2: Cette chaleur étouffante, Luciana, 10 ans, en souffre depuis déjà quelques jours.
5: On se sent faible, on se sent énervé, envie de dormir. On n'arrive pas à travailler, on n'arrive pas à se concentrer. C'est pas top.
2: La municipalité de Tours a acheté 400 ventilateurs depuis l'été dernier, ainsi que des brasseurs d'air. De quoi en mettre un dans chaque classe, ce qui reste très insuffisant dans les passoires thermiques comme l'école élémentaire Claude Bernard.
4: Malheureusement, dans une école comme celle-là, on ne peut pas aérer la nuit parce qu'en termes de responsabilité, on ne peut pas laisser les fenêtres ouvertes. Donc ce qu'on a fait, c'est que les agents viennent le matin à 6h30, donc ils prennent une heure plus tôt pour aérer les classes. Peut-être on arrive à redescendre encore à 25 degrés et puis on monte progressivement jusqu'à 35 et plus. Pour rénover l'ensemble des écoles, il faudra 50 ans. On essaye de mettre en place des mesures palliatifs, mais qui ne nous permettent pas de passer des canicules à plus de 35 degrés, ça c'est sûr.
2: Les élèves de Claude Bernard ont quand même de la chance. L'an prochain, ils seront transférés dans une nouvelle école avec isolation bois-paille et toutes les dernières innovations thermiques. La garantie d'avoir au moins 10 degrés de moins lors des prochaines canicules.
3: Un reportage de Boris Compin, ici Touraine, avant donc cette modification dans les horaires des petits écoliers tourangeaux. Ce sera effectif lundi et mardi en cette période de canicule. Justement, un coup d'œil sur la carte météo pour aujourd'hui, vendredi 19 juin. Johan, c'est du très chaud, c'est du soleil.
0: Ouais, c'est ça. Pensez à ouvrir les fenêtres ce matin pour profiter d'un peu de fraîcheur, même si c'est vrai que la nuit a été quand même, les températures ont été assez élevées. Elles ne sont pas descendues, par exemple, dans de nombreuses villes en dessous des 20 degrés. 53 départements sont donc en vigilance orange canicule dès midi, du bassin parisien à l'est du pays, en passant par les régions du centre jusqu'à l'Occitanie. La journée commence sous un soleil de plomb, avec un ciel qui est voilé de la Bretagne et des Hauts-de-France jusqu'à l'Aquitaine. Quelques orages peuvent se déclencher dès ce matin sur un quart nord-ouest. Cet après-midi, des passages nuageux qui circulent sur le pays, avec un soleil qui va quand même continuer de dominer. Le temps, lui, tourne une fois de plus à l'orage de la Normandie aux Ardennes. Des orages qui peuvent être localement marqués avec des rafales et parfois de la grêle. Des coups de tonnerre aussi possibles cet après-midi sur les Pyrénées et les Alpes. Le mercure, on a à Rennes 17 degrés ce matin, à Nantes et à Caen 18, à Clermont-Ferrand 19, 21 à Paris et à Toulouse, 22 à Bordeaux et Châteauroux, 23 à Marseille. Vos messages aussi sur la page Facebook ici. 18 degrés 1 relevé à près de Lens, nous dit Sébastien. On a 19 à Ossès, c'est dans les Pyrénées-Atlantiques. Merci Nanou. 19 degrés 5 à Mulhouse, on salue Kevin. 22 dans le Poitou, merci Maria. Et puis 23 à Amnéville, on salue Fabrice. Pour cet après-midi, il va faire encore très chaud, entre 35 et 40 degrés du nord Aquitaine au nord-est, en passant par le centre. Ailleurs, on attend entre 30 et 35. Il fera un peu plus frais des côtes atlantiques au littoral de la Manche, avec 22 jusqu'à 29 degrés. À noter que le pire des températures est annoncé pour dimanche et lundi.
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0: Et malgré la canicule, on espère que vous êtes en forme ce matin. Très bon réveil, le week-end se profile, ça donne le sourire. Et histoire de bien démarrer la journée, rien de mieux que Julien Clerc, 5h35.

0: bien clair quand je joue, 5h39. Bon début de journée avec votre rendez-vous ici dès 5h.
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0: Le matin, on est là pour vous alerter face aux arnaques du moment. C'est votre rendez-vous, c'est pas vrai.
3: Avec
0: et prudence, parce qu'il y a des escrocs qui essayent de vous piéger avec de fausses primes carburant. Décryptage avec Audrazo dans 5 minutes. Côté musique, je vois arriver les Wiz Capaldi. Oh non.

0: 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C'est à suivre. Le temps de retrouver Séverine qui est dans le département de l'Indre. Bonjour Séverine.
1: Bonjour.
0: Ravi de vous accueillir de bon matin. Comment ça va en ce vendredi?
1: Ça va, il fait déjà chaud ce matin, mais bon, ça va.
0: Bon, comment vous allez vous adapter d'ailleurs à cette journée caniculaire?
1: Ce matin, on va faire un petit peu de jardinage et cet après-midi, piscine.
0: Vous avez une piscine à la maison?
2: Sympa.
1: Oui.
0: Oh là là, mais attendez, elle est à combien l'eau?
1: Hier, elle était à 28,5.
0: Oh là okay, là,
2: on arrive.
0: Là, on prend le maillot et on file directement chez vous, Séverine. Mais c'est vrai, c'est un bonheur ça. Je découvre que vous travaillez en maison de retraite. J'imagine que c'est aussi un sujet quand on est dans une maison de retraite pour prendre soin des pensionnaires. Vous avez des conseils justement que vous prodiguez?
1: À part voir beaucoup, mais bon, c'est pas facile.
0: C'est pas facile à faire entendre ça.
1: Non, c'est pas facile. Et puis des bombes de vaporisateurs, voilà.
0: Ouais.
2: J'ai souvent entendu que les personnes âgées se plaignaient assez peu de la chaleur, finalement, et que c'était très compliqué, de les convaincre, effectivement, de boire, de rester au frais, etc.
1: Ah oui, parce que le matin, en plus, ils veulent un gilet. Ouais. Alors, vous voyez, comme quoi ils sentent pas la chaleur. Ils veulent déjà un gilet, mais même l'après-midi. Hein. Je pense que c'est une habitude, hein.
0: Ouais, mais c'est vrai qu'elles se sentent moins concernées et c'est vrai qu'il y a un rapport un peu particulier à la température. Séverine, en tout cas, nous ce matin, on vous offre un exemplaire du guide de voyage Michelin qui fête ses 100 ans et on vous dit donc à tout à l'heure dans la piscine.
1: Merci, oui, à tout à l'heure, je vous attends.
0: Eh ben, formidable, merci pour l'invitation, même si on s'est un petit peu invité, on doit le dire. Séverine, on vous embrasse bien fort.
2: À bientôt.
0: Moi
1: aussi, au revoir, merci.
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0: C'est pas vrai, le rendez-vous anti-arnaque. Audrazo, attention, les escrocs essaient de nous piéger avec des fausses primes pour le carburant.
6: Oui, j'ai reçu pas mal d'alertes cette semaine avec des gens qui ont failli se faire avoir. Ils ont reçu ce mail. Vous êtes éligible, dit-il, à l'aide carburant 108,72 €. Le message vous incite à cliquer pour finaliser soi-disant votre demande et il vous donne 5 jours pour le faire, sinon votre dossier sera suspendu. Bon, là en quelques lignes, vous avez plein d'indices. Déjà, la prime carburant pour les travailleurs gros rouleurs que vous pouvez demander là en ce moment, elle est de 100 € tout pile, pas 108,72 €. Ensuite, la deadline de 5 jours, elle n'est pas crédible non plus. Le vrai guichet pour cette prime carburant doit fermer le 31 juillet, donc ça laisse encore pas mal de temps.
0: Ouais. Aude, précision importante, l'État n'envoie pas de mail pour nous dire qu'on est éligible.
6: Effectivement, c'est à vous de faire la démarche. C'est le seul site valable, c'est impots.gouv.fr. On ne va rien vous envoyer avant du tout. Vous faites la demande tout seul. Attention parce que les faux mails renvoient vers des faux sites très bien faits. Je suis tombée sur france-aide-carburant.com. C'est une copie, c'est frauduleux, mais c'est franchement bluffant. L'escroc me demande nom, prénom, téléphone, mail, adresse postale, date de naissance et roulement de tambour, mon numéro de carte bleue. C'est là, heureusement, que des internautes ont flairé l'arnaque, ils ont raison. L'État ne demande pas de numéro de carte bleue pour verser une aide. Soyez sur vos gardes, parce que des mails comme ça, il y en aura d'autres. Attention aussi sur WhatsApp, des faux bons d'achat carburant Leclerc circulaient encore sur la messagerie il y a quelques semaines, je vous avais alerté.
0: Et heureusement que vous êtes là justement chaque matin pour nous donner les bons conseils, chroniques à partager, à retrouver sur ici.fr page C'est pas vrai. Et puis pour nous alerter, on vous a mis une adresse email ici.arna avec un s@radiofrance.com. 5h44, voici Lewis Capaldi. Wish you the best. Bon réveil.

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1: Wish you the best, Lewis Capaldi. Vous connaissez le film Le sens de la fête?
2: Qu'est-ce que j'aime ce film?
1: Avec Jean-Pierre Bacri, légendaire Jean-Pierre Bacri. Eh bien, la fête en France a pris un tournant. On l'a fait différemment, dans de nouveaux lieux, et plus forcément tard le soir. Le Parisien Week-end s'intéresse justement à cette bascule dans son nouveau numéro qui sort aujourd'hui. On le décrypte dans moins de 2 minutes. h 48, retrouvons l'équipe d'ici matin pour un point sur l'actualité qui va marquer votre journée. L'info près de chez vous, c'est ici. Bonjour.
3: Bonjour Johan, à partir de 6h et jusqu'à 9h, toute l'info en Isère, votre info locale réalisée avec toute l'équipe d'ici matin pour cette émission. Frédéric et Lisa sont aux commandes, Charlotte répond à vos appels dès 6h au 04 76 46 45 45. Et pour cette info locale, bien sûr, il y a Noémie Philippot. Bonjour Noémie.
4: Bonjour Mathieu, bonjour tout le monde.
3: Alors c'est une petite info, vous en êtes peut-être pas encore rendu compte, c'est faux. Il fait très chaud, nous rentrons dans un long moment caniculaire et nous sommes en vigilance orange.
4: Oui, on vous accompagne pour vivre ce nouvel épisode difficile de chaleur. On basculera à la mi-journée en vigilance orange. On était en jaune jusqu'ici, mais la préfecture de l'Isère prévient, ça va durer un petit moment. Alors on parlera de comment faire, comment jongler au mieux avec cette chaleur, des conséquences aussi, notamment du côté des centrales nucléaires. On vous accompagne donc au fil de cette canicule et puis on parlera aussi des JO, on se projettera sur une période plus fraîche avec les Jeux d'hiver dans les Alpes 2030. Les logos ont été dévoilés hier, on vous raconte tout ça. Et on en discutera avec notre invité à 7h45. On reçoit aujourd'hui Thierry Galindo, le directeur des équipes de France de ski alpinisme.
3: Et pour revenir rapidement à la météo, beaucoup de chaleur aujourd'hui, un temps sec. Quelques possibilités d'orages, même si ce sera principalement pour les massifs proches de la Savoie. Et globalement, le pic de la canicule devrait être atteint lundi ou mardi. Ça s'est un peu décalé par rapport à ce que l'on imaginez plutôt le week-end. On va voir jusqu'à quand ça tient. Ça pourra aller jusqu'à mercredi ou jeudi prochain. Fais le point ensemble à partir de 6h et sur notre page Facebook.
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1: 5h49, la une de la presse.
2: Le nouveau sens de la fête, c'est le dossier à lire dans le nouveau numéro du Parisien Week-end.
1: On est avec sa rédactrice en chef. Bonjour Christine Monin.
6: Bonjour Johan Guérin.
1: Toujours un plaisir de vous accueillir. Alors faire la fête, mais autrement, en se réinventant, c'est le nouveau sens justement de la fête. Parlez-nous de ces évolutions et pourquoi ces évolutions?
6: En gros, la boîte de nuit à l'ancienne, souvent située en périphérie des petites villes, parfois en rase campagne, avec 3 spots, une boule à facettes et une playlist plus ou moins branchée, c'est fini. On avait 4000 discothèques dans les années 80, au pic de ces lieux. Mmh. Aujourd'hui, on en a plus que 1500. Pourquoi? Mais en fait, il y a eu plusieurs accélérateurs d'un mouvement à l'œuvre depuis quelques années déjà. D'un côté, le Covid-19 et les attentats qui fait que les gens n'aiment plus trop être confinés nombreux dans un espace fermé. Le mouvement MeToo aussi. La nuit, souvent, était associée à des dérives, de la drague lourde, des mecs sans limite. Bon, ben, ça, c'est ras-le-bol. Mmh. Et puis, globalement, l'aspiration à une vie plus saine avec moins d'excès. L'idée, c'est de s'amuser sans se brûler les ailes. Donc, ces 3 choses conjuguées font que la fête change de visage.
1: Mais c'est vrai que les boulangeries, on en parle de plus en plus avec ces DJ, même parfois des DJ très célèbres, qui se rendent dans ces boulangeries pour animer, en fait, un instant de fête.
6: Complètement. Ben alors, à l'initiative, on a en France, dans le 11e arrondissement, The French Bastards, qui depuis 2019, a créé 3 moments comme ça, où un DJ invité est venu faire un set en plein jour pendant deux heures entre les croissants et les brioches. Ça a eu un succès fou. Et puis ça a essaimé. Donc il y a des bakeries parties dans différents pays qui sont mises en place comme ça et qui répondent à cette envie d'une expérience. En fait, on veut pas juste aller danser dans un endroit, on veut vivre un moment fort, un peu à part.
1: Quand on parle de la fête, il y a aussi une évolution qui est vraiment significative, notamment chez les plus jeunes, chez les adolescents, c'est le rapport à l'alcool, parce que ça a changé.
6: Alors ça, complètement, effectivement. En 2000, il y avait 1 ado sur 10 qui n'avait jamais bu. Et aujourd'hui, c'est 1 ado sur 5 qui n'a jamais bu. Et globalement, la consommation d'alcool a baissé dans la population.

0: population. Du coup, certains lieux ont organisent en fait des fêtes sans alcool, comme le Badaboum qui a traîné donc des sober parties. Ils sont pas encore très nombreux parce que c'est quand même moins intéressant pour eux financièrement. Ça rapporte moins des softs que des alcools. Mais petit à petit, ça fait son chemin, au point que, par exemple, Alain Ducasse se lancera en janvier prochain à Paris, le Drive Festival, tout premier événement consacré au sans-alcool. Et puis, il y a quand même autre chose dont je voudrais parler qui est très important. Il y a ces fêtes sans-alcool et puis aussi... cette sensibilisation qui a été faite au personnel des boîtes de nuit aux violences sexuelles et sexistes, la sensibilisation aussi des clients à la notion de consentement pour que la nuit devienne une bulle de sécurité, et avec aussi dans certains endroits des girls parties, donc seulement pour les filles, pour que elle puisse se sentir bien et faire la fête en toute sérénité.
1: C'est vrai qu'on en parle de plus en plus aussi de ça. Christine Monin, merci de votre présence. Le Parisien Week-end, nouveau numéro, sort aujourd'hui et c'est à la une des kiosques. À très bientôt. 5h53, il y en a peut-être dans votre ville, dans votre village, des passages piétons lumineux pour vous sortir de votre addiction portable. Muriel Chardon vous explique le fonctionnement. Mais avant, Africa, c'est Rose Laurence. Très bon début de journée. Bon réveil. Je suis

0: Rose Laurence et son titre Africa, 5h56. Chaque jour avec Muriel Jordan, on décrypte une tendance qui raconte notre monde, notre société. Et ce matin, on s'intéresse aux villes qui s'adaptent à notre addiction au téléphone portable.
1: Oui, parce que nous sommes tous le nez rivé sur... Aïe ! Ah, oh, je viens de me prendre un lampadaire. Oh, j'avais le nez sur mon téléphone, je l'avais pas vu. Et je suis pas la seule apparemment, puisque beaucoup de villes en France et dans le monde doivent s'adapter pour éviter justement ce genre d'accident. Les smombies, contraction de smartphone et de zombie, smombie donc, sont ces gens qui déambulent, vous savez, téléphone à la main, sans regarder autour d'eux. Et ils inquiètent la sécurité routière. Des études menées dans les grandes capitales européennes montrent que 15 à 20% des piétons adoptent un comportement à risque, comme par exemple envoyer des messages tout en traversant la route. Et ça, c'est un truc que font beaucoup les jeunes. Vous en pensez quoi d'ailleurs, vous ?
2: Ça dépend vraiment. Parfois, on est complètement obnubilé par nos téléphones. Et donc, on peut parfois faillir à se prendre un poteau et vraiment faire attention. Et c'est pour ça que ce terme, je trouve ça intéressant de le mettre en valeur. Pour justement démontrer un peu ce qui se passe dans le monde. Voilà.
3: C'est un peu dangereux pour nous et pour les automobilistes. Ça nous met tous en danger. Il faudrait qu'on arrête, qu'on lève le nez un peu de nos écrans pour admirer la nature.
1: Là, toi, je vois que t'as un casque.
3: Oui, j'ai un écouteur, mais mon téléphone est dans ma poche. Donc je pense que ça ne met pas trop en danger les autres utilisateurs parce que je ne suis pas né sur mon écran et j'ai le nez en l'air et on parle. Je n'en ai pas sur nos écrans.
1: Bon, je vous rassure, cet ado ne s'est pas pris de poteau en pleine tête. Mais figurez-vous qu'à Salzbourg, en Autriche, des airbags ont été installés sur certains lampadaires pour amortir les chocs des utilisateurs qui ne regardent pas assez autour d'eux. À Hong Kong, à Tel Aviv, Singapour, à Amsterdam, des bandes lumineuses ont été installées directement au sol. Ces feux passent du vert au rouge, sous les pieds des passants, pour être visible sans quitter l'écran des yeux.
4: Et chez nous, Muriel, est-ce que la France a pris des initiatives similaires ?
1: Oui, vous avez des villes qui ont mis en place des passages piétons lumineux à Lyon, à Boulogne-Billancourt, à Issy-les-Moulineaux, dans les Hauts-de-Seine, ou encore dans l'Eure, en Normandie, avec des passages piétons lumineux et intelligents installés pour une expérimentation qui durera 3 ans dans certaines communes. Un système lumineux qui se déclenche automatiquement à l'approche d'un piéton. Alors moi, je ne vois qu'une seule solution, celle qui pourrait vraiment marcher, simplement décrocher du téléphone. Est-ce que vous allez y arriver, vous, par exemple ?
5: À niveau professionnel, oui, mais sur des laps de temps de 2 heures, quoi. Ouais, après je fais une petite pause et je recommence 2 heures.
6: Ça m'arrive, j'essaye. En tout cas, dès que je suis assise à table, en famille ou avec qui que ce soit, je pose le téléphone et lors de questions, je le touche.
1: Bref, les pistes lumineuses et intelligentes sur les passages piétons, c'est tendance. Il faut reconnecter les citadins à leur environnement. Alors, mollo sur nos téléphones, parce qu'il n'y a pas de mal à se faire du lien.
0: Merci beaucoup Muriel Jordan. Tiens, on parle des passages piétons lumineux. Pour vous éclairer sur l'actualité près de chez vous, il y a évidemment l'équipe d'ici matin qui arrive en studio. Très bon vendredi.
7: On a mis des frontales pour être certain d'être le plus lumineux possible. C'est pas très esthétique, mais c'est efficace. Et nous, on est aussi dans cette idée-là. Avec Frédéric et Lisa qui réalisent cette émission, Charlotte qui répond à vos appels au 04 76 46 45 45. Et la plus lumineuse d'entre tous, ah oui, on peut le dire. Bonjour Noémie Philippe.
8: Bonjour Mathieu, bonjour tout le monde. Et merci.
7: On compte plus sur vous que sur moi, on va pas se mentir.
8: Mais non.
7: Mais on sera là.
8: Qu'est-ce que je fais sans vous, moi ?
7: Écoutez, c'est
8: pas grand-chose.
7: Je sais. Non, attention, vous allez commencer à me donner trop de compliments et après je suis intenable. Jusqu'à 9h, toute votre info locale, la météo, on la fait ensemble.
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7: Il est 6h et vous écoutez la première radio sur l'info locale en Isère. Le journal présenté par Noémie Philippot. Noémie, 40 coureurs attendent le départ d'une course un peu folle à Saint-Pierre-de-Chartreuse.
8: La Chartreuse Terminorum, c'est la 8e édition de cette course dont le principe est finalement assez simple mais monstrueux. 300 km, 25 000 mètres de dénivelé positif, 5 boucles à réaliser en 80 heures maximum, le tout sans balisage, sans GPS, sans assistance. Petit bonus, les coureurs ne savent pas quand ils partent, ça pouvait être dès minuit, mais ils peuvent patienter encore jusqu'à midi. Vous vous trouvez justement sur le camp de base à Saint-Pierre-de-Chartreuse, Adrien Serrière, bonjour.
10: Oui, bonjour Noémie, bonjour à tous.
8: On trépigne un peu, j'imagine, avant de se lancer dans ce grand défi.
10: Ah oui, je peux vous dire que l'attente est longue. Enfin, pour l'instant, les participants qui campent sur le lieu de départ sont dans leur tente. Ils ont passé une nuit, on imagine, pas forcément d'un sommeil profond parce qu'ils ont évidemment ils étaient dans l'attente de ce coup de clairon, fameux coup de clairon des organisateurs qui doit annoncer le départ à venir de la course. Donc là ce matin, on va dire qu'on voit émerger petit à petit les coureurs et ils se demandent quand aura lieu ce départ. Ça peut être effectivement jusqu'à midi. En tout cas, cette année, les organisateurs, les facétieux organisateurs ont visiblement décidé de leur laisser un peu de sommeil. Mais ça veut dire qu'ils vont aussi démarrer sous un soleil assez qui va taper fort. On annonce de fortes chaleurs et des conditions vraiment difficiles pour cette édition. Une Chartreuse Terminal Room encore dormi, mais qui se prépare à une nouvelle édition, c'est la 8e, hein, c'est la 8e, et je vous rappelle que seulement 6 coureurs ont réussi à la terminer dans toute l'histoire de la course. Et là, ce sont donc 40 participants qui sont arrivés hier au compte-gouttes. Ils ont déposé leur plaque d'immatriculation. C'est une des formalités desquelles ils doivent s'acquitter pour participer à la course. C'est vous dire un petit peu l'ambiance qui est à part dans ce trail. Ils doivent aussi s'acquitter de 3 €. Donc on est dans un petit peu à l'opposé de beaucoup de courses de trail. Et c'est ce qui fait le charme de cette course qui est réputée comme étant une des plus difficiles au monde.
8: Merci Adrien Serrière pour ce tableau. Donc avant la Chartreuse Terminal Room, vous le disiez, un effort énorme alors que les températures vont continuer de monter en Isère et ça va durer plusieurs jours. On bascule donc en vigilance orange pour la canicule à partir de midi aujourd'hui. Tout le monde scrute le thermomètre, notamment les équipes de la centrale nucléaire de Saint-Alban dans la vallée du Rhône. Si le fleuve chauffe trop, EDF devra baisser sa production d'électricité. Cette centrale produit chaque année un quart de la consommation d'électricité de la région Auvergne-Rhône-Alpes. Mais même si elle baisse sa production, il n'y a pas de raison de s'inquiéter, explique Nicolas Delecroix, le directeur de la centrale.
11: Les prévisions pourraient nous amener à une élévation de la température du Rhône de 26 à 27 degrés en début de semaine prochaine. Les règles auxquelles nous sommes soumis, par exemple dans les conditions actuelles, c'est de ne pas dépasser 28 degrés en aval de nos installations. Et s'il n'y a pas d'autres facteurs qui rentrent en ligne de compte, on pourrait être amené à baisser la production d'un de nos réacteurs. C'est un geste d'exploitation tout à fait normal. Nous sommes amenés à le réaliser quotidiennement pour d'autres raisons que des enjeux environnementaux. Quand on est amené à baisser la production, tout ça arrive sur le réseau électrique. Et dans tous les cas, le réseau électrique, il est dimensionné pour alimenter l'ensemble des foyers et des installations électriques du pays et même à l'échelle européenne. Donc les conséquences des baisses de production de la centrale de Saint-Alban, si elles arrivent, ça sera sans impact pour le compteur électrique de chacun d'entre nous.
8: Cet épisode de forte chaleur entraîne aussi un épisode de pollution de l'air pour le bassin lyonnais et le Nord-Isère. La préfecture a déclenché la procédure d'information-recommandation. Il faut limiter les sorties entre 13h et 20h, notamment pour les personnes les plus fragiles. Limiter les activités physiques et sportives intenses en plein air et au volant, réduire sa vitesse de 20 km/h sur les axes où elle est limitée à 90.
4: 6h04, les emblèmes des Jeux Olympiques d'hiver Alpes 2030 ont été dévoilés avec un peu de retard hier.
8: À cause d'un violent orage qui s'est déclenché dans le secteur de Briançon, où les logos ont donc été dévoilés un peu plus tard dans la journée. Vous les avez en images sur ici.fr. Cet orage a déclenché des coulées de boue sur la départementale 1091, notamment près du col du Lautaret. Une personne sortie de son véhicule s'est retrouvée piégée. Elle a finalement pu être mise à l'abri dans une autre voiture. Une autre coulée est arrivée sur la route entre le Chambon et la Grave, à la limite entre l'Isère et les Hautes-Alpes.
4: Un homme est mort percuté par une voiture sur la presqu'île scientifique à Grenoble.
8: Il a été découvert par deux femmes mercredi soir vers 23h avenue des Martyrs. Le conducteur de la voiture a d'abord pris la fuite avant de se présenter aux forces de l'ordre. Mais pour l'instant, on ne sait pas qui est la victime, Véronique Pueyo.
12: L'homme qui est mort mercredi soir sur le macadam de l'avenue des Martyrs à Grenoble n'a toujours pas été identifié. Il n'avait sur lui aucun papier d'identité, pas de portable. Les enquêteurs espèrent que son autopsie permettra de lever ce mystère. En tout cas, quand deux femmes le découvrent gisant sur le sol en face du CEA, il est polytraumatisé en arrêt cardio-respiratoire. Des policiers municipaux de Fontaine qui passaient au même moment s'arrêtent, commencent un massage cardiaque jusqu'à l'arrivée du SAMU 38, mais il est trop tard. La victime est déclarée décédée. Au vu de ses blessures, il apparaît clairement qu'elle a été percuté par un véhicule qui l'a projeté sur plusieurs mètres. Une heure après, un jeune garagiste de 23 ans se présente à l'hôtel de police et explique que c'est lui qui a renversé la victime. Sur le coup, il dit avoir paniqué et s'être enfui. Ce sont ses proches qui lui ont conseillé de se rendre. Il a été placé en garde à vue pour homicide routier.
8: Et on revient sur ce drame sur ici.fr. Un autre accident de la route violent s'est produit mercredi soir à Villeneuve-de-Marc. Une voiture a fait une sortie de route sur la départementale 518 avant de s'embraser. Un adolescent de 17 17 ans, a été gravement blessé, transporté à l'hôpital Édouard Herriot de Lyon. Trois autres jeunes, deux âgés de 16 ans et un de 19 ans, ont été plus légèrement touchés.
7: À Saint-Jean-de-Bournay, la mairie serre la vis pour les trottinettes électriques.
8: Abaisser la vitesse maximale, obligé à mettre pied à terre dans les lieux fréquentés par les enfants, voilà certaines règles que le maire Franck Pourra veut inscrire dans un arrêté municipal avec 135 € d'amende en cas d'infraction. Peu de communes vont aussi loin en Nord-Isère, mais avec 5000 habitants et un collège, il fallait faire quelque chose, estime Marc Benatru, conseiller municipal délégué à la sécurité.
13: On constate de plus en plus d'infractions au code de la route, parce que c'est le code de la route qui s'applique, et on s'aperçoit qu'on a plus pensé à faire plaisir aux enfants et on ne s'est pas trop soucié de la sécurité. Et pour nous, c'est quelque chose de très important. Il est certain qu'on n'a pas envie de trouver un gamin dans une ambulance grièvement blessé ou pire. Donc, il vaut mieux qu'on anticipe, et c'est pour ça qu'on va dans ce sens-là, quoi. Parce qu'aujourd'hui, j'ai même moi pu constater un passage dans un sens interdit, hein, sur le chemin du Croula, et quelquefois, on en voit même trois sur les trottinettes avec un adulte qui souvent est la maman ou le papa. Donc, vous voyez, c'est gravissime, sachant qu'on peut être qu'un et qu'il faut être âgé au minimum de 14 ans pour pouvoir conduire en toute sécurité.
8: Et on va voir ce que les habitants et les jeunes de Saint-Jean-de-Bournay en pensent dans l'info d'ici à 6h30. La météo, Mathieu, c'est cette chaleur qui nous marque ces jours-ci.
7: Et oui, on va passer en vigilance orange canicule dans la journée. La chaleur s'installe pour un moment chez nous. Bah, il fait déjà, alors ça reste doux par rapport à ce qu'on aura plus tard, mais 19 à Grenoble, 21 à Vienne, 20 à Bourgoin-Jallieu. Si vous voulez venir nous donner les températures, soit vous nous appelez, soit vous passez sur notre page Facebook. On salue Isabelle à Courtenay qui nous dit 22 degrés avec quelques nuages. Ciel clair, mais des nuages à l'est et au sud, nous dit Antoinette aux Abrets, avec 20 degrés. Des températures qui vont continuer de monter. Alors pour aujourd'hui, c'est globalement un temps sec et ensoleillé, mais un risque d'averses orageuses est toujours présent. Alors elles seront localisées, ce risque est assez faible. Sont concernés les massifs proches de la Savoie, comme Belledonne ou encore les Grandes Rousses. Le pic caniculaire, il s'est décalé, ça devrait arriver lundi ou mardi. Et les températures vont continuer d'augmenter jusque-là tout au long du week-end. 33 à 37 degrés cet après-midi, 31 degrés à 1000 mètres et 21 degrés à 2000 mètres. Voilà pour les prévisions de Météo France. Pour ce qui est de la circulation, rien en voiture, on a, alors pour le train, pour aujourd'hui déjà, des possibilités de retard, puisqu'il y a eu une panne d'une installation ce matin, ce qui fait que le trafic est en train de reprendre. Je n'en vois pas pour l'instant, mais soyez vigilants et pensez à bien vérifier. Et pas de train d'ailleurs ce week-end entre Lyon et Saint-André-le-Gaz, il y aura des travaux tout le week-end à Lyon-Perrache, ce qui fait que dès ce soir, 22h30, il n'y aura plus de train sur cet axe, et ça reprendra lundi matin.
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7: Votre éphéméride du jour arrive dans quelques instants. Un bon moyen de démarrer le mieux possible votre journée. Accompagné pour ça d'un titre qui met toujours en forme, Elton John avec Kikidi, Don't Go Breaking My Heart. 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

0: Dit Don't Go Breaking My Heart, il est 6h12.
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0: Noémie, le cœur des habitants de Saint-Savin a peut-être été un peu brisé. Non, il faut pas, hein, parce que vous le savez peut-être, et si vous ne le savez pas, bah, je vais me permettre de vous le dire. Nous avons organisé un concours qui s'appelle Mon quartier, mon village, qui permet d'élire la plus belle commune de l'Isère. Sixième saison, remportée par l'Alpe du Grand Serre. Saint-Savin est arrivé deuxième.
3: On peut dire fier deuxième.
0: Ah, bah quand même, oui, c'est pas mal. Une belle mobilisation que l'on va saluer en réécoutant les reportages que Nathalie Malocher avait fait à Saint-Savin. On sera avec Léopold Durand. Vous allez voir, il est charpentier et il a un savoir-faire assez chouette à nous expliquer. Et puis l'Alpe du Grand Serre, on ira fêter cette victoire. Ce sera le 27 juin, un samedi entre 9h et 11h. Avant cela, donc là, ce sera tout à l'heure à 6h20, nous allons bien découvrir l'éphéméride du jour, Noémie.
3: Et nous allons partir à l'aventure, Mathieu.
0: Oui, ce jeudi 19 juin, nous remontons en 1881 pour saluer la naissance à Grenoble de Louis Lavaudant, forestier, zoologiste français qui aura une carrière internationale de garde forestier. C'est pas tout le monde qui peut mettre ça sur son CV. Il étudiera beaucoup la faune. De ses études ressortiront de grandes collections qui sont en grande partie visibles aujourd'hui au Muséum d'Histoire Naturelle de Grenoble. Donc si vous voulez aller découvrir tout ça, vous n'hésitez pas. Et puis bon anniversaire également à Louis Bielbiaré, joueur de rugby qui évolue à l'UBB, qui est né à La Tronche le 19 juin 2003, grand espoir du rugby français, mais maintenant même pilier de l'équipe de France, sélectionné 27 fois. Il a démarré le rugby au club de Cessin et voilà, maintenant meilleur joueur du monde en 2025, meilleur joueur de la Champions Cup en 2026 et il n'a que 23 ans. C'est impressionnant et ça promet du lourd pour la suite. Et puis le chanteur Mac Lemore fête ses 42 ans aujourd'hui.

0: chaleur il y en a aujourd'hui. On va s'occuper de votre salive dans quelques instants avec le docteur Kirzek. Car vous allez voir, il serait possible de faire des cailloux avec ses glandes salivaires. C'est ce qu'il va nous expliquer.
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0: Il est 6h15, nous accueillons le docteur Kirzek. Bonjour docteur, vos explications ce matin, on s'intéresse au calcul, pas dans les reins mais dans les glandes salivaires.
4: Bonjour à tous, un petit caillou qui peut vous gâcher la vie, je veux parler de la lithiase salivaire. C'est beaucoup moins connu que la lithiase au niveau des reins, la colique néphrétique, mais ça peut exister, des calculs dans les glandes salivaires. Si vous avez ressenti un jour une douleur soudaine sous la mâchoire ou sous la langue, en plein repas, comme si quelqu'un vous piquait avec une aiguille, ou si vous avez remarqué que votre joue gonflait bizarrement au moment de manger un citron, eh bien c'est pas une réaction allergique à la vinaigrette, c'est peut-être un petit caillou qui bloque la salive. En fait, c'est du calcaire qui se forme dans vos canaux salivaires, des petits tuyaux qui amènent la salive de la glandes jusqu'à la bouche. Principales coupables, ce sont les glandes sous-maxillaires, celles qui sont sous la mâchoire. Ça, c'est l'immense majorité des cas. Puis parfois, il y a d'autres glandes, les glandes parotides, qui sont devant l'oreille. Le calcul est composé de calcium, de protéines. Il est tout petit, comme un grain de sable. Parfois, il est un peu plus gros. Et la déshydratation, c'est la cause la plus fréquente. Quand vous ne buvez pas assez, votre salive devient plus épaisse, plus concentrée. Et les sels minéraux précipitent en cristaux. Et c'est là où ça va faire un calcul et que ça va boucher. Il y a certains médicaments aussi, comme les antidépresseurs, les antihistaminiques, qui vont assécher la bouche, où il y a des maladies comme la goutte ou la sarcoïdose, là aussi ça augmente le risque.
0: Alors quels sont les symptômes ?
4: Les symptômes, c'est une douleur aiguë sous la mâchoire ou devant l'oreille qui survient généralement quand vous mangez ou même quand vous pensez à manger. Le fait même de penser à la nourriture, la salive afflue et ça va buter sur le calcul. Ça peut être un gonflement localisé, ça s'estompe progressivement après le repas, une bouche sèche sur le côté concerné et si le calcul reste bloqué longtemps, la glande peut s'infecter, de la fièvre, une rougeur, du pus parfois au niveau de l'orifice du canal. Et pour prévenir, il y a quelques habitudes à avoir. Buvez, buvez, buvez. L'hydratation, c'est vraiment la clé. 1,5 à 2 litres par jour. L'eau, ça va maintenir la salive fluide, tout simplement. Deuxième conseil, stimulez mécaniquement vos glandes. Mâchez un chewing-gum sans sucre, sucez un bonbon acidulé, évidemment sans excès. Ou mieux, mettez une petite rondelle de citron dans votre eau. L'acidité va augmenter le flux salivaire. Troisième conseil, on peut masser aussi les glandes. Sous la douche, massez doucement la zone sous la mâchoire, du coin de l'os vers l'avant. Ça peut favoriser l'évacuation de la salive. Et si vous sentez un début de calcul, le remède de maison, c'est de prendre un peu de citron pur ou des bonbons très acides. Là aussi, ça va faire affluer la salive en force. Et évidemment, si la douleur persiste, si vous avez de la fièvre, si c'est insupportable, vous consultez. Allez, d'ici là, portez-vous bien.
0: Merci pour tous ces points, hein, pour une maladie ou en tout cas un phénomène qu'on ne connaît pas forcément. On retrouve d'ailleurs tous vos conseils, docteur Kirzek, sur ici.fr en page Isère. Laurent Voulzy, le pouvoir des fleurs. Il faut s'en occuper aujourd'hui avec toutes ces chaleurs, parce que ça fait du bien les fleurs.

0: Pouvoir, votre pouvoir, c'est ce que l'on vous donne dans Mon Quartier, Mon Village, le concours pour élire la plus belle commune de l'Isère. C'est vous qui votez et c'est vous qui avez voté pour faire de Saint-Savin la deuxième commune dans cette sixième édition. On salue cette deuxième position et votre mobilisation avec 21% des voix. Et on réécoute les reportages de Nathalie Malocher, Mon Quartier, Mon Village, pour élire la plus belle commune de l'Isère. Nathalie, elle est avec Léopold Durand, qui est charpentier, compagnon, qui a fait le tour de France. Il est parti à 14 ans, il est revenu à 22, il a créé son entreprise de charpente, la société Moduléo, et pour créer entre autres Collecteo. Alors de quoi s'agit-il, Léopold?
1: Alors, Moduléo, on conçoit et on fabrique des espaces modulaires en bois qui sont intégralement conçus et fabriqués en atelier et ensuite livrés directement chez nos clients, aussi bien des particuliers, des professionnels comme des collectivités.
2: Alors justement, ce qui nous amène à parler de Collecteo, vous êtes à l'origine de ce projet. On va pénétrer dans Collecteo d'ailleurs. C'est de faire travailler justement les agriculteurs et producteurs du coin. C'est retrouver dans les casiers des produits justement en circuit court du producteur qui est juste là, à quelques centaines de mètres, voire quelques kilomètres.
1: Tout à fait. Collecteo, en fait, c'est quelque chose pour vraiment défendre les valeurs qu'on a dans Moduléo et défendre le local, le territoire. Et à Saint-Savin, on a la chance d'être un territoire avec beaucoup de producteurs et de commerçants. Et c'est de leur donner une possibilité de pouvoir mettre en lumière leurs produits, les vendre, les faire goûter, les faire déguster, pour que le consommateur puisse se dire, bah tiens, je savais pas qu'à Saint-Savin il y avait la ferme de Verchères, il y avait le potager de Nico, le domaine du Loup des Vignes, et de leur permettre ensuite de les rencontrer directement chez eux.
2: Bon, en attendant, c'est sur le principe de petits casiers réfrigérés où je retrouve par exemple des poireaux, je vois des agrumes, et puis les fromages. C'est du circuit court et tout revient justement au producteur. Il n'y a pas d'intermédiaire.
1: Aucun intermédiaire. Nous, c'est pareil. On ne prélève aucune commission sur nos producteurs. Hein. Le modèle économique est tout simple. C'est-à-dire qu'ils payent un abonnement mensuel par casier. Et ensuite, c'est eux qui fixent leur prix de vente. Nous, on n'a aucun regard sur leur prix de vente. Chaque casier est connecté à un compte bancaire. Tout se fait directement, le casier, au producteur. Le côté agriculture, producteurs, locaux, commerçants, c'est des valeurs qui sont défendues et valorisées à Saint-Savin. Et donc, voilà, c'est dans cette continuité parce qu'on veut soutenir nos producteurs. Ils sont confrontés à beaucoup de problèmes au quotidien et moi, avec ce que je sais faire, mes compétences, mon savoir, ben voilà, je voulais apporter ça aussi pour les soutenir. Voilà. Venez du coup découvrir notre territoire qui est aussi un territoire fort en patrimoine. Alors certes, les Saint-Savinois sont chauvins, mais par contre, on adore discuter, on adore rencontrer les gens. Voilà. Nous, c'est pas le nord de la France, c'est le nord Isère. Mais les valeurs se ressemblent.
0: Voilà, Saint-Savin, deuxième de cette sixième édition de Mon Quartier, Mon Village. Donc l'Alpe du Grand Cerf, nous irons fêter cette victoire le samedi 27 juin entre 9h et 11h. Avant d'entrer l'horoscope, voici Louane et conduire.
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1: Louane et conduire dans quelques instants. L'horoscope du jour, on va voir ce que la fin de semaine nous prépare avec Catherine Viguier.
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1: 6h27, l'horoscope du jour. Bonjour Catherine Viguier.
9: Bonjour.
1: Quelle fin de semaine pour notre zodiaque?
9: Remuante aujourd'hui.
10: Bélier. Vous êtes toujours occupé à vos amours, vos enfants ou à un art que vous pratiquez.
11: Taureau, le foyer est dans tous ses états, avec des difficultés qu'il va falloir régler.
12: Gémeaux, vous vous sentirez léger, apaisé et bonus, vous serez mis en valeur.
13: Cancer, les finances retiennent votre attention, mais ce pourrait être pour de bonnes raisons.
14: Lion, vous êtes toujours mis en valeur, mais vous avez quelques angoisses passagères.
15: Vierge, vous avez à cœur de vous soigner âme et corps, et dès ce soir, vous serez prêt pour briller.
16: Balance, vous avez envie de refaire le monde entre amis ou en menant à bien un projet.
17: Scorpion, c'est une dernière journée importante qui vous met face à vous-même et à votre avenir.
18: Sagittaire, vous aurez l'art et la manière de faire un pas de côté afin de vous aérer la tête.
19: Capricorne, vous remportez des victoires personnelles, profondes, vous êtes plus apaisé, plus serein.
20: Verseau, alors avez-vous conclu un accord professionnel ou avez-vous un rendez-vous amoureux?
21: Les deux sont possibles.
22: Poisson, la santé, le travail ce jour et dès ce soir, vos sentiments seront au premier plan.
23: Et pour nous tous, persévérer même si.
1: Voilà, il faut se donner à fond et ça ne peut amener que du bon. Merci beaucoup Catherine Viguier pour cet horoscope. Si jamais vous avez raté votre signe, ne vous inquiétez pas, il est réécoutable sur ici.fr.
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1: Bon vendredi, allez, plus qu'une journée avant le week-end. Alors, week-end qui s'annonce chaud, on reviendra là-dessus, bien sûr, avec cette canicule en prévision. Nous faisons ce réveil avec toute l'équipe d'ici matin. Frédéric et Lisa qui réalisent cette émission, Charlotte qui répond à vos appels, que vous écoutiez ici Isère ou que vous regardiez ici Alpes. Vous aurez bien sûr toute votre info locale avec vous, Noémie Philippot. Bonjour.
24: Bonjour Mathieu, bonjour tout le monde.
1: Direction Saint-Jean-de-Bournay dans l'info d'ici dans quelques instants.
24: Oui, pour parler trottinette électrique, la mairie serre la vis par rapport à certains comportements dangereux avec un arrêté municipal qui édicte un certain nombre de règles. On est allé voir comment réagissent les jeunes et les moins jeunes d'ailleurs à ce projet donc porté par la mairie de Saint-Jean-de-Bournay.
1: C'est à découvrir dans quelques instants, juste après l'info nationale et internationale en 90 secondes. Il est 6h30 et cette info, c'est avec vous Cyril Ardo-Redon.
25: Jusqu'à 40 degrés attendus par endroit, la France suffoque et transpire à grosses gouttes. 53 départements seront placés en vigilance orange, canicule par Météo France à partir de midi. Les conséquences de ces fortes chaleurs sont nombreuses, notamment dans les écoles, des établissements partiellement fermés aujourd'hui ou en début de semaine prochaine en Haute-Garonne, à Limoges, à Auxerre ou encore à Tours, où le maire dénonce un vrai problème de santé publique. Dans ce contexte, Emmanuel Macron appelle à la vigilance. Il était l'invité de France 2 hier soir. Le chef de l'État, qui a aussi estimé que les prix à la pompe allaient progressivement baisser. Sur l'affaire Liana, il affirme que des choses n'ont pas été bien faites et qu'il faut rendre nos procédures plus efficaces. Il a été reconnu coupable du triple meurtre de sa compagne, de son fils et de sa belle-sœur en avril 2022 à Amiens. Un homme de 52 ans condamné à la prison à perpétuité hier par la cour d'assises de la Somme. Une peine assortie d'une peine de sûreté de 22 ans. Sera-t-il jugé pour viol? La cour d'appel de Versailles se prononce ce matin sur le renvoi devant la cour criminelle d'Achraf Hakimi. Un procès a été ordonné fin février, mais le joueur du PSG avait fait appel. L'international marocain est accusé par une femme de 24 ans. Lui a toujours nié les faits. Et puis du rugby aujourd'hui, avec la première demi-finale du top 14 à Marseille. Dès 21h05, le Stade Toulousain, triple champion en titre, affronte le Racing 92 avant Stade Français contre Montpellier demain soir.
1: Merci Cyril, il est 6h31, c'est l'info d'ici. Noémie Philippot, la mairie de Saint-Jean-de-Bournay dit stop au comportement dangereux en trottinette électrique.
24: Et prépare un arrêté pour rendre le casque obligatoire en ville, abaisser la vitesse maximale dans le centre de la commune et obliger à mettre pied à terre dans les lieux fréquentés par les enfants, sous peine de 135 euros d'amende. Un arrêté strict, assez inédit en Nord-Isère, mais dans cette commune de 5000 habitants, vous avez vite constaté certaines dérives liées aux trottinettes électriques, Antoine Ballandra.
0: Pour trouver des trottinettes électriques, il suffit de se rendre devant le collège à la sortie des classes. Ici, ce sont surtout des ados de 12 à 15 ans qui roulent en trotte, alors que l'âge légal est de 14 ans. Certains promettent de respecter le code de la route, comme Mylan et Chloé, qui ont toutes les deux reçu une trottinette pour leur anniversaire.
2: Bah moi, ma trottinette, elle n'est pas débridée. Moi, elle va à 20, normalement. Il n'y a pas de risque de danger avec ma trottinette, franchement. On fait toujours attention.
3: Et vous mettez le casque, je vois.
2: Oui. Ah oui, on le met tout le temps. Jamais on l'enlève.
0: Mais d'autres vont vite, trop vite, jusqu'à 50 km/h en ville, avec des engins débridés, comme celui de ce jeune collégien qui reconnaît quelques écarts, notamment côté vitesse.
4: Ouais, ça va vite. Ça prend 50.
9: 50 ?
4: Oui. On est à la campagne, du coup, il n'y a pas trop de voitures qui passent.
0: Alors, dans la rue principale, les trottinettes sont devenues un sujet qui agace pas mal les habitants.
21: Le problème, c'est qu'ils vont vite, je trouve, et même quand ils sont dans un sens interdit.
26: Tout à fait, oui. Ça déboule sans faire bruit.
27: Il y en a beaucoup, ils vont très très vite. Ils se fichent des piétons. Ça commence à faire.
0: Alors le maire Franck Pourra tape du poing sur la table. L'arrêté municipal est déjà prêt.
28: Il y a de plus en plus de trottinettes dans l'espace public et il y a de plus en plus de conduites dangereuses. Alors dans l'arrêté, le souhait de cet arrêté, c'est vraiment de verbaliser les comportements à risque. C'est également la volonté d'obliger le port du casque milieu urbain et de réglementer la vitesse à 15 km/h dans les zones piétonnes hyper denses.
0: Ajoutez à cela l'obligation désormais de mettre pied à terre à proximité des jardins d'enfants et des squares. Comptez 135 euros d'amende en cas d'infraction. Le maire déplore que les familles offrent ces trottinettes électriques, dit-il, comme un simple jouet.
28: Les trottinettes, souvent, sont considérées comme un jouet par les parents qui offrent une trottinette à leurs enfants. Ce n'est pas un jouet.
0: Le conseiller municipal délégué à la sécurité, Marc Benatru, lui, souligne qu'il s'agit surtout d'éviter un drame.
29: Il est certain qu'on n'a pas envie de trouver un gamin dans une ambulance grièvement blessé ou pire. Donc il vaut mieux qu'on anticipe et c'est pour ça qu'on va dans ce sens-là.
0: L'arrêté municipal de Franck Pourra sur les trottinettes pourrait en tout cas faire école. L'élu se dit déjà consulté par plusieurs maires du secteur.
24: Et l'arrêté a été présenté en bureau municipal mercredi. Il sera soumis au conseil municipal le 8 juillet prochain.
1: Et puis le reste de l'actualité, Noémie, c'est bien sûr la chaleur.
24: On passe en vigilance orange à la canicule à partir de midi. La préfecture parle d'un épisode qui doit durer plusieurs jours en Isère et appelle donc à être prudent. On ira à Échirolles à cette heure où les habitants peuvent désormais profiter d'une rivière fraîcheur aménagée dans le parc Maurice Thorez. Et puis on parlera aussi du logo des Jeux Olympiques et Paralympiques d'hiver Alpes 2030. Ces logos viennent d'être dévoilés hier à Briançon dans les Hautes-Alpes. Et donc la météo, c'est bien sûr marqué par la chaleur.
1: Eh oui, hein, et la chaleur qui est déjà présente ce matin, 19 à Grenoble, 21 à Vienne, 20 à Bourgoin-Jallieu. Vous l'avez dit Noémie, à la mi-journée, on passe en vigilance orange, mais on peut déjà anticiper tout cela. On va aller voir quelle est la tendance à Saint-Étienne de Saint-Jouar, où des fois il fait un peu plus frais. Est-ce que Corinne s'en sort bien? Bonjour Corinne.
30: Bonjour Mathieu, bonjour Noémie, bonjour à tous. Eh bien, il fait très chaud ce matin.
1: D'accord.
30: Il fait déjà 18,7 degrés, okay. Avec 73% d'humidité. Le ciel est bleu, mais il est décoré de nuages blancs, d'autres plus foncés. Mais je pense, malheureusement, sans pluie à venir.
1: Non, c'est un peu le reliquat des orages qu'on a eu en fin de journée hier. Mais oui, il y a un petit risque d'averse orageuse, mais c'est plutôt sur les massifs comme Belledonne ou les Grandes Rousses. Voyez, nous, on sera entre guillemets épargnés, ou pas d'ailleurs. C'est un peu ça le truc. Et la chaleur, c'est parti pour pas mal de jours hein, quand même, Corinne, puisque le pic de canicule. C'est prévu lundi, mardi, et à partir de mercredi, ça pourrait baisser avec des orages. Mais en attendant, on s'occupe d'emmagasiner un maximum de fraîcheur. Bon courage pour la journée, Corinne.
30: Merci à vous aussi, et bon week-end.
1: Oui, bon week-end quand même. Je pense qu'il y aura du monde qui va monter un peu en altitude pour se rafraîchir. Donc attention quand vous prendrez la route. À bientôt, Corinne.
30: À bientôt, au revoir.
1: Justement, sur la route, pas de soucis hein, aujourd'hui. Vous êtes en voiture, pas d'alerte où que vous soyez. En train, écoutez, tout revient à la normale. Il y avait une installation en panne entre Lyon et Grenoble. Alors, il y a un autre problème, cette fois, c'est en direction de Chambéry. Le trafic est perturbé dans les deux sens de circulation à cause d'une panne près de Saint-Pierre-d'Albigny. Ça pourrait durer toute la matinée. Alors, ça a moins d'impact sur le trafic en Isère, mais quand même, pensez à bien vérifier si des retards ou des annulations ont lieu.
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1: Parler de se rafraîchir, eh bien pour ça, le mieux c'est d'aller en montagne. Et l'un de nos spécialistes en montagne, c'est Jean-Michel Asselin. Il vient dans la montagne pas à pas nous parler d'un animal incontournable de nos belles montagnes. Il s'agit de la marmotte. C'est juste après Jean-Jacques Goldman. Elle a fait un bébé toute seule à 6h37.

0: Jean-Jacques Goldman, elle a fait un bébé toute seule sur Ici Isère. Il est 6h40.
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0: Entre conseils services et informations sur les animaux, voilà un peu la tendance hein, jusqu'à 7h. Conseil service, ce sera dans l'agenda des services de Nathalie Malocher. Et on alternera, on naviguera entre collecte des déchets et accession à l'aide informatique. Mais avant cela, partons en montagne, retrouver notre spécialiste dans la montagne pas à pas, Jean-Michel Asselin. Bonjour.
3: Bonjour Mathieu.
0: Et Jean-Michel, aujourd'hui, nous allons parler d'un petit animal iconique de nos montagnes.
3: Ah, je vais vous parler de la marmotte. Vous savez que c'est une héroïne dans le domaine de la publicité. Elle emballe le chocolat dans du papier alu. Mais cet animal charmant, qui connaît une notoriété de star, est vendu parfois sous forme de peluche dans le moindre magasin de souvenirs au-delà de 800 mètres d'altitude. Bien des enfants imaginent peu qu'elle est un animal réel, si facile à observer pour peu qu'on emprunte un sentier de montagne. Impossible d'oublier ou d'ignorer son coup de sifflet strident. C'est ainsi qu'elle avertit ses congénères d'un danger, lequel est le plus souvent l'ombre d'un aigle qui survole la famille. La marmotte, tout comme le chamois, est un animal strictement diurne. Elle aime le soleil et d'ailleurs ne connaît que la belle saison de l'été, puisque de la mi-octobre à la mi-avril, elle dort tranquille au fond de son terrier. Cette sybarite aime la sieste, elle aime jouer avec ses congénères et manger de l'herbe bien grasse. Son empathie naturelle à l'égard des hommes lui vaut quelques problèmes. Les randonneurs, parés de bonnes intentions, n'hésitent pas à la nourrir pour l'apprivoiser, ce qui n'est jamais bon pour un animal sauvage dont le système digestif est d'abord fait pour manger de l'herbe et pas des croissants au beurre. Son hibernation est toujours source d'étonnement. Imaginez, pendant plus de 5 mois, la marmotte vit au ralenti au fond de son terrier. Lors des dernières semaines d'automne, elle s'est gavée pour constituer les réserves de graisse qui lui permettront de survivre.
0: Une survie d'ailleurs qui passe aussi par quelques ajustements corporels.
3: Exactement, sa température corporelle chute à 7 degrés et son cœur ralentit aux alentours de 4 ou 5 pulsations par minute. Par chance, les chasseurs n'ont pas été très actifs à son égard. Sa chair ne serait pas très goûteuse. En revanche, sa graisse était dotée de vertus thérapeutiques et sa fourrure a bien dû servir à quelques manteaux de trappeurs. Bon, quelques décennies en arrière, du côté de Valsenestre, dans le parc des Écrins, un ami de la famille avait découvert une marmotte pas très en forme. Elle avait en effet les deux yeux crevés, sans doute une attaque d'aigle. Ni une ni deux. Il l'embarque dans son sac à dos et la ramène à la maison. L'animal est en train de mourir, on lui soigne quand même les yeux avec une lotion et on lui donne une cuillère de lait concentré sucré. Elle attrape la cuillère et goulement avale la potion magique. Elle revit. Membre de la famille à part entière et prénommée Marmotton, elle était copine avec le chat et adorait piquer les pantoufles de la grand-mère. Mais la belle histoire s'est mal terminée. La marmotte, en effet, boulottait tout dans la maison et pour finir, elle a grignoté des fils électrique. Cette fin tragique nous enseigne qu'il ne faut jamais prendre un animal sauvage, mais toujours l'apporter à des spécialistes, des vétérinaires, s'il est blessé.
0: Ah oui, c'est une belle manière de terminer, enfin de rappeler tout ça. D'ailleurs, puisqu'on parle de spécialistes et de vétérinaires, il y en a un qui nous rejoint dans quelques instants pour faire le point sur cette chaleur qui nous touche, mais qui touche aussi nos animaux. On sera avec le docteur Pierre Fabin, notre vétérinaire. Merci Jean-Michel et bon week-end.
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0: Il est 6h45, nous retrouvons notre vétérinaire, le docteur Pierre Fabin. Bonjour docteur.
6: Bonjour Mathieu.
0: L'été, il fait chaud, très chaud même, et vous allez nous aider à nous occuper de nos animaux parce que eux n'ont pas toujours les bons réflexes pour se protéger. C'est un vrai danger de la saison, les coups de chaleur.
6: Il faut tout d'abord savoir que, contrairement à nous, nos animaux ne transpirent pas par la peau. Ils évacuent la chaleur uniquement par la respiration, en haletant ou en transpirant juste au niveau des coussinets. Alors forcément, quand il fait très chaud, que l'air est lourd ou qu'ils n'ont pas accès à de l'eau fraîche, leur système de refroidissement naturel sature très vite. Et là, ça fait cocotte minute, leur température corporelle grimpe, leur corps s'emballe et les organes lâchent les uns après les autres. C'est une urgence vitale et je pèse mes mots.
0: Et ça peut arriver rapidement, on parle de combien de temps ?
6: Parfois en moins de 15 minutes. Je vois tous les étés des chiens qui font des coups de chaleur après une simple promenade dans la rue. Il faut penser que quand il fait 35 degrés dans l'air, sur le macadam, il en fait plus de 50. Résultat, en quelques dizaines de minutes, la température des chiens peut dépasser les 42 degrés. Et là, c'est une vraie catastrophe. Les chiens brachycéphales, comme les bulldogs, carlins ou shih tzus, sont particulièrement à risque. Mais même un chien en pleine forme peut faire un coup de chaleur. Un chien enfermé dans une voiture, un jeu effréné dans le jardin ou une balade sans un bon accès.
0: Mais quels sont les signes qui doivent vraiment nous alerter ?
6: Si votre chien allaite bruyamment et qu'il n'arrive pas à se calmer, c'est un signe d'alerte. Il peut en plus vomir, avoir la diarrhée, parfois avec du sang, tituber, s'effondrer ou même convulser. S'il présente ces symptômes, mettez-le à l'ombre tout de suite et arrosez-le avec de l'eau tiède en insistant sur les zones où il y a peu de poils, comme le ventre. Faites-le pendant une bonne dizaine de minutes et ensuite filez.

0: ventilateurs ou des tapis rafraîchissants. Mettez des glaçons dans la gamelle, tout est bon à prendre. Et surtout, jamais, jamais d'animaux enfermés dans une voiture, même juste pour 5 minutes.
1: Merci de ces rappels, hein, avec cette chaleur caniculaire qui nous accompagnera tout le week-end. Et d'ailleurs, d'autres conseils à venir en lien avec la chaleur et d'autres choses, c'est dans l'agenda des services de Nathalie Malocher. Ce sera les 3+, juste après Madonna. Who's

0: Madonna, Who's That Girl, 6h51. Vous vous posez peut-être cette question quand vous avez les 3 plus, l'agenda des services qui arrive. Mais qui est donc cette personne qui nous donne tous ces conseils? Eh bien, c'est Nathalie Malocher. Les 3 plus, 3 infos pratiques, locales, utiles et sympas avec vous, Nathalie. Et on va s'occuper d'un domaine en particulier pour commencer.
1: On vous donne quelques informations pratiques liées à la collecte des déchets. Certaines intercommunalités mettent en place un service de déchetterie mobile pour les personnes qui vivent éloignées géographiquement des déchetteries. Par exemple, dans le Grésivaudan, la déchetterie mobile sera ce samedi aux Adrets. À Prapoutel, sur la plateforme supérieure au niveau des établissements VVF Twistra. Et puis le mercredi 24 juin, à Sainte-Murie-Montémont, sur le parking du cimetière Le Mavieux. Les horaires de 9h à midi et de 13h à 15h. C'est un service réservé aux particuliers, muni d'une carte d'accès en déchetterie. Sachez que vous pouvez amener jusqu'à 2 mètres cubes de carton, bois, ferraille, encombrant, ou encore des déchets.

0: chimiques, mais attention, pas d'ordures ménagères, de gravats ou même de végétaux. Si vous avez besoin d'un coup de pouce numérique, on vous propose des permanences sans rendez-vous en Vallée du Rhône, près de Roussillon. Il s'agit d'un accompagnement individuel pour prendre en main votre smartphone, votre ordinateur et Internet. Vous pouvez y participer pour des actions précises, par exemple envoyer une pièce jointe, installer une application. Deux permanences coup de pouce numérique sont prévues le mardi 23 juin à la médiathèque de Pacte de 16h à 18h, puis le mercredi 24 juin de 10h à midi. Le coup de main est gratuit et s'adresse à tout le monde. Enfin, à Grenoble, l'association Entraide Informatique propose plusieurs services, accompagnement individuel, aide aux démarches administratives et utilisation sécurisée du numérique. Ce sont des interventions à domicile et c'est gratuit sous condition. Si au contraire, vous avez un bon niveau, l'association Entraide Informatique cherche également des bénévoles. Bonne journée.
1: Merci beaucoup Nathalie. Puisqu'on parle de service, je vous rappelle aussi ces bonnes habitudes à prendre hein, avec la canicule qui arrive. Alors bien sûr, essayer de conserver un maximum de fraîcheur, fermer les volets, les stores, les fenêtres, ouvrir tôt le matin, même si c'est vrai que ça descend pas énormément, mais si vous pouvez créer des courants d'air, ça peut être pas mal. Et puis bien sûr, pour ce qui est activité physique, hein, éviter les efforts physiques aux heures les plus chaudes. On reporte le sport, le jardinage, le bricolage ou même les déplacements qui sont pas indispensables aux heures les plus fraîches de la journée. Voilà quelques rappels, même si je sais que vous en avez beaucoup en tête, mais qu'il était important de faire. Rire, par contre, on peut le faire quel que soit le temps, et ce sera avec l'humour en tube et avec Fred Ballard juste avant 7h. Ce sera après Guillaume Grand, toi et moi. Il est 6h54.
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0: Toi et moi sur ici Isère. Alors on peut également rajouter Mathieu Badénian et Roman Fraissinet, qui sont les deux artistes sélectionnés d'un point de vue sketch par Fred Ballard, pour parler de la saison des mariages qui est ouverte dans l'humour en tube avant le journal de 7h.
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0: 6h58, ceux qui sont déjà passés devant monsieur le maire puis devant un avocat le savent, le mariage est un engagement à ne pas prendre à la légère. Se marier ou pas et à quel âge? Des questions de saison posées par Fred Ballard dans l'humour en tube.
6: À 88 ans, il s'est marié avec une fille de 22 ans. C'est plus de l'amour, 88-22, c'est un score de basket, sans déconner, c'est pas...
7: Mais l'amour a ses raisons, que la raison n'a pas, hein, mais que l'argent motive en général. Donc parfois, dans un couple disparate, les bons comptes font les bons époux. Quand on aime, on ne compte pas, mais on calcule un petit peu quand même. Hein, et avec l'humour noir de Mathieu Madénian, forcément, il y en a qui rient jaune.
6: Vous vous rendez compte, à 22 ans, quand elle aura 25 ans, il sera mort. Le sacré du mariage. Eddie Barclay s'est marié 8 fois. Johnny Hallyday a épousé une enfant de 18 ans. Okay. Pierre Palmade a épousé Véronique Sanson. Il n'y a plus rien de sacré dans le mariage.
7: C'est vrai que rétrospectivement, les liens sacrés du mariage peuvent devenir un petit peu élastiques ou carrément comiques, mais ça reste une aventure exceptionnelle hein, pour celles et ceux qui croient en l'amour éternel et qui s'engagent sans douter, ce qui n'est pas le cas de tout le monde.
8: L'amour, ça fait peur aussi. L'amour, ça me terrifie, moi. En ce moment, j'ai tellement peur de me marier. Oh là là. Et j'ai pas de meuf, hein. Mais je suis comme ça. Il y a des gens qui s'appellent bébé.
9: Ouais.
8: J'ai un message pour vous. Personne avec qui tu fais l'amour, c'est bizarre.
7: Alors, c'est pas faux, et heureusement que l'esprit vif et malin de Roman Fraissinet est à l'affût des moindres détails qui pourraient venir gâcher une union pourtant promise à l'amour éternel. Donc à partir de maintenant, trop de bébés sur l'oreiller, bah c'est fou rire assuré.
0: Merci beaucoup Fred Ballard, c'était l'humour en tube.
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0: Vous écoutez la première radio sur l'info locale en Isère. Il est 7h. Le journal est présenté par Noémie Philippot. Noémie, pour supporter tant bien que mal la canicule, les habitants d'Échirolles ont désormais une rivière fraîcheur.
10: Elle vient d'être inaugurée dans le parc Maurice Thorez, un aménagement attendu dans une ville où il y a de nombreux immeubles, des quartiers populaires où tout le monde n'habite pas forcément dans des logements très bien isolés. Alors qu'on bascule en vigilance orange pour la canicule ce midi, le lancement de cette rivière arrive au bon moment. Elle a vu le jour grâce au budget participatif de la commune, Julien Balidas.
11: Le doux bruit de l'eau qui s'écoule alors que le thermomètre dépasse déjà la barre des 30 degrés. Au milieu de la matinée, dans ce parc Maurice Thorez de 7 hectares, Amel habite un immeuble qui donne sur le parc depuis 10 ans et savoure.
12: Pour les enfants, pour tous les parents qui ne peuvent pas ramener leurs enfants dans des points d'eau, c'est génial parce que ça permet d'avoir de la proximité avec tout le monde. Après, comme je vous ai expliqué, j'espère que tout le monde va mettre du sien pour que les règles, si je peux dire, soient respectées et que ce soit bien entretenu par tout le monde.
11: Les enfants, les chiens, tout le monde met les pattes au frais, comme Ornel, venu avec ses élèves de maternelle depuis Grenoble.
13: Est-ce que ça te ferait du bien de mettre tes pieds dans l'eau?
14: Oui.
13: C'est bien, c'est chouette.
11: Le site a été inauguré au bon moment avec la canicule.
15: Donc elle fait 75 mètres linéaires de parcours. Le but, ce n'est pas de mettre une piscine, hein, c'est tout simplement d'avoir cette sensation de fraîcheur qu'on peut sentir au pied.
11: Laurent Vanplein est adjoint à la vie associative à la ville d'Échirolles. C'est grâce au budget participatif que cette rivière a vu le jour.
15: Donc, le budget participatif, c'est de permettre aux habitants d'apporter des projets. Donc, il y a eu les années précédentes des tennis, des parcours de santé, des jeux inclusifs. Et là, la demande venait sur des îlots de fraîcheur.
11: Et cette rivière fraîcheur est active de 10h à 22h tous les jours.
10: La préfecture de l'Isère parle d'un épisode de forte chaleur qui devrait durer plusieurs jours. Les températures doivent monter jusqu'en début de semaine prochaine. Elle invite donc à boire régulièrement, même sans avoir soif, à ne pas sortir aux heures les plus chaudes et à prendre des nouvelles des personnes âgées du côté de l'éducation nationale. nationale. Le directeur académique rappelle que les écoles, collèges et lycées de l'Isère restent ouverts, sauf cas exceptionnels. Les parents peuvent cependant garder leurs enfants s'ils l'estiment nécessaire.
0: Sous cette chaleur accablante, 40 coureurs s'apprêtent à se lancer dans une des courses les plus difficiles du monde.
10: La Chartreuse Terminorum, 300 km et 25 000 mètres de dénivelé positif, le tout en 5 boucles à réaliser en 16 heures maximum chacune, sans balisage, sans assistance. Ils ont passé la nuit à Saint-Pierre de Chartreuse en attendant le départ, donné par un coup de clairon qui peut retentir à n'importe quel moment entre minuit et midi. Vous êtes sur le camp de base, Adrien Serrière. Alors, est-ce que les coureurs sont partis ou on attend toujours ce fameux coup de clairon ?
9: On attend toujours ce fameux coup de clairon qui annonce aux coureurs qu'ils doivent se préparer à prendre le départ. Il interviendra forcément d'ici la fin de matinée, vous l'avez dit. Et on sent que certains coureurs trépignent d'impatience, d'autres se réveillent tout étonnés d'être encore là, d'avoir pu dormir une nuit entière. Et on le sait, les organisateurs aiment surprendre, aiment jouer avec les nerfs des coureurs. C'est une course qui est définitivement pas comme les autres. Vous l'avez dit, 300 km, donc à faire une boucle de 60 km à faire 5 fois en autonomie, sans GPS, le parcours qui est tenu secret. Hier, les coureurs ont pu consulter pendant un moment le tracé et le recopier sur leur propre carte. Et pour prouver qu'ils l'effectuent bien, ils devront ramener des pages de livres qui sont cachées dans le massif. Voilà, la Terminorum, c'est la cousine de la mondialement célèbre Barclay aux États-Unis. L'an dernier, personne n'a pu parvenir au bout des 5 boucles. Cette année, il faudra donc vaincre également la chaleur qui va encore plus corser cette 8e édition de la course.
10: Merci beaucoup Adrien Serrière. Et pour rappel, jusqu'ici, seulement 6 coureurs sont venus à bout de cette Chartreuse Terminorum, donc depuis sa première édition.
0: C'est une étape importante sur la route vers les Jeux Olympiques des Alpes 2030.
10: Les logos des Jeux viennent d'être dévoilés hier à Briançon, dans les Hautes-Alpes. Les Jeux Olympiques et Paralympiques ont donc désormais un visage, des logos qui évoquent les rayons de lumière qui passent sur la montagne, dévoilés lors d'une cérémonie rassemblant des athlètes comme la snowboardeuse Chloé Trespeuch ou le paraskieur Oscar Burnham et Marina Ferrari, la ministre des Sports. Mathieu Sakas, le directeur de l'image et de la marque Alpes 2030, nous parle un peu plus de ces logos.
14: On est parti de la vision déjà, et dans la vision, on a voulu mettre la montagne au cœur de tout ce que l'on faisait, et donc naturellement, traduire cette montagne dans un signe nous est apparu évident. Néanmoins, ensuite, on voulait que la lumière soit notre matière première. Ça reste un peu le fil rouge de direction artistique qu'on essaye de promouvoir. Et donc, faire une montagne de lumière avec sa contreforme est aussi apparu comme une évidence. Ça paraît simple, mais l'important, c'est d'avoir le système et la direction artistique dans la tête depuis le début pour que ça soit cohérent de bout en bout. Et dans tout le futur, bah, pareil, il y aura, je l'espère, une forme de continuité et de système que vous pourrez voir dans les cérémonies, dans les mascottes, dans tout ça, quoi.
10: Prochain temps fort pour les Jeux, la révélation des sites officiellement retenus pour les différentes épreuves, notamment le ski alpinisme. On en parlera avec notre invité à 7h45, Thierry Galindo, le directeur des équipes de France de ski alpinisme. Un appel à témoins est lancé pour tenter de retrouver un randonneur de 69 ans. Il est porté disparu depuis dimanche après-midi dans le massif de Belledonne. Les recherches se concentrent sur la commune du Haut-Bréda, plus précisément autour de la cabane des Périoules où ont été retrouvées ses affaires. Ça laisse penser à une randonnée de plusieurs jours. Cet homme était accompagné d'un chien beauceron noir avec des pattes marron. Sa voiturette sans permis a été retrouvée sur le parking du pont du Veillon. Toutes les infos sur cet appel à témoins lancé par la CRS Alpes et la gendarmerie de Pontcharrat sont sur ici.fr.
0: Les trottinettes électriques agacent certains et inquiètent à Saint-Jean-de-Bournay.
10: Un arrêté municipal est en cours de préparation pour lutter contre les comportements dangereux dans cette commune du Nord-Isère. Il prévoit notamment d'imposer le casque en ville, d'abaisser la vitesse maximale dans le centre de la commune avec 135 € d'amende en cas d'infraction. Saint-Jean-de-Bournay est l'une des rares communes du nord du département à aller aussi loin. Mais avec 5000 habitants et un collège, le problème devenait un petit peu préoccupant et il fallait agir, estime le maire Franck Pourrat.
16: Oui, c'est quelque chose d'important parce que ce que je souhaite, c'est engager des mesures préventives pour éviter un drame. Il y a de plus en plus de trottinettes dans l'espace public et il y a de plus en plus de conduites dangereuses. Les trottinettes, souvent, sont considérées comme un jouet par les parents qui offrent une trottinette à leurs enfants. Ce n'est pas un jouet. Les utilisateurs, principalement, sont des mineurs qui n'ont pas de notion du code de la route. Alors dans l'arrêté, le souhait de cet arrêté, c'est vraiment de verbaliser les comportements à risque. C'est également la volonté d'obliger le port du casque en milieu urbain et de réglementer la vitesse à 15 km/h dans les zones piétonnes hyper denses. Je souhaite également obliger les trottinettes à mettre pied à terre à proximité des jardins d'enfants. Dans un premier temps, il y aura une phase de sensibilisation par la police municipale, mais après, bien sûr, il y aura une verbalisation.
10: L'arrêté a été présenté en bureau municipal mercredi et sera soumis au conseil le 8 juillet prochain. La météo, Mathieu, il va falloir être prudent avec cette chaleur.
0: On vous rappelle, hydratez-vous bien, essayez de conserver un maximum de fraîcheur, créez des courants d'air à la maison parce que la chaleur est encore présente d'ores et déjà ce matin. 19 à Grenoble, 21 à Vienne, 20 à Bourgoin-Jallieu. Je profite pour vous signaler qu'il fait également 20 degrés à Voiron où nous serons en direct mardi prochain. Ce sera l'occasion de se préparer à la venue du Tour de France, hein, pile un mois avant le passage à Voiron avec toute l'équipe d'ici matin, Noémie, moi-même. Nos techniciens, nos spécialistes qui seront présents pour prendre un peu la température qui sera, je pense, encore élevée puisque eh bien, nous passerons en vigilance orange canicule aujourd'hui avec globalement des chaleurs et un temps sec qui vont nous accompagner avec le pic de canicule qui est attendu lundi ou mardi. Alors des risques d'orage, il y en aura toujours un petit peu par-ci, par-là. Pour aujourd'hui, ce sera principalement pour les massifs proches de la Savoie comme Belledonne ou encore les Grandes Rousses. Pour ce qui est des températures aujourd'hui, entre 33 et 37 degrés en pleine, 31 degrés à 1000 mètres, 21 à 2000 mètres. Voilà, vous faites bien attention. On évite de faire du sport ou des activités un peu physiques comme le bricolage, le jardinage, vraiment quand il fait très chaud. On garde ça pour les temps les plus frais, entre guillemets, de la journée. Pas de soucis de circulation ce matin. En voiture, c'est une situation très, très calme et très fluide pour le moment. Pour ce qui est de la circulation en train, je ne vois pas d'alerte pour le moment. Vous n'hésitez pas à nous appeler si jamais il y en a. À noter quand même ce week-end, pas de train entre Lyon et Saint-André-le-Gaz qui aura des travaux à la gare Lyon-Perrache, donc dès ce soir et jusqu'à lundi matin, ce soir 22h30, lundi matin 5h30, il n'y en aura pas. Pensez à vous organiser, hein, si jamais vous avez besoin de faire ce trajet, ce sera avec des cars de remplacement.
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0: Je ne sais pas si ça vous ramène de la fraîcheur, mais en tout cas, ça fait toujours plaisir de retrouver vos chansons préférées tous les matins. Ici Isère qui essaie de vous permettre de profiter un max. Avant ce week-end, on essaiera d'aller passer dans un endroit un peu plus frais peut-être. Si vous avez des idées, venez nous les donner sur notre page Facebook. Voici Gérard Blanc et une autre histoire.

0: Gérard Blanc, une autre histoire, 7h13, c'est ici Isère.
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0: Noémie, un produit de l'Isère que vous aimez plus consommer que les autres les noix.
3: Quel dilemme.
0: Oui, il y a beaucoup.
3: Saint-Marcellin,
0: le Saint-Marcellin. Eh bien, j'ai un bon endroit où en récupérer, si vous voulez.
3: Parfait.
0: Une nouvelle boutique avec que des produits de l'Isère. La boutique Isère. Vous savez, c'est la marque où ils ont joué un peu sur.
3: Ah oui, tout à fait. La marque qui valorise nos productions locales.
0: Exactement. Eh bien, Célia Bunyan-Romand va vous faire un topo sur cette nouvelle boutique qui a ouvert à Grenoble. Vous allez pouvoir, comme Noémie et moi, aller faire vos emplettes là-bas. Une espèce de supermarché isérois, bien pratique. Ce sera à 7h20 dans Ici en Isère, ça marche. Et puis, dans quelques instants, l'actualité du jour qui inspire l'édito de David Ossiou. Forcément, on va parler de chaleur, de réchauffement climatique et de toutes les conséquences que ça peut avoir.
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0: Il est 7h15, mon œil, c'est l'édito du jour, en lien avec l'actu bien sûr, avec vous David Ossiou.
3: 71 trains intercités supprimés jusqu'à lundi parce que leur climatisation pourrait ne pas résister à la canicule.
5: Il faut dire que ces trains datent de Valéry Giscard d'Estaing. Ces voitures Corail ont été mises en service en 1975. On pouvait y fumer à l'intérieur.
6: Mes chères Françaises et mes chers Français.
5: Tiens, 1975, justement, l'année où un scientifique américain popularise dans la revue Science l'expression réchauffement climatique. Au moment même où on inaugure ces trains flambant neufs, la science nous prévient, ça va chauffer. C'est aussi la France de Joe Dassin, tout étonné de l'été indien.
7: Une saison qui n'existe que dans le nord de l'Amérique.
5: L'année suivante, 1976, grande canicule, la première, 6000 morts. La réponse, un impôt sécheresse pour aider les agriculteurs. Et c'est tout. On sourit en repensant à cette France-là. Et pourtant, 50 ans plus tard, la réponse n'a pas tellement changé. Rien n'a été préparé. Par principe de précaution, donc, aucun où la clim disjoncte, la SNCF annule des Limoges-Paris, des Clermont-Paris, des Bordeaux-Marseille. Ces trains Corail vont être remplacés progressivement par de nouveaux trains à partir de l'année prochaine, mais c'est long, très long, et ça ne règle pas la déformation des rails sous la chaleur qui oblige à ralentir tous les trains. Même principe à l'éducation nationale. On décale les oraux du bac, on ferme des écoles, on gère les conséquences, pas les causes. Il faudrait des établissements compatibles avec les canicules. Il faudrait au minimum 40 milliards d'euros pour tout rénover, disait un rapport en 2020. Mais tout ça dépasse largement les trains et l'école. Selon une base de données créée il y a 5 ans, un bâtiment sur deux n'est pas adapté aux vagues de chaleur. Le plus étonnant finalement, ce n'est pas que les trains de Giscard souffrent de la chaleur, c'est que tout le pays a 50 ans de retard sur le climat.
8: Au revoir. On ira. Où tu voudras, quand tu voudras.
0: Merci pour cet édito du jour. Mon œil avec vous, David Ossiou. On va essayer de partir sur des infos un peu plus légères. Je ne sais pas si on se protégera mieux de la chaleur, mais en tout cas, on consommera des produits isérois avec Célia Bunyan-Romand dans Ici en Isère, ça marche, et une boutique dédiée. C'est juste après Zaz. Voici mon sourire.

0: Mon sourire, Zaz sur Ici Isère, il est 7h20.
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0: L'actualité économique et les belles initiatives, c'est ici en Isère, ça marche. Bonjour Célia Bunny-Roman.
2: Bonjour tout le monde.
0: Et là, c'est vraiment une belle initiative qu'on adore.
2: Et oui, ce matin, on va faire nos courses dans toute l'Isère, mais sans quitter Grenoble.
0: Et ça, c'est bien pratique.
2: Eh ben oui. Il y a quelques jours, une toute nouvelle boutique a ouvert rue de Bonne, en plein centre-ville de Grenoble. Ça s'appelle Isère.
0: Voilà.
2: Comme la marque Alpe Isère du département.
0: C'est en deux mots.
2: Exactement.
0: Okay.
2: Dans cette épicerie, on va trouver de tout, mais uniquement des produits issus de producteurs isérois. Alors, pour comprendre d'où vient cette boutique, on va remonter à la marque qui la porte, les produits Isère.
0: Oui, il y a un jeu de mots avec la version anglaise.
2: C'est une initiative du pôle agroalimentaire de l'Isère, qui est basé à Moiran. Depuis plusieurs années, il travaille comme un trait d'union entre les agriculteurs, les artisans et les distributeurs du département, avec pour mots-clés le local, l'éthique et le responsable. Mm-hmm. On a des fromages, on a du vin, des noix de Grenoble, de la bière, du miel, des centaines de références qui sont estampillées marque, donc Isère, et qu'on trouvait ici ou là, bien souvent directement chez le producteur, mais aussi dans les magasins de collectifs de producteurs, mais jamais tous réunis au même endroit.
0: C'était pas facile.
2: Et ben là, ça y est, on est passé à un lieu, un espace de 220 mètres carrés où il y a des AOP, des IGP du département, les noix de Grenoble, le bleu du Vercors Sachenage et Saint-Marcelin, pour tous ceux qui aiment le fromage même en cette heure matinale, les biscuits, les farines, les pâtes, les jus, les liqueurs. Enfin voilà, c'est un supermarché en fait, de quartier, 100% isérois, pensé pour faciliter l'accès à une offre alimentaire locale en centre-ville. Mmh. Alors, le modèle économique de l'épicerie, il est assez intéressant puisque, bien sûr, il ne négocie pas les tarifs proposés avec les producteurs. Le but, c'est que le producteur et l'artisan vivent de son travail. La boutique va aussi prévoir des animations régulières avec des rencontres, des dégustations, des ateliers, etc. Il y aura aussi bientôt un espace de snacking avec lequel on pourra consommer sur place.
0: Parfait.
2: Exactement. 4 emplois ont été créés. Le financement est porté par le pôle alimentaire avec le soutien du Fonds européen agricole. Et surtout, c'est une belle preuve que manger local, ça ne se résume pas au marché du dimanche matin.
0: Bah parfait. Écoutez, moi, vous m'avez convaincu. Bon, dès qu'il y a eu produit de l'Isère. Voilà. C'était donc dès le début. Merci beaucoup, Célia Bunny-Roman. La boutique Isère, rue de Bonne, en centre-ville de Grenoble, dont vous nous avez fait le topo aujourd'hui. Et bon, on espère que vous en profiterez autant que nous. Merci, Célia.
2: Avec plaisir.
0: Bon week-end à lundi.
2: Bon week-end à vous.
0: Tiens, pour passer un beau week-end, on pourrait aller au ciné, parce que c'est climatisé souvent le cinéma. Et en ce moment, des espaces climatisés,
3: c'est un bon plan.
0: C'est un bon endroit où aller. 2 places pour vous, pour aller soit au pâté Échirolles ou au pâté Chavant. Il y a Toy Story qui vient de sortir, Toy Story 5, c'est pas mal ça, en IMAX ou autre. Ça
3: soit pour la nostalgie, soit pour faire découvrir aux plus petits qui n'ont pas connu les premiers.
0: Et en plus, ça suit comme ça toute l'évolution. Vraiment, venez profiter de ces sièges confortables, une qualité sonore exceptionnelle et de la clim, je le redis. 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On se retrouve pour jouer juste après Dire Straits avec l'un de leurs plus grands titres, Walk of Life. 2 places de cinéma pour vous au pâté Échirolles ou au pâté Chavant à Grenoble. C'est en juin avec nous dans quelques instants.

0: Straight. Alors là, si vous êtes en train de rouler pour partir au boulot, c'est parfait. Hein. Ça fait partie des groupes qui sont top à écouter en voiture, à écouter ailleurs aussi. Mais encore plus là, c'était Walk of Life, du cinéma à venir, le pâté Chirol, le pâté Chavant, plein de films à aller voir. Et notamment, par exemple, Toy Story 5, hein, c'est la sortie de cette semaine. Mais si vous voulez profiter aussi d'un moment un peu plus frais, c'est parfait. On va jouer avec Isabelle pour lui permettre de remporter ses deux places avant de retrouver l'info d'ici à 7h30.
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0: Il est 7h27. Chaque matin, nous jouons pour vous permettre de remporter ce matin vos places de cinéma, soit au pâté Échirolles ou au pâté Chavant à Grenoble. Et pour remporter vos places, il faut jouer comme le fait Isabelle qui nous appelle de Mélan. Bonjour Isabelle.
5: Bonjour Mathieu et bonjour à toute l'équipe.
0: Isabelle, quel temps il fait à Mélan là? Ça va pas trop chaud encore?
5: Il fait beau et pas trop chaud ce matin.
0: Ah bon, tant mieux, profitons-en.
5: Les grandes ouvertes en courant d'air, donc là ça va encore.
0: C'est ce qu'il faut faire.
5: Je guette le thermomètre et hop.
0: On rafraîchit
5: après,
0: au maximum.
5: Je ferme tout dans tous les sens et puis je rouvre le soir.
0: Cadenas, on cadenasse tout et comme ça on est tranquille. Isabelle, un autre endroit fermé mais frais, c'est le cinéma. Hein,
5: Oui, la Maison de la Musique de Mélan, hier et avant-hier, c'était pas mal aussi.
0: Ah, très bien.
5: Tellement climatisé que ça les gilets, foulards.
0: Petit conseil. Et pour remporter vos places, pour aller voir Toy Story 5, Jim Queen, Disclosure's Day, vous aurez le choix, hein, et bien on va jouer ensemble. Le principe est le suivant, Isabelle, on joue au jeu à l'envers. Je vous pose des questions, il faut me donner des mauvaises réponses. C'est le principe.
5: D'accord.
0: Plus c'est tordu, plus c'est rigolo, mieux c'est. Dès que vous en avez trois, c'est gagné. On va jouer avec les grands films de l'histoire du cinéma. Est-ce que vous êtes prête?
5: Oui, oui.
0: Allez, on y va. Dans quel film suivait-on la famille Corleone?
5: Dans Basile sur un ballon.
0: C'est bien, c'est super. Quelle famille du nord de la France remporte le loto et va à Monaco?
5: Oh là là, à Marseille, ça chauffe, les amis.
0: Très bien. Quel super-héros suivait-on dans The Dark Knight?
5: Billy the Kid.
0: Ben voilà, c'est super, écoutez. Billy the Kid par Christopher Nolan, ça serait bien aussi. Et les Tuches, bien sûr, étaient la famille qui allait à Monaco. Et c'est gagné, bravo Isabelle.
5: Merci.
0: Bon, vous irez voir le film de votre choix, vous ne quittez pas, on vous passe Charlotte, elle vous explique comment récupérer tout ça. Bonne balade ce matin, attention à la chaleur. Quelle est votre radio locale en Isère, Isabelle?
5: Ici Isère, bien sûr.
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0: Tiens, pour se rafraîchir, on va se projeter dans le futur hein, et on va penser aux Jeux Olympiques et Paralympiques d'hiver de 2030 dans quelques instants, Noémie.
6: Oui, ils ont désormais leur logo, l'identité visuelle de ces Jeux dans les Alpes françaises vient d'être dévoilée à Briançon dans les Hautes-Alpes. On vous décrit un petit peu tout ça avec les athlètes, avec les personnes du comité olympique qui ont travaillé sur ces logos dans l'info d'ici.
0: C'est juste après l'actualité nationale et internationale en 90 secondes à 7h30 avec vous, Cyril Ardo-Redon.
7: Plus de la moitié du pays en vigilance orange canicule, 53 départements concernés à partir de midi selon Météo France, jusqu'à 40 degrés par endroit le jour, 25 degrés la nuit. Les conséquences de cette chaleur, 71 trains intercités supprimés sur les lignes Paris-Orléans-Limoges-Toulouse, Paris-Clermont-Ferrand et Bordeaux-Marseille pour éviter les pannes de climatisation. En Haute-Corse, pas de canicule mais de fortes chaleurs, un feu de forêt a parcouru 70 hectares sur la commune de Castello di Rostino. Dans ce contexte, Emmanuel Macron était l'invité de France 2 hier soir.
8: Je veux vraiment inciter tous nos compatriotes qui nous écoutent à la grande vigilance, parce que ce sont des jours difficiles qu'on est en train de vivre et donc faut beaucoup se ménager et écouter les conseils.
7: Le chef de l'État qui estime aussi que les prix à la pompe vont progressivement baisser. Sur l'affaire Liana, il affirme que des choses n'ont pas été bien faites et qu'il faut rendre nos procédures plus efficaces. C'était jusque-là un adolescent bon élève et sans histoire, un collégien de 15 ans mis en examen dans le Gard pour le meurtre brutal d'un octogénaire ciblé au hasard. Durant sa garde à vue, il a expliqué avoir eu un besoin viscéral de faire du mal dans un contexte de conflit familial. Le sport avec les demi-finales de top 14 de rugby. Dès 21h05 ce soir, le Stade Toulousain, triple champion en titre, affronte le Racing 92 avant l'autre demi-finale demain soir, Stade Français contre Montpellier. Et puis c'est une montagne de lumière. Les logos des Jeux Olympiques et Paralympiques d'hiver de 2030 dans les Alpes françaises ont été dévoilés hier. C'est à voir en images sur ici.fr.
0: Merci beaucoup Cyril Ardoredon. Eh bien ça tombe bien puisqu'on va rester dans cette thématique. Justement, nous, Noémie Philippot dans l'info d'ici, les Jeux Olympiques et Paralympiques d'hiver Alpes 2030 qui ont désormais un visage.
6: Les logos viennent d'être dévoilés, on le disait, à Briançon dans les Hautes-Alpes. Des athlètes étaient conviés à la cérémonie. La ministre des Sports, Marina Ferrari, était également présente pour découvrir cette identité visuelle. C'était ouvert au public et beaucoup de Briançonnais sont venus suivre cette cérémonie et découvrir les logos Louécal.
9: Des centaines de personnes sont rassemblées au Parc des Sports à Briançon pour découvrir le logo des JO 2030. Les Briançonnais fixent avec attention l'écran géant et sous leurs applaudissements, le nouvel emblème.
10: Le logo, ouais, il est sympa, c'est assez simpliste en soi. Et, les couleurs, ouais, c'est top. Bah, le rouge, c'est vrai que le rouge du matin, là, c'est assez joli. Et le bleu, bah, c'est le bleu du ciel du Briançonnais, le bleu des lacs.
11: Il reflète vraiment la région, le terrain. C'est simple, basique, efficace.
9: Imaginez-vous une simple montagne formée par des raies de lumière qui descendent du sommet. Les couleurs du bleu au rouge évoquent les plus beaux couchers de soleil. Mathieu Sacas est le directeur de la marque Alpes 2030. Plusieurs histoires racontent la naissance de ce logo.
12: Je suis insomniaque et à Méribel un matin en décembre, je vois le dessin des cimes par la lumière. Je me dis, ouais, c'est très beau. Et il y a une deuxième histoire qui est dans les Aravis où la lumière elle est plus douce. Il y a une aube qui est aussi très chaleureuse. Et sur la pointe percée particulièrement, on s'est dit il y a quelque chose de vraiment de très fort.
9: Et le logo des Paralympiques a aussi été révélé. Un peu comme deux pièces de puzzle, les deux emblèmes s'imbriquent l'un dans l'autre. Leur lumière et leur complémentarité inspirent beaucoup Oscar Burnham, skieur paralympique.
13: On peut avoir une image de plein de choses avec la lumière, une image d'un objectif, une lumière qu'on se donne au loin. On travaille pour atteindre cet objectif, cette lumière. Ouais, la complémentarité, c'est super important parce que nous, on a besoin du mouvement olympique aussi pour exister. Nous, on arrive derrière avec tous les athlètes paralympiques pour aussi donner un peu de lumière et puis de plaisir aux personnes et puis essayer de performer au mieux. Ouais.
9: Avec cette première cérémonie, les Jeux sont bel et bien lancés. Assure Edgar Groupiron, le président du COJOP.
14: On pose des briques les unes après les autres. Aujourd'hui, c'est les emblèmes. Bientôt, on aura la carte des sites. Ensuite, on aura des partenaires. Ensuite, on va dévoiler une vasque. On va dévoiler une torche. Et tous ces éléments-là qui sont importants pour nous parce que c'est une manière de rester connecté au public très large qui aime les Jeux.
9: Le visage des Jeux d'hiver 2030 prend forme peu à peu. Le logo est trouvé, le public est conquis et dès la semaine prochaine, de nouvelles annonces avec le dévoilement de la carte des sites olympiques.
6: Et on parlera justement de cette nouvelle étape pour les Jeux d'hiver dans les Alpes françaises avec notre invité à 7h45. On reçoit Thierry Galindo. Il est directeur des équipes de France de ski alpinisme.
0: Et dans le prochain journal, Noémie, on reviendra bien sûr sur cet épisode de canicule.
6: L'Isère passe en vigilance orange à partir de midi. Alors on vous donnera quelques pistes pour tenter de rafraîchir tant bien que mal vos logements dans le journal de 8h. Et puis on parlera des règles aussi pour les centrales nucléaires comme celle de Saint-Alban quand les températures grimpent et celle de l'eau du Rhône aussi. On ira faire un tour également à Saint-Jean-de-Bournay en Orisère où la mairie veut faire la chasse aux comportements dangereux à trottinette électrique. Elle prépare un arrêté municipal. Et donc la météo, les températures vont grimper jusqu'à combien à peu près, Mathieu ?
0: Oh là, on va atteindre les 37 degrés en pleine cet après-midi. C'est pas encore le max. Hein. Le max, ce sera probablement lundi ou mardi prochain. On sera au pic de la canicule, épisode caniculaire. Et on passe en vigilance orange à la mi-journée. Ce matin, 19 à Grenoble, 20 à Bourgoin-Jallieu, 21 à Vienne. 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Je rajoute également qu'il fait 20 degrés à Voiron où nous serons aussi la semaine prochaine. On est en balade partout en ce moment et ce sera une émission spéciale avec toute l'équipe d'ici matin en direct de Voiron pour vous faire découvrir la commune un mois avant le passage du Tour de France, un jour pour jour. Donc soyez présents avec nous puis venez nous voir, on vous paiera le café d'ailleurs la semaine prochaine. Cet après-midi donc 33 à 37 degrés en pleine, 31 degrés à 1000 mètres, 21 degrés à 2000 mètres. Alors, globalement, un temps sec et ensoleillé, mais un risque d'orage possible pour les massifs de Belledonne ou encore des Grandes Rousses. Plus vous êtes proche de la Savoie, plus c'est risqué, mais c'est à peu près tout. Ce sera un peu la tendance pour tous les jours qui viendront. En milieu de semaine prochaine, on pourrait avoir quand même une baisse des températures, mais il faudra attendre jusque-là. Pas de souci de circulation ce matin, très fluide, très calme. Pas de problème où que vous soyez, on reste vigilant et vous nous appelez si jamais vous en croisez un de problème.
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0: J'ai une bonne nouvelle. Bon, j'ai plein de bonnes nouvelles, parce que comme on se réveille ensemble, vous allez profiter de toutes les infos qu'on a à vous donner. Mais la bonne nouvelle de maintenant, c'est que voici Mylène Farmer, sans contrefaçon, à 7h37.

0: Mylène Farmer est sans contrefaçon, il est 7h40.
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0: Noémie, on s'est dit, il fait chaud, ce serait bien d'aller se poser près d'un cours d'eau. Alors, même Stéphane Bern, il a mis sa pierre à l'édifice. Et il va nous raconter comment a été découverte l'embouchure du Saint-Laurent au Québec. Vous voyez, Samuel Champ.
3: Un fleuve bien frais en plus.
0: Ah bah là, on est bien. Voyez, on pense à vous. Hein, on pense à vous.
3: Plus c'est frais, meilleur c'est.
0: Tous les rendez-vous possibles. Voyage dans le temps, ce sera juste avant 8h. Alors là, il n'y a pas forcément de fraîcheur, mais par contre, il y a beaucoup de plaisir. C'est un rendez-vous qui nous permet de découvrir les coulisses des entreprises, des métiers ou des rendez-vous incontournables de l'été. C'est l'envers du décor avec Alexandre Wibar et on visite Jazz à Vienne, le festival. On l'a visité toute cette semaine. On est partenaire d'ailleurs de Jazz à Vienne. Hein. Et pour clore notre série, un aspect essentiel, la technique. Alexandre Wibar est avec Gérald Arnaud qui est le régisseur du théâtre antique et qui nous explique son métier.
4: Le travail consiste à gérer tous les aménagements pour accueillir les spectacles.
5: Ça paraît simple comme ça?
4: Ça paraît simple comme ça, mais oui, les aménagements, c'est divers et variés. Donc ça va des bureaux de prod en backstage, des sanitaires pour le public, du bar, de la restauration, et évidemment le scénique, le plus important pour le spectacle, c'est l'audiovisuel, son, lumière, vidéo.
5: Si vous voulez bien, on va se mettre devant. C'est un petit espace, donc de l'autre côté de la scène, c'est les backstage. Et donc là... Pareil, mais plus cool que de l'autre côté, c'est-à-dire vous avez aussi un petit bar avec tout ce qu'il faut.
4: Là, c'est backstage côté technique, donc avec, on voit comme ça un frigo, un bar, une machine à café, un micro-ondes, machine à laver pour pouvoir accueillir les techniciens des tournées le mieux possible.
5: Alors ce qui m'intrigue justement, c'est la machine à laver le linge.
4: Machine à laver le linge, oui. Ben pendant le festival, alors les artistes sont souvent en tournée, donc ils ont souvent du linge à laver. Et puis nous, en tant qu'organisateurs, on fournit également les serviettes pour la scène. Donc tous les jours, il y a des serviettes à laver pour le lendemain.
5: Et là, on va se mettre dans un angle où on peut voir sur la scène. Là, c'est les lumières qui sont en train d'installer.
4: Alors oui, aujourd'hui, c'est tout ce qui est équipement lumière scénique qui s'installe. Hier, il y avait tout le système d'accroche pour les lumières avec les ponts. Aujourd'hui, c'est les lumières. Demain, ce sera le son. Et après-demain, ce sera les dernières finitions au niveau audiovisuel.
5: Si vous avez un souvenir particulier, une anecdote ces dernières années, une grosse galère qui veut arriver mais qui s'est bien terminée?
4: On a eu une fois, alors c'était déjà il y a quelques années, un problème électrique sur le 400 ampères lumière et une phase qui avait chauffé et on avait un direct 30 minutes plus tard pour direct sur le festival Jazz, un direct TV. Donc c'était chaud, mais on a réussi à le changer, on a réussi à remettre en ordre de marche.
5: Qu'est-ce qui vous plaît dans votre boulot?
4: Dans ce boulot, c'est que c'est jamais... chaque jour est différent, en fait. Voilà, on est en plein air, c'est l'été. Et puis, il y a l'ambiance festival, quoi, qui est quand même agréable de pouvoir travailler dans ce cadre-là, quoi.
0: Une ambiance que vous allez pouvoir partager, puisque, bien sûr, ici, Isère est partenaire de Jazz à Vienne, qui commence le 25 juin et qui dure jusqu'au 11 juillet. Et on vous offre des places régulièrement pour vous permettre de profiter de tous ces beaux concerts. Un autre événement qui va être incontournable, alors c'est un peu plus loin dans le temps, ce sont les Jeux Olympiques d'hiver Alpes 2030, dont on va parler dans quelques instants, Noémie.
3: Oui, on se projette un petit peu dans ces Jeux qui ont désormais leur visage. Les logos des Jeux Olympiques et Paralympiques viennent d'être dévoilés à Briançon hier. On ira un petit peu plus loin avec notre invité qui est directeur des équipes de France de ski alpinisme, Thierry Galindo, sera avec nous dans un instant pour parler de sa discipline au cœur de ces Jeux.
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0: 7h45, on vous l'a dit, on va compenser toute cette chaleur avec de la fraîcheur, on va en apporter avec presque tous nos sujets, et notre invité notamment Noémie Philippot, puisqu'on parle des Jeux Olympiques d'hiver Alpes 2030.
3: Avec Thierry Galindo, le directeur des équipes de France de ski alpinisme, basé dans le Vercors, en ce moment dans les Pyrénées, mais avec un œil bien sûr sur les Alpes. Bonjour Thierry Galindo.
9: Bonjour, bonjour à tous.
3: Le comité olympique vient de dévoiler les logos des Jeux Olympiques et Paralympiques 2030. C'est un peu le top départ pour ces Jeux.
9: Bah, ça me met un petit peu dans le bain. Nous, les derniers Jeux étaient il n'y a pas si longtemps, c'était en février, donc on en sort à peine.
3: Et vous en pensez quoi? Alors, on parle de montagne de lumière avec ces logos inspirés de sommets des Alpes. Vous avez pu les découvrir aussi?
9: Ouais, c'est assez joli, le bleu du ciel et puis le rouge du coucher de soleil, rouge orangé du coucher de soleil, ça inspire, c'est à la fois pour l'Olympique et le Paralympique, c'est un beau logo.
3: Votre discipline, le ski alpinisme, était au programme des Jeux de Milan-Cortina, ça a été une découverte pour beaucoup de téléspectateurs. Est-ce que c'est reconduit pour 2030, on en est sûr?
9: Alors c'est vrai qu'on a fait notre entrée cette année à Milan-Cortina, on courait à Bormio avec le sprint et l'épreuve relais mixte. Pour l'instant, on n'est pas sûr de continuer l'aventure olympique, mais le COJOP a proposé en épreuve complémentaire le ski alpinisme à nouveau pour les Jeux de 2030, avec en plus l'épreuve individuelle, qui est l'épreuve que beaucoup de monde connaissent sur le ski alpi. C'est l'épreuve qui va durer une heure et quart, qui ressemble un peu plus à ce qu'on l'idée qu'on se fait du ski de rando. Et puis on attend la confirmation du CIO, mais je sais que c'est dans les tuyaux et je pense que ça va se faire.
3: Oui, donc il y a tout un travail qui est fait sur la forme justement des épreuves, vous l'évoquiez, parce que pour Milan, on avait entendu des voix s'élever pour dénoncer des épreuves trop courtes, un peu loin de l'ADN des grandes courses de ski alpinisme comme la Pieramenta ou la Patrouille des Glaciers, la Belle Étoile plus près de chez nous.
9: Oui, c'est sûr.

0: 30, on en parle avec notre invité ce matin à 7h48, Thierry Galindo, le directeur des équipes de France de ski alpinisme, qui répond à vos questions, Noémie Philippot.
1: Et est-ce qu'on sait où auront lieu ces épreuves? Il y a des lieux qui sont pressentis dans les Alpes?
2: A priori, ce serait sur le Briançonnet, sur les Hautes-Alpes. On ne sait pas, pareil, hein, à nouveau, où est-ce que ce sera exactement. On a des idées, mais ce serait sur la zone 05 autour de Briançon.
1: Avec un territoire qui est très marqué par justement le ski de randonnée, avec des hauts lieux de cette discipline.
2: Oui, c'est sûr qu'on a déjà eu les premiers championnats du monde en 2002 à Serre-Chevalier. Et puis, on a eu des championnats du monde à Pellevoux, une coupe du monde jusqu'à l'année dernière sur Puy-Saint-Vincent. Mais peut-être que ce sera une autre station. On attend les décisions du comité d'organisation et du CIO.
1: Qui ne devrait plus tarder d'ailleurs, c'est une question de semaine maintenant.
2: Ouais, il y a eu une première la proposition il y a début juin à Lausanne du COJOP pour garder le ski alpinisme dans le programme olympique, et puis la semaine prochaine il y a le comité exécutif du CIO qui devrait entériner toutes ces décisions.
1: On a vu de belles performances hein, pour l'arrivée de cette discipline au JO de Milan-Cortina côté français, notamment avec Emilie Arop. C'est dès maintenant qu'on prépare les athlètes pour 2030.
2: Ah oui, dès maintenant, puis même avant, hein, ça se fait pas en 4 ans. Donc, on a des jeunes qui montent. C'est sûr que là, les athlètes se sont un peu reposés après la saison. On a un stage la semaine prochaine. On va regrouper un peu tous les athlètes, et puis on va se mettre en ordre de marche pour cette Olympiade, pour se préparer au mieux en 2030 et essayer de faire aussi bien que ce qu'on a fait en 2026.
1: Vous avez le vivier, justement. Vous parliez de jeunes qui montent.
2: Oui, on a des jeunes qui montent. On est quand même une nation assez forte au niveau du ski alpinisme. Et après, ce qu'il y a aussi, c'est que si l'épreuve individuelle arrive au programme des Jeux, on a aussi des athlètes très très forts sur cette épreuve. On est leader avec notamment Axel Gachet-Mollaret qui a gagné beaucoup d'épreuves internationales. Donc, on est confiant.
1: Merci beaucoup Thierry Galindo d'avoir été avec nous pour parler de ces Jeux Olympiques et Paralympiques d'hiver Alpes 2030. Je rappelle que vous êtes directeur des équipes de France de ski alpinisme. Merci à vous et bonne journée.
2: Je vous remercie.
0: Puisqu'on parle de sortie, avant d'aller en 2030 aux Jeux Olympiques d'hiver, on va voir ce qui nous attend dans les prochains jours. C'est avec l'agenda des sorties. Juste après Patrick Fiori, Le Chant est libre. C'est devenu l'un de ses grands classiques et on vous le propose ce matin parmi vos chansons préférées en écoutant ici Isère.
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1: Patrick Fiori, le chant est libre, il est 7h54.
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1: Et votre rendez-vous pour savoir quelle sortie il ne faut pas rater, c'est l'agenda des sorties de Christophe Chardon. On va s'intéresser au rendez-vous de ce week-end, c'est la fête de la musique.
4: Ça nous fait plaisir de le retrouver. Peps est en concert pour la fête de la musique. Ce sera ce samedi 20 juin au lac Belvédère de Créan-Belledonne. Sur scène, vous retrouverez Peps, mais également Tom Frager. Alors pour ceux qui auraient peut-être oublié Peps, je vous rappelle que c'est tout de même ça.
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4: Bon, ce sont des centaines de milliers d'albums vendus, Peps, en tout cas de
6: ouais,
4: titres.
6: Ouais, exactement. Bah, d'albums aussi, disque platine, cet album de 150 000 à l'époque. Donc c'était, ouais, c'était un gros succès, Utopie dans le décor. C'était vraiment mon plus gros album.
4: Ça a été le carton complet. Et puis moi, je me souviens de Peps, aux fêtes de la musique avec France Bleu Isère dans les années 2002-2003 aussi.
6: Ouais, c'est longue histoire d'amour avec France Bleu Isère à l'époque, ouais. Et c'était des premières fêtes de la musique énormes à Grenoble où toutes les rues étaient complètement pleines, ouais. Où les enceintes avaient pris feu, etc. Donc c'était les premières fois aussi que France Bleu me diffusait, me faisait confiance, ouais. Et tout ça. Donc c'était vraiment super, des super souvenirs. Et sinon, je continue à faire de la musique. Et puis il y a pas mal d'actualités. Là, il y a une chanson avec Tom Frager.
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6: Et ben cet album-là, en tout cas, c'est un album de duo que Tom a fait. C'est vraiment, il a beaucoup, beaucoup, beaucoup travaillé. Aujourd'hui, c'est pas facile de faire des albums comme ça. C'est une énergie folle qu'il a dépensée. Mmh. Et c'est une belle réussite. Et puis nous, c'est une longue. En dehors même de tout ça, on se voit en dehors de la musique. C'est quelqu'un qui va souvent au Maroc, comme moi. Et quelqu'un que j'ai beaucoup d'affinité. C'est un grand sportif et tout ça. Et puis, c'est quelqu'un de très généreux et de très humain. Et bon, ça va faire plaisir de partager la scène avec lui. Et c'est déjà des scènes, on a déjà partagé beaucoup de scènes ensemble. Et donc, c'est vraiment comme un frère.
4: Peps, Tom Frager, mais également Tribute Herm, réunis pour la fête de la musique ce samedi 20 juin, c'est au lac Belvédère de Cré en Belledonne.
1: Eh bien, merci pour ce point sorti. D'ailleurs, si vous sortez, on vous rappelle de faire bien attention, hein, à respecter. Alors, il n'y a pas d'injonction en particulier, mais avec toutes les chaleurs qui vont nous accompagner, pensez à bien vous hydrater, à emmagasiner un maximum de fraîcheur à la maison, créer des courants d'air, c'est pas mal aussi. Et puis éviter, si possible, les activités sportives aux heures de forte chaleur. Décalez-les si vous ne pouvez pas les annuler. Quand on parle d'activités sportives, c'est autant le jardinage, le bricolage que votre sport habituel. Dans quelques instants, nous allons partir en voyage. En Amérique, et oui, on va découvrir l'embouchure d'un fleuve, ou plutôt on va retrouver le français qui l'a découvert. C'est raconté par Stéphane Bern et c'est juste avant le journal de 8h.
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1: Il est 7h58, tous les matins, un peu d'histoire avant l'actu avec vous Stéphane Bern, bonjour.
8: Bonjour Mathieu et bonjour l'Isère.
1: Ce matin, on voyage au temps du français qui s'exporte.
8: Au début du XVIIe siècle, certains explorateurs français ne cherchent plus seulement à découvrir l'Amérique, mais à s'y installer. Parce que voyager c'est bien, mais poser ses valises, c'est encore mieux. Juillet 1608. Un navire français, le Don de Dieu, remonte lentement le fleuve Saint-Laurent. Cet immense bois d'eau qui relie l'Atlantique au cœur du continent nord-américain. À son bord se tient Samuel de Champlain. Navigateur, cartographe et explorateur envoyé par la couronne française, un Indiana Jones version marin avec moins de fouet et plus de cartes, il cherche un lieu pour installer une colonie durable. Soudain, la rive forme un promontoire naturel. Les peuples algonquiens appellent ce lieu Québec, là où le fleuve se rétrécit. Champlain comprend immédiatement l'avantage. Depuis cette falaise, on peut surveiller le passage des navires. Les hommes débarquent, les haches résonnent dans la forêt, on dresse des palissades et quelques bâtiments en bois, en fredonnant des chansons qui ne sont pas encore de Céline Dion. Auprès de ma blonde qui fait bon,
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8: Un petit fort, un logis, un entrepôt pour le commerce des fourrures, ils ne sont alors que 25 hommes. Puis arrive l'hiver canadien. Tellement violent que les magasins Picard passeraient presque pour des saunas. Le froid est brutal, le scorbut frappe la petite colonie et seule une poignée d'hommes survivent jusqu'au printemps. Pourtant, le poste tient bon. Peu à peu, les alliances avec les peuples autochtones et le commerce transforment ce fragile comptoir en véritable ville, la plus ancienne ville francophone d'Amérique du Nord. Champlain cherchait un bon point stratégique sur un fleuve, mais il venait surtout d'installer une ville où on affronte toujours l'hiver avec courage. Une tuque vissée sur la tête, une poutine à la main, et en lâchant simplement « Ben voyons donc, il fait fret tabernac ».
1: Vous avez bien bossé l'accent, félicitations Stéphane Bern. Vous pouvez retrouver d'ailleurs tous les voyages dans le temps sur ici.fr et sur l'application Ici.
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1: 8h, vous écoutez la première radio sur l'info locale en Isère. Bon vendredi. C'est le journal présenté par Noémie Philippot. Noémie, les températures vont continuer de monter en Isère.
10: Et ça va durer plusieurs jours. On bascule donc en vigilance orange pour la canicule à partir de midi aujourd'hui. Tout le monde scrute le thermomètre, notamment les équipes de la centrale nucléaire de Saint-Alban dans la vallée du Rhône. Si le fleuve chauffe trop, EDF devra baisser sa production d'électricité. La centrale de Saint-Alban produit chaque année un quart de la consommation d'électricité de la région Auvergne-Rhône-Alpes. Mais même si elle doit baisser la production, il n'y aura pas de raison de s'inquiéter, explique Nicolas Delecroix, le directeur de la centrale.
11: Les prévisions pourraient nous amener à une élévation de la température du Rhône de 26 à 27 degrés en début de semaine prochaine. Les règles auxquelles nous sommes soumis, par exemple dans les conditions actuelles, c'est de ne pas dépasser 28 degrés en aval de nos installations. Et s'il n'y a pas d'autres facteurs qui rentrent en ligne de compte, on pourrait être amené à baisser la production d'un de nos réacteurs. C'est un geste d'exploitation tout à fait normal. Nous sommes amenés à le réaliser quotidiennement pour d'autres raisons que des enjeux environnementaux. Quand on est amené à baisser la production, tout ça arrive sur le réseau électrique. Et dans tous les cas, le réseau électrique, il est dimensionné pour alimenter l'ensemble des foyers et des installations électriques du pays et même à l'échelle européenne. Donc les conséquences des baisses de production de la centrale de Saint-Alban, si elles arrivent, ça sera sans impact pour le compteur électrique de chacun d'entre nous.
10: En tout, 53 départements français sont en vigilance orange pour cette canicule. C'est difficile d'empêcher la chaleur de rentrer dans les logements, surtout en ville. Des logements pas toujours bien isolés, pas forcément équipés avec la climatisation. Alors Pauline Pénanec, vous nous donnez quelques astuces pour essayer de respirer un peu.
12: Première chose à faire, fermez vos volets le plus tôt possible pour éviter de faire rentrer la chaleur. Les rideaux occultants peuvent aussi faire baisser la température de 2 degrés. Et si vous scotchez une couverture de survie face argentée vers l'extérieur, vous pouvez même gagner 5 à 10 degrés. Autre astuce très efficace, le blanc de Meudon, cette poudre blanche vendue en magasin de bricolage ou en supermarché, à mélanger avec de l'eau et à étaler sur l'extérieur de vos vitres. Pensez bien à fermer vos fenêtres dès qu'il fait plus chaud dehors que dans votre salon. Aérez seulement tôt le matin ou la nuit et n'oubliez pas de fermer les portes des chambres pour garder la fraîcheur. Si vous avez un ventilateur, posez une bouteille d'eau glacée ou un linge mouillé devant, ça fera circuler de l'air plus frais. Et enfin, mangez froid. Évitez d'allumer le four ou les plaques de cuisson qui réchauffent les pièces. Une bonne salade estivale permettra de bien vous hydrater.
10: On vous a répertorié ces astuces sur ici.fr. Cet épisode de forte chaleur entraîne aussi un épisode de pollution de l'air pour le bassin lyonnais et le Nord-Isère. La préfecture a déclenché la procédure d'information-recommandation. Il faut limiter les sorties entre 13h et 20h, notamment pour les personnes les plus fragiles. Limiter les activités physiques et sportives intenses en plein air et au volant. Réduire sa vitesse de 20 km/h sur les axes où elle est limitée à 90.
1: On se rafraîchit un peu en se projetant vers les Jeux Olympiques et Paralympiques d'hiver Alpes 2030.
10: Ils ont désormais leur visage. Les logos viennent d'être dévoilés à Briançon dans les Hautes-Alpes. Imaginé comme une montagne de lumière, ce visuel a été révélé à l'occasion d'une cérémonie rassemblant des athlètes, la ministre des Sports, Marina Ferrari, mais aussi le grand public. Une étape importante pour le président du COJOP, Edgar Croupiron, donc avec le dévoilement de ses emblèmes.
9: Dans la construction des jeux, on pose des briques les unes après les autres. Aujourd'hui, c'est les emblèmes. Bientôt, on aura la carte des sites. Ensuite, on aura des partenaires. Ensuite, on va dévoiler une vasque. On va dévoiler une torche. On va dévoiler des médailles. On va dévoiler des podiums. On va dévoiler une mascotte. Et tous ces éléments-là qui viennent construire finalement l'identité de nos Jeux Olympiques sont importants pour nous parce que c'est une manière de rester connecté au public très large qui aime les jeux.
10: Cette cérémonie pour dévoiler les logos a toutefois été retardée parce qu'un violent orage a frappé le Briançonnais et le col du Lautaret hier. Plusieurs coulées de boue et de pierres ont coupé la départementale 1091, une entre le Chambon et la Grave, près de la limite entre l'Isère et les Hautes-Alpes. Une autre plus près du col, une personne sortie de son véhicule a été piégée par cette coulée. Elle a finalement pu être mise à l'abri dans un autre véhicule.
1: L'enquête avance après la mort d'un homme renversé par une voiture mercredi soir à Grenoble sur la presqu'île scientifique.
10: On sait désormais que la victime a 53 ans. Cet homme a été découvert en arrêt cardio-respiratoire et polytraumatisé par deux femmes avenue des Martyrs. Le conducteur du véhicule a d'abord pris la fuite avant de se rendre au commissariat une heure plus tard. Âgé de 23 ans, il a été placé en garde à vue pour homicide routier. Un autre accident de la route violent s'est produit mercredi soir à Villeneuve-de-Marc. Une voiture a fait une sortie de route sur la départementale 518 avant de s'embraser. Un adolescent de 17 ans a été gravement blessé et transporté à l'hôpital Édouard Herriot de Lyon. Trois autres jeunes, deux âgés de 16 ans et un de 19 ans, ont été plus légèrement touchés.
1: À Saint-Jean-de-Bournay, le maire serre la mairie même, serre la vis pour les trottinettes électriques.
10: Abaisser la vitesse maximale, obligé à mettre pied à terre dans les lieux fréquentés par les enfants, voilà certaines règles que le maire Franck Pourra veut inscrire dans un arrêté avec 135 euros d'amende en cas d'infraction. Peu de communes vont aussi loin en Isère, mais avec 5000 habitants et un collège, il fallait faire quelque chose, estime Marc Benatru, conseiller municipal délégué à la sécurité.
13: On constate de plus en plus d'infractions au code de la route, parce que c'est le code de la route qui s'applique, et on s'aperçoit qu'on a plus pensé à faire plaisir aux enfants et on ne s'est pas trop soucié de la sécurité. Et pour nous, c'est quelque chose de très important. Il est certain qu'on n'a pas envie de trouver un gamin dans une ambulance grièvement blessé ou pire. Donc, il vaut mieux qu'on anticipe, et c'est pour ça qu'on va dans ce sens-là, quoi. Parce que aujourd'hui, j'ai même moi pu constater un passage dans un sens interdit, sur le chemin du Croulan, et quelquefois, on en voit même trois sur les trottinettes avec un adulte qui souvent est la maman ou le papa. Donc, vous voyez, c'est gravissime, sachant qu'on peut être qu'un et qu'il faut être âgé au minimum de 14 ans pour pouvoir conduire en toute sécurité.
10: On va voir ce que les habitants et les jeunes de Saint-Jean-de-Bournay en pensent dans l'info d'ici à 8h30. Attention, il n'y aura pas de train entre Lyon et Saint-André-le-Gaz à partir de 22h30 ce soir et pour tout le week-end. La circulation est coupée pour des travaux dans la gare de Lyon-Perrage. Ça reprendra à 5h30 lundi matin. Vous pouvez à la place emprunter la ligne Lyon-Pardieu-Grenoble avec une correspondance à Bourgoin-Jallieu ou bien les cars de remplacement. Et puis pour la fête de la musique, les transports seront gratuits à Grenoble dimanche et dans toute la métropole, le Grésivaudan et le Pays Voironnais. En plus, à Grenoble, le centre-ville sera piéton de 18h à 1h du matin. Un gros dispositif de force de l'ordre est prévu par la préfecture. Les pétards, feux d'artifice ou n'importe quel objet pouvant être utilisé comme une arme sont interdites. Ces mesures s'appliquent dès ce soir 18h et jusqu'à lundi 8h. Une fête de la musique sous une sacrée chaleur ça va augmenter tout au long de la journée du week-end.
1: Donc on vous rappelle de bien penser à vous hydrater, à être au maximum à l'ombre, à vous protéger du soleil. Alors la bonne nouvelle, c'est que beaucoup de concerts auront lieu en fin de journée, donc il fera déjà un peu plus frais. Mais tout de même, la fête de la musique, ça dure toute la journée, donc pensez à prendre soin de vous. 19 à Grenoble ce matin, 21 à Vienne. Vienne où nous sommes d'ailleurs au marché pour que vous puissiez récupérer des lunettes pour l'éclipse du 12 août. Ici Isère qui fait la tournée des marchés, qui se balade un peu partout en Isère. Il vous suffit de nous repérer. Péroline fait cette distribution pour vous permettre d'être bien équipé. À Bourgoin-Jallieu, 20 degrés. 20 degrés également à Voiron, où nous serons cette fois, ce sera la semaine prochaine, mardi, pour une émission spéciale en direct du restaurant Les Archers, pour se faire un petit point à un mois tout pile avant le passage du Tour de France à Voiron. Et ce sera l'occasion de discuter avec tous les acteurs présents sur le terrain de ce qui se prépare et de ce que ça pourra leur apporter. Pour aujourd'hui, nous passerons en vigilance orange canicule à partir de la mi-journée. La chaleur qui s'installe pour un moment chez nous, comme vous l'a dit Noémie. Globalement, comment ça se passe? Temps très sec, très ensoleillé. Un risque d'averse orageuse localisé est faibles. Sont concernés les massifs proches de la Savoie, hein, Belledonne ou encore les Grandes Rousses. 33 à 37 degrés cet après-midi en pleine, 31 degrés à 1000 mètres, 21 degrés à 2000 mètres. Le pic caniculaire qui devrait arriver lundi ou mardi, donc ça va continuer d'augmenter, comme on vous l'a dit, tout ce week-end, pour atteindre à peu près les 40 degrés. Vous nous tenez au courant si jamais il y a des soucis sur la route, hein, mais ce n'est pas le cas pour l'instant. Trafic fluide sur l'ensemble de l'Isère. Pas de problème en termes de circulation ferroviaire non plus, en tout cas pas la dernière fois que j'avais regardé. Donc je me permets de le faire en direct là, pour vous signaler que, à part un train un peu en retard à cause de la réutilisation d'un train, le reste, ça roule relativement correctement. Pas d'autres incidents ce matin. 04 76 46 45 45.
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1: Le train dont je vous parle, c'est entre Grenoble et en direction de Lyon. Les négresses vertes, voilà l'été. Bah ça, c'est clair. Hein. Déjà bien présent, bien chaud. On va écouter, on va en profiter comme on peut. On va voir le verre à moitié plein et se dire qu'au moins le soleil est avec nous et la bonne musique aussi. Avant de continuer de vous parler de fausses infos locales, en écoutant ici Isère.

0: L'été, 8h13, c'est ici Isère.
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0: Avec des balades à venir, et même s'il fait chaud dehors, vous pourrez rester au frais à la maison, puisque nous faisons la balade, et vous avez juste à l'écouter. Nous avons lancé un concours, Mon Quartier, Mon Village. C'était l'ultime saison, la saison 6, qui s'est terminée dimanche dernier en termes de vote. Saint-Savin est arrivé en deuxième position. L'Alpe du Grand Serre l'a emporté. Eh bien, on va retrouver la mobilisation à Saint-Savin pour leur rendre hommage, d'une certaine manière, pour célébrer cette deuxième place avant de repartir à l'Alpe du Grand Serre la semaine prochaine, à 8h20, avec Nathalie, qui ira rencontrer Léopold Durand, qui est charpentier, et qui a créé une société dont vous avez sûrement déjà entendu parler. On découvre ça tout à l'heure. Dans quelques instants, on évite les arnaques. Ça, c'est avec notre spécialiste Aude Razo. Et quand il est question de carburant, on est tout de suite un peu alléché. Attention, justement, ça peut être un sacré piège.
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4: Presque 8h15 sur Ici Isère, c'est l'heure de retrouver Aude Razo avec notre rendez-vous anti-arnaque, c'est pas vrai.
0: Et Aude Razo, attention, les escrocs essaient de nous piéger avec des fausses primes pour le carburant.
5: Oui, j'ai reçu pas mal d'alertes cette semaine avec des gens qui ont failli se faire avoir. Ils ont reçu ce mail, vous êtes éligible, dit-il, à l'aide carburant 108,72 €. Le message vous incite à cliquer pour finaliser soi-disant votre demande et il vous donne 5 jours pour le faire, sinon votre dossier sera suspendu. Bon, là en quelques lignes, vous avez plein d'indices. Déjà, la prime carburant pour les travailleurs gros rouleurs que vous pouvez demander là en ce moment, elle est de 100 € tout pile, pas 108,72 €. Ensuite, la deadline de 5 jours, elle n'est pas crédible non plus. Le vrai guichet pour cette prime carburant doit fermer le 31 juillet, donc ça laisse encore pas mal de temps.
0: Et autre précision importante, l'État n'envoie pas de mail pour nous dire qu'on est éligible.
5: Effectivement, c'est à vous de faire la démarche. C'est le seul site valable, c'est impots.gouv.fr. On ne va rien vous envoyer avant du tout. Vous faites la demande tout seul. Attention parce que les faux mails renvoient vers des faux sites très bien faits. Je suis tombée sur france-aide-carburant.com. C'est une copie, c'est frauduleux, mais c'est franchement bluffant. L'escroc me demande nom, prénom, téléphone, mail, adresse postale, date de naissance et roulement de tambour, mon numéro de carte bleue. C'est là, heureusement, que des internautes ont flairé l'arnaque, ils ont raison. L'État ne demande pas de numéro de carte bleue pour verser une aide. Soyez sur vos gardes, parce que des mails comme ça, il y en aura d'autres. Attention aussi sur WhatsApp, des faux bons d'achat carburant Leclerc circulaient encore sur la messagerie il y a quelques semaines, je vous avais alerté.
0: Merci donc pour tous ces rappels. Aude Razo, c'est pas vrai, à retrouver sur ici.fr et sur l'application Ici. Direction Saint-Savin avec Nathalie Malocher pour célébrer la deuxième place de la commune au concours Mon Quartier, Mon Village pour élire la plus belle commune de l'Isère. D'après les Four Non Blondes, voici WhatsApp.

0: Les Four Non Blondes, c'était What's Up, 8h20, vous écoutez ici Isère et vous partez en balade avec nous tous les matins sans avoir besoin de bouger. Quand il fait chaud comme ça, c'est bien, ça évite de transpirer. On va aller jusqu'à Saint-Savin aujourd'hui, on y est allé toute la semaine. Pourquoi ? Parce que Saint-Savin est une des communes qui a participé à Mon Quartier, Mon Village, le concours pour élire la plus belle commune de l'Isère. Elle est arrivée en deuxième position juste derrière l'Alpe du Grand Serre. On revisitera l'Alpe du Grand Serre la semaine prochaine et on ira d'ailleurs faire une émission spéciale pour célébrer cette victoire samedi 27. Mais cette semaine, eh bien, on s'est salut Saint-Savin en deuxième position avec les reportages que Nathalie Malocher avait effectués il y a quelques mois. Nous sommes avec Léopold Durand qui est charpentier. Il est parti à 14 ans, il est revenu à 22 ans pour créer son entreprise de charpente et en 2021 la société Moduléo pour créer entre autres Collectéo. Mais Moduléo, de quoi s'agit-il ?
1: Alors Moduléo, on conçoit et on fabrique des espaces modulaires en bois qui sont intégralement conçus et fabriqués en atelier et ensuite livrés directement chez nos clients, aussi bien des particuliers, des professionnels comme des collectivités.
2: Alors justement, ce qui nous amène à parler de Collectéo, vous êtes à l'origine de ce projet. On va pénétrer dans Collectéo d'ailleurs. C'est de faire travailler justement les agriculteurs et producteurs du coin. C'est retrouver dans les casiers des produits justement en circuit court du producteur qui est juste là, à quelques centaines de mètres, voire quelques kilomètres.
1: Tout à fait. Collectéo, en fait, c'est quelque chose pour vraiment défendre les valeurs qu'on a dans Moduléo et défendre le local, le territoire. Et à Saint-Savin, on a la chance d'être un territoire avec beaucoup de producteurs et de commerçants. Et c'est de leur donner une possibilité de pouvoir mettre en lumière leurs produits, les vendre, les faire goûter, les faire déguster, pour que le consommateur puisse se dire, bah tiens, je savais pas qu'à Saint-Savin il y avait la ferme de Verchères, il y avait le potager de Nico, le domaine du Loup des Vignes, et de leur permettre ensuite de les rencontrer directement chez eux.
2: Bon, en attendant, c'est sur le principe de petits casiers réfrigérés où je retrouve par exemple des poireaux, je vois des agrumes et puis les fromages. C'est du circuit court et tout revient justement au producteur. Il n'y a pas d'intermédiaire.
1: Aucun intermédiaire. Nous, c'est pareil. On ne prélève aucune commission sur nos producteurs. Hein. Le modèle économique est tout simple. C'est-à-dire qu'ils payent un abonnement mensuel par casier. Et ensuite, c'est eux qui fixent leur prix de vente. Nous, on n'a aucun regard sur leur prix de vente. Chaque casier est connecté à un compte bancaire. Tout se fait directement, le casier, au producteur. Le côté agriculture, producteurs, locaux, commerçants, c'est des valeurs qui sont défendues et valorisé à Saint-Savin. Et donc voilà, c'est dans cette continuité parce qu'on veut soutenir nos producteurs. Ils sont confrontés à beaucoup de problèmes au quotidien et moi, avec ce que je sais faire, mes compétences, mon savoir, ben voilà, je voulais apporter ça aussi pour les soutenir. Voilà. Venez du coup découvrir notre territoire qui est aussi un territoire fort en patrimoine. Alors certes, les Saint-Savinois sont chauvins, mais par contre, on adore discuter, on adore rencontrer les gens. Voilà. Nous, c'est pas le nord de la France, c'est le nord Isère, mais les valeurs se ressemblent.
0: Et vous pouvez d'ailleurs découvrir toute la balade à Saint-Savin sur ici.fr en page Isère. Bravo encore une fois à cette commune, cette belle mobilisation qui finit deuxième de notre sixième édition de Mon Quartier, Mon Village. Un rendez-vous qui démarre le 25 juin, vous en a déjà un peu parlé aujourd'hui, notamment dans l'envers du décor, c'était tout à l'heure à 7h40. C'est Jazz à Vienne, le festival. Deux places pour vous pour la soirée du 9 juillet, où vous retrouverez notamment le Buena Vista All Stars, ou encore The Get Down, le Buena Vista All Stars. C'est pas mal de membres de ce groupe. Buena Vista Social Club, donc ce sont des formations très proches. Hein. Et ma question pour remporter ces places, de quelle île du Pacifique est issu le Buena Vista All Stars ou Buena Vista Social Club ? Est-ce que c'est la Jamaïque ou Cuba ? 04 76 46 45 45 avec la bonne réponse. Et vous irez voir ce concert incroyable qui vous attend pour être transporté dans les Caraïbes. Ce sera donc dans quelques instants après Francis Cabrel. De quelle île du Pacifique est issu le Buena Vista All Stars ? La Jamaïque ou Cuba ? On vous attend au 04 76 46 45 45. Il est 8h25.

0: Il a donné le titre Ma place dans le trafic. C'était Francis Cabrel. Direction Jazz à Vienne dans quelques instants avec vos places avant de retrouver l'info d'ici à 8h30.
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0: Il est 8h28. Et d'ailleurs, pour le Tour de France, je vous le rappelle, on sera à Voiron la semaine prochaine, hein, un mois tout pile avant l'arrivée du Tour de France dans la commune, pour vous faire vivre une matinale spéciale. Avant cela, on parle d'un autre bel événement. Il s'agit de Jazz à Vienne, la soirée du 9 juillet, le Buena Vista All Stars et The Get Down. Véronique nous appelle des Chirolles. Bonjour Véronique.
4: Bonjour.
0: Pour aller participer et découvrir ce beau concert, il paraît que c'est bientôt le départ à la retraite, Véronique.
4: Ah, c'est déjà depuis le premier jour.
0: Ah d'accord, vous allez célébrer ça aujourd'hui.
4: Bon, je l'ai célébré plusieurs fois déjà.
0: Oh, bah, super.
4: Et aujourd'hui, c'est des collègues qui m'invitent à manger au restaurant pour célébrer encore une fois ça.
0: Et on va essayer de le célébrer encore plus, Véronique, en répondant à cette question. Alors, petit erratum de ma part, hein. J'ai parlé d'une île du Pacifique, c'est une île de l'Atlantique. De quelle île de l'Atlantique est issue le Buena Vista All Stars? Est-ce que c'est la Jamaïque ou Cuba?
4: Cuba.
0: Mais oui, tout à fait, bien sûr. Je voulais, c'est Noémie Philippot qui a très justement repris mon erreur. Et ce qui me permet de dire que par contre, vous n'en avez pas fait, Véronique, c'est gagné, bravo!
4: Super, vraiment magnifique. J'avais envie d'y aller de toute façon. Donc,
0: ça va être un super
4: concert. C'est merveilleux.
0: Eh bien, génial.
4: C'est vraiment le hasard.
0: Véronique, donc, vous quittez pas, on vous passe Charlotte. Quelle est votre radio locale en Isère?
4: Ici, Isère.
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0: Dans quelques instants, l'info d'ici nous emmène à Saint-Jean-de-Bournay, Noémie Philippot.
5: Oui, la mairie dit stop au comportement dangereux en trottinette électrique avec un arrêté municipal pour encadrer cette pratique. On en parle donc dans l'info d'ici.
0: C'est juste après l'actualité en France et dans le monde en 90 secondes, 8h30 avec vous Cyril Ardo-Redon.
6: Jusqu'à 40 degrés attendus par endroit, la France suffoque et transpire à grosses gouttes. 53 départements seront placés en vigilance orange canicule par Météo France à partir de midi. Dans ces conditions, faut-il adapter l'école? Des établissements partiellement fermés aujourd'hui ou en début de semaine prochaine en Haute-Garonne, à Limoges, à Auxerre ou encore à Tours, où le maire dénonce un vrai problème de santé publique. Emmanuel Macron était l'invité de France 2 hier soir. Face à cette chaleur, il a appelé à la vigilance. Le chef de l'État estime par ailleurs que les prix des carburants vont progressivement baisser. Sur l'affaire Liana, il affirme que des choses n'ont pas été bien faites et qu'il faut rendre nos procédures plus efficaces. Un collégien de 15 ans mis en examen dans le Gard pour le meurtre brutal d'une octogénaire ciblée au hasard. Cet adolescent jusque-là sans histoire, bon élève, a expliqué durant sa garde à vue avoir eu un besoin viscéral de faire du mal après un conflit familial. Lui sera-t-il jugé pour viol? La cour d'appel de Versailles se prononce ce matin sur le renvoi devant la cour criminelle d'Achraf Hakimi. Un procès a été ordonné fin février, mais le joueur du PSG avait fait appel. L'international marocain est accusé par une femme de 24 ans. Il a toujours nié les faits. Et puis le rugby avec les demi-finales de Top 14. Dès 21h05 ce soir, le Stade Toulousain, triple champion en titre, affronte le Racing 92 avant l'autre demi-finale demain soir. Stade français contre Montpellier.
0: Merci Cyril Ardo-Redon. Il est 8h31, c'est l'info d'ici. La mairie de Saint-Jean-de-Bournay, Noémie Philippot, dit stop au comportement dangereux en trottinette électrique.
5: Et prépare un arrêté pour rendre le casque obligatoire en ville, abaisser la vitesse maximale dans le centre de la commune et obliger à mettre pied à terre dans les lieux fréquentés par les enfants, sous peine de 135 euros d'amende. Un arrêté strict, assez inédit en Nord-Isère, mais dans cette commune de 5000 habitants, vous avez vite constaté certaines dérives liées aux trottinettes électriques, Antoine Ballandra.
7: Pour trouver des trottinettes électriques, il suffit de se rendre devant le collège à la sortie des classes. Ici, ce sont surtout des ados de 12 à 15 ans qui roulent en trotte, alors que l'âge légal est de 14 ans. Certains promettent de respecter le code de la route, comme Mylan et Chloé, qui ont toutes les deux reçu une trottinette pour leur anniversaire.
8: Bah moi, ma trottinette, elle n'est pas débridée. Moi, elle va à 20, normalement. Il n'y a pas de risque de danger avec ma trottinette, franchement. On fait toujours attention.
9: Et vous mettez le casque, je vois.
8: Oui. Ah oui, on le met tout le temps. Jamais on l'enlève.
7: Mais d'autres vont vite, trop vite, jusqu'à 50 km/h en ville avec des engins débridés, comme celui de ce jeune collégien qui reconnaît quelques écarts, notamment côté vitesse.
10: Ouais, ça va vite. Ça prend 50.
11: 50 ?
10: Non. On est à la campagne, du coup, il n'y a pas trop de voitures qui passent.
7: Alors, dans la rue principale, les trottinettes sont devenues un sujet qui agace pas mal les habitants.
12: Le problème, c'est qu'ils vont vite, je trouve, et même quand ils sont dans un sens interdit.
13: Tout à fait, oui, oui. Ça déboule sans faire bruit.
14: Il y en a beaucoup, ils vont très, très vite. Ils se fichent des piétons. Ça commence à faire.
7: Alors le maire Franck Pourra tape du poing sur la table. L'arrêté municipal est déjà prêt.
15: Il y a de plus en plus de trottinettes dans l'espace public et il y a de plus en plus de conduites dangereuses. Alors dans l'arrêté, le souhait de cet arrêté, c'est vraiment de verbaliser les comportements à risque. C'est également la volonté d'obliger le port du casque milieu urbain et de réglementer la vitesse à 15 km/h dans les zones piétonnes hyper denses.
7: Ajoutez à cela l'obligation désormais de mettre pied à terre à proximité des jardins d'enfants et des squares. Comptez 135 € d'amende en cas d'infraction. Le maire déplore que les familles offrent ces trottinettes électriques, dit-il, comme un simple jouet.
15: Les trottinettes, souvent, sont considérées comme un jouet par les parents qui offrent une trottinette à leurs enfants. Ce n'est pas un jouet.
7: Le conseiller municipal délégué à la sécurité, Marc Benatru, lui, souligne qu'il s'agit surtout d'éviter un drame.
16: Il est certain qu'on n'a pas envie de trouver un gamin dans une ambulance grièvement blessé ou pire. Donc, il vaut mieux qu'on anticipe et c'est pour ça qu'on va dans ce sens-là.
7: L'arrêté municipal de Franck Pourra sur les trottinettes pourrait en tout cas faire école. L'élu se dit déjà consulté par plusieurs maires du secteur.
5: Cet arrêté a été présenté en bureau municipal ce mercredi et sera soumis au conseil municipal le 8 juillet.
0: Le reste de l'actualité, Noémie, c'est bien sûr la chaleur.
5: On passe en vigilance orange à la canicule à partir de midi. La préfecture parle d'un épisode qui doit durer plusieurs jours et appelle donc à la prudence. On ira à Échirolles à 9h où les habitants peuvent désormais profiter d'une rivière fraîcheur aménagée dans le parc Maurice Thorez. Et puis on parlera aussi du logo des Jeux Olympiques et Paralympiques d'hiver Alpes 2030. Ils viennent d'être dévoilés hier à Briançon dans les Hautes-Alpes. La météo, Mathieu, qu'est-ce que ça donne, si ce n'est cette chaleur ?
0: Bah, c'est déjà un bon résumé, effectivement. Des températures qui sont déjà assez élevées, hein, dès le début de journée, 20 degrés à Grenoble, 22 à Vienne. D'ailleurs, on est au marché de Vienne, hein, pour vous distribuer des lunettes par rapport à l'éclipse solaire du 12 août. Eh bien, Péroline, notre envoyée spéciale, nous la considérons comme cela. Eh bien, vous distribuez ces lunettes, il suffit de la trouver, hein, et de lui demander gentiment, et vous allez voir, elle va vous en donner. À Bourgoin-Jallieu, 21 degrés. À Voiron, 21 degrés. Et Voiron, on y sera. D'ailleurs, toute l'équipe, Noémie, moi-même, nos techniciens, bref, tout le monde pour vous payer le café. On sera au restaurant Les Archers à Voiron ce mardi, entre 6h et 9h. Un mois tout pile avant l'arrivée du Tour de France à Voiron pour faire un point justement sur tout ce qui se prépare et puis comment vit la ville en prévision de ce bel événement. Pour revenir à la météo du jour, globalement, comment ça se passe ? Temps très sec et très ensoleillé toute la journée. Il y a un petit risque d'averses orageuses, mais c'est assez localisé. Ça concerne principalement les massifs proches de la Savoie, comme Belledonne ou les Grandes Rousses. Les températures cet après-midi, 33 à 37 degrés en pleine, 31 à 1000 mètres, 21 à 2000 mètres. Et globalement, les températures ne vont faire que monter jusqu'à lundi ou mardi. Ce sera le pic de la canicule. Hein. Donc voilà, un week-end où il va falloir encore prendre soin de vous, éviter de trop sortir quand il fait chaud, de faire du sport aux périodes les plus chaudes de la journée, de bien vous hydrater, d'essayer d'emmagasiner un maximum de fraîcheur.
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0: De la fraîcheur et de la bonne humeur, ce sera avec le clin d'œil de Nelly Gauthier. On va se remémorer un moment de chanson, parler de Patrick Juvet dans le best-of de ce vendredi, juste après Jean-Louis Aubert et Juste une illusion.

0: Jean-Louis Aubert est juste une illusion. 8h40, c'est ici Isère. Bon vendredi.
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0: Et Noémie Philippot, il y a bien un événement à ne pas rater ce week-end.
3: Ah bah, la fête de la musique.
0: Ouais, on va beaucoup en parler jusqu'à 9h, même après d'ailleurs. On vous explique tout ça tout à l'heure, mais on ira notamment faire le point du programme de la fête de la musique à Cessiné-Parisé, parce que c'est important de saluer certains endroits où ça s'organise, mais ça s'organise à peu près partout. Et ce sera tout à l'heure à 8h50 dans le petit journal des loisirs. On va rester dans la musique, dans notre clin d'œil avec Nelly Gauthier. Le principe du clin d'œil, c'est qu'il y a une actualité qui l'inspire. Et c'est un best-of aujourd'hui. Clin d'œil à Patrick Juvet qui nous a quitté il y a 5 ans, dont le producteur Yannidou a retrouvé un enregistrement, une chanson de Juvet qui n'est jamais sortie, qui s'appelle Il arrivera en version disco, c'est du pur Patrick Juvet. Nelly Gauthier nous en parle car elle avait rencontré l'artiste en 2011.
4: Et oui, aujourd'hui, clin d'œil à Patrick Juvet. Je vais vous expliquer pourquoi dans un instant. Alors, des millions de disques vendus, entre 20 et 30 millions, ce n'est pas rien, quand même, Patrick Juvet. Alors, pourquoi je vous parle de Patrick Juvet aujourd'hui? Bien, tout d'abord parce que ça fait quand même 5 ans qu'il nous a quittés. C'était en avril 2021. Et puis aussi parce que un titre inédit qui n'est jamais sorti, eh bien, a été retrouvé par le producteur de Patrick
5: Juvet. Il était là.
4: Et on va entendre d'ailleurs le producteur Yann Hidou dans un instant. Le titre s'appelle Il arrivera. Et voilà ce que ça donne.

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1: Il a gardé la même vibe un peu qu'à l'époque.
0: C'est la même vibe. Alors il a fait version piano, piano-violon, puis ils ont refait une version,
1: disco.
0: Les fans sont hyper contents de découvrir ce titre. Alors il faut savoir que Patrick Juvet était venu plusieurs fois en Isère, à l'Alpe d'Huez. Il avait fêté le nouvel an avec nous, le 31 décembre 2014, à janvier 2015. Une ambiance années 80 pour passer le réveillon au Palais des Sports et des congrès de l'Alpe d'Huez. Je l'avais interviewé d'ailleurs en 2011, le beau Patrick, au Palais des Sports de Grenoble, d'une gentillesse absolue et d'une drôlerie incroyable. Écoutez, Patrick Juvet, ça fait plaisir de vous voir sur la tournée Achetendre. Comment ça s'est passé là? Vous avez accepté tout de suite? On vous a contacté? Ça fait longtemps? Racontez-nous.
2: Alors, la vérité, il y a 3 ans,
0: ouais,
2: je devais remplacer un artiste de mon agent. Je me suis bien habitué, le public aussi, et puis surtout l'équipe qui est vraiment sympa, m'a adopté, moi aussi. Mais il y a surtout une nouveauté, c'est que cette fois, comme il y a un grand orchestre philharmonique et qu'à l'Olympia, je ferai beaucoup de piano parce que je compose tout au piano. Là, je peux me permettre d'être au piano, de faire un petit medley des chansons lentes. Donc, il y a les 3 facettes. Il y a le côté romantique, il y a le côté rigolo du début, chanteur à minette, des chansons que j'ai fait pour Claude François aussi, La Nuit au Soleil, L'Immortel, Où sont les femmes, qu'on a trouvé depuis le temps. Je suis
0: pas sûr. Bon, on va vous écouter alors.
2: Merci beaucoup.
0: Merci Patrick. Et puis, on a le producteur de Patrick Juvet qui s'appelle Yann Hidou. Bonjour Yann.
3: Bonjour.
0: Alors, vous êtes à la fois son manager, vous étiez son manager, vous étiez son producteur, mais aussi également ami, puisque vous êtes l'ayant droit de Patrick Juvet, c'est bien ça?
3: Tout à fait. C'était une surprise d'ailleurs. Il m'a mis sur son testament parce que je ne m'y attendais pas. Donc, il m'a fait confiance pour l'avenir après derrière.
0: Le fait que l'on retrouve ce titre de lui qui n'est jamais sorti, c'est important pour vous?
3: Complètement.
0: Ouais.
3: C'est un ami à moi qui l'avait dans son placard, et puis on l'a remasterisé, et puis on l'a remis au bout du jour.
0: Et c'est vrai que ça colle parfaitement à Patrick Juvet, quelque part.
3: Ah, complètement. Ouais. Bah, c'était un mélodiste. Hein.
0: Oui, il se mettait souvent seul à son piano pour composer quand il était chez lui, tout seul. Avec Dominique Rousseau, vous faites revivre Patrick Juvet, et c'est pour le plaisir de tous.
3: Ah, c'est gentil. Merci beaucoup.
0: Merci Yann, à bientôt. Au revoir.
3: Au revoir.
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1: 8h45, à partir de 9h, juste après le journal, vous retrouverez Bienvenue chez vous avec Anthony Terrade. Bonjour Anthony.
9: Bonjour Mathieu, bonjour tout le monde.
1: On va s'intéresser à l'événement du week-end. Hein,
9: oui, l'un des événements, puisque dimanche c'est la fête, la fête des papas.
1: Oui, tout à fait.
9: Mais aussi la fête de la musique partout en Isère. Des artistes, des groupes, des chorales, des amateurs, des professionnels vont investir les rues, nos places, nos cafés, nos scènes pour partager tout simplement leur passion. Et ce matin, donc sur Ici Isère, on a envie de célébrer la musique avec celles et ceux qui la font vivre au quotidien. Vous êtes musicien, vous chantez, vous jouez dans un groupe, vous répétez, que ce soit dans votre salon, votre garage ou votre cave. Sur scène, appelez-nous, racontez-nous votre parcours, vos projets du moment, votre univers musical. À quoi ressemble votre musique? Qu'est-ce qui vous anime lorsque vous montez sur scène? Trouvez-vous qu'on en fait assez pour les artistes en Isère? Voilà, vous pouvez aussi le dire si vous trouvez qu'il n'y a pas assez d'accompagnement pour vous en tant que musicien ici dans notre département. Appelez-nous au 04 60 76 46 45 45. C'est la fête de la musique avant l'heure sur votre radio.
1: Exactement. Ben, on en parle d'ailleurs aussi dans quelques instants. On va aller à Cessiné Parisé, fête de la musique qui se déroulera le samedi. Ben, oui, forcément, il y a un petit décalage pour pas mal d'endroits. C'est plus simple pour que vous puissiez en profiter. Ce sera juste après Zazie et peu importe.

0: connaît son tout dernier titre, peu importe. Musicalement, c'est super. Et d'ailleurs, peut-être que quelqu'un le reprendra pour la fête de la musique. Tiens, justement, on va en parler à 8h49.
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0: Chaque matin, le petit journal des loisirs vous présente une activité culturelle à ne pas rater en Isère. Un rendez-vous incontournable dans l'absolu, mais encore plus ce week-end, c'est la fête de la musique. Et justement, l'une de ces versions, nous allons la découvrir à Cessiné-Parisé. Des concerts qui vont avoir lieu demain à partir de 18h au Parc Lesdiguières. On en parle avec Delphine Laurent, adjointe à la culture de la ville de Cessiné-Parisé. Bonjour Madame Laurent.
2: Oui, bonjour Mathieu.
0: Deux aspects à cette fête de la musique. On va dire qu'il y a un aspect amateur, un autre plus aguerri. Parlons des amateurs, des jeunes. Il y en a pas mal qui participent à cette fête de la musique, des jeunes de chez vous.
2: Eh bien, tout à fait, c'est bien ça. Donc, en fait, on a tout un programme diversifié qui sera effectué pour la fête de la musique. Donc, petit rappel, la fête de la musique aura lieu le 20 juin à Cessiné-Parisé. Mmh. Donc, pour permettre au plus grand nombre de familles et d'enfants d'y pouvoir y participer, comme ce sera le samedi soir. La fête de la musique donc, va regrouper plusieurs jeunes. Donc, on aura nos jeunes du collège. Donc, on a une chorale du collège Pierre Dubois,
0: oui,
2: qui sera présente à partir de 18h. Donc, ça débutera sur le théâtre de verdure, c'est un joli théâtre de verdure,
0: ah,
2: c'est
0: oui,
2: même Rose Ballon. Donc, on aura nos jeunes du collège Pierre Dubois. Ensuite, on aura un ensemble ad libitum du Conservatoire de musique et danse de Cessiné.
0: Très bien.
2: Qui suivra, avec également des jeunes de l'école de musique de Cessin.
0: Donc vraiment, faire participer toutes les générations.
2: C'est ça, également, tout à fait.
0: Et puis, sur la grande scène, à 19h30, là, il y a beaucoup de musique actuelle, des styles musicaux assez festifs.
2: C'est ça, on a plusieurs styles de musique. Donc, on aura un groupe amateur de musique actuelle, donc Générasong, donc qui fait toujours partie du Conservatoire de musique et danse. Ensuite, on aura un petit groupe électro-pop, Eden. Et pour terminer sur ces groupes amateurs, on aura un groupe d'art de rock, Elle or Claim.
0: Voilà, de quoi voir un peu tout ce qui se passe. Et ensuite, on va dire le gros concert, entre guillemets, parce que tous les concerts sont chouettes, mais la tête d'affiche de la soirée.
2: Oui, alors on a une tête d'affiche, donc pour dire à partir de 21h30, ce sera le groupe Soul Shine, donc qui sera présente sur cette grande scène, donc pour faire danser le public sur des classiques de la soul et également aussi sur des musiques que tout le monde connaît.
0: J'allais dire justement, c'est un rendez-vous important pour votre municipalité, la fête de la musique ?
2: Oui, c'est un rendez-vous très important parce que ça permet de retrouver tous les habitants de Cessiné, de pouvoir partager ce moment festif dans le parc, de pouvoir prévoir un pique-nique dans notre grand espace qui est le parc Lesdiguières. Et puis ça permettra aussi de pouvoir se restaurer au niveau des commerces locaux qui sont,
0: seront présents
2: sur la place de la Fauconnière, qui seront présents, donc pizza, burger, on a également une cuisine indienne, et on aura aussi le Sous des Écoles qui tiendra une buvette, et puis on a une petite roulotte qui est proposée pour des petites douceurs sucrées.
0: Bon, bah vraiment,
2: donc voilà, ce sera un très bon moment festif, et puis qu'on invite à venir.
0: Ben, n'hésitez pas, parce qu'effectivement, il y a tout ce qu'il faut pour passer une bonne soirée, une belle fête de la musique. Donc, au Parc Lesdiguières, on l'a dit, ça démarre à 18h, mais après, c'est toute la soirée pour profiter de cette belle fête ce samedi. Delphine Laurent, adjointe à la culture de la ville, était avec nous. Merci beaucoup, à bientôt.
2: Merci beaucoup, à bientôt.
0: Dans quelques instants, on s'occupe de vous avec ces chaleurs qui se préparent. Ce sera avec le docteur Kirzek, juste après Billy Joel et Uptown Girl.

0: Billy Joel, Uptown Girl. Il fait chaud, hein, c'est la canicule en ce moment. Et comme chaque matin, notre docteur Kirzek vient nous donner des conseils. Ce matin, comment mieux tolérer les fortes chaleurs, la canicule? Bonjour docteur.
1: Bonjour à toutes et à tous. La canicule, c'est un phénomène météorologique, mais la météo, ça a une influence sur la santé. Et ça se caractérise bien sûr par des températures élevées. Mais la définition de la canicule, c'est que ça ne redescend pas la nuit. Et donc, l'organisme ne va pas pouvoir se refroidir. Alors quand on est à Paris, c'est au moins 31 degrés le jour et 21 la nuit. Mais à Marseille, c'est plutôt 36 le jour et 24 la nuit. Mais globalement, les effets sur la santé, ce sont les mêmes. Il n'y a pas de refroidissement possible. Ça peut provoquer une déshydratation, un coup de chaleur. Ça peut aggraver des maladies chroniques. Puis on se rappelle tous de la canicule dramatique de 2003. Dans les cas les plus graves, ça peut occasionner des décès. Donc pour tous, ce qui est important, c'est de boire régulièrement de l'eau sans attendre d'avoir soif. Quand on a la sensation de soif, c'est que c'est déjà, alors non pas trop tard, parce qu'il faut s'hydrater bien sûr, mais c'est déjà qu'on est en état de déshydratation. On va éviter les efforts physiques, bien sûr, plus il fait chaud, plus il faut éviter d'aller rajouter une augmentation de la température par le sport par exemple. On va maintenir son logement au frais, les petits moyens mécaniques, on ferme les volets le jour par exemple, on peut mettre des draps avec un ventilateur, des draps humides, tout ça, ça va participer à l'hydratation, et puis on peut mouiller son corps plusieurs fois par jour, prendre des douches un peu fraîches, tout ça c'est plutôt pas mal. Et puis le supermarché c'est bien aussi, parce que souvent c'est climatisé, comme le ciné d'ailleurs, et ça permet de faire de redescendre la température.
0: Et des conseils pour les plus fragiles?
1: Pour les nourrissons et les jeunes enfants, proposez-leur de l'eau régulièrement. Ils ne vont pas forcément vous dire j'ai soif, donc il faut vraiment là aussi les hydrater régulièrement en petites quantités, fractionnées sur l'ensemble de la journée. Il faut les habiller avec des vêtements légers, bien évidemment, et on le rappelle parce qu'il y a toujours, toujours des drames. Ne les laissez jamais seuls dans une voiture fermée sur un parking. Ça, c'est vraiment de la non-assistance à personne en danger. Et puis à l'autre bout, il y a les personnes âgées. Assurez-vous qu'elles boivent suffisamment. Appelez-les, jouez la carte solidarité, prenez contact avec vos voisins ou vos voisines, signalez à la mairie. Accompagner aussi dans des endroits frais. Quand je parlais du ciné ou du supermarché, ça peut faire une balade 2 heures par jour et ça permet à la fois de sociabiliser, d'avoir des amis, de faire des rencontres et en plus de se refroidir. Et puis prenez vraiment régulièrement des nouvelles des plus fragiles. On pense pas, en parlant de plus fragile, on pense pas aux travailleurs. Mais les travailleurs, il faut adapter les horaires de travail, il faut faire des pauses régulières. Et pas question, évidemment, de s'exposer ou d'aller faire un tennis ou je ne sais quoi, même si on n'est pas en parfaite santé, parce que le coup de chaleur, ça peut survenir à n'importe quel moment et pour n'importe qui. Voilà, avec ça, vous allez passer un excellent été. Et en cas de malaise, évidemment, vous appelez le 15, c'est le seul numéro. Bon été, bonne santé sur France Bleu, bien sûr.
0: Merci docteur, on continue de parler de ces fortes chaleurs dans le journal de 9h.
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0: Il est 8h59, on parle bien sûr des fortes chaleurs aujourd'hui. Je me permets de vous rappeler qu'il y a une émission spéciale Ma France à partir de 13h présentée par Marine Le Génie pour revenir justement sur cette canicule. On sera en vigilance orange canicule à partir de la moitié de la journée là. Donc restez avec nous toute la journée pour faire le plein de conseils et d'informations. Autre événement, bon, un peu plus léger qui va nous accompagner ce week-end, c'est la fête de la musique, Anthony Terrade.
12: Exactement, fête de la musique où il va falloir se protéger aussi du soleil.
0: Des conseils bien utiles.
12: Autant les personnes qui iront découvrir les artistes dans la rue que les artistes. Vous êtes artiste, vous ce matin vous écoutez la radio, vous souhaitez venir nous raconter votre quotidien, vos projets, un album peut-être qui est en préparation, qui est sorti, une scène que vous allez faire ce week-end, vous avez envie d'en parler, eh bien il suffit de composer le 04 76 46 45 45. On en parle ensemble jusqu'à 10h. Merci beaucoup Mathieu, je vous souhaite un excellent week-end musical, une bonne fête des papas aussi.
0: Exactement. Le dimanche. J'attends avec impatience de savoir ce que je vais avoir.
12: Un collier de pâtes. date.
0: Mais c'est très bien. Vous savez, alors vous avez peut-être vu rapidement, je vous dis, mais j'ai des bracelets. C'est pas, je les ai pas achetés. Hein, c'est-à-dire que j'ai été pris en otage par mes filles, donc c'est des trucs que je garderai à mon avis très longtemps.
12: Bon, voilà. Mais parfait. Très bon week-end. Merci. À lundi. Merci beaucoup, Mathieu.
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12: Vous avez choisi la première radio sur l'info locale en Isère. Ici, il est 9h. Bonjour Noémie Philippot.
13: Bonjour Anthony, bonjour à tous.
12: Pour supporter tant bien que mal la canicule, les habitants d'Échirolles ont désormais une rivière fraîcheur.
13: Elle vient d'être inaugurée dans le parc Maurice Thorez, un aménagement attendu dans une ville où il y a de nombreux immeubles, des quartiers populaires, où tout le monde n'habite pas forcément dans des appartements très bien isolés. Alors qu'on bascule en vigilance orange pour la canicule ce midi, le lancement de cette rivière arrive au bon moment. Elle a vu le jour grâce au budget participatif de la commune, Julien Balidas.
14: Le doux bruit de l'eau qui s'écoule alors que le thermomètre dépasse déjà la barre des 30 degrés. Au milieu de la matinée, dans ce parc Maurice Thorez de 7 hectares, Amel habite un immeuble qui donne sur le parc depuis 10 ans et savoure.
15: Pour les enfants, pour tous les parents qui ne peuvent pas ramener leurs enfants dans des points d'eau, c'est génial parce que ça permet d'avoir de la proximité avec tout le monde. Après, comme je vous ai expliqué, j'espère que tout le monde va mettre du sien pour que les règles, si je peux dire, soient respectées et que ce soit bien entretenu par tout le monde.
14: Les enfants, les chiens, tout le monde met les pattes au frais, comme Ornelle, venue avec ses élèves de maternelle depuis Grenoble.
16: Est-ce que ça te ferait du bien de mettre tes pieds dans l'eau ?
17: Oui.
16: C'est bien, c'est chouette.
14: Le site a été inauguré au bon moment avec la canicule.
18: Donc elle fait 75 mètres linéaires de parcours. Le but, ce n'est pas de mettre une piscine, hein, c'est tout simplement d'avoir cette sensation de fraîcheur qu'on peut sentir au pied.
14: Laurent Vanplein est adjoint à la vie associative à la ville d'Échirolles. C'est grâce au budget participatif que cette rivière a vu le jour.
18: Donc, le budget participatif, c'est de permettre aux habitants d'apporter des projets. Donc, il y a eu les années précédentes des tennis, des parcours de santé, des jeux inclusifs. Et là, la demande venait sur des îlots de fraîcheur.
14: Et cette rivière fraîcheur est active de 10h à 22h tous les jours.
13: La préfecture de l'Isère parle d'un épisode de forte chaleur qui devrait durer plusieurs jours. Les températures doivent monter jusqu'en début de semaine prochaine. Elle invite donc à boire régulièrement, même sans avoir soif, à ne pas sortir aux heures les plus chaudes de la journée, prendre des nouvelles des personnes âgées et ne pas hésiter à appeler un médecin en cas de trouble du comportement. Du côté de l'éducation nationale, le directeur académique rappelle que les écoles, collèges et lycées isérois restent ouverts, sauf cas exceptionnels. Les parents peuvent cependant garder leurs enfants s'ils estiment que c'est nécessaire. La chaleur entraîne aussi un épisode de pollution de l'air en Nord-Isère et sur le bassin lyonnais. La procédure d'information recommandation est déclenchée par la préfecture. Évitez les sorties entre 13h et 20h. Limitez les activités sportives intenses en plein air. Sur la route, il faut abaisser sa vitesse de 20 km/h sur les voies où elle est limitée à 90.
12: La CRS Alpes et la gendarmerie de Pontcharal lancent un appel à témoins pour retrouver un randonneur de 69 ans.
13: Il est porté disparu depuis dimanche après-midi dans le massif de Beldonne. Les recherches se concentrent sur la commune du Haut-Bréda, plus précisément autour de la cabane des Périoules. Ses affaires ont été retrouvées là, ça laisse penser à une randonnée de plusieurs jours. Cet homme était accompagné d'un chien beauceron noir avec des pattes marron. Sa voiturette sans permis a été retrouvée sur le parking du pont du Véton. Toutes les infos sur cet appel à témoins sont sur ici.fr. Un homme de 23 ans placé en garde à vue pour homicide routier. Il est soupçonné d'avoir percuté un homme sur la presqu'île scientifique à Grenoble mercredi soir. Cet homme de 53 ans est décédé sur place, avenue des Martyrs. Il était polytraumatisé et en arrêt cardio-respiratoire à l'arrivée des secours. Le conducteur a d'abord pris la fuite avant de se rendre au commissariat une heure plus tard. Un vol à l'arraché hier soir à Grenoble, rue Maréchal Randon. Une personne de 55 ans s'est fait voler une chaîne de cou. Un suspect de 19 ans a pu être interpellé. Plus tard dans la soirée, un homme en fuite s'est finalement présenté au commissariat. Un policier a été légèrement blessé à la main lors de l'interpellation.
12: C'est une étape importante sur la route vers les Jeux Olympiques des Alpes 2030.
13: Les logos des Jeux viennent d'être dévoilés hier à Briançon dans les Hautes-Alpes. Les Jeux Olympiques et Paralympiques ont donc désormais un visage. Des logos qui évoquent les rayons de lumière qui passent sur la montagne. Dévoilés lors d'une cérémonie rassemblant des athlètes et Marina Ferrari, la ministre des Sports. Mathieu Sacasse, le directeur de l'image et de la marque Alpes 2030, nous parle un peu plus de ce logo.
19: On est parti de la vision déjà, et dans la vision, on a voulu mettre la montagne au cœur de tout ce que l'on faisait. Et donc naturellement, traduire cette montagne dans un signe nous est apparu évident. Néanmoins, Ensuite, on voulait que la lumière soit notre matière première. Ça reste un peu le fil rouge de direction artistique qu'on essaye de promouvoir. Et donc, faire une montagne de lumière avec sa contreforme est aussi apparu comme une évidence. Ça paraît simple, mais l'important, c'est d'avoir le système et la direction artistique dans la tête depuis le début pour que ça soit cohérent de bout en bout. Et dans tout le futur, bah, pareil, il y aura, je l'espère, une forme de continuité et de système que vous pourrez voir dans les cérémonies, dans les mascottes, dans tout ça, quoi.
13: Vous pouvez découvrir ces logos en images sur ici.fr. La météo, forcément, on parle de cette chaleur, Anthony.
12: Exactement, l'Isère qui est placée en vigilance orange, canicule dès la mi-journée avec de fortes températures qui s'installent et ne baissent que très peu la nuit. Comptez 30 degrés en milieu de matinée dans le nord Isère. Dans l'après-midi, des températures qui devraient dépasser les 35 degrés à Voiron, Grenoble, Bourgoin et Vif, 34 degrés pour Morestel, 32 à la Côte-Saint-André. Et tiens, 34 degrés à Vienne, c'est ici que nous retrouvons Péroline, régisseuse ici Isère. 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Bonjour Péroline.
17: Bonjour Anthony.
12: Quelle est l'ambiance ce matin à Vienne?
17: Écoutez, très douce encore. On est sur une belle matinée ensoleillée mais à l'ombre. Donc les gens viennent se promener un petit peu ce matin au marché, faire un petit tour et venir nous voir.
12: Ouais, c'est super. Quelques gourmandises aussi à retrouver en plus de ces lunettes. Pas sur le stand ici, Isère.
17: Ah non. Malheureusement.
12: Bon, du monde. Et évidemment, comment on les récupère? On a juste à se pointer devant vous et vous demander les lunettes.
17: Exactement. On vous a mis une grande oriflamme pour pas nous louper. Et donc, vous venez nous voir. On discute un petit peu. On vous offre des lunettes. Et voilà.
12: Eh bien, écoutez, on vous laisse vous installer tranquillement. On vous retrouve d'ici 10h20, Péroline.
17: Allez, ça me va.
12: À tout à l'heure. 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
12: Et qui de mieux que pour fêter la musique, Axel Red, Sensualité, la fête de la musique avant l'heure, c'est ce matin jusqu'à 10h sur votre radio avec tous les artistes isérois.

0: Sensualité, c'est Axel Red sur votre radio ici Isère. Nous avons Maurice qui vient de composer le 04 76 46 45 45. Bonjour Maurice.
1: Bonjour Anthony.
0: Vous venez d'assister à un événement sur nos routes iséroises.
1: Non, je n'ai pas assisté, mais j'ai vu, mais ça a dû arriver il n'y a pas longtemps. Du coup, il y a une personne qui s'est fait renverser au niveau du tram, donc Poula, vers la rue de la République, hyper centre à Grenoble. Et les trams sont à l'arrêt, il y a les pompiers sur place.
0: Vous êtes donc en taxi, vous travaillez pour les taxis grenoblois.
1: Grenoblois, exactement.
0: La situation, pour bien comprendre la situation actuellement du monde autour, les secours sont sur place, des bouchons peut-être ?
1: Énormément de bouchons, centre-ville, la sortie, il y a les livraisons, ça commence à ouvrir, donc oui, c'est un peu difficile. Ouais.
0: Personne renversée au niveau de Poula, les trams à l'arrêt. Merci beaucoup Maurice de nous en informer et d'avoir eu ce réflexe pour composer le 04 76 46 45 45 ce matin. Belle journée à vous.
1: Merci, excellente journée.
0: Et on reste prudent sur les routes, bien évidemment. Vous avez d'autres informations, un autre événement qui s'est produit en Isère sur nos routes. N'attendez plus et appelez-nous pour nous en informer.
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0: Bienvenue chez vous, c'est cette émission chaque matin qui met en avant des sujets qui vous concernent, qui vous intéressent dans l'air du temps d'actualité. Et vous composez bien là aussi notre numéro pour témoigner, partager votre avis. Ce dimanche, c'est la fête de la musique partout en Isère avec des artistes, des groupes, des chorales, des amateurs, mais aussi des professionnels qui vont investir les rues, nos places, nos cafés, les scènes pour partager leur passion. Ce matin, sur Ici Isère, on a envie de célébrer cette musique avec celles et ceux qui la font vivre au quotidien. Vous êtes musicien, vous chantez, vous jouez dans un groupe, vous répétez quotidiennement chez vous, dans votre salon ou votre garage. Vous serez sur scène ce week-end pour la fête de la musique. Eh bien, appelez-nous, racontez-nous votre parcours, vos projets du moment, votre univers musical. À quoi ressemble votre musique? Qu'est-ce qui vous anime lorsque vous montez sur scène? Trouvez-vous qu'on en fait assez pour les artistes et la musique en Isère? 04 76 46 45 45, c'est la fête de la musique avant l'heure. Bonjour Patrick Curteau.
4: Bonjour.
0: Vous êtes le vice-président à la culture et au patrimoine pour le département de l'Isère. Merci d'être avec nous ce matin. Justement, cette question, trouvez-vous qu'on en fait assez pour les artistes et la musique en Isère? On vous la posera, bien évidemment, avant 10h. J'aimerais accueillir Axel de Saint-Marcellin. Axel qui a un nom d'artiste, c'est l'astronaute. Bonjour Axel. Comment je vous appelle, Axel ou l'astronaute?
5: Comme vous le souhaitez.
0: Bon,
5: comme vous le souhaitez, je répondrai aux deux.
0: Bonjour. L'astronaute, merci d'être avec nous ce matin. Vous êtes artiste isérois. Ça représente quoi au quotidien, vous, cette musique?
5: Au quotidien, c'est dans la tête tous les jours. En vrai, cette musique, c'est dans la tête tous les jours. Elle est là, que ce soit de l'inspiration, des répétitions, comme vous avez dit, chanter dans son salon, sous la douche ou n'importe où. Donc, ouais, c'est tous les jours la musique.
0: Qu'est-ce qui vous a donné envie de monter ce projet-là? C'est l'astronaute. Quel a été l'élément déclencheur de cette passion pour la musique?
5: Alors l'élément déclencheur, je chante et je joue de la guitare depuis petit, et puis j'ai commencé à écrire à l'adolescence et j'ai réussi à plus trouver mon écriture sur tout ce qui était côté un peu plus rap, on va dire, et je faisais ça pour les copains au début, un peu comme tout le monde, hein, pour la famille, pour les copains. Et puis un jour j'ai chanté une chanson au mariage d'un ami, et j'ai chanté une chanson pour sa femme. Il a voulu qu'on écrive une chanson, et puis ça a plu à toute l'assemblée, donc je me suis dit pourquoi pas partager ce que je fais si ça plaît. Et c'est comme ça que je me suis lancé, du coup.
0: Alors vous êtes artiste semi-professionnel, vous commencez déjà à faire des scènes. Comment on arrive à concilier, quand on commence comme ça, qu'on est encore amateur, à concilier la musique, le travail, la vie de famille, les répétitions? Est-ce que c'est simple à gérer tout ça?
5: Non, c'est vraiment très très dur pour le coup. C'est très très dur. Évidemment, il y a le travail, donc il faut bien travailler pour subvenir à ses besoins, vu que c'est pas encore la musique à temps plein qui nous rémunère. Et puis à côté, la vie de famille, donc il faut quand même penser à sa famille, c'est le plus important. Et après, sur le temps libre, la musique, hein, que ce soit pour de la création, pour des répétitions, pour aller jouer en concert. Et effectivement, ça prend un temps fou. Alors on compte pas la fatigue et les heures de sommeil à rattraper, mais voilà, c'est la passion, donc c'est normal.
0: Mmh. Ah oui, et puis évidemment, subvenir à ses besoins, mais aussi financer cette musique, parce que cette musique, elle a un coût. Vous, Patrick Curteau, en Exactement. Tant que vice-président à la culture et au patrimoine au département de l'Isère, est-ce que vous le comprenez ça? Est-ce que vous en avez conscience que cette musique, elle peut coûter très cher et que ben, les artistes ont besoin d'accompagnement aujourd'hui?
3: Alors j'en ai conscience parce que j'ai moi-même fait partie d'un orchestre, mais à un âge probablement plus tôt qu'un autre auditeur, mais je rentrais quasiment en fac quand j'ai commencé à jouer dans un orchestre, et j'ai joué dans un orchestre pendant 7 ans. Alors on faisait des concerts, on faisait des balles, des choses comme ça, donc ça permettait de gagner un petit peu d'argent aussi à cette époque. Ça remonte très longtemps, hein, dans un autre siècle. Mais par contre, c'est vrai que je comprends bien la situation quand on est un peu plus âgé, qu'on a une famille, etc. Mm-hmm. Mais moi, j'ai fait ça pendant 7 ans, mais parce que c'était une passion aussi. J'avais 2 passions. J'avais la musique et j'avais l'anglais. Et l'anglais, ça m'a permis ensuite de l'enseigner. Donc,
0: bien sûr.
3: Il y avait un peu cet ensemble, et on faisait tout un tas de concerts, des concerts sur la thématique des Beatles. Fait quelques concerts de jazz, ce qui à Vienne est parfait, puisque moi je suis implanté à Vienne, mais c'est vrai que c'est toujours des moments importants, parce qu'il faut quelquefois faire des choix, et quand il parle de rattraper des heures de sommeil, oui, quand j'ai même passé quelquefois des examens à la fac, après avoir joué jusqu'à 2h du matin à 200 km de chez moi, donc j'arrivais à la maison, je repartais pour Lyon pour passer mes examens.
0: Une vraie vie à part. Et vous Axel, donc l'astronaute, vous avez sorti récemment un album, il s'appelle Meraki, on en écoute un extrait ce matin.
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0: Terre en Place. C'est l'un des premiers extraits de votre album Meraki. Vous serez ce soir sur scène à Rive, hein, Axel.
1: Tout à fait, ce soir à Rive. Donc l'événement commence à 18h30 pour la fête de la musique et mon passage sera à 20h.
0: Eh bien, merci pour cette découverte et ces mots ce matin. Je vous souhaite une belle journée.
1: Merci à vous, belle journée.
0: 04 76 46 45 45, on continue d'en parler avec vous. Vous êtes artiste, votre quotidien d'artiste. Racontez-nous votre parcours, vos projets du moment, votre univers, la scène que vous ferez ce week-end. On compte sur vous. On en parle avec Patrick Curteau, vice-président à la culture et au patrimoine pour le département de l'Isère. Florent Pagny, la dernière chanson du monde.

0: éperdument.
1: Florent Pagny, la dernière chanson du monde. Bon, on espère que ça ne restera qu'un titre, puisque nous, on aime la musique et on souhaite en entendre encore beaucoup des chansons et peut-être les vôtres en tant qu'artiste. Appelez-nous ce matin.
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1: 04 76 46 45 45. Racontez-nous votre parcours, vos projets du moment, votre univers musical. À quoi ressemble votre musique? Qu'est-ce qui vous anime lorsque vous montez sur scène? Est-ce que vous trouvez qu'on en fait assez pour les artistes et la musique en Isère? C'est votre avis à vous en tant qu'artiste. Et puis on en parle avec, évidemment, avec Patrick Curteau, vice-président à la culture et au patrimoine pour le département de l'Isère. Accueillons Stan. Bonjour Stan.
4: Bonjour.
1: Vous êtes de la banlieue lyonnaise, vous êtes artiste et vous souhaitez nous présenter vos différents projets ce matin. Quel est votre plus beau souvenir de fête de la musique à vous?
4: Écoutez, mon plus beau souvenir de fête de la musique, c'est peut-être, alors il y a une dizaine d'années, à Lyon, sur une grande scène organisée à l'époque par le Nikasi. On était plusieurs artistes et puis c'était une ambiance très festive, très chaleureuse, comme doit être la fête de la musique, qui est une soirée, une journée qui est vraiment dédiée à tous les amateurs. Ouais.
1: Une rencontre musicale peut-être qui vous a marqué aussi, qui vous a aidé à évoluer, à vous construire dans votre vie d'artiste à vous?
4: Oui, lors de l'enregistrement de mon quatrième album, j'ai eu la chance de travailler avec Dominique Blanc-Francard, qui est l'ingénieur du son, qui a travaillé avec énormément d'artistes de la variété française, comme Jean-Louis Aubert, Benjamin Biolay ou Raphaël. Et j'ai pu faire tout un album avec lui, et c'était une expérience extrêmement enrichissante. Ouais.
1: Et aujourd'hui, votre quotidien d'artiste, il ressemble à quoi?
4: Écoutez, j'ai sorti un nouvel album à l'automne 2025 et puis je le défends sur scène depuis le début de l'année 2026 et je serai notamment au Festival Off d'Avignon tout le mois de juillet du 4 au 25 au Théâtre L'Arrache-Cœur. Donc voilà, on est en pleine préparation actuellement.
1: Et on se souvient de votre intervention auprès de Nelly Gauthier il y a quelques mois pour présenter votre projet également sur la radio ici Isère. Et moi, je me souviens d'un extrait d'une de vos chansons qui s'appelle Masculin Féministe. Écoutez.

0: quelques années, hein, ce titre. Stan, votre musique a évolué aujourd'hui, ça ressemble toujours à ça, racontez-nous.
1: Ouais, tout à fait. Ben, cette chanson reste d'actualité. Je la reprendrai d'ailleurs sur scène lors des prochains concerts dont je parlais à l'instant pendant le Festival d'Avignon. Effectivement, ben, moi, mon univers, il oscille un peu entre des racines un peu rock et puis quelque chose d'un peu plus pop électro comme cette chanson. Donc, les concerts qu'on va faire cet été et puis qu'on poursuivra aussi dans la même configuration à partir de la rentrée en septembre s'inscrivent un peu dans cette veine-là. Oui, tout à fait.
0: Eh bien, merci beaucoup Stan d'avoir été avec nous ce matin pour présenter ce projet et votre musique. Notamment, je vous souhaite une belle journée.
1: Merci à vous.
0: Patrick Curteau, qu'est-ce que ça représente cette fête de la musique pour un territoire comme le nôtre, l'Isère ?
2: Alors l'Isère est un grand territoire, hein, comme chacun le sait ici, 7 400 km², mais je crois que ce qui est important, c'est ce que peut faire le département. Alors non pas, nous ne sommes pas organisateurs de concerts, de spectacles,
0: vous
2: etc.
0: Vous accompagnez, vous regardez, vous
2: surveillez. On accompagne, et notamment les enseignements artistiques, c'est l'une des compétences du département. Il y a deux compétences culture, la lecture publique et les enseignements artistiques. Et dans les enseignements artistiques, il y a les conservatoires, les écoles de musique, et nous soutenons toutes ces structures. Nous consacrons chaque année au département d'Isère 1 800 000 euros, pas loin de 2 millions d'euros, donc au soutien donc à tout ce qui est les enseignements artistiques au plus près des habitants, naturellement, que ce soit un conservatoire, une petite école de musique associative ou une école municipale comme il y en a beaucoup dans nos départements. Et ça permet justement ça de former des amateurs qui après peuvent se retrouver ce week-end dans les rues de nos villes et de nos villages, donc pour la fête de la musique. Et ça, c'est important parce que la musique, c'est probablement l'une des activités artistiques qui rapproche le plus les habitants, qui rapproche le plus des gens de leur quotidien. Et je crois que ce qui se fait depuis 1982, c'est une idée excellente. Cette fête de la musique a été créée au départ
0: par le ministère de la Culture.
2: Par le ministère de la Culture, pas Jack Lang. Et elle commençait, alors la première année, c'était on va faire de la fête de la musique de 20h ou 20h30 à 21h. C'était vraiment très court, le temps consacré à la musique. Et en l'espace de quelques années, ça a explosé. Parce que personne n'y croyait, y compris Jack Lang lui-même. Bon, il avait un peu d'espoir. Mais
0: et aujourd'hui, c'est une institution et un moment attendu, hein, évidemment. On continue d'en parler d'ici quelques minutes ensemble, ouais. Patrick Curteau. Et puis vous, à la maison, 04 76 46 45 45, vous êtes artiste, vous souhaitez bien évidemment en parler, présenter votre projet, ou même vous qui allez participer, suivre cette fête de la musique, vous allez sortir près de chez vous, aller découvrir de nouveaux artistes. Qu'est-ce qui vous plaît dans cette fête de la musique ? Vous intervenez, 04 76 46 45 45.
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0: Bientôt 9h30, vous entendez Michael Sambello, Maniac sur votre radio ici Isère. On parle de vous, artiste de votre quotidien. Venez nous en parler plus en détail, ce que vous allez faire ce week-end, la scène que vous allez faire pour cette fête de la musique, 04 76 46 45 45. Et puis vous, en tant que visiteur de cette fête de la musique, qu'attendez-vous de ce dimanche 21 juin? On vous attend.

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0: Racontez-nous votre parcours d'artiste, de musicien, vos projets du moment, votre univers musical, votre scène du week-end pour la fête de la musique. À quoi ressemble votre musique? Qu'est-ce qui vous anime lorsque vous montez sur scène? Trouvez-vous qu'on en fait assez pour les artistes et la musique en Isère? Eh bien, appelez-nous 04 76 46 45 45. Nous avons la chance d'en parler aussi avec Patrick Curteau, qui est vice-président à la culture et au patrimoine pour le département de l'Isère. Vous êtes artiste, vous avez une question à lui poser, eh bien c'est le moment aussi en nous appelant. Patrick Curteau, comment elle contribue cette musique justement à faire vivre nos communes, nos territoires ici en Isère?
3: Alors, ce que je disais il y a quelques instants, donc naturellement, il y a l'aide qu'on apporte, nous, aux différentes structures de formation d'enseignement musical, dans ce qu'on appelle les enseignements artistiques, donc les conservatoires, les écoles de musique.
0: Mais au-delà de cet accompagnement voilà, du département.
3: Au-delà de cet accompagnement, justement, alors, sur chacun des territoires, on a, chaque canton, il y a deux élus. Donc, il y a une élue et un élu. Et ces élus, quelle que soit leur formation politique, de toute façon, ils bénéficient, enfin, ils ont la possibilité d'utiliser une certaine somme d'argent pour soutenir les projets locaux. Ça peut être des projets à caractère sportif et naturellement à caractère culturel. Et alors, moi, en ce qui me concerne, enfin, avec mon binôme sur d'autres cantons, nous le faisons. Je veux dire comment on va le faire. Et sur les autres cantons, c'est la même chose. Donc, les formations amateurs qui veulent se produire ou qui veulent avoir, qui veulent promouvoir un projet, ils contactent leurs élus qui peuvent les aider avec des sommes. Alors, c'est pas des sommes monumentales, mais ça peut être sur un projet purement local, ça peut être 500 ou 1000 euros, etc. Mais ça passe directement par l'élu, les deux élus concernés sur le canton.
0: Et comment nous les trouvons, ces élus? Comment on prend contact avec eux facilement?
3: On va sur le site isère.fr, vous allez sur la liste des 29 cantons, et puis sur les 29 cantons, vous avez les noms, les photos de tous les élus qui recouvrent ces cantons, et les musiciens amateurs, ils peuvent les contacter par le biais d'adresses internet. Je pense les musiciens amateurs, ils connaissent tout ce qui peut fonctionner avec avec l'informatique, c'est pas un problème. Et ça permet de développer justement des projets vraiment purement locaux et qui sont soutenus par un élu local et par en conséquence par le département. Et là, ça permet, on a des formations musicales en Isère qui sont absolument exceptionnelles. Formations amateurs, notamment les harmonies. Les batteries fanfares, il y en a un peu moins, mais les harmonies se sont développées ces dernières années. Et il y a des territoires sur le même canton, il y a
0: évidemment,
3: 3-4
0: harmonies. Et si vous, à la maison, vous faites partie d'une harmonie, d'un orchestre, d'une chorale, et que vous aimez partager avec ce rendez-vous avec ce groupe, venez nous en parler, nous dire où l'on peut vous retrouver prochainement au 04 76 46 45 45.
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0: Tous les jours à vos côtés, également sur la route, attention à ce véhicule en panne sur la 48, c'est Bison Futé qui nous l'annonce à hauteur de Voreppe dans le sens nord-sud, donc en direction de Grenoble, et puis Maurice des taxis grenoblois qui nous contactait tout à l'heure et qui nous disait qu'une personne avait été renversée au niveau de Poula. Les trams sont à l'arrêt, donc à Grenoble, vous restez extrêmement prudents. Les secours sont sur place. Vous rencontrez d'autres difficultés, vous nous en informez au 04 76 46 45 45.
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0: Et pour cette fête de la musique, en avance sur votre radio ici Isère, nous entendons Daniel Balavoine et donc le chanteur.

0: Daniel Balavoine, le chanteur, il est 9h40 et vous avez choisi Ici Isère.
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0: Ce numéro que vous composez ce matin, si vous êtes artiste et que vous souhaitez présenter votre groupe, votre quotidien d'artiste, nous dire à quoi ressemble votre musique, votre parcours, ce qui vous a motivé à vous lancer dans la musique et la scène que vous ferez ce week-end pour la fête de la musique, si vous en avez une. 04 76 46 45 45. On en parle avec Patrick Curteau, il est vice-président à la culture et au patrimoine pour le département de l'Isère. Et puis au téléphone, nous avons Eric. Bonjour Eric.
3: Bonjour.
0: Eric Franca-Huila, merci d'être avec nous. Vous êtes artiste, notamment en Isère. Vous, ça a commencé comment, cette vie d'artiste ?
3: Ah, ma vie d'artiste, elle a commencé quand je suis enfant. Parce que mon père est lui-même musicien et depuis que je suis tout bébé, ben j'ai baigné là-dedans et quand j'avais, je sais pas, 2-3 ans, je dormais la tête appuyée sur l'ampli de sa guitare. Donc voilà, elle a commencé comme ça. C'était juste une évidence pour moi d'être un jour artiste. Mmh.
0: C'est ce premier moment où vous êtes senti vraiment musicien pour la première fois?
3: Oh, je devais avoir 2 ans. Où j'ai piqué la guitare de mon père et je me suis mis devant un miroir et je me suis imaginé des choses, 2-3 ans peut-être. Ouais. C'est vraiment dans les gènes familiales. Je me permets juste de vous préciser que je partage mon téléphone comme je peux avec ma compagne.
0: Avec Yael.
3: Yael qui est ma chérie là, et la chanteuse.
4: Bonjour.
3: La chanteuse du
0: bonjour,
3: groupe.
0: Bonjour Yael.
3: Quand vous m'avez contacté, je lui ai proposé d'être avec moi à l'antenne avec vous aujourd'hui.
0: Bah bien sûr. Et puis en plus vous étiez sur scène hier soir.
3: Oui, alors hier, j'étais avec mon ami Thierry Gratier de Saint-Louis, qui est un super chanteur, c'est aussi il fait du théâtre, c'est un artiste vraiment complet. Et on a donné une soirée, un concert privé, en hommage à Jacques Brel, et voilà, ce qui explique un peu ma voix d'ours ce matin, de se lever il n'y a pas très longtemps, parce que, quand on est artiste, on se couche tard.
0: Bien sûr. Justement, monter sur scène, c'est quelque chose qui est très attendu quand on est artiste. Quel est votre plus beau souvenir, vous, sur scène?
3: Ah, mon plus gros beau souvenir. Il y en a certains que je ne peux plus partager parce que l'artiste avec qui j'étais à l'époque aujourd'hui est un petit peu... faut plus parler de lui en ce moment, plus sur l'actualité.
0: Oui.
3: Sinon, il y en a des magnifiques. L'Olympia avec Johnny Hallyday en première partie.
0: Oh, c'est super, Johnny Hallyday à l'Olympia.
3: Ah, mais il y avait rien au-dessus.
0: Patrick Curteau, qui est notre invité ce matin, qui est vice-président à la culture et au patrimoine à l'Isère, y était.
5: On a fait une première partie de.
0: Ah, vous avez fait la première partie de Johnny.
5: Concert de Johnny Hallyday. Alors, pas à l'Olympia, mais à Hésimpinay en Isère. C'est à 10 km de Vienne.
3: C'est quelque chose, hein, quand même, de partager ce genre de choses.
5: Oui.
3: C'est extraordinaire. Moi, j'en ai toujours le frisson 26 ans plus tard, quoi.
0: Et justement, vous parliez de Yael qui est à vos côtés, qui partage votre vie, Eric. Et vous étiez invité il y a quelques années de la radio France Bleu Isère à l'époque. Aujourd'hui, ici Isère. Et vous chantiez cette chanson.

0: reprenez donc cette chanson d'Indila et vous faites même chanter Yaël Patrick Curteau ce matin qui est avec mon studio. Il aime beaucoup Indila apparemment.
1: Super, oui, on adore.
0: Justement, comment on choisit notre répertoire? J'imagine par ses goûts, certes, mais est-ce que c'est important d'avoir des artistes qui sont engagés ou alors qui racontent certaines choses? Pourquoi Indila par exemple?
1: Ah ben, je pense que le choix de répertoire, c'est vraiment en tout premier ce qui nous colle à la peau, ce qu'on ressent profondément, déjà avant tout. Et nous, alors pour le coup, Indila, elle a un côté un petit peu oriental dans ses musiques, dans sa manière de chanter, qui moi me correspond et me parle beaucoup. Quant à mes origines juives et dans tout ce que je chante, j'aime beaucoup ce côté un petit peu oriental. Donc voilà, Indila, c'est pour ça. Mais après, le choix de notre répertoire, nous, on a un peu ce côté engagé. On a besoin de parler de choses importantes. Donc ça fait partie d'un vrai critère dans le choix de ce qu'on va chanter.
2: Par exemple, une des prochaines chansons qui va dès après-demain, qui sera partie de notre répertoire, c'est Je t'accuse, parce que justement ça va exactement dans le sens de ce que vient de dire Yaël. Oui, on aime bien profiter de cette position sur scène avec un micro, d'être entendu pour dénoncer des choses ou tout simplement pour en parler, quoi.
0: Donc Je t'accuse, reprise de l'artiste Suzanne. Hein.
2: Exactement.
0: On vous retrouve donc sur scène ce week-end pour la fête de la musique.
2: Exactement, alors on sera je fais un peu de pub au restaurant La Pizza Sana, qui nous accueille depuis 4 ans maintenant. Ils ont une magnifique terrasse sur laquelle on peut s'installer avec tout notre groupe. Alors on sera 4 musiciens plus Yaël, et on va jouer essentiellement nos compositions originales qui font partie de nos deux albums que nous avons édités. Et puis il y aura donc aussi, comme je viens de le dire, quelques reprises qui nous tiennent à cœur, comme Je t'accuse, comme d'autres encore.
0: Bien sûr. Voilà. Merci beaucoup Eric et Yaël d'avoir été avec nous ce matin. Merci à vous deux.
1: Merci
2: Anthony, merci Cizer de nous avoir sollicité pour être présent parmi vous aujourd'hui.
0: Avec grand plaisir. Et on continue d'en parler au 04 76 46 45 45. Vous êtes artiste, racontez-nous votre parcours.
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0: Mr Big Wild World sur votre radio ici en Isère. Il est 9h50 et nous aimons parler des artistes ensemble ce matin avec vous à la maison en tant qu'artiste ou alors simple spectateur.
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0: Trouvez-vous qu'on en fait assez pour les artistes et la musique en Isère? On en parle avec Patrick Curteau, vice-président à la culture et au patrimoine pour le département de l'Isère. Merci d'être avec nous ce matin, Patrick Curteau. Vous, votre plus beau souvenir en musique, que ce soit en tant que musicien ou spectateur?
3: Alors, plus en tant que spectateur, j'en ai plusieurs. Il y en a un qui vient à l'esprit. En fait, on va fêter le centenaire de sa naissance, c'est Miles Davis. Moi, je l'ai vu une fois à Vienne, hein, donc c'était dans les années 80.
0: Au Théâtre Antique.
3: Au Théâtre Antique, bien sûr. 10 000 personnes. À l'époque, il n'y avait pas les problèmes de sécurité qu'on peut avoir aujourd'hui. Et puis, plusieurs des groupes, notamment de la musique anglo-saxonne, les Rolling Stones, les Beach Boys. Il y a un groupe que j'ai raté parce que ils ont commencé à être connus, c'était les Beatles. Et j'aurais pu voir, j'avais des billets pour le concert de Paul McCartney à Lyon il y a 5 ans. Et Covid.
0: Concert annulé. Et là, on doit être déçu, j'imagine.
3: Il est pas venu à Lyon, j'avais les billets. Mais j'étais fou, je disais, c'est pas possible. Et il est pas revenu à Lyon, il est revenu en France. Ouais. Mais bon, il est un peu âgé maintenant.
0: Vous serez où dimanche pour la fête de la musique?
3: Dans les rues de Vienne.
0: Dans les rues de Vienne, oui. Vous êtes intéressé un peu à la programmation, à ce que vous allez découvrir dans la rue, ou alors vous allez le faire en déambulant?
3: C'est se promener dans la rue, aller dans des endroits où quelquefois il y a un groupe, par exemple, un quatuor de musique classique, dans une allée, ou pas une allée, mais une petite cour intérieure. Et puis, il y a ce qui se passe dans les bars. Il y a la scène de Cybèle, où la fête de la musique est aussi importante. Et bon, il n'y a rien au Théâtre Antique, donc c'est normal, ça fait de la musique.
0: Il y a quand même Jazz à Vienne qui
3: commence le 25.
0: Bien sûr, et ça va être un grand événement. Voilà. Évidemment, il y a la fête de la musique tous les ans le 21 juin, mais la musique, c'est toute l'année, après par des événements. Alors, ça te payant. Là, la fête de la musique, la particularité, c'est que c'est gratuit, qu'on peut tous en profiter dans notre commune. Merci beaucoup, Patrick Curteau, d'avoir été avec nous ce matin. Je vous souhaite une excellente journée et un excellent week-end musical.
3: Et merci pour votre invitation. Au revoir.
0: À suivre, toute l'info, ce sera à 10h avec Noémie Philippot. En chanson, c'est Shakira et Mickaël Giacchino. Zou!

0: bande originale du film d'animation Zootopia 2, c'est Shakira, Michael Giacchino, Zoo sur votre radio ici en Isère. 9h56, je voulais vous parler d'un événement qui aura lieu ce soir, le cœur de la Commère qui se produira à 20h au théâtre Sainte-Marie d'en bas à Grenoble, une chorale de chants traditionnels. Ce sera à 20h donc, et les bénéfices de cette soirée seront reversés à l'association Urgence Palestine. Vous pouvez vous y rendre, bien évidemment, on vous le conseille. Vous écoutez ici Isère, toute l'info avec Noémie Philippot à 10h.
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1: Vous écoutez la première radio sur l'info locale en Isère. Ici, il est 10h. Toute l'info avec vous, Noémie Philippot. Dans 2 heures, l'Isère bascule en vigilance orange pour la canicule.
3: Les températures vont grimper jusqu'en début de semaine. La préfecture rappelle donc quelques recommandations. Boire régulièrement sans attendre d'avoir soif. Éviter de sortir aux heures les plus chaudes. Et puis prendre des nouvelles des personnes âgées. Ne pas hésiter aussi à appeler un médecin en cas de trouble du comportement. Du côté des écoles, collèges et lycées, le directeur académique rappelle qu'il reste ouvert en Isère, sauf cas exceptionnels. Mais les parents peuvent choisir de garder leurs enfants s'ils estiment que c'est nécessaire. Cet épisode de forte chaleur entraîne aussi un épisode de pollution de l'air pour le bassin lyonnais et le Nord-Isère. La préfecture a déclenché la procédure d'information-recommandation. Il faut limiter les sorties entre 13h et 20h, notamment pour les personnes les plus fragiles. Éviter aussi les activités physiques et sportives intenses en plein air. Et puis sur la route, il faut réduire sa vitesse de 20 km/h sur les axes où elle est limitée à 90. Du côté de l'Affray, la mairie demande à tout le monde de réduire au maximum sa consommation d'eau. Une panne a été détectée sur la station de pompage du lac. Il faut notamment éviter le lavage des véhicules, l'arrosage des pelouses et jardins, en attendant la réparation et la remise en service de la pompe. L'enquête avance après la mort d'un homme renversé par une voiture mercredi soir à Grenoble sur la presqu'île scientifique. On sait désormais que la victime a 53 ans. Il a été découvert en arrêt cardio-respiratoire et polytraumatisé par deux femmes avenue des Martyrs. Le conducteur de véhicule a d'abord pris la fuite avant de se rendre au commissariat une heure plus tard. Âgé de 23 ans, il a été placé en garde à vue pour homicide routier. Et puis attention, il n'y aura pas de train entre Lyon et Saint-André-le-Gaz à partir de 22h30 ce soir et pour tout le week-end. La circulation est coupée pour des travaux dans la gare de Lyon-Perrache. Ça reprendra à 5h30 lundi matin. Vous pourrez à la place emprunter la ligne Lyon-Pardieu-Grenoble avec une correspondance à Bourgoin-Jallieu ou bien prendre les cars de remplacement. La météo, dites-nous jusqu'où ça va monter en termes de température, Anthony.
1: Plus de 35 degrés cet après-midi, déjà prévu par Météo France. Cette vigilance orange canicule, bien évidemment, à partir de la mi-journée, vous l'avez dit. 34 degrés pour Morestel, 32 à la côte Saint-André. Ces 35 degrés, nous les aurons à Voiron, Grenoble, Bourgoin et Vif. 34 degrés aussi à Vienne. Voilà ce que l'on peut vous dire. Bien évidemment, il va falloir être extrêmement prudent, rester à l'ombre le plus possible, s'hydrater. Et puis prendre des nouvelles, ça c'est important aussi, des personnes les plus fragiles qui nous entourent, les appeler, essayer de discuter avec ces personnes, leur demander si elles ont des besoins particuliers, si elles ont besoin d'aide, notamment avec cette vigilance canicule. Sur la route, vous restez là aussi prudent, on réduit sa vitesse de 20 km/h sur les axes à 90. Et puis si vous rencontrez de difficultés, vous pouvez nous en informer au 04 76 46 45 45. Nous avions Maurice des taxis grenoblois qui nous informait qu'une personne avait été renversée au niveau de Poula à Grenoble, les trams étaient à l'arrêt, les secours sont a priori sur place. Voilà ce que l'on peut vous dire à cette heure-ci. Vous continuez d'écouter votre radio ici Isère avec toute l'info nécessaire.
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1: Et merci beaucoup à Noémie Philippot. Prochain point sur l'information, ce sera à 11h sur votre radio.

0: Upside Down, Diana Ross, pour vous accompagner à la maison ou en voiture ce matin.
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0: Ouvrons le coin des bénévoles isérois pour ce vendredi, un rendez-vous chaque matin qui met en avant les associations du département des bénévoles très engagés, un événement, une cagnotte aussi éventuellement. Vous vous inscrivez pour y participer avec votre association et venir en parler à la radio au 04 76 46 45 45. Ce matin, c'est une toute nouvelle association qui s'est créée à Saint-Marcellin avec vous, Corinne Moulin. Bonjour Corinne.
3: Bonjour.
0: Vous êtes présidente de l'association Animaction, donc voilà, c'est à Saint-Marcellin. Une association fondée avec un constat amer, hein, selon vous, un manque d'animation à Saint-Marcellin.
3: Oui, il y avait une demande du public et puis il faut savoir que Saint-Marcellin Animation, qui était le comité des fêtes de Saint-Marcellin, a été dissous il y a plusieurs années et n'a pas été remplacé. Donc moi j'ai lancé un petit poisson à la mer sur Facebook en disant qui est intéressé de refaire une sorte de comité des fêtes. Et j'avoue, à ma grande surprise, que beaucoup de gens m'ont suivi.
0: Voilà. Pourquoi ça ne s'est pas fait avant? Les habitants n'étaient pas trop intéressés, pas trop, comment dire, calés sur l'organisation de cette culture, de cette animation sur la commune?
3: Je pense que, comme dans beaucoup d'associations, malheureusement, le fait d'être bénévole, c'est compliqué avec la vie active, la famille, voilà.
0: Qu'est-ce qui vous motive, vous, aujourd'hui, à rester bénévole, à continuer d'être bénévole?
3: Parce que j'adore ma ville et donc j'aimerais bien rétablir beaucoup de festivités comme on avait autrefois, voilà.
0: Elle a quoi de particulier, votre ville, Saint-Marcellin? Comment vous la présenteriez, par exemple, des personnes qui découvrent l'Isère, qui découvrent Saint-Marcellin ce matin, qui écoutent la radio et qui se disent « Ah tiens, je n'avais pas entendu ce nom, Saint-Marcellin, c'est la première fois, mis à part peut-être pour le fromage. »
3: Tout à fait, c'est ce qu'on dit en premier.
0: Comment vendre la commune de Saint-Marcellin à part le fromage?
3: C'est une ville attrayante où il fait bon vivre, voilà. Il y a de nombreux commerces, il y a une petite place très agréable où nous on voudrait rétablir des concerts sur le kiosque qui est la place d'armes, la place de la mairie. Il y a également une autre grande place où il y a souvent des joueurs de boules, le Champ de Mars.
0: Il y fait bon vivre.
3: Il y fait bon vivre, oui, tout à fait.
0: C'est Saint-Marcellin, on en parle ensemble ce matin avec votre nouvelle association Animaction. Avant 10h30, nous évoquerons un événement qui approche. Évidemment, on en parlait déjà un peu il y a quelques minutes, là. Fête de la musique et puis d'autres événements qui approcheront, qui seront organisés prochainement avec Animaction, donc à Saint-Marcellin. Bon, restez avec nous, Corinne Moulin. Le temps d'écouter Christophe Maé, la Lune, Christophe Maé, qui était au Théâtre Antique de Vienne hier soir, un super concert.

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1: Christophe Maé, la lune que vous entendez sur votre radio préférée, votre radio locale, ici Isère. Il est très bientôt 10h15 et nous sommes avec vous.
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1: Et c'est donc le coin des bénévoles isérois avec ce matin cette nouvelle association de Saint-Marcellin, l'association Animaction. Avec vous, Corinne Moulin, vous en êtes la présidente. Et l'un des premiers événements qui approche très vite, ce sera dans les prochaines heures, les prochains jours, ce sera dimanche pour la fête de la musique. À quoi va ressembler la fête de la musique dimanche à Saint-Marcellin?
4: Alors nous, dimanche matin, on va essayer d'animer les rues de Saint-Marcellin. D'ailleurs, des commerçants seront ouverts pour l'occasion, il faut en profiter. Et on commencera avec un défilé dans les rues où d'autres associations ont accepté généreusement de participer.
1: Donc Batucada, Majorette dans
4: voilà.
1: Les rues.
4: Voilà, et puis il s'est greffé depuis aussi le groupe Elle Danse Fusion qui fera des démonstrations de danse orientale.
1: Donc voilà. De 10h à 11h30, déambulation de Batucada et de Majorette dans les rues, et puis de 11h30 à 12h30, concert sur le kiosque, donc Place d'Armes, pour profiter de cette musique orientale, c'est à ce moment-là.
4: Hein. Non, l'orientale, c'est avec la Batucada, elles vont s'adapter sur les rythmes de percussion. Et sur le kiosque, ce sera le groupe Espai qui fait des reprises pop-rock. Voilà.
1: Alors, c'est vrai qu'on parle de ce dimanche 21 juin, jour de l'été, de la fête de la musique, de la fête des pères aussi, disons-le, mais ça va être un week-end complet hein, d'animation. Pas toujours organisé par vous, par exemple samedi, mais vous souhaitiez mettre en avant ces animations
4: tout le monde. Oui, tout à fait. Ben déjà, la ville de Saint-Marcellin commence aussi des animations sur le kiosque dès le samedi soir, dès le 20 juin, à partir de 19h45. Et il faut savoir aussi qu'il y a trois bars de Saint-Marcellin qui organisent quelque chose le samedi 20 juin. Donc vous avez le bar du Cercle au boulevard Riondel. Vous avez le Café de France, Place Lacombe Maloc, et le Tonneau d'Or, Place d'Armes. Voilà, qui auront tous les trois des concerts et des DJ.
1: Donc ça c'est pour ce week-end. Sur un plus long terme, donc déjà il y a l'été, le 14 juillet, vous allez aussi animer Saint-Marcellin.
4: On va essayer de mettre en place des petites animations, oui.
1: Donc jour de fête nationale. Et puis peut-être pour 2027, vous avez déjà des projets, des idées?
4: Oui, alors oui. Alors donc on aurait pour projet d'essayer d'animer un dimanche par mois. Voilà, à partir de septembre. Et notre grand projet, ce serait de rétablir la rosière sur Saint-Marcellin à partir de 2027. Donc sous une forme peut-être un peu différente par rapport à ce qu'ont connu les Saint-Marcellinois, et totalement différente de Vinay, parce que je précise, sur Saint-Marcellin, il n'y a jamais eu de char. Donc c'est la grosse démarcation. Et puis je suis ancienne rosière, donc je peux en parler. Voilà. On a un projet aussi de défilé de carnaval vénitien. Voilà.
1: Il y a tout plein de beaux projets à venir sur la commune de Saint-Marcellin.
4: Mais on fait un appel aux bénévoles, parce que plus nombreux on sera, mieux ce sera. Et aux dons également, voilà, puisqu'il faut savoir que l'association démarre actuellement avec rien, et on se débrouille en partenariat avec d'autres associations.
1: Et vous espérez donc l'accompagnement aussi de la commune.
4: Tout à fait. Voilà.
1: Ça s'appelle Animaction, c'est une nouvelle association à Saint-Marcellin. Vous en êtes la présidente, Corinne Moulin. Merci beaucoup d'avoir
4: été avec nous.
1: Merci
4: à vous de m'avoir reçu et de nous avoir présenté.
1: Avec grand plaisir. À suivre, nous retrouvons Péroline, régisseuse d'ici Isère, en direct du marché de Vienne ce matin, qui vous distribue gratuitement ses lunettes pour l'éclipse solaire du 12 août prochain. Elle nous donnera l'ambiance, nous racontera dans les détails comment récupérer ces super lunettes. Ça arrive avant 10h30 sur votre radio ici en Isère.
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0: Jeanne Masse, toute première fois, 10h25, vous écoutez ici Isère. Nous vous retrouvons tout depuis le début de la semaine hein, sur vos marchés locaux avec Péroline, régisseuse d'ici Isère. Bonjour Péroline.
1: Bonjour.
0: Pour recontextualiser, pourquoi on vous retrouve sur nos marchés? C'est parce qu'il va y avoir une éclipse solaire le 12 août prochain. Et pour ça, pour l'observer, il va falloir des lunettes un peu particulières. Eh bien, c'est votre radio ici Isère qui vous offre ces lunettes et leur étui à récupérer ce matin sur le marché de Vienne. Quelle est l'ambiance, Péroline?
1: Eh bien, écoutez, une ambiance vendredi matin tranquille. Il y a quand même un peu de monde qui se balade.
0: Ouais.
1: En même temps, il fait beau, il fait pas encore trop chaud. Donc, je pense que les gens en profitent pour sortir.
0: Vous êtes placé où exactement sur ce marché de Vienne?
1: On est donc exactement sur la place Miremont. On est en plein centre, en fait. Vous ne pouvez pas nous louper. On a des grandes oriflammes, on a notre camion. On a un joli petit stand.
0: Bah c'est super, on vient, on vous dit bonjour et puis on récupère. Parce que vous n'êtes pas toute seule, vous êtes accompagnée de Juliette. C'est vrai que depuis le début de la semaine, on vous entend, Péroline, mais on n'entend pas beaucoup Juliette qui, elle, papote un peu avec tout le monde et avec les commerçants, c'est les personnes qui viennent au marché.
1: Exactement, elle travaille pendant que je passe à la radio.
0: Mais c'est important de passer à la radio aussi, que et tout le monde soit informé. Elle ressemble à quoi ces lunettes exactement?
1: Alors, c'est des petites lunettes donc en carton, un peu comme des lunettes 3D qu'on aurait au cinéma, sauf que du coup, les verres sont très occultants. Et donc c'est pas des lunettes de soleil, hein, c'est pas la même fonction. Là, c'est vraiment, on voit que le rond du soleil qui laisse pas passer les rayons, du coup.
0: Eh bien, c'est parfait. On vient jusqu'à quelle heure? Jusqu'à midi?
1: Jusqu'à même 13h30 aujourd'hui.
0: On fait
1: des prolongations.
0: Super, en pleine Coupe du Monde, ça peut servir.
1: Exactement.
0: Merci beaucoup, Péroline. Vous êtes sur le marché de Vienne ce matin. Je vous souhaite une belle journée.
1: Bonne journée, au revoir.
0: Et évidemment, si vous n'avez pas la possibilité d'aller à Vienne ce matin ou d'avoir été sur l'un de ces nombreux marchés cette semaine, vous allez pouvoir venir à la radio dès lundi prochain pour venir récupérer vos lunettes gratuitement. Vous aurez la possibilité aussi d'en récupérer mardi matin entre 6h et 9h à Voiron pour cette matinale spéciale à l'approche du Tour de France, ou encore à l'Alpe du Grand Serre le 27 juin prochain entre 10h et 11h pour la finale de Mon Quartier Mon Village, l'Alpe du Grand Serre qui a remporté cette 6e saison de Mon Quartier Mon Village. Et donc vous retrouverez Nathalie Malocher, toute votre radio et puis ses lunettes pour profiter de cette éclipse solaire du 12 août prochain. À suivre, des bons plans isarois, ce sera avec Alexandre Hubert après Tina Turner.

0: Let's Stay Together avec Tina Turner, 10h32, vous écoutez ici Isère. Il est isérois, il a des bons plans, ce sont les bons plans isérois avec Alexandre Wibar sur votre radio. Bonjour Alexandre.
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2: Et voici le rendez-vous service d'ici Isère avec des informations pratiques liées à la collecte des déchets. Certaines intercommunalités mettent en place un service de déchetterie mobile pour les administrés qui vivent éloignés géographiquement des déchetteries. Par exemple, sur le territoire de la communauté de communes du Grésivaudan, la déchetterie mobile sera ce samedi au Zadret à Prapoutel, sur la plateforme supérieure au niveau des établissements VVF Touristra. Et puis mercredi, la permanence sera proposée à Saint-Mury-Montémont sur le parking du cimetière Le Mas-Vieux. Les horaires, c'est de 9h à midi et de 13h à 15h. Service réservé aux particuliers. Il vous faut une carte d'accès en déchetterie. Vous pouvez amener jusqu'à 2 mètres cubes de carton, bois, ferraille, encombrant ou encore des déchets chimiques et les équipements électriques et électroniques. Mais attention, pas d'ordures ménagères, de gravats, de végétaux ni de déchets agricoles. Si vous avez une question en particulier, vous pouvez vous rapprocher de la communauté de communes du Grésivaudan.
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0: Daniel Lavoie, il s'aime, 10h34, avant de retrouver Pierre Monaton et ses conseils d'experts. Nous avons beaucoup de choses à raconter, visiblement, ce vendredi ensoleillé. Il arrive juste après Daniel.

0: Ils s'aiment, Daniel... J'allais dire Balavoine, non. Daniel Lavoie, Daniel Balavoine, on l'a eu l'heure dernière avec le chanteur. Là, c'était Ils s'aiment avec Daniel Lavoie.
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0: Et pour les conseils de nos experts, accueillons Pierre Perret. Bonjour Pierre Perret.
3: Oui.
0: Pierre Monaton, bonjour Pierre.
3: Bonjour Richard-Anthony.
0: Comment allez-vous? Ça va bien?
3: Formidablement
0: bien. Grand échange ce matin. Non, on fait attention, si on veut s'épiler, ne surtout pas le faire au laser ou alors le moins possible.
3: Alors, ça dépend quel âge, bien entendu, parce que les technologies avancent. Aujourd'hui, on va en parler. On va parler de la peau. On peut faire plein de choses avec le laser. C'est vrai que les technologies sont assez extraordinaires actuellement. C'est dingue tout ce qu'on peut faire aujourd'hui avec le laser. Alors, c'est vrai qu'on peut maintenant traiter les taches, les rides, les cicatrices, les rougeurs, l'acné ou encore le relâchement cutané. Mais concrètement, alors, pour être plus simple, qu'est-ce qu'on peut traiter aujourd'hui avec un laser en toute sécurité? Combien de séances faut-il prévoir? Et surtout, quel coût? Parce que ça a un coût, on en parle, et ça tombe bien, avec Nathalie Graal, qui est dermatologue à Grenoble, et qui va répondre justement à cette question.
4: Alors, il y a énormément d'indications actuellement. Je pense que la plus connue, c'est l'épilation laser. On peut épiler en fait toutes les zones du corps à condition que les poils soient suffisamment foncés. On ne va pas épiler, par exemple, les duvets. Mais dès que les poils sont foncés, on va pouvoir les épiler dès qu'ils sont gênants, soit de manière normale, soit de manière pathologique, comme dans certaines pathologies comme l'hirsutisme, le fait d'avoir des poils plein le visage pour une femme, d'une part. D'autre part, les lasers pigmentaires permettent d'enlever à la fois les taches de soleil qu'on peut avoir surtout sur les mains ou le visage, permettent aussi de faire du détatouage avec les nouveaux lasers picosecondes. On peut détatouer et enlever les tatouages disgracieux en quelques séances. Ensuite, on peut enlever les rougeurs sur le visage qu'on appelle la coupe rose grâce à des lasers vasculaires qui détruisent les petits vaisseaux. On peut enlever les cicatrices et on a beaucoup de demandes par exemple sur les cicatrices d'acné grâce aux lasers ablatifs qui vont poncer la peau. On peut enlever les rides aussi de la même manière. Si ces cicatrices ou ces rides sont très légères, on peut même les faire avec des lasers qui sont uniquement des lasers de remodelage. On va pouvoir maintenant, avec le nouveau laser, traiter l'acné évolutive. Avant, on pouvait traiter que les cicatrices d'acné et maintenant, on peut traiter les lésions d'acné qui sont évolutives grâce à un nouveau laser qui a une longueur d'onde spécifique du sébum et qui va donc détruire les glandes sébacées et traiter l'acné à la base.
3: Concernant l'épilation, j'ai entendu dire qu'il ne fallait pas le faire si on est trop jeune. C'est vrai ou c'est une fausse idée ?
4: C'est pas qu'il faut pas le faire, c'est que plus on est jeune, plus le nombre de séances est important, parce que le poil, c'est un peu comme tous les organes de la peau, plus on vieillit, plus ils sont fragiles. Donc pour le poil, c'est une bonne chose, plus on vieillit, plus il est fragile et moins il nécessite de séances pour le détruire grâce au laser.
3: Alors aujourd'hui, le laser évolue, on l'a entendu, on peut faire de plus en plus de choses. Qu'en est-il au niveau du remboursement, Nathalie Graal?
4: Alors le remboursement varie selon les indications, les indications médicales peuvent être remboursés en partie par la sécurité sociale. Par exemple, justement, je vous parlais de l'hirsutisme, cette maladie hormonale. L'assurance maladie peut prendre en charge une partie de l'épilation au niveau du visage. Idem pour les angiomes, ces rougeurs qui sont présentes dès l'enfance, qui donnent ce qu'on appelle des taches de vin. Dans ces cas-là, la sécurité sociale peut rembourser le laser vasculaire. En ce qui concerne le laser de l'acné, qui est encore nouveau, pour l'instant, la sécurité sociale n'a pas encore pris cette pathologie en compte en traitement laser.
3: On en fait des choses, Anthony, avec le laser. C'est assez incroyable.
0: J'entends ça.
3: Il faut être prudent quand même. Et puis voilà, la sagesse nous demanderait, par exemple, de porter conseil, d'avoir un conseil auprès de son médecin traitant, ce qui me paraît quand même assez naturel.
0: Merci beaucoup, Pierre. Je ne vous dis pas au revoir, je vous retrouve tout à l'heure à partir de 11h et jusqu'à midi pour tenter de remporter un passeport de l'été.
3: Là là, il n'y a pas d'été sans passeport. Donc bien si sûr. Vous voulez réussir votre été, je vous donne rendez-vous dès 11h.
0: A tout à l'heure, à suivre Mon quartier, mon village. Saint-Savin est arrivé deuxième de cette saison 6. On rend hommage à la commune cette semaine.
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0: Ordinary, Alex Warren.
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0: C'est donc l'Alpe du Grand Serre qui remporte cette dernière saison de Mon Quartier, Mon Village, saison 6. Saint-Savin est arrivé en deuxième position de ce concours. Pour la saluer, nous réécoutons les reportages que nous avons effectués avec Nathalie Malochet. Nathalie qui se retrouve avec Léopold Durand, charpentier, compagnon qui a fait le Tour de France. Parti à 14 ans, Léopold est revenu 22 ans, à 22 ans pour créer son entreprise de charpente et en 2021 la société Moduléo pour créer entre autres Collectéo. Mais Moduléo, c'est quoi exactement?
3: Alors, Moduléo, on conçoit et on fabrique des espaces modulaires en bois qui sont intégralement conçus et fabriqués en atelier et ensuite livrés directement chez nos clients, aussi bien des particuliers, des professionnels comme des collectivités.
4: Alors justement, ce qui nous amène à parler de Collectéo, vous êtes à l'origine de ce projet. On va pénétrer dans Collectéo d'ailleurs. C'est de faire travailler justement les agriculteurs et producteurs du coin. C'est retrouver dans les casiers des produits justement en circuit court du producteur qui est juste là, à quelques centaines de mètres, voire quelques kilomètres.
3: Tout à fait. Collectéo, en fait, c'est quelque chose pour vraiment défendre les valeurs qu'on a dans Moduléo et défendre le local, le territoire. Et à Saint-Savin, on a la chance d'être un territoire avec beaucoup de producteurs et de commerçants. Et c'est de leur donner une possibilité de pouvoir mettre en lumière leurs produits, les vendre, les faire goûter, les faire déguster, pour que le consommateur puisse se dire bah tiens, je savais pas qu'à Saint-Savin il y avait la ferme de Verchères, il y avait le potager de Nico, le domaine du Loup des Vignes, et de leur permettre ensuite de les rencontrer directement chez eux.
4: Bon, en attendant, c'est sur le principe de petits casiers réfrigérés où je retrouve par exemple des poireaux.

0: a beaucoup de problèmes au quotidien. Et moi, avec ce que je sais faire, mes compétences, mon savoir, ben voilà, je voulais apporter ça aussi pour les soutenir. Voilà. Venez du coup découvrir notre territoire, qui est aussi un territoire fort en patrimoine. Alors certes, les Saint-Savinois sont chauvins, mais par contre, on adore discuter, on adore rencontrer les gens. Voilà. Nous, c'est pas le nord de la France, c'est le nord Isère, mais les valeurs se ressemblent.
1: Et merci beaucoup à Nathalie Malocher pour ce super reportage. À suivre les tendances avec Muriel Jourdan, les passages piétons lumineux. Ben oui, ça existe.

0: Véronique Sanson, chanson sur ma drôle de vie. On est très heureux avec ce soleil, évidemment. On chante comme Véronique Sanson. Place aux tendances.
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0: Avec Muriel Jourdan, on décrypte donc notre société. On s'intéresse aux villes qui s'adaptent à notre addiction au téléphone portable, Muriel.
3: Oui, parce que nous sommes tous le nez rivé sur... Aïe ! Oh, je viens de me prendre un lampadaire. Oh, j'avais le nez sur mon téléphone, je l'avais pas vu. Et je suis pas la seule apparemment, puisque beaucoup de villes en France et dans le monde doivent s'adapter pour éviter justement ce genre d'accident. Les SMOMBIES, contraction de smartphone et de zombie, SMOMBIES donc, sont ces gens qui déambulent, vous savez, téléphone à la main, sans regarder autour d'eux. Et ils inquiètent la sécurité routière. Des études menées dans les grandes capitales européennes montrent que 15 à 20% des piétons adoptent un comportement à risque, comme par exemple envoyer des messages tout en traversant la route. Et ça, c'est un truc que font beaucoup les jeunes. Vous en pensez quoi d'ailleurs, vous ?
4: Ça dépend vraiment. Parfois, on est complètement obnubilé par nos téléphones. Et donc, effectivement, on peut parfois faillir à se prendre un poteau. Et il faut vraiment faire attention. Et c'est pour ça que ce terme, je trouve ça intéressant de le mettre en valeur. Pour justement démontrer un peu ce qui se passe dans le monde. Voilà.
5: C'est un peu dangereux pour nous et pour les automobilistes. Ça nous met tous en danger. Il faudrait qu'on arrête, qu'on lève le nez un peu de nos écrans pour admirer la nature.
3: Là, toi, je vois que tu as un casque.
5: Oui, j'ai un écouteur, mais mon téléphone est dans ma poche. Donc je pense que ça ne met pas trop en danger les autres utilisateurs parce que je ne suis pas né sur mon écran et j'ai le nez en l'air et on parle. Je n'en ai pas sur nos écrans.
3: Bon, je vous rassure, cet ado ne s'est pas pris de poteau hein, en pleine tête. Mais figurez-vous qu'à Salzbourg, en Autriche, des airbags ont été installés sur certains lampadaires pour amortir les chocs des utilisateurs qui ne regardent pas assez autour d'eux. À Hong Kong, à Tel Aviv, Singapour, à Amsterdam, des bandes lumineuses ont été installées directement au sol. Ces feux passent du vert au rouge sous les pieds des passants pour être visibles sans quitter l'écran des yeux.
0: Et chez nous, Muriel, en France ?

0: Oui, vous avez des villes qui ont mis en place des passages piétons lumineux à Lyon, à Boulogne-Billancourt, à Issy-les-Moulineaux, dans les Hauts-de-Seine, ou encore dans l'Eure, en Normandie, avec des passages piétons lumineux et intelligents installés pour une expérimentation qui durera 3 ans dans certaines communes. Un système lumineux qui se déclenche automatiquement à l'approche d'un piéton. Alors moi, je ne vois qu'une seule solution, celle qui pourrait vraiment marcher, simplement décrocher du téléphone. Est-ce que vous allez y arriver, vous, par exemple ?
1: À niveau professionnel, oui, mais sur des laps de temps de 2 heures, quoi. Ouais, après, je fais une petite pause et je recommence 2 heures.
2: Ça m'arrive, j'essaye. En tout cas, dès que je suis assise à table, en famille ou avec qui que ce soit, je pose le téléphone et l'heure de question, je le touche.
0: Bref, les pistes lumineuses et intelligentes sur les passages piétons, c'est tendance. Il faut reconnecter les citadins à leur environnement. Alors, mollo sur nos téléphones, parce qu'il n'y a pas de mal à se faire du lien.
3: Exactement. Merci beaucoup, Muriel. À suivre, Pierre Monaton vous fait jouer.
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0: Eric Astley, Never Gonna Give You Up. Ça se passe ici sur votre radio, 10h59, lors de retrouver Pierre Monaton pour jouer. Rebonjour Pierre.
1: Oui, rebonjour Anthony.
0: Et un super passeport de l'été.
1: Oh là là là là, mais là c'est le cadeau incontournable. Si vous n'avez pas votre passeport, je vous le dis et le redis, l'été sera raté. Deux entrées gratuites pour 27 destinations différentes. Si vous retrouvez, alors on a démarré une énigme hier avec Nelly pour retrouver le nom d'une commune. On a entendu l'indice 1, l'indice 2, voici le troisième indice.
2: Un des plus grands de Gaulle, c'est aujourd'hui le plus grand en activité, puisque le plus grand c'était celui d'Autun, mais il reste plus grand chose. Donc c'est le plus grand, il est bien plus grand que celui de Lyon. Il va être inauguré en 1938.
1: Voilà, donc après, si vous avez reconnu la voix, forcément, vous avez le nom de la commune. Hein.
0: Ouais,
1: ça va tomber vite, c'est là. Bon, vite. Vous l'avez 0476 46 45 deux fois. Je vous souhaite un bon week-end, Anthony, à lundi.
0: Non, jusqu'à la dès 16h30, jusqu'à 19h.
1: Ah, tout à l'heure.
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1: Et merci d'avoir choisi Ici Isère, première radio de proximité. Pour vous informer, il est 11h. Les infos, Véronique Puyot, bonjour.
4: Bonjour Pierre, bonjour à tous et à toutes. L'Isère sera donc en vigilance orange canicule à midi. Un épisode de chaleur qui va durer plusieurs jours selon Météo France. Il faut donc faire attention à sa santé, s'hydrater régulièrement, éviter les efforts aux heures les plus chaudes, prendre des nouvelles bien sûr des personnes âgées ou isolées. Du côté de l'éducation nationale, le directeur académique rappelle que les écoles, collèges et lycées restent ouverts en Isère sauf cas exceptionnels. Les parents de leur côté peuvent cependant garder leurs enfants à la maison s'ils l'estiment nécessaire. À la frais, les habitants de la commune sont appelés par la mairie à réduire leur consommation d'eau car une panne a été détectée au niveau de la station de pompage du lac de la Fraie. La mairie demande donc d'éviter par exemple de laver sa voiture ou d'arroser sa pelouse ou son jardin en attendant que la panne soit réparée, on l'espère, d'ici la fin de la journée. C'est parti pour la terrible Chartreuse Terminorum, 8e édition de cette course. C'est parti depuis 3/4 d'heure maintenant, depuis Saint-Pierre de Chartreuse. 40 coureurs engagés, dont une seule femme, pour un défi hors norme. 300 km de course, 25 000 mètres de dénivelé positif à réaliser en 80 heures maximum, sans balisage, ni GPS ou encore assistance. Avec la chaleur et bien sûr la fatigue comme défi à surmonter, on refera un point sur cette course dans le journal de midi. La CRS Alpes, la brigade de gendarmerie de Pontcharrat, ont lancé hier un appel à témoins après la disparition depuis dimanche 15h d'un randonneur de 69 ans. Les recherches se concentrent sur la commune du Haut-Bréda, dans le massif de Belledonne, et plus précisément dans le secteur de la cabane des Périoules. C'est là que les affaires de cet homme ont été retrouvées. Il était accompagné de son chien. Sa voiturette sans permis a été retrouvée, elle garée sur le parking du pont du Véton. Toutes les infos sont à retrouver sur notre site ici.fr en page Isère. L'homme renversé et tué par une voiture mercredi soir devant le CEA sur la prescription scientifique de Grenoble a pu être identifié hier soir. Il était âgé de 53 ans, selon la police, qui n'a pas pour l'instant dévoilé plus d'informations sur cette victime. L'auteur de l'accident, un garagiste de 23 ans dont le casier judiciaire est vierge, a d'abord pris la fuite avant de se rendre de lui-même à l'hôtel de police où il a été placé en garde à vue pour homicide routier. Et puis attention, il n'y aura pas de train entre Lyon et Saint-André-le-Gaz à partir de 22h30 ce soir et pour tout le week-end. La circulation est coupée pour des travaux dans la gare de Lyon-Perrache. Ça reprendra lundi matin à 5h30. Vous pourrez à la place emprunter la ligne Lyon-Pardieu-Grenoble avec une correspondance à Bourgoin ou bien prendre des cars de remplacement. La météo Pierre, c'est simple, je crois qu'il va faire chaud, c'est ça?
1: Il va faire chaud, vous l'avez dit, hein, le département de l'Isère va passer donc en vigilance orange pour le phénomène canicule à partir de midi. Puis on l'avait annoncé tous les deux, hein, Véronique, vendredi dernier. On avait annoncé
4: vous, Pierre,
1: avant,
4: hein,
1: avant tout le monde que voilà, on allait avoir une longue période de canicule. Donc là, on a compris, ça se confirme. Et au moins maintenant, jusqu'à la fin de la semaine prochaine. Au minimum, hein, je dis bien au minimum, wow. Jusqu'à en ce qui concerne notre département. Ce qui est assez intéressant, c'est qu'il fait beaucoup plus chaud actuellement dans notre région que dans le sud de la France. Au sud de la France, il fait 24-25 degrés, c'est pour vous dire. Donc, il y a des phénomènes voilà, de vent, de marin aussi, voilà, qui font cette différence. Et il est à noter, Véronique, que d'après les dernières modélisations, cette canicule s'annonce exceptionnelle à l'échelle de notre pays, de notre région, pour l'Isère, avec une intensité sans doute identique, voire supérieure à celle de 2003. C'est pour vous dire l'importance de cette période qui s'annonce particulièrement difficile. Donc, vous l'avez compris, des températures cet après-midi jusqu'à 35 degrés à Voiron, Grenoble et Saint-Marcellin, 34 degrés à Bourgoin. Demain, samedi, toujours de fortes chaleurs avec de rares, très rares ondées en montagne. Et dimanche, toujours un temps caniculaire et voire même plus chaud, hein, jusqu'à 39 degrés pour dimanche. Et il en sera de même pour lundi.
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1: avec ces indices sonores à retrouver le nom de notre commune pour gagner le passeport de l'été sur notre prochain rendez-vous. En attendant, voici Pierre Bachelet. Il a 20 ans, une chanson de 1987.

0: Pierre Bachelet, 1987, 20 ans, il est 11h07.
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0: Et bon, sur le grand jeu, voilà, vous le savez, chaque jour, entre 11h et midi, à l'aide d'indices sonores, il faut retrouver un personnage, ou alors une commune, ou alors un événement en Isère, cela va de soi. Et là, cadeau exceptionnel d'une valeur à peu près de 1000 euros, voire plus de 1000 euros. On va vous offrir le fameux et célèbrissime passeport de l'été, ici 2026. Il y a 27 destinations différentes pour Walibi, pour le jardin des fontaines pétrifiantes, pour aller au grand parc d'Andilly, pour le petit train de la Mure, le vélo rail. Et évidemment, il n'y a pas d'été sans passeport, cela va de soi. On va accueillir Myriam. Bonjour Myriam.
3: Oui, bonjour Pierre.
0: Myriam de Bourgoin-Jallieu.
3: Voilà, c'est ça.
0: Je l'ai dit tout à l'heure, à mon avis, il va tomber très très vite ce passeport. Avant d'entendre peut-être une deuxième énigme. Myriam, quelle est votre réponse?
3: Alors, Saint-Chef.
0: Saint-Chef. Alors pourquoi Saint-Chef? Le premier indice, on s'en souvient, c'était Dalida.
4: C'était le
0: Dalida. Pourquoi Saint-Chef?
3: Parce qu'ils ont reçu un prix concernant bon, les communes fleuries.
0: Ah oui, d'accord, très bien. Bon, comme beaucoup de communes, mais ça colle bien. Bravo Myriam. Ensuite, indice numéro 2.
5: Chef, un petit verre, on a soif.
0: Alors, Myriam, pourquoi on a soif à Saint-Chef?
3: Il y a des productions de petits vins blancs.
0: Ouais, ça colle, ça colle. C'est un peu, ouais, mais ça colle. Non, ça colle, bravo Myriam. Et enfin, le troisième indice.
6: Un des plus grands de Gaulle, c'est aujourd'hui le plus grand en activité, puisque ouais. Le plus grand, c'était celui d'Autun, mais il reste.
0: Quel est le rapport de cette voix avec Saint-Chef?
6: Plus grand que celui
3: d'Autun. Myriam. Je n'ai pas trouvé. Voilà.
0: Parce que franchement, le 1, le 2, ça colle, mais le 3, ça colle pas du tout.
3: D'accord.
0: Je suis désolé Myriam, on n'était pas loin. Bon, ce sera pour une prochaine fois. Vous pouvez jouer pour la nouvelle énigme qui, à mon avis, va tomber dans un instant. Merci,
3: d'accord.
0: Myriam. Ce n'est pas perdu.
3: Merci, merci à vous.
0: On va peut-être sauver votre été, Myriam. Allez.
3: Oui, merci beaucoup.
0: Après Bourgoin. Voici Liliane. Bonjour, Liliane.
7: Bonjour, Pierre.
0: Moissieux sur Delon.
7: Oui.
0: Liliane, est-ce que vous avez déjà gagné un passeport un
7: non,
0: été?
7: Non, jamais. J'aimerais bien parce que j'ai 10 petits-enfants.
0: Combien?
7: 10.
0: Oh, j'aimerais pas signer les chèques à Noël, hein, Liliane. Hein. Ça va coûter
7: oui,
0: bonbon. Bon, Liliane, le passeport, il est extraordinaire. Vous savez que c'est le cadeau incontournable. Moi, je dis toujours, si on n'a pas le passeport en poche, l'été, il est foutu. Donc, il faut absolument le gagner.
7: Vous pouvez accéder, j'essaye toutes les années.
0: Vous pouvez accéder presque à tous les plus beaux sites touristiques de notre région. Savoie, Isère, Haute-Savoie, en Drôme, en Ardèche, dans le Rhône, il y en a partout. Liliane,
7: oui.
0: Premier
7: oui.
0: Indice, pourquoi le temps des fleurs?
7: Alors, parce que Vienne, c'est une ville fleurie et qui a reçu, je crois, pas mal de prix,
0: ouais.
7: Justement, pour ses fleurs.
0: Avec trois fleurs, entre autres.
7: Trois bon. Fleurs, oui.
0: Alors, chef, un petit verre, on a soif?
7: Oh, ben, chef, j'ai pensé à la pyramide avec le chef, comment il s'appelle déjà? comment il s'appelle ce chef?
0: Vous voulez parler de Fernand Point, j'imagine?
7: Oui, voilà, c'est ça.
0: Ah bah oui, un master chef. La pyramide, voilà. Ce chef cuisine extraordinaire. Il avait,
7: voilà.
0: Il avait, si ma mémoire est bonne, je crois, 3 étoiles au guide Michelin. C'était incroyable.
7: Hein. Voilà, aussi.
0: Et même Sacha Guitry oui. avait dit, pour bien manger en France, un point c'est tout. C'était,
7: voilà.
0: C'était une belle pub, ça, quand même. Hein. Bon, bah là, comme la première auditrice, ça colle, on est bien.
7: Oui, oui.
0: Mais, le troisième indice, Liliane.
7: Ben, j'ai pensé au théâtre gallo-romain. Je crois que c'est le plus grand.
0: Oui, mais c'est une voix qu'on a entendue au troisième indice.
7: Alors, j'ai pas reconnu.
0: Ah, et là, ça colle peut-être pas?
7: Ah.
0: Est-ce qu'on peut réécouter cette voix, hein?
6: Un des plus grands de Gaulle, c'est aujourd'hui le plus grand en activité, puisque le plus grand c'était celui d'Autun, mais il reste.
0: Alors c'est la voix, je vais vous donner son nom, Liliane, c'est la voix de Thierry ouais. Kovacs. Et Thierry Kovacs, c'est tout simplement.
7: Ah, c'est
0: tout simplement le maire de Vienne.
7: Maire.
0: C'est gagné.
7: Ouais.
0: Eh ben bravo.
7: Ah, je suis content.
0: Eh, c'est génial. En début d'émission, au bout du troisième indice, eh ben le passeport de l'été tombe en tout cas, voilà.
7: Ah ben, super.
0: Chez Liliane, du côté de Moissieu-sur-Delon en Isère, Liliane, nous sommes ravis pour vous et vous allez faire des heureux du côté de vos petits-enfants, j'en suis persuadée, Liliane.
7: Ah bah ça, c'est sûr.
0: Ah, ça va être chouette.
7: Ouais, je suis très contente.
0: Et puis des
7: merci
0: moments en famille,
7: beaucoup.
0: Comme ça, quand on visite des sites touristiques, il y a beaucoup d'amour qui
7: voilà.
0: se dégage. Et c'est des moments
7: voilà.
0: inoubliables, absolument.
7: Ah, je suis contente depuis le temps que j'essaye.
0: Eh bah voilà, et il faut persister. Merci
7: bon,
0: beaucoup, Liliane.
7: D'accord. Ben, c'est moi qui vous remercie et puis je reprends, je sais pas son prénom.
0: C'est Charlotte, l'inimitable, irremplaçable Charlotte qui va vous reprendre. D'accord. Pour tout vous expliquer. Salut Liliane.
7: Bonne journée, Pierre. Merci.
0: Et ben voilà, après ce lieu, maintenant, on va chercher un personnage célèbre. Oh là là, quel personnage extraordinaire. Pour gagner un nouveau passeport, hein, on repart à zéro. Vous pouvez gagner, également gagner votre passeport de l'été sur ICI Isère. Voici le premier indice. Ah ouais, bah avec ça. On est bien servi. The Power of Love, voici Céline.

0: La grande Céline avec The Power of Love, une balade plutôt mythique hein, de 1993, reprise de Jennifer Rush qui est devenue, c'est vrai, on peut le dire, l'un de ses plus grands classiques. Vous écoutez Isère ? C'est un très très beau week-end. Il est 11h18.
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0: Eh oui, à l'aide d'indices sonores, tout simplement. Et c'est peut-être un nouveau passeport qui va tomber à nouveau, comme nous l'avons fait il y a environ 3 minutes. Alors, on va accueillir Aïcha qui est avec nous. Bonjour.
3: Bonjour.
0: Bonjour, vous habitez Montferrat.
3: Oui.
0: Pas très loin du lac de Paladru.
3: Voilà.
0: Ça monte, hein. Chaque jour, il gagne à peu près 1 à 2 degrés. Là, j'ai lu qu'aujourd'hui, il doit être à 19 degrés, le lac de Paladru. C'est pas mal avec la chaleur qu'il fait. On va pouvoir se rafraîchir. Bon, alors Aïcha, je sais pas comment vous avez fait, parce qu'on a diffusé qu'un seul indice sonore. Et il faut retrouver un personnage isérois célèbre. Aïcha, quelle est votre réponse?
3: J'ai pensé à Fernandel, mais bon, il n'est pas isérois, je pense. J'ai réfléchi juste après.
0: Fernandel. Et l'indice sonore, le premier, c'était celui-ci. Ah
3: oui.
0: Pour la vache et le prisonnier.
3: Eh oui, pour la vache et le prisonnier.
0: Je viens de comprendre à l'instant, Aïcha. Ah, quel film merveilleux. Oh là là, ça, ce sont des films. Ah ouais, non, mais c'est un film. Quelle belle histoire. Qu'est-ce qu'il y a? L'amour entre Fernandel et cette vache, c'est extraordinaire.
3: Cette vache.
0: Ah ouais, ouais. Bon, alors, quel est le rapport avec l'Isère, par contre?
3: Eh ben, rien.
0: Bah oui, parce qu'il n'est pas enterré en Isère, il n'est pas né en Isère. Il n'a pas du tout de famille du côté de l'Isère, ça, j'en suis persuadé. Il avait des douaniers dans sa famille, mais en Isère, bon, il a peut-être tourné un film en Isère, c'est possible ça, hein. Mais ce ne sera pas suffisant, Aïcha, je suis désolé.
3: Bon, attendez, ce sera pour la prochaine fois.
0: Bah, absolument, et puis vous pouvez encore rejouer, on ne sait jamais d'ici midi, parce qu'à mon avis, le passeport, il va tomber. Aïcha, on fait quoi ce week-end sous la chaleur?
3: Eh ben, on va faire la fête des voisins.
0: Ah, c'est passé la fête des voisins, Aïcha?
3: Ah ben non, parce qu'il fallait que tout le monde soit disponible, donc ça sera demain.
0: Parce que généralement c'est fameux. Oui, alors ça vous allez le faire, oui, pour la veille de la fête de la musique. Alors c'est pas si mal, ben, c'est bien. Eh ben écoutez, embrassez vos voisins de notre part, Aïcha.
3: écoutez, ça sera fait.
0: Et à très très vite sur ICI Isère. Au revoir, Aïcha.
3: À bientôt, au revoir.
0: Amir, à la parfaite.

0: À la parfaite, une chanson d'amour, j'allais dire d'amour. Et oui, aussi, sortie en 2025. Joli lapsus pour une fois. Il est 11h23 et, mais à coup de pas, on a oublié de vous offrir le deuxième indice pour retrouver notre personnage isérois célèbre afin de vous offrir le fameux passeport de l'été 2026. Voici le deuxième indice. Alors, je vais vous aider quand même. Si, véritablement, ça c'est un pingouin. Si, c'est un pingouin. Et cet élément est essentiel, indispensable, incontournable, je peux vous en dire plus quand même, hein, concernant notre personnage isérois célèbre à retrouver ce matin dans le grand jeu sur ICI Isère, 04 76 46 45, deux fois, je vous attends.
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0: Et c'est le grand jeu, sans plus tarder, voici Christine qui nous appelle de Grenoble. Ah, on tourne. Je sais pas ce qui se passe aujourd'hui, mais ça tombe vite, hein, en tout cas, hein, les passeports. Christine, soyez la bienvenue. Vous êtes grenobloise vous êtes grenobloise depuis combien d'années, Christine?
6: Je suis arrivée à Grenoble en 1991.
0: D'accord. Tout se passe bien.
6: Ça fait un petit bout de temps,
0: effectivement. De par votre profession, j'imagine, Christine?
6: Non, parce qu'à l'époque, j'avais quitté mon entreprise, donc je suis venue à Grenoble.
0: Par amour.
6: Mon conjoint était joueur dans une équipe de football américain sur Grenoble.
0: Ah, voilà. Bah, c'est intéressant ça. Oui, avec des questions anodines comme ça, on apprend des choses sur vous. C'est ça, moi, qui m'intéresse. Eh ben ouais. Christine, vous l'avez retrouvé, notre personnage célèbre?
6: Alors, j'ai proposé Bernard Muraveau, mais c'est vrai qu'avec le deuxième indice, le pingouin,
0: Alors, Bernard Muraveau, par rapport à la
6: vache. Descente des alpages, voilà.
0: D'accord. Pouvez-vous nous rappeler qui est Bernard Muraveau?
6: Alors, Bernard Muraveau, c'est un fromager qui se trouve dans la rue de Strasbourg.
0: D'accord.
6: La fromagerie des alpages.
0: Donc, ce serait un personnage célèbre contemporain, on va dire.
6: Oui.
0: D'accord. Malheureusement, Christine, non, ce n'est pas ça. Ouais.
6: Non.
0: Parce qu'avec le pingouin, quand on diffuse un indice, c'est pas du second degré. C'est qu'il y a un vrai rapport. Vous voyez ce que je veux dire? Oui. Soit avec la commune, soit avec le personnage. Hein.
6: Oui, vous n'avez pas cet indice-là.
0: Et donc le pingouin a un vrai rapport, et je vous expliquerai évidemment tout à l'heure pourquoi. Enfin, trouve l'énigme, évidemment. Christine! C'était un plaisir de faire votre connaissance. Très bon week-end et bon courage sur Grenoble.
6: Bon week-end à vous aussi, merci.
0: Merci Christine, au revoir, on va accueillir Richard. Richard de Saint-Égret, bonjour Richard.
7: Oui, bonjour.
0: Alors, Richard, je suis très intrigué par votre réponse. Elle s'affiche sur l'écran. Chaque fois que j'anime ce jeu, j'ai toujours cette réponse.
7: Oui.
0: Quelle est-elle, Richard?
7: Alors moi je pensais à notre cher Serge Papagali.
0: Pourquoi la vache?
7: Ah ben dans Kaamelott, il y a des moutons, il y a des vaches, il y a.
0: Alors oui, voilà, il faut juste rappeler pour ceux qui ne connaissent pas, hein, que Serge Papagali, qui est notre humoriste dauphinois, joue dans la série Kaamelott. Hein, faut bien le rappeler. Voilà, c'est ça. Ok. Et deuxième indice, le pingouin.
7: Ah ben le pingouin, justement, le problème il est là. Je ne sais pas.
0: Moi quand j'ai vu ça. Quand j'ai regardé l'histoire hein, de notre personnage, je me suis dit, c'est un super indice, ça. C'est un super indice parce que avoir un rapport avec un pingouin et en étant isérois, c'est pas évident, ça change un petit peu.
7: Non, on n'est pas les cas même.
0: Ouais, c'est exactement ça. Bon, bah Richard, vous en doutez, hein, c'est perdu.
7: Voilà, c'est pas grave.
0: Mais merci beaucoup. Il faut le prendre comme ça. Hein. Bon, oui. Bah, écoutez, vous faites quoi, vous, également, ce week-end, Richard?
7: Ah, ce week-end, on va aller voir les petits-enfants.
0: Eh ben c'est une bonne idée, voilà.
7: Voilà.
0: Bon, une petite douche s'imposera dans le jardin, hein, Richard, quand même.
7: Oui, totalement. Ça, c'est des circonstances.
0: Merci à vous, Richard.
7: Merci beaucoup, bonne journée à vous.
0: Profitez bien de vos petits-enfants. Ça, ce sont des moments très importants. À bientôt,
7: oui, très,
0: Richard.
7: Très important, merci,
0: oh là là.
7: Au revoir à tous.
0: Au revoir, Richard.
7: Au revoir.
0: Et donc, voici maintenant le premier, non, deuxième, non, voici le troisième indice. On a entendu le clairon, bon bah bref, c'est une cavalerie, hein, oui évidemment, 04-76-46-45 deux fois. Ah, un peu de bonne humeur. Voici enfin Moonlight Shadow avec Mike Offit pour vous accompagner. Et en attendant le week-end sur les 6 heures.

0: Moonlight Shadow avec Mike Oldfield, sorti en 1983. Allez, en attendant d'autres propositions concernant le grand jeu et notre personnage, Isaura Salet, pour vous offrir ce fameux et incontournable passeport de l'été, je vous propose de s'informer en numérique avec Alexandre Wibar.
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2: Dans l'actualité administrative et numérique d'ici Isère, Internet et les ordinateurs, ce n'est pas accessible à tout le monde, niveau matériel ou au sujet des connaissances. Coup de pouce numérique, ce sont des permanences sans rendez-vous proposées en vallée du Rhône près de Roussillon. Un accompagnement individuel vous est proposé pour mieux prendre en main votre smartphone, votre ordinateur et puis Internet. Vous pouvez y participer pour des actions précises aussi, par exemple envoyer une pièce jointe ou installer une application. Deux permanences coup de pouce numérique sont organisées le mardi 23 juin à la médiathèque de Pacte de 16h à 18h et puis mercredi 24 juin de 10h à midi à la médiathèque de Ville-sous-Anjou. C'est gratuit et ça s'adresse à tous les publics. À Grenoble, l'association Entraide Informatique propose plusieurs services, accompagnement individuel, aide aux démarches administratives et utilisation sécurisée du numérique. Ce sont des interventions à domicile et c'est gratuit sous condition. Si au contraire vous avez un bon niveau, l'association Entraide Informatique cherche des bénévoles.
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0: On se retrouve dans quelques minutes pour essayer de retrouver ce personnage incroyable, admirable. Oui, admirable, je dis bien. C'est un indice supplémentaire que je vous donne pour gagner le passeport de l'été sur Ici Isère. A tout de suite. En attendant, voici Jean-Jacques Goldman avec La Barre en compagnie de Sylvain.

0: Sinatra. Eh ouais, ce duo de 1987. Devenu culte quand même, hein, et surtout porté par cette voix inoubliable, cette voix de Sirima. À l'instant, sur Ici Isère, il est 11h37.
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0: Eh oui, on sort le... Bonjour Alexandre, le grand jeu. Alexandre de Saint-Clair-du-Rhône. Où est la frite, Alexandre? J'aime bien Saint-Clair. Vous êtes dynamique, réveillé, affûté, qu'on a bien révisé. Vous avez fait des recherches sur Internet pour trouver le... Non, rien du tout de tout ça, hein, Alexandre.
3: Alors, pas du tout, parce que j'ai entendu seulement le dernier indice et en plus, j'y crois pas tant que ça, mais je le tente, quoi.
0: Alors, il a juste entendu un indice. Bon, ça vaut le coup, c'est un cadeau de plus de 1000 euros quand même, hein.
3: Donc, et oui.
0: Ça vaut le coup de chercher quand même. Bah bon, on l'a offert déjà tout à l'heure, il y a une vingtaine de minutes. Alors, vous avez juste entendu la fanfare militaire.
3: Oui.
0: C'est ça. Plutôt la cavalerie, hein, la cavalerie militaire. Bien.
3: Il y avait pingouin peut-être, non?
0: Il y avait quoi? Le pingouin? Oui, il y avait un pingouin.
3: Oui.
0: Absolument, absolument.
3: Voilà, un pingouin.
0: Alors, quelle est votre réponse, Alexandre? Allez-y, lâchez-vous.
3: Je pense à Napoléon.
0: Ouais. Napoléon qui est né à Grenoble, qui est né à Bourgoin-Jallieu, Vorep, qui est décédé en Isère. Bon, il est passé en Isère, ça c'est sûr. Il s'est même arrêté à Grenoble, hein, dans une célèbre auberge. Mais quel est le lien avec l'Isère pour vous, Alexandre?
3: J'en ai pas la moindre idée.
0: Ah, on recherche un personnage isérois quand même, à la base. Quel est le rapport du pingouin avec Napoléon, justement? Ça m'intéresse, ça.
3: Bah non, mais parce que c'était un peu catapulté. Je suis passé du pingouin au manchot. Je pensais plutôt à sa veste, en fait.
0: Ah, oulala.
3: Eh oui, c'est parti loin.
0: Chauffe chez Alexandre, mais c'est bien. Mais bon, vous en doutez, Alexandre, ce n'est pas la bonne réponse.
3: Eh oui.
0: Non, mais c'est bien tenté vraiment. Et vous, voilà. Vous le méritiez presque, ce passeport de l'été. Ce sera pour une prochaine fois. Bon week-end à Saint-Clair-du-Rhône. Salut Alexandre.
3: Merci.
0: Au revoir. On va accueillir Roland. Bonjour Roland.
4: Bonjour Pierre.
0: Roland de Moidieu des Tourbes.
4: C'est ça.
0: Ah, on est bien à Moidieu, hein.
4: Bah, comme à Grenoble,
0: peut-être un peu moins chaud à Moidieu quand même, hein.
4: Ah oui, il y a plus d'arbres à Moidieu.
0: Ouais, c'est moins la cuvette, on va dire. Bon, Roland, on a entendu plein d'indices, on a entendu une meumeu, on a entendu un pingouin, on a entendu une cavalerie, hein, on est bien d'accord. Et puis, quelle est votre réponse?
4: Ben, j'ai pas entendu la cavalerie, moi, c'est ça le problème.
0: Ah, il y avait une cavalerie, mais vous voulez réécouter ça? C'était le troisième indice.
4: Ah bon?
0: Il y a des chevaux. Il y a des chevaux et du clairon. Comme on l'a vu, c'est une cavalerie. Ah bah oui, ça peut être une cavalerie.
4: Ouais.
0: Quelle est votre réponse?
4: Ça va pas coller. J'avais dit Jean-Louis Etienne.
0: Jean-Louis Etienne. Pourquoi le pingouin?
4: L'explorateur.
0: Bien sûr, d'accord. Mais quel est... Ah oui, le pingouin évoque le voyage, c'est ça?
4: Oui, voilà.
0: L'exploration, ouais.
4: Les vaches du Vercors...
0: Bon, ok.
4: Il a une base dans le Vercors, je crois, pour jouer.
0: Ouais, la vache.
4: La vache, ouais.
0: Il est agriculteur?
4: Ah bah non, Jean-Louis Etienne.
0: Bah alors, quel est le rapport avec la vache?
4: Ah bah non, mais moi, c'est les pingouins. Les pingouins, ouin, ouin.
0: Oh, c'est pas possible. On aura tout entendu dans cette émission. C'est le pingouin, ouin, ouin. Oh, on va en faire une chanson, hein. Les pingouins, ouin, ouin, c'est pingouins, ouin, ouin. Eh ben, c'est foutu, Roland. Ce sera pour une prochaine fois, Roland. Je suis désolé. Passez un bon week-end, Roland. Et au plaisir de vous entendre. Salut, Roland.
4: À plus.
0: Voici le nouvel indice. Oh là là, quelle chanson. Une chanson qui s'intitule « C'est beau de là-haut », très certainement une des plus belles chansons de notre Isérois. Voici un autre personnage célèbre, Michel Feguin. Ben voilà, on a plein d'indices, le passeport il est pour vous, c'est simple, que reste-t-il à faire? Eh bien, à nous appeler directement dès maintenant sur 04 76 46 45 deux fois.
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0: Chanson qui a d'ailleurs été enregistrée à Nashville avec Eddie Mitchell, un de ses plus gros succès. Sur Ici Isère, il est midi moins le quart.
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0: Allez, on s'envole vers la victoire. En tout cas, je vous le souhaite. On va accueillir Marie qui nous appelle de Tulin. Bonjour Marie.
3: Oui, bonjour.
0: Bah, on en a des indices, ça commence là quand même, Marie, hein.
3: Oui, on en a pas mal, mais alors j'ai pas trouvé avec le pingouin.
0: Qu'est-ce que je suis content d'avoir trouvé cet indice. Et vous verrez pourquoi le pingouin a son importance, Marie.
3: Bon, d'accord. Ouais.
0: C'est vrai que ça enlève pas mal de propositions, le pingouin, quand même. Hein. Parce qu'un personnage isérois qui a un rapport avec un pingouin.
3: Oui, c'est pas évident.
0: Mais on en a souvent parlé de ce personnage.
3: Ah,
0: mais très, très souvent. Ah, vous êtes très nombreux à le connaître, ce personnage. Sinon, je ne l'aurais pas choisi. Marie, quelle est votre réponse?
3: Alors, moi, c'est le chevalier Bayard.
0: Pourquoi la vache?
3: Bah, la vache, parce que c'est rural, tout ça.
0: Il est rural, voilà, le chevalier Bayard. Ouais.
3: Bah, oui. Quand même.
0: Oui, bah quand
3: c'est
0: même.
3: C'est pas un petit tadin.
0: Alors, deuxième indice, le pingouin, ça, vous ne savez pas?
3: Non, j'ai pas trouvé.
0: La cavalerie militaire.
3: La cavalerie, cavalier, chevalier, voilà.
0: Ouais, d'accord. Ouais. La chanson de Michel Fugain, c'est Beau de là-haut.
3: Eh ben, Beau de là-haut, parce qu'il est entouré de montagnes.
0: Oulala, c'est tiré par les cheveux, tout ça. Pourquoi pas? Mais vous vous en doutez, pourquoi malheureusement, on est passé à côté. Ouais. Ce n'est pas la bonne réponse. Okay. Je suis désolé, Marie. Bon,
3: très
0: à bientôt,
3: bien.
0: Marie.
3: Merci.
0: Allez, passez un bon week-end à Tulin. 39, 42 degrés pour Tulin pour dimanche. On va accueillir Véronique. Bonjour, Véronique.
4: Bonjour.
0: Véronique Val-de-Virieux.
4: C'est ça. Bonjour.
0: Elle est en pleine forme, Véronique. Tout va bien?
4: Ah oui. Ah oui, je suis en week-end. Je viens de finir le travail, donc je suis en week-end.
0: Vous faites quoi comme boulot, Véronique? Sans discrétion.
4: Je travaille en usine.
0: D'accord. Donc ça vous ferait du bien quand même de sortir un petit peu avec 27 destinations différentes, un cadeau de plus de 1000 euros pour vivre cet été 2026 d'une manière extraordinaire et différente. Véronique, premier indice.
4: Et encore, par rapport à la gagnante de tout à l'heure, moi j'ai 9 petits-enfants.
0: Oh non!
4: Donc c'est pour ça que... Oui! C'est pour ça qu'elle en a dit tiens.
0: Oh, c'est superbe. Véronique, premier indice, la meumeu, la vache.
4: Oui, alors je pense que c'est Célestin Adolphe Pegou.
0: C'est un drôle de prénom, hein, Célestin Adolphe Pegou. Oui. Ouais. Il aurait même son musée en Isère, à Montferrat.
4: Oui, à Montferrat, tout à fait.
0: Musée très intéressant. Alors pourquoi la vache?
4: Parce que je sais que ses parents étaient paysans et qu'il travaillait en boucherie à Val-de-Virieux, à Virieux-sur-Bouche, justement là où j'habite.
0: C'est vrai. Alors là, maintenant, c'est là où on va rigoler. Pourquoi le pingouin?
4: Oui.
0: Pourquoi le pingouin?
4: Parce que c'était sa mascotte.
0: Sa mascotte?
4: Mascotte, oui, parce qu'il était aviateur.
0: Il était aviateur, aussi.
4: Voilà.
0: D'accord. Et aviateur français de la Première Guerre mondiale, hein, évidemment. Et il s'est fait tirer dessus. Bon, alors, et c'est une bonne réponse. Eh oui, absolument, un petit pingouin. Alors, pour l'indice numéro 2.
4: Ah, pour l'indice.
0: Attention,
4: ah.
0: Parce que moi, je suis très vicieux. Donc, ça peut coller les trois premiers, puis le quatrième, boum.
4: Oui.
0: Alors, c'est un pingouin, c'était sa mascotte, tout simplement. Et il mettait cette mascotte sur le capot de l'avion. Et d'ailleurs, les pilotes et mitrailleurs allemands qui sont revenus sur les lieux ont retrouvé cette mascotte. Et ils lui ont même fait un hommage à cet aviateur qui était reconnu, mais vraiment reconnu, qui était un personnage extraordinaire. Pourquoi la cavalerie?
4: Ben pour la Première Guerre mondiale, je pense.
0: Il a commencé sa carrière militaire comme cavalier au 5e régiment de chasseurs d'Afrique.
4: D'accord.
0: En Algérie et au Maroc. Bon, c'est pas mal. Alors évidemment, c'est beau de là-haut, peut-être écouter. C'est beau de là-haut. Et oui, c'est le premier, tout premier, avoir fait le premier looping, la tête en bois. La tête en bois. Ouais. La tête en bas. C'est moi qui ai plutôt la tête en bois ce matin. Ouais. La tête en bas. Et oui, d'ailleurs, c'était mon 6e indice avec Jacques Higelin. C'était la tête en l'air. Sur la...

0: sauté d'un avion qui était abattu évidemment par l'ennemi. Et c'est lui qui a fait toutes les démonstrations avant pour prouver qu'il était possible, et il avait fait le premier saut en parachute d'un avion. Alors, évidemment, l'avion, il est tombé, on est bien d'accord. Bon, et ben c'est gagné, qu'est-ce que vous voulez que je vous dise.
1: Oui, merci. Ah, là, je suis contente.
0: Pour vous, ce passeport. Mais on est ravis également, toute l'équipe, vraiment, pour vous, Véronique. Vous l'avez dit tout
1: beaucoup
0: à l'heure. Vous avez 9 petits-enfants, Véronique.
1: Oui,
0: c'est assez incroyable. Vous pourrez aller en Ardèche, dans la Loire, dans la Drôme, l'Isère, la Savoie, la Haute-Savoie. Il y a 27 destinations. Il y a le parc Walibi. Il y a même le safari de Peaugres. C'est extraordinaire.
1: À
0: Fitilieu, le domaine des fauves, il est magnifique également. C'est le seul domaine des fauves dans la région. Le grand parc d'Andilly, le musée de l'eau. Vous allez vous régaler. L'été est réussi pour vous, Véronique. C'est promis. Et encore bravo.
1: Merci beaucoup.
0: À bientôt. Bel été, Véronique.
1: Bye.
0: Et à
1: bon
0: très vite sur ici.
1: Merci beaucoup,
0: Véronique.
1: Merci, au revoir.
0: Dès lundi prochain, autre énigme avec un personnage ou une commune iséroise. Et vous retrouverez Thomas Bortolato dès lundi pour animer ce jeu dès 11h.

0: Give me love. S'il y a un single de 2023, à la fois nerveux, pop et très direct hein, quand même dans son appel à l'amour. Dans 5 minutes, les infos, le journal de Véronique Puyot. Et dans un instant, vous retrouverez Rita Mitsouko.
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0: midi avec Rita Mitsuko.
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0: Et merci d'avoir choisi Ici Isère, première radio de proximité. Pour vous informer, il est très très précisément midi, le journal, c'est avec vous, Véronique Payot, bonjour.
2: Bonjour Pierre.
0: Eh ben ça y est, depuis 5 secondes, nous sommes en vigilance orange, canicule en Isère.
2: Oui, un épisode de chaleur qui va durer plusieurs jours selon Météo France. Il faut donc faire attention à sa santé, s'hydrater régulièrement, éviter les efforts physiques aux heures les plus chaudes, prendre des nouvelles des personnes âgées ou isolées. Et puis côté éducation nationale, eh bien le directeur académique explique que les écoles, les collèges, les lycées restent ouverts en Isère, sauf cas exceptionnel. Les parents de leur côté peuvent toutefois garder leurs enfants s'ils l'estiment nécessaire. À la fraie, les habitants sont appelés par la mairie à réduire leur consommation d'eau, car une panne a été détectée au niveau de la station de pompage du lac. La mairie de la fraie demande donc d'éviter de laver sa voiture ou d'arroser son jardin en attendant que la panne soit réparée. Un gros orage hier s'est abattu sur la Bérarde, dans le massif de Loisan. Heureusement, pas comme il y a 2 ans, mais une coulée de boue quand même assez sérieuse a bloqué la route entre les étages et la Bérarde. Au niveau de Combe-Noir, c'est toujours en cours de dégagement. La douzaine de randonneurs et d'alpinistes qui se trouvaient sur place ont pu être évacués ce matin. Lionel Cariou a pu joindre il y a quelques instants Laurent Soulier, le maire de Saint-Christophe-en-Oisans, qui nous décrit la situation.
3: Route coupée avec 5 points de rupture identifiés. Qui sont actuellement en cours de traitement, avec un accès possible cependant jusqu'à l'aire de retournement des navettes, donc la zone officiellement ouverte. Et la plus grosse fermeture se trouve à quelques dizaines de mètres de ce point, pour la combe de Pierre-Noire. Là, les moyens ont été engagés par le département pour ouvrir la zone, pour donner un accès possible au niveau de l'accueil du camping.
4: Y a-t-il des gens coincés à la Bérarde ?
3: Alors, il y avait une douzaine de randonneurs hier qui ont été mis en sécurité à l'abri. Et donc, tout le monde a pu rejoindre la vallée aujourd'hui sans dommage aucun.
2: Laurent Soulier, le maire de Saint-Christophe-en-Oisans, avec Lionel Cariou.
0: Et les recherches se poursuivent pour retrouver un randonneur de 69 ans porté disparu dans le massif de Belledonne depuis dimanche après-midi.
2: Oui, les recherches qui se concentrent sur la commune du Haut-Bréda dans le massif de Belledonne et plus précisément dans le secteur de la cabane des Périoules où l'homme avait laissé ses affaires. Ce randonneur était très expérimenté et il marchait avec son chien. Toutes les informations sont à retrouver sur notre site ici.fr en page Isère. C'est parti depuis 10h10, très précisément pour la terrible Chartreuse Terminorum, 8e édition. Le coup d'envoi a été donné ce matin depuis Saint-Pierre de Chartreuse. 40 coureurs engagés, dont une seule femme, pour un défi hors norme. 300 km de course, 25 000 mètres de dénivelé positif à réaliser en 80 heures maximum, sans balisage, ni GPS ou encore assistance. Adrien Serrière, vous suivez la course pour nous et ce sera en pleine chaleur.
5: À 10h10, précisément une heure après le coup de clairon des organisateurs, les 40 coureurs se sont élancés sur les pentes du massif de la Chartreuse par 25 degrés ici à Saint-Pierre-de-Chartreuse avec un léon. Heureusement, les coureurs vont longuement évoluer dans la forêt, ce qui devrait les préserver un peu. Mais pour cette 8e édition, l'hydratation sera déterminante. Certains coureurs m'ont dit partir avec 2 à 3 litres d'eau. Beaucoup emportent aussi des gourdes filtrantes pour puiser de l'eau en chemin sur les rares points d'eau qu'ils ont repérés sur le parcours. Sinon, il faudra attendre de finir une première boucle de 60 km pour se ravitailler, car les règles de la Chartreuse Terminorum sont impitoyables. Les coureurs sont en totale autonomie. Je vous rassure quand même, ils sont tous extrêmement entraînés et sont partis avec le sourire ce matin.
2: Adrien Serrière qui suit pour nous cette terrible Chartreuse Terminorum. L'homme renversé, tué par une voiture mercredi soir devant le CEA de Grenoble dans le quartier de la Presqu'île scientifique a pu être identifié hier. Il était âgé de 53 ans selon la police, qui n'a pas pour l'instant voulu dévoiler plus d'informations sur la victime. Quant à l'auteur de l'accident, un garagiste de 23 ans au casier judiciaire vierge, il a d'abord pris la fuite avant de se rendre de lui-même à l'hôtel de police où il a été placé hier en garde à vue pour homicide routier. Les logos des Jeux Olympiques et Paralympiques d'hiver 2030 dans les Alpes ont été dévoilés hier à Briançon, une identité visuelle très attendue, validée par le CIO qui donne enfin un visage à l'événement. La forme reflète les rayons de lumière qui passent sur la montagne, deux logos complémentaires. La météo avec vous, Pierre.
0: Ah, vous l'avez dit, hein, ça y est, notre département est passé en vigilance orange par rapport au phénomène canicule. On attend 35 degrés à Voiron cet après-midi. À Grenoble, à Saint-Marcellin, 34 degrés donc pour Bourgoin-Jallieu. Demain samedi, toujours de fortes chaleurs avec de rares ondées en montagne. Enfin, pour dimanche, on reste avec un temps caniculaire. Il fera même beaucoup plus chaud pour dimanche avec des températures jusqu'à 38, 39 degrés. Et ça va continuer au moins jusqu'à la fin de la semaine prochaine. Allez, on joue tous ensemble. On est au taquet avec Valérie Davido. Bon week-end.
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2: Bonjour la France, bonjour la France qui a chaud. J'espère que tu vas bien la France, aujourd'hui c'est la finale. Ça va Éric Bastien ?
7: Écoutez, on a égalité, c'est ça la parité Madame Damido. 2-2 aujourd'hui, je suis content.
2: Bien sûr. Alors à l'issue de cette magnifique finale, il y a deux prix. Le premier prix, c'est simple. C'est 2 jours en famille ou entre amis, puisque c'est un séjour pour 4 au Festival des Grandes Marées à Jullouville, au cœur de la baie du Mont-Saint-Michel. Alors vous allez pouvoir écouter plein d'artistes, mais vous allez surtout écouter Kenji. Vous écouterez aussi

0: sur place pour 4, une nuit avec petit déjeuner à l'hôtel du musée de Granville et 100 euros de carburant pour y aller. Si vous ne gagnez pas ça, quel est le deuxième prix?
1: Eh ben dans les groupes, il y aura Joe Malongo. Ça, c'est Joe Malongo avec ses musiciens. On les écoute depuis le début, les mariachi Malongo. Leurs trompettes, ils sont là. Ils vont vous donner le meilleur des concerts. Mais accessoirement, ils prendront le temps de fabriquer une machine, 32 dosettes et 6 verres en verre à gagner aujourd'hui.
0: Allez, Kinan, jingle. Alors, on appelle Leïla, Marie-France, Christophe et Aurélie. Comment ça va, les finalistes?
1: Bonjour.
2: Bonjour.
1: Bonjour.
3: Ça va beaucoup. Bonjour Eric.
1: Bonjour.
3: Bonjour Valérie. Bonjour à toute votre équipe.
0: Bonjour tout le monde. Alors, on va faire une première demi-finale, Leïla contre Marie-France. Ce qui veut dire que Cricri et Aurélie, vous pouvez aller jouer et vaquer à vos occupations. Alors Leïla, tu as joué avec nous lundi, tu as été brillante, hein, 22 points, magnifique. Voilà, totalement sans faute, hein, voilà. Tu es mariée à Thibault, tu habites à Estrée, tu joues avec Issinor, parce que Estrée c'est dans le Pas-de-Calais. Tu vends des chichis, des gaufres et des crêpes à Berck. Et quel temps il fait aujourd'hui à Estrée?
2: Ah, il fait super beau, super chaud, donc tout va bien.
0: Ah, super beau, super chaud. Tu vas aller te baigner, ouais, tu crois?
2: Je ne sais pas, peut-être.
0: Qu'est-ce que tu vas faire ce week-end?
2: Ce week-end, je travaille. Donc, je vais pas profiter beaucoup du soleil, mais il y a de l'animation, il y a des concerts, tout ça, donc c'est chouette.
0: Oh, bah c'est bien, oui, puisque je rappelle que dimanche, c'est la fête de la musique quand même. Hein.
1: La fête des pères.
0: Oui, d'accord, mais enfin, c'est aussi la fête de la musique. Voilà.
1: La fête des pères aussi. Ouais.
0: Bref, alors.
1: La fête quoi, dimanche, bon.
0: Voilà, voilà. Il paraît que tu as un petit défaut dont on n'a pas parlé lundi. Tu n'aimes pas reconnaître que tu as tort.
2: Non, mais parce que j'ai jamais tort, je me trompe, c'est tout.
0: Bien sûr, évidemment, bien sûr, elle ne se trompe pas. Oh là là là là. Bon, bah écoute, j'espère que tu ne vas pas te tromper sur la première question qui peut te permettre de gagner le premier point. Tiens, je te mets un petit coup de Stomy Bugsy.

0: là là, ce que j'aimais cette chanson. Alors écoute bien, la fête des pères, évidemment, c'est dimanche. Eh bien, il paraît que ça a été popularisé en France grâce à une marque de briquets. Est-ce que c'est vrai que la fête des pères a été popularisée en France par une marque de briquets? Vrai ou faux? Top chrono, 5 secondes.
1: Je disais vrai.
0: Eh bien, t'as bien raison, parce que la marque de briquets Flaminaire, en 1952, lance la campagne publicitaire pour la fête des pères. Et du coup, pof, ça a pris. Et du coup, bah, c'est rentré dans les habitudes des Français. Donc, bonne fête à tous les papas pour dimanche. Et voilà, Leïla, premier point.
2: Exactement. Marie-France était avec nous mardi. Marie-France, nous avons fait équipe. On ne change pas une équipe qui gagne aujourd'hui, vendredi. T'es d'accord?
1: Oui, tout à fait.
2: Oh, oui. T'as une Quénois sur Dole, dans le Nord, encore le Nord, qui est représenté. Et, je me trompe pas si je dis que c'est ton anniversaire aujourd'hui?
1: Non, c'est bien ça.
2: Eh ben, bon anniversaire.
0: Joyeux anniversaire.
2: Mais quel plus beau cadeau que de t'offrir le séjour, bien sûr. On va tout faire pour que ce soit le cas. Bon anniversaire, effectivement, Marie-France, qui est mariée à Christian, rappelons-le, qui a deux enfants, Anaïs, qui a 40 ans, et Julia, qui a 34 ans. Est-ce que tu as des petits coins d'ombre à nous recommander dans ta région, ce week-end? Tu sais où tu vas aller un peu pour être au frais?
1: Ah oui, bon, en fait, nous, on est au bord de la Deule, hein, qui est un canal, et on a la Lys qui est tout près, et là, c'est la Lys qui sépare la France de la Belgique, et on est souvent en Belgique, il y a un petit bar où il y a effectivement beaucoup d'animations le samedi et le dimanche, des petits orchestres, voilà, qui jouent du jazz, du rock, etc. C'est sympa, on est à l'ombre, voilà, c'est super sympa.
2: Bah, c'est un bon plan. Non mais c'est bien, c'est vrai qu'on va un peu chercher les coins d'ombre là ce week-end. J'espère que chez toi il fait pas trop chaud. T'as quelle température aujourd'hui dans le Nord à Quénois-sur-Deule?
1: Ici c'est 30 degrés déjà.
2: Ouais, 30 degrés déjà. Ah. Avec le pic de chaleur attendu lundi et mardi. À la retraite de travail dans le groupe EDF, on l'a dit, hein, toute ta carrière. On est ravis de te retrouver en tous les cas, Marie-France. Et on va t'offrir un premier point tout de suite avec une première question.
1: Oui.
2: Tu aimes le Nutella?
1: Oui.
2: Oh. Ça, c'est la musique du Nutella.
0: C'est dégueulasse, le Nutella.
2: Non, c'est bon quand même.
0: Non.
2: Non, c'est bon.
0: Non, c'est pas bon pour la santé, le Nutella. C'est plein de saloperies.
2: Récemment, Ferrero a lancé un Nutella à la patate douce, testé uniquement sur le marché américain. Moi, je l'affirme. Après, est-ce que c'est vrai? Est-ce que c'est faux? Tu as 5 secondes pour y réfléchir, Marie-France. Parti. Vite. Comment?
1: Faux.
2: Faux, bien du faux. Oui, tu as raison. La nouveauté s'appelle en réalité Nutella Peanut. C'est une version de la cacahuète, hein, ce que veut dire peanut. C'est la première nouvelle saveur officielle de Nutella depuis plus de 60 ans d'existence et c'est déjà commercialisé en Amérique du Nord. Bah là, c'est assez récent, hein, depuis le mois d'avril. C'est pas arrivé chez nous encore.
0: Bah tant mieux. Alors, Leïla, un point. Marie-France, un point. C'est une petite égalité parfaite.
2: Bah, oui, c'est bien.
0: Bravo. Et là, tout de suite, on va parler de femmes. On va parler de femmes libérées. 1984, Cookie Dingler. Ne la laisse pas tomber.
2: Ah non.
0: Elle est si fragile. Vous écoutez ici, vous chantez. On vous aime, à tout de suite.

0: tomber.
1: Évidemment, on va pas laisser tomber. Cookie Dingler, 1984, tu l'as dit Valérie, joli souvenir sur ici.
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0: Et ici, nous sommes avec Leïla et Marie-France qui jouent toutes les deux pour Ici Nord. Le Nord s'affronte, mon Dieu. En plus, elles sont à égalité, c'est magnifique. Alors, Leïla, il paraît que tu t'adores voyager avec ton mari, les Hautes-Pyrénées, la Normandie, et bientôt, tu aimerais bien visiter l'Ardèche.
1: C'est une bonne réponse.
0: Leïla ?
1: Leïla n'est plus.
0: Leïla ?
1: Ah, on l'a peut-être perdu.
0: Tu nous as quittés ?
1: Ah, on va la rappeler.
3: Bon. Vous m'entendez ?
0: Ah, là, je t'entends. Ne bouge plus.
3: Ah, bon. Oui, je disais que oui, on aimerait bien aller visiter les Gorges du Verdon.
0: Ah, c'est très beau, les Gorges du Verdon. C'est magnifique.
3: Apparemment.
0: Ah, oui, c'est très, très beau. Et alors, il paraît que tu aimerais aussi visiter l'Égypte.
3: Oui, c'est un rêve qu'on a depuis qu'on est tout petits tous les deux. Et on se dit pourquoi pas. Pour notre voyage de
0: neuf. Oh, mais oui, faire une petite croisière sur le Nil, là.
3: Ah oui,
0: c'est bien, on adore.
1: Il fait chaud là-bas.
0: Oui, il fait chaud, mais enfin, c'est très très beau quand même.
1: C'est vrai.
0: On adore. Alors, ma chérie, c'est l'heure du quiz musical. Tu vas avoir deux tubes de l'été à reconnaître. Tu vas écouter un extrait, c'est l'un derrière l'autre, et tu devras me donner les deux artistes qui chantent. Écoute bien.
3: Ok. C'est...
0: C'est les années 80, qui est le groupe qui chante ?
3: Élégance Vacances.
0: Wow. Oh là là, Élégance Vacances, vacances, oublie tout. Oui, alors, est-ce que c'est Élégance ? Bien sûr que oui.
1: Bravo.
0: Vacances, j'oublie tout.
4: Vacances.
0: Plus rien à faire du tout. Je m'en vais en l'air, ça c'est super. Voilà. C'est fou. Alors, attention, là c'est un artiste des années 90. Écoute bien.

0: c'est qui chante?
1: C'est Lou Bega, Mambo No. 5.
0: Et c'est Lou Bega. Eh oui, Lou Bega, magnifique.
2: Ça lui fait 3 points, ça.
0: Bah, ça lui fait 3 points.
2: Bon, Marie-France, on joue avec les tubes de l'été, entre autres. Hein, d'ailleurs, on jouera avec tous les tubes de l'été dans Au Taquet, puisqu'on sera là jusqu'au 17 juillet avec Valérie.
0: Absolument.
2: Exactement. Bon, Marie-France, j'ai quand même une petite anecdote, on l'a dit. Le Nord s'oppose, on va voir dans un instant. Et je te souhaite d'arriver en phase finale. Il t'arrive un truc pas drôle, assez régulièrement, c'est franchement pas drôle. C'est que tu te fais cambrioler, toi. C'est devenu une habitude à la maison. Hein.
1: Oui, trois fois.
2: Oui, bah quand même, c'est quand même beaucoup. 3 cambriolages. Alors, ce qui est amusant, c'est que à chaque fois, on te pique le lecteur DVD et le même film que tu rachètes et qui t'en repique à chaque fois.
1: Oui, le cinquième élément, on me l'a piqué 3 fois.
2: Non, mais ça paraît dingue, c'est-à-dire le lecteur DVD ou le magnétoscope et à chaque fois, le cinquième élément, systématiquement.
1: Voilà.
0: Ce film, il faut plus racheter. Hein.
1: Non, mais je l'ai racheté, j'ai attendu 5 ou 6 ans avant de
2: racheter. C'est dingue. Mais ils le savaient, ils sont revenus dès que tu l'as racheté. Voilà. Non, mais il y a un truc avec le 5
1: ans. C'était incroyable.
2: Non, mais ça, c'est pas drôle. Hein. Franchement, ceux à qui ça arrive, c'est pas un bon moment à passer. Courage à ceux à qui ça arrive en ce moment.
1: Oui, effectivement.
2: Bon, allez, nous allons jouer tout de suite avec 2 tubes, je te l'ai dit. Hein. C'est 2 tubes de l'été. Il y a possibilité de marquer 2 points, ce qui ferait que vous seriez à égalité. Voyons comment ça se passe. On est pile dans un tube des années 2000 et je crois que Valérie kiffe bien ce titre.

0: Alors, qui chante? Est-ce que tu as reconnu? Quelques secondes pour y réfléchir.
1: Camaro.
0: Oui, Camaro.
1: Femme like you.
0: Tu dis Camaro.
2: Camaro.
0: Camaro, oui.
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0: Ah, la la la la la la la la la la. C'est bien, ça permet de s'ambiancer, c'est plutôt cool hein, pour un début de week-end. Voici un deuxième titre, on est encore une fois dans un tube, je pense que ça devrait aller, on y va.

0: Eh bien, qui chante? On y va.
1: C'est Mano.
2: Eh oui.
0: C'est Mano. Mano.
1: Oui. Mano, M-A-N-A-U.
0: Oh là là, la même l'orthographe.
2: Et qui c'était le fils du forgeron? Il s'appelait comment, le fils du forgeron? Hakim.
0: Bravo, en tous les cas.
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0: Eh ben, on est sur du 3-3.
2: Et 3-3, ça va être facile de départager ça encore. Bien, allez, c'est l'heure d'écouter. Ah, oh, on adore. Voilà, vous êtes invité, vous avez pas envie de sortir.
0: Ouais.
2: Ça arrive à tout le monde, hein. On a prévu un truc. Et puis, au dernier moment, on a un peu la flemme. Benabar. Eh ben, Benabar, il nous a expliqué comment ça fonctionne. Vous écoutez ici, on écoute Benabar, à tout de suite.

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0: dîner.
1: Ah, moi, je viens au dîner, moi. Ah, mais tu m'invites ce soir dans mon dîner? Il n'y a pas un dîner ce soir?
0: Non, pas du tout.
1: C'est quand? C'est demain?
0: Non plus.
2: Ah là là.
1: C'est quand ce dîner?
3: On est au taquet.
1: Tu ne m'invites pas?
0: Non, bah, j'ai pas de dîner, là.
1: D'accord.
0: Alors, Leïla et Marie-France jouent l'une contre l'autre, et pourtant, elles jouent toutes les deux pour Ici Nord. Laquelle des deux sera sélectionnée pour la finale? On ne sait pas. Est-ce que tu t'es tiré les cartes, Leïla? Est-ce que tu sais?
4: Non.
0: Alors, non?
4: Non, là, je
0: ne
4: l'ai pas fait, non.
0: Oh là là là là là là là là. Il faut savoir que, on l'a dit, hein, Leïla, elle adore l'astrologie, elle est comme moi, elle demande tout le temps les signes astrologiques des gens. Voilà, mais oui, c'est comme ça.
4: D'ailleurs,
0: c'est...
4: Marie-France est Gémeaux aussi, elle est née aujourd'hui.
1: Ah oui, Marie-France.
0: Marie-France, t'es Gémeaux?
4: Oui, tout à fait. Bah, tout exact. À fait, Gémeaux.
0: C'est dur, eh, c'est dur les Gémeaux. Hein.
4: Ah ouais. Oh non.
0: Ça peut durer, mais je sais, tu n'as jamais tort, mon petit chat. Alors, dis donc, Leïla, il est quel signe, Thibaut? Je ne me rappelle plus.
4: Scorpion.
0: Ah, c'est pas mal, le scorpion. C'est pas mal. Ça se pique tout seul, c'est bien. Bah, c'est vrai, écoute. Bon, comme je ne sais pas hein, si tu vas aller en finale ou pas, et que j'ai quand même envie de t'encourager à ce que tu sois prête, je vais te faire écouter un artiste que tu adores pour que tu te sentes bien. On va écouter Bad Bunny.

0: Je connais pas Bad Bunny.
1: Si, mais bon, il est beau comme un camion. C'est pas ma cam, quoi.
0: Oui, bah, il est très très beau quand même. Alors,
1: ma petite... Est-ce que c'est beau un camion?
0: Oui, c'est très beau un camion.
1: Un camion, c'est beau.
0: Bah, bien sûr.
1: À 38 tonnes.
0: Oui, ouais, tout est beau dans le camion.
1: Ok.
0: Voilà. Alors, écoute-moi bien, ma chérie. C'est très très important que tu ailles en finale. Quel objet télépiloté permet aujourd'hui de réaliser facilement des images aériennes impressionnantes? Quel objet télépiloté permet de réaliser facilement des images aériennes? Top chrono.
2: Un drone.
0: Alors, est-ce que c'est la bonne réponse? Oui! Ça te fait 5 points, bien sûr que c'est un drone, voilà. Il y en a... T'as 8 points, c'est là, c'est magnifique.
1: On salue les équipes d'ici Drone Ardèche, bien sûr. Voilà.
0: Je demande pardon à ces deux départements que j'aime de tout mon cœur.
1: Elle était pas mal quand même celle-là. Bon, Marie-France, bon anniversaire. Oui, c'est l'anniversaire de Marie-France, notre petite Gémeaux. T'es née à quelle heure? C'est peut-être pas encore fait, hein? À quelle heure?
2: Non, 20h.
1: Ah, tu vois? Voilà. Donc on souhaite pas bon anniversaire, ça se fait pas avant. On va recommencer l'émission, parce qu'on t'a souhaité ton anniversaire. On m'a toujours dit que la tradition, fallait pas le souhaiter avant.
0: C'est un truc. Mais c'est nous, le jour d'avant, pas 5h avant.
1: Non, c'est pour la fête. La fête se souhaite
0: la
1: veille.
0: Allez, bien sûr. Et
1: là,
0: ouais,
1: si,
0: ouais,
1: si,
0: bah
1: si,
0: oui,
1: si,
0: écoute,
1: si.
0: Bien
1: écoutez,
0: sûr.
1: Référence, tout le monde. Voilà, en parlant de la ref, Jean-Philippe Janssen en ce moment.
0: Oui,
1: hein.
0: Mon titi.
1: Vous l'avez bien vendu. C'est l'entretien à retrouver sur YouTube, la ref avec Valérie Davidot et Jean-Philippe Janssen. Tiens, Marie-France, avant ces dernières questions, je rappelle que cette semaine, pour ceux qui n'étaient pas là.
0: De toute façon, je rappelle pour Marie-France que même si elle gagne, elle ne gagne pas. Hein.
1: Ça suffit.
0: Donc, voilà.
1: Ça suffit.
0: Bah, c'est la vérité, il faut lui dire la vérité.
1: Oui, mais j'y vais en douceur. Marie-France, elle a du. Bah, oui. Marie-France, elle a du jukebox, elle a du 45 tours. C'est une collectionneuse de disques et pour te faire plaisir, ce que tu écoutes à la maison, c'est ça.
0: On m'a trop donné. C'est Johnny White.
1: Johnny White. Barry Hallyday.
0: Barry Hallyday.
1: Magnifique. Et deux jukebox qui jouent en même temps là. Bon, oh, c'était ouais, Barry White. Ouais, mais, non mais t'aimes Presley.
0: On
1: Johnny,
0: adore Barry White.
1: Bon, alors qu'est-ce que c'est? Pourquoi elle a pourquoi qu'est-ce
0: mais
1: que...
0: Parce que Leïla a 22 points, Marie-France en a 16. Même si elle marque,
1: oui.
0: Bah, c'est Leïla qui gagne.
1: Marie-France, Marie-France.
0: Mais partons avec l'honneur.
1: Parce qu'on récompense le parcours dans son ensemble. Et c'est vrai que voilà, Marie-France. Bon, question. Quel célèbre Français créateur de chaussures de luxe est mondialement connu pour ses célèbres semelles en rouge? Top chrono, 10 secondes. Ouais, Louboutin, on va pas perdre de temps. Oui, c'est effectivement Louboutin, Christian Louboutin, avec sa signature depuis 1993. Tu pars avec les honneurs, ouais, mais ça ne suffit pas.
2: J'aurais bien aimé un cadeau pour mon anniversaire.
1: Bien sûr, je comprends très bien. Alors, tu ne quittes pas, je te passe Maître Cadeau et je laisse Maître Cadeau se débrouiller.
0: Voilà, peut-être qu'on pourra te donner des petites places de cinéma.
1: Ouais.
0: Allez, on verra, je me débrouillerai.
1: Toujours faire plaisir.
0: On se débrouillera. Bon.
2: Merci à toute l'équipe, en tout cas.
0: Merci, je te remercie à toi.
1: Merci Marie-France.
0: Allez, Marie-France, tu as bien joué, Leïla, t'as compris? Tu vas en finale?
2: Bravo, Leïla.
0: Bon, allez, Leïla en finale. On va voir tout de suite entre Christophe et Aurélie qui ira. Mais pour l'instant, c'est la réclame. Mais pas que. C'est l'actualité de vos régions grâce aux 44 locales de votre radio ici. À tout de suite.
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5: Et voici le rendez-vous service d'ici Isère avec des informations pratiques liées à la collecte des déchets. Certaines intercommunalités mettent en place un service de déchetterie mobile pour les administrés qui vivent éloignés géographiquement des déchetteries. Par exemple, sur le territoire de la communauté de communes du Grésivaudan, la déchetterie mobile sera ce samedi aux Adrets à Prapoutel, sur la plateforme supérieure au niveau des établissements VVF Touristra. Et puis mercredi, la permanence sera proposée à Saint-Mury-Montémont sur le parking du cimetière Le Mas Vieux. Les horaires, c'est de 9h à midi et de 13h à 15h. Service réservé aux particuliers. Il vous faut une carte d'accès en déchetterie. Vous pouvez amener jusqu'à 2 mètres cubes de carton, bois, ferraille, encombrant ou encore des déchets chimiques et les équipements électriques et électroniques. Mais attention, pas d'ordures ménagères, de gravats, de végétaux ni de déchets agricoles. Si vous avez une question en particulier, vous pouvez vous rapprocher de la communauté de communes du Grésivaudan.
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0: Alors, je rappelle que Leïla est qualifiée pour la finale dans quelques minutes. Je rappelle les cadeaux. Le premier prix, c'est 2 jours en famille ou entre amis au Festival Grande Marée à Julotville, au cœur de la baie du Mont-Saint-Michel, pour écouter Kenji, Julien Clerc, Benabar, Zaz, Christophe Maé, les Cooks. Vous dormez à l'hôtel du musée de Granville. Vous avez la nuit offerte avec le petit déjeuner. 100 euros de carburant pour aller là-bas. Et si vous ne gagnez pas ça, vous gagnez la magnifique machine à café expresso Malongo. C'est 32 dosettes et c'est 6 verres en verre. On accueille tout de suite Christophe et Aurélie. Comment ça va les amis ?
7: Bonjour, et ben ça va. Bonjour, rebonjour Valérie, bonjour Eric.
1: Salut.
7: Et bonjour à Aurélie.
0: Aurélie, t'es là ?
1: Elle est là Aurélie ? Bon. Aurélie,
0: alors on va jouer. De toute façon, on joue avec Christophe ici, Brazizel, mon petit Breton qui a gagné hier, qui est conduit.
7: Pourvu que ça dure.
0: Bah pourvu que ça dure, qui a un chat psychopathe, hein, Dexter, qu'on appelle Titi. Voilà. Et alors on en a pas parlé hier parce qu'on sait qu'il a une asso qui sauvegarde le patrimoine breton. Mais on a parlé de sa passion pour la vitesse, etc. Mais on n'a pas dit qu'il collectionne beaucoup de livres. Tu as des revues sur l'aviation, la Formule 1. Hein, d'ailleurs, t'es passionné de Formule 1.
7: Oui, c'est vrai. Je suis passionné de F1.
0: Voilà.
7: Depuis très longtemps.
0: Et pareil que tu as été au Brésil, ben oui.
7: Oui, j'ai été voir le Grand Prix du Brésil à Interlagos.
0: En quelle année?
7: Ça date. C'était en 1999.
0: Ah ouais?
7: Ça commence à faire vieux.
0: Ah oui. Alors, tu as des maquettes de voitures?
7: Oui, de Formule 1. J'ai 2 vitrines.
0: Alors,
7: j'en ai tellement que maintenant je ne collectionne plus que les belles voitures qui gagnent des courses et celles qui gagnent les championnats de Formule 1 tous les ans. Pas plus. Ma femme n'en peut plus.
0: Bah, tu m'étonnes. T'as combien de maquettes en fait?
7: J'en ai 180.
0: Ah ouais, une pensée émue pour Marie-Noël. Ta femme.
7: Ce ne sont pas des maquettes, ce sont des petites voitures de la marque Mini Champ.
0: Ah oui, d'accord.
7: Des répliques vraiment.
0: Magnifiques.
7: Qui valent 45 euros, échelle à 43.
0: Ok.
7: Parce que les 1/18e prenaient trop de place, j'ai arrêté.
0: J'ai compris.
7: Elles sont chez mon fils dans un champ. Ok.
0: Bon, tu vas tout de suite remporter le premier point avec la première question. Vrai ou faux? Pour te mettre dans l'ambiance, je te mets une chanson.
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0: On va parler des râleurs, on va parler d'Éric Bastien et des hommes en général.
1: Bien sûr.
0: Écoute bien, des scientifiques ont calculé que râler, ça brûle autant de calories qu'une marche rapide. Est-ce que c'est vrai ou faux que râler brûle autant de calories qu'une marche rapide? Top chrono, 5 secondes.
7: Eh bien, je veux dire que non.
0: Bah t'as bien raison.
1: Ah, sinon je serais mince.
0: Sinon bah oui, comment te dire. Alors oui, parce que parler, s'agiter, s'énerver, ça fait dépenser de l'énergie, mais on est très loin des calories lorsque tu fais de la marche. Bravo, un point pour Christophe.
1: Aurélie est avec nous, elle est de retour. Aurélie qui habite à côté de Saint-Étienne.
9: Bonjour.
0: Alors je vais avoir ça toute la journée dans la tête.
1: C'est les verts.
0: Je suis rentrée chez moi. Non mais sérieusement, je suis rentrée chez moi mercredi. Je chantais ça, mon mec m'a dit, ça va, t'as craqué ou comment ça se passe?
1: Ah là là, Dominique Rocheteau, Jean-Michel Larquet, les grands là de l'épopée des verts. Et
9: ouais.
1: Ouais. T'es... Exactement.
0: Manu France, moi j'ai le t-shirt vert.
1: Battenet, tout ça. Ben oui. Tu habites à Riorges, c'est dans la Loire, donc c'est effectivement pas très loin. C'est à combien de kilomètres de Saint-Étienne d'ailleurs, Aurélie?
9: 3/4 d'heure.
1: Oui, la vol d'oiseau, c'est pas bien loin, on est d'accord. Bon, t'étais avec nous mercredi, t'as bien joué, bon, t'es ma candidate. On signale déjà que Marie-France, je l'ai perdue. Donc Aurélie, ne me reste plus que toi, pour éventuellement être dans la gagne ce vendredi. Je compte.
9: Dami d'Hollande.
1: Coiffeuse, qui a toujours rêvé de faire ça, tu nous l'as dit, tu nous as parlé de la coupe espagnole, la Lamine Yamal, hein, qui est un peu à la mode cet été, je me souviens très bien. Bon, comment ça va depuis mercredi? Pas trop chaud?
9: Bah écoutez, oui, il faut... faut rester à l'ombre, à l'intérieur.
1: Ah oui.
9: Faut être tout frais, quoi.
1: Bah, c'est ça. Bon, ça va. T'as ce qu'il faut. T'as des petits coins d'ombre un peu près de chez toi. T'as des piscines, des lacs. Ouais, des choses.
0: Faut squatter les copains qui ont des piscines.
1: Bah, ouais. Puis pas trop s'agiter. Rester tranquille. Aurélie, oui. On va jouer tout de suite avec un premier point. Encore une fois, Aurélie, n'oublie pas. Je n'ai plus que toi.
0: La pression que tu mets.
1: Plus que toi.
0: Allez.
1: Un extrait, écoute. Ça, c'est le générique de Jeux sans frontières.
0: Ah ouais, génial.
1: Quelques années de mémoire sur Antenne 2.
0: C'est il y a longtemps, j'étais petite. Hein.
1: C'était Guy Luc, je crois, qui a créé ce truc-là. Jeux sans frontières. Vous étiez petite ? Tu étais petite ? Jeux sans frontières ? Ouais. Non, je suis 80.
0: J'étais petite.
1: Oui, tu n'étais pas jeune.
0: Voilà.
1: J'étais pas née. La question, la voici, elle vaut un point. Le Liechtenstein n'a aucune frontière avec l'Allemagne. Est-ce que c'est vrai ou faux? Le Liechtenstein n'a aucune frontière avec l'Allemagne. Top chrono.
9: Faux.
1: Alors, j'ai entendu un faux de loin. Hein. D'accord.
9: Ouais, faux. Ouais.
1: Ouais, c'est vrai. Tu as tort. Le Liechtenstein est une principauté de seulement 25 km de long qui est située entre la Suisse et l'Autriche. Et malgré sa proximité avec l'Allemagne, je suis désolé, il n'y a pas de frontière du tout.
0: Allez, un point pour Cricri, pas de point pour Aurélie. Et là, tout de suite, on the line. Alors ça, c'est le groupe de mon adolescence, les gars, j'adore. C'est Toto, Hold the Line, vous écoutez ici. On va bouger son body, on chantonne. À tout de suite, mes petits canards.

0: 1978, Toto on the line, exactement.
1: Ça veut dire quoi, on the line?
0: On the line, alors qu'est-ce que ça peut bien vouloir dire, on the line?
1: Hold the line.
0: Eh ben, la ligne.
1: Oui, hold, prends la ligne.
0: Téléphoner, prends la ligne, prends l'appel.
1: Voilà.
0: Ah, ça sonne, on prend l'appel, hold the line.
1: Hold the line.
0: Génial.
1: Allez, on reste en contact. Jingle, ouais. mon petit kiki.
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1: Alors, ici, nous sommes avec Christophe et ici, Brazizel contre Aurélie, ici, Saint-Étienne et Rocheteau et toute la clique. Alors, il paraît, mon petit Christophe...
3: Belle époque.
1: Bah, oui. Ah oui, il paraît que t'as du mal à aller te coucher.
3: C'est vrai.
1: Qu'est-ce que tu fais le soir? Alors, tu traînouilles?
3: Ouais, je bouquine, apparemment, tu es au courant de ma vie personnelle.
1: Bah bien sûr, tu sais, nous on a des informateurs, hein. Tu demanderas à Marie-Noël. Voilà.
3: Oui, Marie-Noël.
1: Alors, on n'arrive pas à se coucher, on est bordélique, on achète plein de trucs à chaque fois qu'on va quelque part, hein.
3: Oui, c'est vrai. J'ai récidivé il n'y a pas longtemps, on allait voir mon fils en Suisse.
1: Voilà, on a ramené des tas de conneries. Voilà, bien sûr.
3: Des souvenirs, des choses inutiles.
1: Ben voilà, qu'on met dans des vitrines et que ça fait chier sa femme. Voilà, allez.
3: Voilà, ou des t-shirts.
1: Alors, mon chaton, nous allons reconnaître des airs connus, des tubes, etc. On en a deux à trouver pour marquer deux points. Alors, écoute bien le premier, c'est vraiment un énorme tube.

0: Alors, qui c'est qui chante? Top chrono.
1: Texas.
0: Non, mon chat, c'est Simple Minds. Mandela Day, Simple Minds. Te rappelle pas de cet énorme tube? Bon, alors là, tu n'as pas de point, mais la chanson d'après, normalement, si tout va bien, c'était, c'est vraiment un énorme tube. Écoute.

0: Eh oui, tu m'as dit quoi? Super train.
1: America.
0: Mais oui, bravo. Girlfriend. Only one. Eh oui. Moi j'ai saigné tous les. Ah, tu t'es réveillé, c'est bien chouchou. Donc t'as pas trouvé Simple Minds, mais tu m'as trouvé Super Tramp, c'est magnifique. Tu as 2 points.
2: Aurélie, on n'a pas encore 2 points. On va essayer justement d'aller chercher ces 2 points avec le quiz musical. Aurélie, ici Saint-Étienne. Aurélie qui. Qu'est-ce qui se passe?
0: C'est pas Aurélie.
2: Qu'est-ce que j'ai dit?
0: Aurélie. C'est Aurélie.
2: Aurélie. C'est ce que j'ai dit.
0: Non, t'as dit Aurélie.
2: J'ai dit Aurélie.
0: Oui.
2: J'ai dit Aurélie. Oui. Oh là là là là. Aurélie.
3: Aurélie.
2: Aurélie. On aime David Guetta, Aurélie?
3: Ouais, j'adore.
2: Mettre toutes les musiques qui permettent de bien s'ambiancer en ce début de week-end. Il était au Stade de France là il y a quelques jours encore. T'as été le voir ou pas d'ailleurs? T'en as profité?
3: Non, j'ai pas eu l'occasion, mais un jour viendra.
2: Tu sais? Bah ouais, alors tu rêverais de déjeuner avec lui, mais surtout aller le voir en concert, ça serait quand même quelque chose.
3: Ah bah oui, ça doit être vraiment.
2: Ah oui, bah oui. Alors t'as un talent inutile dont j'ai pas parlé, Aurélie, cette semaine. C'est que petite, qu'est-ce que tu savais faire, petite?
3: J'arrivais à tuer les mouches avec mes doigts, en les attrapant.
2: D'accord.
0: Très bien, on va passer tout de suite au quiz musical. Voilà.
2: Bon, hier, on avait quelqu'un qui voulait faire une brochette avec son petit poisson rouge.
0: Oui, bah, bien sûr.
2: Allez, Aurélie, on y va avec 2 tubes. Oui, parce qu'on ne choisit que des tubes. C'est à toi de les identifier pour 1 point. Écoute celui-ci.

0: Alors on y va, Rosanna, c'est qui?
1: Toto.
0: Aurélie, c'est qui Aurélie?
2: C'est Toto.
0: C'est Toto, c'est Toto. Oui, c'est Toto.
3: Chanson écrite pour Rosanna Arquette.
0: Qui était dans le Grand Bleu.
3: Ouais.
0: Exactement. Bienvenue, ça te fait un premier point. On est encore une fois de plus dans un tube que j'adore. Alors ça, franchement, moi je mets ça pour me mettre de bonne humeur quand ça va pas le matin. On y va. Chut, j'ai un enfant pas loin d'ici dans le studio. Extrait. Soleil.

0: égalité, hein, je crois.
1: Égalité, mes petits chéris. 2 points chacun.
0: C'est bon. Le même scénar que tout à l'heure.
1: Même scénar, exactement le même.
0: Tu vas encore donc perdre alors.
1: Voilà, voilà. Allez, je vous invite tout de suite à écouter Vita, ça fait mal. Une petite nouveauté qu'on adore. C'est parti.

0: Ce que Valérie va se dire dans un instant, quand elle aura tout perdu, elle va se dire ça fait mal.
1: Ouais, bien sûr.
0: Ou peut-être moins. Hein. Kiki.
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1: Mais c'était Vita qui chantait. Parce que comme il ne les annonce pas, il est tellement fier de sa vanne.
0: Oui, bah oui.
1: Alors nous sommes avec Christophe et Aurélie qui ont 2 points chacun. Bon. Hein ? Voilà. Dis donc, il paraît que tu as un talent inutile, mon petit Christophe. Tu es très souple. Tu touches le sol avec le plat de tes mains ?
3: Oui, c'est vrai. C'est vrai. Ça ne sert pas à grand-chose. Si.
1: Bah, si.
3: À pouvoir faire ses lacets. Dans n'importe quelle situation, par exemple.
1: Bah, oui, Éric Bastien ne sait pas le faire, ça, par exemple.
0: Non, bah.
3: Ramasser la monnaie que les copains font tomber.
0: Ah, ça, il sait faire,
1: ça. Ça, il sait faire.
0: Alors,
1: par
0: ça, je dire.
1: Ça, je veux dire, il peut même se péter le dos pour ramasser 10 centimes.
0: Ah là, voilà. Bah, je m'en fous, là.
1: Ah là là là.
0: Ah, les 10 centimes.
1: Comment te dire. Aïe, aïe, aïe, aïe. J'ai vu que tu étais nul dans les choses administratives. Ça veut dire quoi? C'est pas toi qui remporte, qui remplit les impôts, les machins, les trucs?
3: Ouais, ouais, c'est vrai. Pour tout ce qui est impôt, ma femme est comptable.
1: Ah
3: et
1: oui.
3: Elle veut surtout pas que je le fasse. Surtout pas. Mmh. Là, je suis en formation à Landivisio dans un centre de formation routière, le CF Oudot.
1: Ah oui.
3: J'ai voulu ouvrir mon compte pour avoir ma carte de CQC de qualification conducteur. Eh ben, non, elle a pas voulu que je le fasse. C'est elle qui fait. Mais
1: elle fait bien. Bon.
3: D'ailleurs, ils sont sympas parce qu'ils m'ont libéré pour que je puisse jouer.
1: Eh ben, on les remercie. Alors.
3: On va faire de la pub.
1: Justement, tu vas jouer là. Est-ce que tu vas marquer les 5 points? On l'espère. Écoute bien.
3: Et moi donc. Sinon, j'ai été ridicule.
1: Ouais, peut-être. Alors, écoute bien la question. Elle est simple.
3: On écoute.
1: Comment appelle-t-on la rubrique qui rappelle les événements marquants survenus à la même date, l'année d'avant ou dans le passé? Comment appelle-t-on la rubrique qui rappelle les événements marquants survenus à la même date dans le passé? Top chrono, 10 secondes. Qu'est-ce que tu me réponds?
3: Il y a un an.
1: Qu'est-ce que tu dis?
3: Il y a un an.
1: Non, ça s'appelle... Je t'adore de tenter des trucs, mon chat. C'est l'éphéméride. Ça recense les événements, les fêtes, les faits historiques, voilà. Bon, bah voilà.
3: Alors, c'est vrai.
1: Tu restes à 2.
0: Bon, alors il y a 2-2. Aurélie, c'est simple. Soit tu marques et t'es avec nous pour la phase finale, soit on devra vous départager en fonction des points que vous avez cumulés.
1: Oui, voilà, vas-y.
0: Bah oui, allez. C'est ça, je connais les règles quand même. Alors attention, Aurélie. Qu'est-ce qu'on fait? On attaque tout de suite ou.
1: Oh, on pourrait lui faire un petit encouragement.
0: Oui, vous voulez un petit encouragement?
1: Allez.
0: D'accord, avec une chanson que j'aime bien. Ok, d'accord. Ah, mais alors ça, d'accord. Ça, c'est Shakira.
1: Ben oui.
0: C'est Dai Dai. Tu suis la Coupe du Monde, d'ailleurs, je crois.
4: Hein. Ouais, j'aime bien.
0: T'as suivi le match hier de la Suisse, par exemple, qui a gagné?
4: Alors là, non. Non, j'ai pas regardé.
0: Lundi, prochain match des Bleus face à l'Irak. France-Irak, c'est à 23h et c'est à suivre en direct sur ici.
1: Et on a France-Norvège d'abord, non?

0: Bien sûr, générique, souviens-toi, 7/7, c'est dimanche soir. Face à face, souvent des invités politiques. Ah non, non, non, non.
1: Voilà, eh bien, tu as compris que tu étais en finale, mon cri-cri.
0: Pourquoi, il a fait combien de points dans la semaine?
1: Eh bien, il a fait plus qu'Aurélie, il a fait 17, elle a fait 15.
0: Oh, Aurélie.
1: Cri-cri, oh, bah, et ça sera...
2: Génial.
1: Voilà, oh, c'est une finale.
2: Question, je la vous laisse, la question.
1: Voilà. Bah, t'as quand même gagné. Alors, Leïla, cri-cri, finale 100% d'Amido Land.
0: Ah, ouais. Désolé, Aurélie. Hein.
1: Exactement. Bravo, Aurélie, quand même, d'avoir joué. À tout de suite, cri-cri. Et nous, bah, on part immédiatement en réclame.
0: Oh là là.
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1: La finale Mad Made in Amido Land because it's my team who is in finale. Je vais donc présenter mon candidat, Christophe. À ma gauche, il joue avec ici Brazizel, il a 56 ans. Il vit avec Marie-Noël et son chat c'est Dexter. Autant vous dire qu'il faut qu'il gagne, sinon ça va être une boucherie. Il collectionne les livres, il a été au Brésil, il aime la bagnole, la vitesse, les voyages. Bref, c'est mon poulain, c'est un champion. À ma droite.
0: Une fois encore, j'ai perdu tous mes candidats.
1: Oui.
0: J'en récupère quand même un candidat qui, malheureusement pour elle, devra jouer avec moi. C'est
1: Léa. Oui.
0: Elle va peut-être pas le regretter. Isinor, 28 ans, elle habite Estrée dans le Pas-de-Calais. Elle est mariée à Thibaut. Leïla, c'est mon dernier espoir.
1: Moi, je coach des poulains, je coach des champions. Lui, il récupère mes poulains.
0: Et j'arrive même pas à les faire gagner.
1: Et il arrive même pas à les faire gagner, c'est une catastrophe.
0: Ah, je n'en peux plus.
1: Une catastrophe. Alors, je rappelle quand même que nous jouons avec ici Brazizel pour Christophe. Leïla, elle joue avec Isinor.
0: Exactement, Isinor.
1: Voilà, donc on est quand même sur une belle petite finale. Comment tu te sens, Christophe?
2: Eh ben, je me sens bien, mais bon... C'est plutôt quoi.
1: Oh mon chat, tu vas t'en sortir. Mais non, tu vas t'en sortir. Tiens, pour t'encourager, je vais te faire écouter Julien Clerc.
2: Ah, oh, je t'en prie.
1: Le rocker, je n'ai jamais su dire je t'aime.
10: Oui, mais maman.
1: Et oui, il sera là, hein, Julien Clerc.
0: C'est pas vrai.
1: Mais si, au Festival de Grande Marée, il est là, Julien.
11: Ça va, Mathieu?
1: Alors.
2: Bien. Dire je t'aime.
1: Ah bah c'est bien. Écoute bien ton bingo, mon chéri. Aujourd'hui, je me suis fait plaisir. Pour faire le bingo, j'ai été sur Internet et j'ai trouvé des trucs, mais de dingue. Voilà, je vais te demander de taper. Je vais te demander à mon top prono de me donner un maximum de formes de bouées, les bouées qu'on voit à la mer, à la piscine. Ah bah moi, j'ai tapé hein, forme de bouée sur Internet.
0: Et j'ai l'impression que j'ai pris plein de trucs. Hein.
1: Je te jure, moi-même, je suis tombée sur le cucul.
0: Forme de bouée,
1: oh là là.
0: Vous avez peut-être trouvé mon nom d'ailleurs.
1: Non, il n'y avait pas ton nom, mais bon, c'était pas loin. Allez, un maximum de formes de bouées, top chrono 10 secondes.
2: Alors, les bouées hamburgers, les bouées frites, les bouées ballons, les bouées rondes, évidemment.
1: Allez, ça fait 5, il y en a 5. Il y en a 5, t'avais flamant rose, pastèque, licorne, canard, fauteuil, beignet, orque, dauphin, cheval, tortue, bretzel. J'ai même trouvé une bouée saucisson.
0: Bien sûr.
1: Voilà, donc évidemment. Tu m'en as donné 5, Christophe.
0: Leïla, écoute, pour moi, pour ma famille, pour

0: pour mes enfants, pour mon honneur. J'ai une enfant qui est là, qui voit son père échouer lamentablement tout à l'heure.
1: Depuis toujours d'ailleurs.
0: Oui, c'est vrai. Mes enfants sont à deux doigts de me foutre dehors.
1: Oui.
0: Donc bah, Leïla, s'il te plaît, marque 6 points. 6 points. Allez, 6. C'est pas grand-chose, s'il te plaît. Écoute, si. Fais un effort, Leïla.
1: Bah, encourage-la avec une chanson déjà.
0: Oui, bon.
1: Au lieu de gueuler dessus.
0: C'est mon coaching. Ouais. Allez, voici ce que tu aimes. Et non, il ne sera pas au festival, mais on l'aime quand même, Michael Jackson.
1: Eh oui, pauvre.
0: Elle adore Michael Jackson. Leïla, voici ton bingo préparé par Valérie. Et nous cherchons et nous te demandons 6 bonnes réponses. C'est tout ce que je te demande. Un maximum de sports nautiques, mais sans moteur. Tous les sports nautiques où il n'y a pas de moteur. Top chrono, 10 secondes.
2: Alors le pilotique, le wakeboard, le wake surf, la natation synchronisée,
1: Ça fait 4 parce que le ski nautique a un moteur.
0: Bah oui, la planche à voile, le wake surf, tu l'as dit, l'aquagym, le canoë, le kayak, le raft, l'aviron, la natation, tu l'as un peu évoqué, encore le water polo. Leïla, tu me fous là.
1: Cri-cri, t'as gagné le premier prix. Deux jours avec 4 personnes de ton choix, enfin vous serez 4 au Festival des Grandes Marées à Julouville, au cœur de la baie du Mont-Saint-Michel. Tu pourras écouter Kenji, Julien Clerc, Benabar, Zaz, Christophe Maé, The Cooks. Tu dormiras sur place avec, à l'hôtel du musée, avec le petit déj offert. C'est à Grandville. 100 euros de carburant pour y aller. Ça va être magnifique. T'es content?
3: Je suis heureux. Et le
0: on est content.
1: C'est super.
3: Je vous remercie.
1: Et voilà. C'est génial. Bon, attends. Bravo à tous. Leïla, elle a gagné la machine à café Nespresso 32 Z6 verre en verre. T'es contente?
0: Bravo, Leïla, quand même.
2: Contente, oui. Heureusement que j'aime le café, mais bon.
1: Ok. Bon, merci à tous pour cette semaine. Vous avez été formidables, nos candidats. Merci à l'équipe. Céline à la Réal, Kinan à la technique, Alex au standard, Gwen Coupez aux manettes du savoir, bien Eric sûr. Bastien à la bouée.
0: Oui.
1: Et voilà. Prenez soin de vous ce week-end. Faites hyper attention à vous, à vos enfants, aux animaux. Il va faire très chaud. Je vous aime. À lundi. Hola, hola, Marine.
0: Et on retrouve Marine Ogilvie pour une émission spéciale jusqu'à 14h. Bonjour Marine.
4: Oui, bonjour Valérie, bonjour Eric. Ma France passe en spécial, vous l'avez dit, jusqu'à 14h. Il y a 58 départements en vigilance orange, 53 pour la canicule, 5 pour les orages. Donc on revient pendant 7 heures sur cet épisode exceptionnel et exceptionnellement précoce également, avec des experts, des reportages près de chez vous. Nos journalistes en direct ici vous accompagnent et vous conseillent en cette période de forte chaleur.
0: C'est noté. À tout de suite, Marine.
1: À tout de suite, Marine.
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0: Je m'excuse auprès de ma famille encore une fois et je serai meilleur peut-être lundi. Bon week-end, bon courage à vous tous et merci d'écouter ici.
1: Eh oui, vous écoutez ici, il est 13h, je vous aime, prenez soin de vous.
0: Émission spéciale jusqu'à 14h avec vos réactions dès à présent. Il est 13h, c'est avec Marine Eugénie.
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4: Bonjour à toutes et à tous et bienvenue dans Ma France. Ma France en émission spéciale jusqu'à 14h aujourd'hui. 53 départements sont en vigilance. Orange, canicule, aussitôt dans l'année, c'est inédit. À situation exceptionnelle, émission exceptionnelle. On vous accompagne partout. Ici Périgord, ici Poitou, ici Lorraine, ici Provence, ici Touraine, ici Berry. Vos radios de proximité mobilisées pour vous informer, vous conseiller, décrypter aussi cet épisode de canicule que nous traversons. Historiquement précoce, le 2e en très peu de temps après un mois de mai déjà en surchauffe. Comment ça se passe dans les écoles, dans les EHPAD, dans les transports? Comment gèrent les municipalités? Comment faire face à l'avenir, à ces fortes chaleurs qui vont se répéter de plus en plus régulièrement? Ma France, émission spéciale canicule aujourd'hui. Bienvenue, on est là jusqu'à 14h. On a envie tout simplement de commencer cette émission avec vous, car plus d'un Français sur deux est concerné par cette vigilance orange canicule. Comment vivez-vous cet épisode durable, intense, avec des nuits particulièrement difficiles, tropicales? Nous sommes dans le centre-ville de Périgueux avec Baptiste Roux. Bonjour.
6: Bonjour Marine.
4: Baptiste, reporter à ICI Périgord. Depuis ce matin, vous êtes dehors, thermomètre à la main. Combien fait-il dans la capitale périgourdine, Baptiste ?
6: Tout à fait, je suis avec mon thermomètre de cuisine. À l'ombre, en ce moment, nous sommes à 30 degrés et au soleil, 36,5 degrés dans les rues de Périgueux, autour de la cathédrale. À cette heure-ci, on ne croise pas grand monde d'ailleurs dans les rues. Il y a quelques personnes qui déjeunent en terrasse à l'ombre, mais elles sont loin d'être remplies. On voit beaucoup de gens qui ont ressorti les chapeaux, les bérets, la crème solaire, les gourdes. Et surtout, on essaye de rester au frais un maximum. Depuis ce matin, dans les rues de Périgueux, j'ai croisé beaucoup de personnes. Elles sont surtout sorties entre 7h et 9h. Le temps d'aérer les maison, de rentrer donc à 9h et de fermer directement les fenêtres, les volets et de s'enfermer à l'intérieur pour garder le frais. Et puis il y a d'autres personnes qui n'ont pas le choix pour travailler. J'étais ce matin avec Kylian et Patrice, deux couvreurs. Ils ont commencé la journée à 6h du matin sur les toits pour profiter de l'ombre et de la fraîcheur parce que passé 8h30, m'expliquait Patrice, le soleil tape sur les toits. Pour travailler, ça devient beaucoup plus dur. Et surtout, le zinc et les échafaudages sont brûlants. On ne peut plus y poser les mains.
4: Merci beaucoup Baptiste Roux. On pense bien évidemment à ceux qui sont obligés de travailler sous cette chaleur accablante, une vague de chaleur qui s'installe et s'étend, je vous le disais, avec des températures, Baptiste vient nous le dire, qui frôle déjà, voire dépasse les 40 degrés un 19 juin. Bonjour Alex Romagnac.
7: Oui, bonjour.
4: Vous êtes président de Predict Service, spécialisé dans la gestion des risques climatiques. Vous êtes avec nous pour nous expliquer aussi ce phénomène. Alors, est-ce qu'on a déjà battu des records là depuis le début de la vigilance ? Est-ce que nous vivons quelque chose d'inédit, Alex ?
7: On vit effectivement quelque chose d'exceptionnel. Vous l'évoquiez dans l'introduction. Surtout, c'est pas la première de l'année puisque c'est un mois de mai. On a déjà eu une séquence de canicule qui n'avait jamais existé. On n'avait jamais eu de vigilance orange mise par nos collègues de Météo France au mois de mai. Et là, effectivement, quelques semaines après, une deuxième séquence qui est très large sur le territoire national. Beaucoup de départements. Vous les avez évoqués. Et c'est dans la durée aussi. Puisque on a commencé ça depuis quelques jours, on va avoir un pic extrême là dans le week-end, fin de week-end, hein, dimanche, lundi, mardi. Mais les modèles voient que ce système, même si ça descend un petit peu, la chaleur va persister jusque la fin de la semaine prochaine et empiète sur début juillet. Donc on est sur une séquence qui est à la fois très large, très longue, qui se rapproche un peu de celle de 2003 et on se rappelle les conséquences qu'elles avaient eues. Hein.
4: Donc, la canicule meurtrière de 2003, oui.
7: Tout à fait. Et c'est donc essentiel de mettre en œuvre, et c'est ce qu'on fait avec toutes les communes, tous les plans d'action, et que les auditeurs, les citoyens adoptent des attitudes pour faire face à cet événement qui est très, très sérieux.
4: Alex Romagnac, vous évoquez des records à venir, c'est-à-dire que dimanche, lundi, mardi, ça va taper encore plus fort. Vous avez des prévisions ? Quelle température on peut atteindre ?
7: Oui, ben on va dépasser les 40, 41, 42, mais de manière très large sur les territoires. Hein. C'est ce qu'on appelle un dôme de chaleur. On a ce dôme de chaleur qui se met en place, qui fait remonter de l'air venant d'Afrique du Nord, d'Espagne, du Portugal. Et dans le courant de week-end, on a une dépression qui descend sur l'Atlantique et qui va accélérer cette montée d'air chaud. Et effectivement, on a des signaux de tous les modèles, que ce soit les modèles de Météo France, les modèles européens, qui montrent qu'on peut avoir, on va battre des tas de records de température sur une très large partie du territoire. Donc la situation est compliquée aujourd'hui, mais c'est pas dans la durée. Donc il faut vraiment avoir la patience et modifier nos façons de faire dans la durée.
4: Avec une probable vigilance rouge dimanche, c'est pas moi qui le dis, c'est Laurent Nunez, ministre de l'Intérieur, qui vient de l'annoncer. Ça change quoi, une vigilance rouge ?
7: Alors, la vigilance rouge, elle va changer en termes de décisions qui vont être prises. Et notamment, c'est aussi pour ça que ces vigilances rouges se mettent en place. On le sait, dimanche, c'est un jour particulier. C'est le jour de la fête de la musique avec beaucoup d'activités. On a vu ces derniers jours que si on ne modifie pas nos activités, si on continue à faire de l'activité sportive en pleine journée, il peut y avoir des conséquences humaines. On évoquait la canicule de 2003 avec les conséquences humaines. humaine que l'on a connue. Donc il faut anticiper, il faut se préparer, et préparer c'est changer d'attitude. Le reportage que vous faisiez en disant dans la journée on voit très peu de gens dans les rues, le sud de l'Espagne, ça fait des années que l'on sait que le matin les gens sont actifs, dans la journée les villages sont vides, les volets sont fermés et l'activité reprend le soir. Malheureusement, le dérèglement climatique nous impose très rapidement de modifier nos façons de faire, modifier nos attitudes. Et effectivement, on n'est pas habitué, donc on pourrait se dire dimanche, fête de la musique, je continue à faire comme je fais, je vais au soleil, je fais des fêtes, etc. Il faut adapter. Alors bon, adapter, ça ne veut pas dire tout annuler. Il faut adapter les choses, et peut-être la vigilance rouge est un élément pour attirer l'attention si on oublie que la situation est sérieuse.
4: Et les orages également arrivent. 5 départements qui sont en orange aujourd'hui aux orages. Quand est-ce que va se terminer cet épisode de canicule, Alex Romagnac?
7: Alors, il y a deux choses. Effectivement, ces orages, ils ont commencé hier après-midi. Et on le sait, quand les orages violents sont là, quand il y a un différentiel de température très fort entre le sol et l'altitude, on a encore sur le nord de la France, les orages se passent, on va dire, entre l'île de France, les Hauts-de-France et la frontière belge et luxembourgeoise. Ça a commencé hier, de nouveau cette fin d'après-midi, demain aussi. On a des risques de choses assez violentes avec de la grêle, des coups de vent sur 4 ou 5 départements. C'est ce soir, demain. Et à partir de dimanche, la canicule continue à remonter. Donc les orages vont disparaître pour dimanche et lundi. Ce sera tout le territoire qui va être soumis à cette chaleur. Et pour le moment, les modèles voient à 10 jours. Pour le moment, dans les 10 jours à venir, on ne voit pas de signaux de fin de cet épisode de chaleur. D'accord. C'est pour ça que je disais qu'il faut gérer ça dans la durée, avec de la patience, la longueur.
4: Il y a des endroits qui résistent encore et toujours à l'envahisseur, j'allais dire, comme la pointe bretonne. Écoutez ces témoignages. Joël et Claude ont trouvé refuge à l'Agnan, près de Quimper.
8: On est en Loire-Atlantique Sud, où il va faire très chaud là dans les 10 jours à venir. Comme on a vu qu'il allait faire 35 degrés et que dans un camion, c'est quasi invivable. Et donc, on fait tout un périple.
9: On devait partir plus dans le sud, mais là, on a remonté. Vu les températures annoncées au week-end, c'était notre choix.
4: Alors, Alix Romagnac, on dirait pas qu'il y a un exode vers la Bretagne, mais est-ce que même la Bretagne ou ces régions-là qui sont pas habituées vont connaître aussi des épisodes de forte chaleur? On se pose la question.
7: Oui, on l'a vu déjà ce mois de mai. On a eu des départements bretons en canicule. Alors il y a toujours un aspect, c'est vrai, effectivement les bords du littoral avec l'effet très très locaux des vents provenant de la mer, etc. Il y a toujours une petite frange qui est un petit peu moins chaude et qui subsiste. Mais ces épisodes de canicule, ce dôme de chaleur, il remonte sur le nord de l'Europe. Il touche aussi la Belgique, le Luxembourg. Donc c'est variable, mais potentiellement, bien sûr, moins que le sud-ouest, moins que l'Espagne, parce que plus on descend vers le sud, plus les choses sont importantes. Mais il faut se préparer à vivre ce genre de choses un peu partout sur les territoires, effectivement, avec certaines gradations selon la proximité. Et puis, selon le cas, des fois, la dernière fois, la canicule était plutôt ouest. Là, elle est un peu plus centrale. Mais ça, c'est la variabilité, et on suit ça de près pour faire justement de l'avertissement très localisé.
4: Toute dernière question, est-ce que ça veut dire que l'été sera très très très très chaud?
7: Alors, ce qui se passe au mois de mai ou ce qui se passe au mois de juin ne veut pas forcément dire ce qui va se passer au mois de juillet ou au mois d'août. Par contre, on sait, et ça c'est, on va dire, ce qui est plus climatique, et ce sont les simulations climatiques, ce sont les rapports du GIEC, on sait que ce type d'événement, forte chaleur, elles arrivent plus tôt, elles peuvent être plus longues, elles peuvent monter plus haut, elles peuvent arriver plus tard. Donc statistiquement, on peut s'attendre à encore vivre d'autres événements. Ça ne sera pas forcément cette année, ou ça va être cette année. Il n'y a pas de lien direct, mais malheureusement, ce que l'on voit, c'est ce qui a été écrit sur les rapports du GIEC depuis des années, en disant que ces canalicules allaient être plus fréquentes, plus précoces, plus longues, plus hautes. Très très tôt, elles sont là. Donc, on a le sentiment que les choses vont beaucoup plus vite dans la mise en place que ce que les scientifiques le craignaient.
4: Merci beaucoup, Alix Romagnac, président de Predict Service, spécialisé dans la gestion des risques climatiques. Jusqu'à 14h, je vous le disais. précisé, on vous informe, on vous accompagne dans un quotidien chamboulé par ces fortes chaleurs qui entraînent aussi des annulations en série. Alex Romagnac l'évoquait à l'instant, par exemple la fête de la musique. Bonjour Flavien Groyer.
10: Bonjour.
4: Alors les trains sont touchés aujourd'hui, les intercités, pas seulement aujourd'hui, sur plusieurs jours.
10: Oui, 71 trains intercités sont supprimés jusqu'à lundi. La SNCF veut éviter les pannes éventuelles de climatisation dans ces vieux trains peu ou pas adaptés aux hautes températures. Ça concerne les lignes Paris-Orléans, Limoges-Toulouse, Paris-Clermont-Ferrand et Bordeaux-Marseille. Et évidemment, les voyageurs très agacés ont dû s'adapter. Maëfaï pour Issy-Limousin était ce matin à la gare Limoges-Bénédictin.
11: Ça a été compliqué parce qu'en fait, je devais prendre un train, moi, ce matin, qui a été annulé. Donc, j'ai pris un train hier soir en me disant que les trains le soir auraient plus de chances de passer aux heures moins chaudes. Et j'ai dû prendre un logement aussi à Limoges hier soir, ce qui n'était pas prévu.
12: J'ai pas eu de problème personnellement pour venir ce matin puisque j'ai pris le train 7h28 dans une voiture conditionnée confortable. Mais j'ai des amis qui devaient le prendre hier après-midi et dont le train a été annulé pour des raisons de canicule. Et je trouve ça navrant que la SNCF n'arrive pas à s'adapter aux conditions météorologiques.
13: Je dois me rendre à Paris là, dans l'après-midi et tous les trains de l'après-midi ont été annulés. Donc je repars en voiture pour Paris. Ça bouscule tout le programme.
10: Et dans le Grand Est, seules les rames de TER climatisées circuleront au moins jusqu'à lundi.
4: Et on le disait à l'instant, plusieurs fêtes de la musique sont aussi annulées, ça c'est dimanche.
10: Et là ce sont des concerts qui sont annulés dimanche, une des journées les plus étouffantes de cet épisode de canicule. Pas de festivités dans les rues de Claye-Souilly, en Seine-et-Marne, dans plusieurs villes d'Indre-et-Loire, à Thouars, dans les Deux-Sèvres, au Teche en Gironde ou à Brive en Corrèze. Et puis à Montmorillon dans la Vienne où la barre des 40 degrés a été franchie hier. Pas de fête de la musique, ni de salon du livre. D'autres concerts sont adaptés ailleurs. Ils changent de site dans des lieux ombragés où ils sont avancés dans la journée à des heures moins chaudes. Le ministère de l'Intérieur l'a annoncé ce midi. Il n'y aura pas d'annulation de la fête de la musique au niveau national. Les maîtres mots, c'est l'adaptation au niveau local, le bon sens et la vigilance.
4: Le bon sens et la vigilance aussi concernant les événements sportifs. Évidemment, on ne va pas aller courir un marathon.
10: Évidemment, le ministère de l'Intérieur recommande en effet aux préfets d'annuler les manifestations sportives, surtout si elles se déroulent en extérieur. Les autorités veulent éviter les malaises, les coups de chaud ou même pire. Hier matin, un homme de 30 ans est mort sur une piste d'athlétisme dans le Val d'Oise. Plusieurs courses et tournois sont donc annulés par endroits en France. Le trail du Noble Jouet en Touraine, par exemple, n'aura pas lieu. La course Les Foulées des Bords de Loire près de Nantes est annulée, comme la fête du vélo en Anjou. Et puis parfois, ce sont des adaptations d'horaires, notamment pour les matchs de rugby décalés en fin de journée où il fait moins chaud.
4: Merci beaucoup Flavien Groyer. Vous nous avez mis ça sur ici.fr.
10: Sur ici.fr, sur notre site.
4: Merci beaucoup.
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4: Et les températures montent aussi dangereusement dans les salles de classe. On est à 32, voire 33 degrés dans certaines écoles. Alors il faut s'adapter pour protéger les enfants. On baisse les stores, on installe des ventilateurs, on allège aussi les emplois du temps. 784 écoles et collèges en France ont décidé d'aménagement horaire. Un chiffre donné à l'instant par Édouard Geffray, le ministre de l'Éducation. À Tours, par exemple, il n'y aura pas école lundi et mardi après-midi, canicule oblige dans les 58 écoles de la ville. Les 8000 élèves seront attendus dès 8h au lieu de 8h30, fin des cours à midi, un repas froid à la cantine et retour à la maison. Impossible de faire classe sous 40 degrés dans ces écoles mal isolées, explique la ville. Comme à l'école élémentaire Claude Bernard, dans le quartier du Sanitas, c'est l'une des pires bouilloires thermiques de la ville, Boris Campin.
14: Dans la classe, une vingtaine d'élèves, un ventilateur sur pied, des rideaux fatigués et un thermomètre que consulte Emmanuel Denis, le maire de Tours.
15: Là, il fait 35 degrés. Donc vous imaginez avoir classe pendant 3 heures ici. À un moment, ça devient insupportable. Puis après, on a des risques de santé.
14: Cette chaleur étouffante, Luciana, 10 ans, en souffre depuis déjà quelques jours.
16: On se sent faible, on se sent énervé, on a envie de dormir. On n'arrive pas à travailler, on n'arrive pas à se concentrer. C'est pas top.
14: La municipalité de Tours a acheté 420 ventilateurs depuis l'été dernier, ainsi que des brasseurs d'air, de quoi en mettre un dans chaque classe, ce qui reste très insuffisant dans les passoires thermiques comme l'école élémentaire Claude Bernard.
15: Malheureusement, dans une école comme celle-là, on ne peut pas aérer la nuit parce qu'en termes de responsabilité, on ne peut pas laisser les fenêtres ouvertes. Donc ce qu'on a fait, c'est que les agents viennent le matin à 6h30, donc ils prennent une heure plus tôt pour aérer les classes. Peut-être on arrive à redescendre encore à 25 degrés et puis on monte progressivement jusqu'à 35 et plus. Pour rénover l'ensemble des écoles, il faudra 50 ans. On essaye de mettre en place des mesures palliatives, mais qui ne nous permettent pas de passer des canicules à plus de 35 degrés, ça c'est sûr.
14: Les élèves de Claude Bernard ont quand même de la chance. L'an prochain, ils seront transférés dans une nouvelle école avec isolation bois-paille et toutes les dernières innovations thermiques. La garantie d'avoir au moins 10 degrés de moins lors des prochaines canicules.
4: Le reportage signé Boris Campin, ici Touraine. Alors comment fait-on pour garder les enfants, pour protéger nos enfants? Avec nous également dans Ma France aujourd'hui, Mustapha Ocelik, bonjour.
17: Bonjour, bonjour à vos auditeurs.
4: Vous êtes vice-président de la FCPE, la Fédération des conseils de parents d'élèves. D'ailleurs, d'abord une première réaction à ce que vous venez d'entendre, c'est le système D là un peu dans les écoles en ce moment?
17: Oui, effectivement, c'est le système D, ça a été dit effectivement dans le reportage, c'est souvent des mesurettes où on essaye de trouver des palliatifs à un problème qui est récurrent et qui est beaucoup plus profond de toute manière.
4: Est-ce que les parents sont inquiets en ce moment? Quelles sont les remontées que vous avez? Est-ce qu'au moment de laisser son enfant devant l'école, on n'est pas rassuré?
17: Les parents, effectivement, sont inquiets, notamment sur les annonces qui sont faites. Il y a deux choses. Il y a les annonces qui sont faites au niveau des municipalités ou au niveau des collectivités d'annoncer, effectivement, des fermetures, soit l'après-midi, soit le lendemain. Donc, c'est un peu la débrouille, le système D, pour essayer, effectivement, de pouvoir garder son enfant à la maison. Mais la deuxième chose, c'est que la FCPE a toujours demandé un congé canicule qui permet aussi aux parents qui sont en activité de pouvoir garder leur enfant. Mais en dehors de tout ça, on l'a dit et on leur réclame, parce que la canicule, c'est pas un problème ponctuel d'aujourd'hui, ça devient de plus en plus récurrent. L'année dernière ou l'année d'avant, c'était au mois de juin, maintenant c'est au mois de mai, la FCPE demande un protocole canicule pour chaque établissement qui définirait notamment des seuils de température définis, l'adaptation des horaires comme ça se fait, des salles plus fraîches, un accès renforcé à l'eau, mais à l'eau fraîche, et des modifications des activités qui sera adaptée finalement à des activités et éviter les activités à l'extérieur.
4: Alors en entendant tout ça, on se débrouille. Je vous propose, Mustapha Ocelik, d'écouter un autre reportage à Paris, dans cette école primaire de l'Ouest parisien. Les parents se débrouillent pour que leurs enfants puissent rester aux classes au frais. Place donc au système D, aux solutions basiques et artisanales. Philippe Thibaudot, ils ont installé des couvertures de survie aux fenêtres.
18: Impossible de les manquer, ces grandes couvertures couleur métallisée de 3 mètres sur 2 mètres.
19: Ce sont les deux fenêtres qui sont au troisième étage, qui est orienté sud-sud-ouest.
18: Sylvana, maman d'élève et architecte, nous montre l'installation depuis la rue. Elle n'ose pas nous faire entrer dans l'établissement. Tout cela est fait, disons, sans l'autorisation officielle de la mairie.
19: Évidemment, l'objectif final étant que soient installées des vraies protections solaires. Mais en attendant, nous ne les avons pas, donc on essaye de protéger au mieux les enfants.
18: Et ça marche, elle en a fait l'expérience le mois dernier lors de la précédente vague de chaleur. Résultat,
19: on a un gain qui va de 2 à 3 degrés par rapport à la classe qui n'avait pas de prototype.
18: Son fils Marco, de la classe de CM1, opine de la tête.
20: Il faisait un peu plus froid dans la classe.
18: Sylvana a eu cette idée en assistant à une conférence du collectif Demain 50 degrés, et l'un des intervenants était
21: Amaury Fievé, chercheur aux mines Saint-Étienne.
18: Le chercheur défend, face aux canicules à répétition, des solutions dites low-tech, des technologies douces qu'il expérimente dans une trentaine d'écoles en France.
21: Là, on va cuire. Aujourd'hui, on est en période de crise, donc on n'a plus le temps de faire des travaux. Ce qu'il nous reste à faire, c'est mettre des protections solaires, mettre en place de la ventilation des écoles la nuit, mettre des brasseurs d'air au plafond.
18: Et changer sa façon de vivre. Il propose par exemple, comme en Espagne, de partir en vacances d'été plus tôt, au mois de mai.
4: Un reportage Philippines. Thibaudot, Mustapha Ocelik, vice-président de la FCPE. On l'entend dans ce reportage, des couvertures de survie accrochées aux fenêtres. Qu'est-ce qu'il faut faire? Est-ce qu'il faut faire comme en Espagne, comme on vient de l'entendre? Adapter les horaires aussi?
17: En fait, ce qu'il faut faire, c'est, on voit bien que c'est une question de sécurité et de santé, finalement, à la fois pour nos enfants, mais à la fois également pour le personnel éducatif. Il est démontré aussi dans ce reportage que des parents essayent de trouver des palliatifs ou des solutions à une problématique qui devrait être de la responsabilité, notamment de l'État et des collectivités. Ça permet aussi d'avoir une prise de conscience politique, et pour nous, en tout cas, ça, le problème thème de fond, c'est un plan national de rénovation du bâti scolaire qui est notamment en jeu avec un plan chiffré, crédible et surtout planifié, puisque le besoin est effectivement extrêmement important.
4: Les parents des plus grands aussi sont concernés. C'est une première en France. Les oraux du bac sont reportés d'une semaine dans l'académie de Poitiers. Annonce du recteur François Périssa hier. On l'écoute.
2: À ceux qui étaient convoqués les deux premières après-midi vont se retrouver convoqués les deux premières matinées de la semaine suivante. Il y a un changement de date, mais il y a plus d'égalité en évitant d'exposer des élèves à de très fortes chaleurs pour présenter leur oral, en les préservant et en leur permettant de refaire cette présentation dans des conditions plus équitables que ceux qui seront passés le matin dans d'autres conditions.
4: Voilà, les reports des oraux du bac, ça aussi, ça demande de l'organisation pour les parents, Moustapha Ocelik.
17: Oui, effectivement, il y a deux choses. Hein. C'est une question d'équité et d'égalité, effectivement. Mmh. Les examens ne sont pas là pour voir la résistance, finalement, des élèves à la chaleur. Ce qu'il faut savoir, effectivement, par rapport à cette période d'examen, c'est une période, effectivement, de stress. Et là, on est en train de rajouter un stress supplémentaire à la fois pour nos enfants, mais également pour les familles qui doivent derrière, effectivement, s'organiser.
4: Donc la FCPE demande de vrais aménagements. Est-ce qu'il faut aussi des renforts humains, des CDD canicules, comme j'ai pu le lire sur votre site, par exemple? Ça fait partie de vos préconisations?
17: Oui, de devenir des renforts de moyens à la fois pour adapter le bâti au changement climatique. Et il y a également une demande de renforts, effectivement, de moyens humains, ce qui est aujourd'hui nécessaire. Et on le voit bien, effectivement.
4: Merci beaucoup, Moustapha Ocelik, vice-président de la FCPE, la Fédération des conseils de parents d'élèves, d'avoir été avec nous, Ma France, émission spéciale canicule jusqu'à 14h. Et je vous propose maintenant une petite pause fraîcheur.
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4: Et vous m'avez vu venir avec ma pause fraîcheur, on parle évidemment Coupe du Monde de foot avec vous Clément Comte, bonjour.
3: Bonjour Marine.
4: Et oui, c'est l'actualité aussi tous les jours dans Ma France. On a rendez-vous avec le journal du Mondial à 13h25, on est un peu en avance, 13h23. Clément, est-ce qu'il est aussi question de canicule de l'autre côté de l'Atlantique?
3: Bon, écoutez, le meilleur moyen de savoir, c'est de demander à notre reporter sur place. Chaque jour, il nous envoie une petite note vocale. Salut Nicolas Perronnet.
22: Salut les amis, je sais que c'est compliqué en ce moment, la canicule en France hein, évidemment, et bien ici c'était un risque aussi, la chaleur qui pesait sur ce mondial, en tout cas dans la grande région où circulent les bleus, et bien 24 degrés à Boston seulement au camp de base, il fera un petit peu plus chaud hein, a priori dans les 28-29 lundi à Philadelphie pour le match face à l'Irak, mais bon globalement, vous l'aurez compris, ça va. Là je suis à Toronto, il fait 21 degrés, on supporte la petite veste sans problème, donc ça c'est un bon coup de chance hein, clairement pour Didier Deschamps, parce que l'été ici il peut faire aussi très chaud. Alors ça ne veut pas dire qu'il n'y a pas de problème de météo. Hier j'ai reçu une alerte sur mon téléphone pour une tornade ici à la frontière canadienne, donc bon, on ne va pas crier victoire trop tôt, et je vous rassure, elle est passée sans dégâts.
3: Merci Nicolas Perronnet. La tornade, si on file la métaphore, si on parle football, elle était plutôt dans le stade cette nuit. 6-0 pour le Canada face au Qatar, petit coup de froid pour les Qataris, pas un quart mais victoire quand même pour le Mexique face à la Corée du Sud, 1-0. Première équipe, le Mexique, à atteindre les 16e de finale dans ce mondial. Un partout entre la Tchéquie et l'Afrique du Sud. Et nos voisins suisses ont brillé, comme le soleil en ce moment, face à la Bosnie-Herzégovine, 4-1 hier soir.
4: Allez Clément, on va refroidir un peu l'ambiance et parler d'un pays où il fait beaucoup moins chaud.
3: Oui, l'Écosse, bien sûr. Écosse qui affronte le Maroc ce soir. 50 000 supporters écossais sont à Boston en ce moment, à coup de pubs et de cornemuses, ambiance extraordinaire racontée par Julien Froment sur place.
23: À quelques pas de la mairie de Boston, la fan zone étonnamment fermée. Ce sont les pubs alentours qui en profitent pour le plus grand plaisir d'Oran McConagall, gérant du Dubliner Irish Pub.
24: Non, j'ai jamais vu un truc pareil. La seule comparaison qu'on a, c'est la Saint-Patrick, mais là, c'est sans commune mesure. On a dû louer deux camions réfrigérés pour conserver les bières. C'est incroyable. Quelque chose qui n'arrive qu'une fois dans une carrière.
23: Une file d'attente interminable se forme le long de son établissement, des curieux assiste au spectacle. Quelques blocs plus loin, la fête se poursuit. Les supporters écossais descendent des hectolitres de bière pendant que certains font des folies pour être sûrs d'assister au match contre le Maroc. C'est le cas de Brian qui arrive du nord d'Édimbourg.
0: L'atmosphère ici est exceptionnelle. À la base, je suis venu ici, mais je ne devais pas aller au stade et j'ai finalement décidé d'acheter un billet à 900 euros. Je ne pouvais pas rater ça. Ce match vaut chacun des euros dépensés.
23: Flower of Scotland, l'hymne national, Brian l'entendra ce soir avec 50 000 compatriotes qui rêvent de prolonger la fête.
3: C'est pas mal, hein, ça donne envie. Voilà pour l'Écosse, donc match face au Maroc à minuit ce soir.
4: Alors on en profite, Clément Comte, les autres matchs du jour.
3: États-Unis, Australie à 21h, Brésil, Haïti à 2h30 et Turquie, Paraguay pour les plus courageux à 5h demain matin. Petit coup de chaud pour Elie Wai dans ce mondial. L'international ivoirien passé par Marseille, par Lens, par Montpellier était à deux doigts de ne pas jouer demain face à l'Allemagne, arrivé à la frontière canadienne. Il s'est vu refuser l'accès au territoire pendant quelques heures à cause d'une affaire de paris sportifs truqués. Mais finalement, tout est rentré dans l'ordre. L'attaquant sera bien sur la feuille de match demain soir.
4: Et pour les Bleus, Clément, la température, là aussi, monte d'un cran.
3: Et oui, on laisse passer le week-end et on y est. On retrouve l'équipe de France lundi pour son deuxième match face à l'Irak. Après la victoire mardi contre le Sénégal, on assistera peut-être à des changements dans l'équipe. Les joueurs se tiennent prêts, en tout cas, comme Malo Gusto, la doublure du latéral. Jules Koundé.
1: Il y a de la concurrence un peu partout. On sait qu'on a un groupe de très très grande qualité. Donc je pense que la concurrence elle est importante. Moi voilà, aujourd'hui je sais que c'est Jules qui commence. Je suis là pour jouer aussi. Je suis venu pour ça. Donc après le coach fera ses choix bien sûr. Mais je me tiendrai prêt quoi qu'il arrive. Et je donnerai bien sûr tout pour le maillot dès que je serai sur le terrain.
3: Voilà le programme des Bleus aujourd'hui, entraînement à huis clos. J'en profite bien pour vous rappeler votre rendez-vous sur ICI, chaque match de l'équipe de France à suivre en intégralité sur notre antenne et sur YouTube, également en live avec Pia Clément et notre consultante Charlotte Lorgeret. Le rendez-vous pour lundi, donc France-Irak, notez bien 22h30 pour l'avant-match. Le coup d'envoi, lui, sera donné à 23h.
4: Merci beaucoup, Clément Comte, pour ce journal du Mondial. Évidemment, tout est à retrouver sur ici.fr, le programme et les résultats. Notre émission spéciale Ma France continue dans quelques secondes. Émission spéciale canicule jusqu'à 14h avec des experts, des reportages près de chez vous. Nos journalistes en direct ici vous accompagnent et vous conseillent en cette période de forte chaleur. Faustine Moheran, il y a 53 départements en vigilance orange à l'heure où on se parle.
6: Oui, pour l'instant toujours, mais une partie de la France pourrait carrément passé en vigilance rouge ce week-end. C'est ce qu'annonce Laurent Nunez, le ministre de l'Intérieur, il y a quelques minutes. Et cela risque de durer quelques jours encore, vient de nous dire également dans notre émission spéciale Ma France, Alix Roumaniac, président des services météo, prédict, car les températures vont continuer de
4: grimper
6: à ce niveau-là pendant environ encore 10 jours. La France n'est donc pas prête de respirer. Pas de consigne nationale pour autant, pour l'instant, pour maintenir ou non les festivités, notamment de la fête de la musique qui auront lieu ce week-end, dit encore le ministre de l'Intérieur. Mais on le dit depuis une demi-heure maintenant dans notre émission spéciale, de nombreuses annulations, les oraux du bac annulés dans certaines académies notamment.
4: Et émission spéciale qui se poursuit. Nous retrouvons dans quelques minutes Eric Brocardi, porte-parole de la Fédération nationale des pompiers de France. Nous serons également en direct de Châteauroux avec Gaël Fontenay sur ce risque d'incendie. Et puis nous serons également avec le directeur des services des personnes âgées, directeur adjoint de la DPA, Eric Frégonat, qui nous parlera, lui, de la protection de nos anciens. Et puis invité de marque aussi à la fin de cette émission, François Gémen, membre du JX, spécialiste du climat. Avec lui, nous essaierons de prendre un peu de recul.
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4: Et notre édition spéciale se poursuit. Ma France vous accompagne en ces périodes de forte chaleur. Je le rappelle, 58 départements sont en vigilance orange, 53 pour canicule, 5 pour orage dans le nord de la France. Une France qui suffoque, c'est la deuxième canicule en moins d'un mois. Édition spéciale jusqu'à 14h en direct des régions et avec des experts. Eric Brocardi, bonjour.
33: Bonjour.
4: Alors, vous êtes porte-parole de la Fédération nationale des sapeurs-pompiers de France. On imagine que vous êtes très sollicité en ce moment, d'abord par les coups de chaud, les déshydratations.
33: Il est évident qu'aujourd'hui, par rapport à ce qui se passe d'un point de vue de température, dès lors que les urgences souffrent, c'est aussi l'ensemble de toute la chaîne de secours qui souffre également, puisque nous sommes les acteurs majeurs en ce qui concerne le secours à personne au quotidien, avec près de 4,7 millions d'interventions par an. Et donc forcément, 80% sont des missions de secours d'urgence aux personnes. Donc le sujet aujourd'hui, c'est effectivement de continuer à essayer de contribuer à préserver les populations pour éviter qu'ils appellent les services d'urgence et essayer de gonfler justement ces fameux sas d'hôpitaux qui peuvent rentrer très vite en saturation.
4: Pourquoi le principal risque là, aujourd'hui, c'est vraiment ces coups de chaud, ces déshydratations? Il ne faut pas faire d'efforts physiques?
33: C'est pour ça, exactement, c'est pour ça qu'on en appelle à la responsabilité de chacun, mais qui est en fait une responsabilité normale de prendre des gestes qui sont, pour ainsi dire, anodins, mais qui ont un impact salvateur extrêmement très fort, c'est-à-dire boire régulièrement, c'est-à-dire essayer également, autant faire se peut, d'éviter les zones les plus fortes en termes de chaleur pour éviter de sortir dans ces périodes-là et privilégier des activités plutôt très tôt le matin, voire tard le soir. Mais je pense qu'aujourd'hui, il y a bon nombre de populations en Europe qui savent déjà s'adapter à ça. Je peux parler de l'Espagne, je peux parler du Portugal, qui sont déjà soumis à des fortes chaleurs. Donc aujourd'hui, il faut simplement redonner confiance aux concitoyens. Parce que aujourd'hui, le dérèglement climatique ne doit pas être aujourd'hui un vecteur de privation de liberté et un vecteur d'inquiétude supplémentaire. Il faut simplement donner des bons paramètres aux gens pour qu'ils puissent transmettre cela aux personnes les plus vulnérables, que ce soit les plus anciens comme les plus jeunes.
4: Alors, c'est pas la première canicule qu'on vit, Eric Brocardi. Est-ce que vous avez quand même vu une petite amélioration des comportements ou c'est toujours quand même pas mal d'inconscience?
33: Écoutez, on en voit toujours, mais de différentes manières, malheureusement. Et c'est vrai que les médias sont là aussi pour faire le focus de ce qui va pas bien. Mais pour autant, il y a bon nombre de gens au travers de la population qui font des choses extrêmement remarquables. Donc le sujet de ce qui est pas bien, c'est effectivement les ouvertures de poteaux incendie qui ne servent pas du tout aujourd'hui à arroser les gens. Bien au contraire, c'est là pour permettre aux secours de pouvoir fonctionner correctement. Le deuxième sujet, c'est de pouvoir effectivement parler, on va dire, de tout ce qui est agi et qu'on ne voit pas et qui passe sous éco-radar, c'est-à-dire l'ensemble des équipes des communes qui font au travers de leur action sociale du relevé téléphonique, qui tout au long de l'année font des relevés de personnes isolées et qui permettent à un moment donné, force à des situations très compliquées comme aujourd'hui, de pouvoir prendre le pouls de leurs propres concitoyens. Et je lisais tout à l'heure simplement des éléments très simples et très factuels. Les maires sont en première ligne par rapport à cela. C'est eux aussi qui, au travers des préfets, font remonter bon nombre d'informations et qui mettent en œuvre ce service de proximité qu'on a tant besoin au travers des services publics. Et c'est là qu'on doit saluer le service public et sur lequel on doit grandement les remercier, aussi bien police que préhospitalier, qu'hospitalier, que sapeurs-pompiers.
4: Rappel de prudence également, Eric Brocardi, un porte-parole de la Fédération nationale des sapeurs-pompiers de France, sur la baignade. N'allez pas dans les endroits interdits. Je vous propose d'écouter ce reportage tourné à Pont-Saint-Vincent, c'est en Meurthe-et-Moselle, où se trouve une petite rivière enjambée par un pont. Officiellement, la baignade y est interdite et pourtant, il y a du monde. Chibani.
2: Plus vous avancez, plus c'est profond. Voyez, regardez.
5: Sous les arbres qui longent la rivière, le thermomètre affiche 33 degrés. La tentation de piquer une tête était trop forte pour Emma, Lina, Yelena et Sarah. Elles habitent dans le secteur.
14: Il fait une chaleur extrême et c'est très rafraîchissant. Et c'est accessible, c'est gratuit, donc bon, on va pas s'en plaindre, la piscine, c'est un peu sale aussi.
5: Des panneaux baignades interdites ont pourtant été posés tout autour du site, une interdiction que n'ignorent pas les quatre amis, bien conscientes des dangers.
15: Hier, on a nagé, on n'avait plus pied, on a failli se noyer.
14: Il y a beaucoup de courant, donc pour nager, c'est assez compliqué pour revenir.
15: En voulant aller dans les cailloux, je me suis fait un gros bleu. Franchement, c'est vachement dangereux.
5: Les quatre jeunes filles sont rejointes par un groupe de garçons. Leur objectif est clair, sauter du pont qui enjambe le Madon. La pratique est connue de tous ici, selon Loïc.
16: Si tu n'es ici, tu sautes du pont. C'est obligatoire, c'est un passage, on va dire.
5: Pourtant, les risques sont réels. Courant imprévisible, fond vaseux et parfois la présence de rochers au fond de l'eau. Pas de quoi freiner Arthur.
17: C'est pas dangereux en soi, mais ça dépend comment on le fait, comment on s'y prend. On a fait une trace exprès, savoir où sauter. Et puis après, c'est toi et ta chance, en fait.
5: En 2025, plus de 400 noyades mortelles ont été enregistrées en France. La moitié d'entre elles a eu lieu dans un cours d'eau.
4: Un reportage signé Mourne Chibani, ici Lorraine. Nous sommes avec Eric Brocardien, porte-parole de la Fédération nationale des sapeurs-pompiers de France. Quand vous entendez ça, qu'est-ce que ça vous inspire ?
33: Ça me rappelle surtout que en 2022-2023, nous avons porté avec Roxana Maracineanu et Grégory Allion, qui était à l'époque président de la Fédération et qui est aujourd'hui député européen, le sujet de l'aisance aquatique. Mm-hmm. Parce qu'aujourd'hui, il y a une nécessité absolue de reprendre les fondamentaux sur ce qu'est de savoir nager dans l'eau et quels sont les dangers de l'eau. Donc quand vous avez aussi aujourd'hui des champions comme Alain Bernard, il repose, on va dire, sur des souvenirs, mais aussi sur une base qui était à l'époque un grand plan piscine, qui était justement la création de ces fameuses piscines tournesol que tout le monde a croisé dans sa vie. Donc ça veut dire qu'aujourd'hui, lorsqu'on n'adopte pas un véritable grand plan de restructuration et d'éducation du concitoyen face aux risques, il se passe ce qui se passe aujourd'hui, c'est-à-dire des niveaux de noyade. Ouais. Sachant qu'aujourd'hui, il y a un facteur supplémentaire, c'est le manque d'attention. Nous sommes passés de 2 minutes 30 d'attention de moyenne par chaque concitoyen à plus que 40 secondes. Donc ça veut dire que dès lors que votre enfant nage à proximité de vous, vous le pensez en sécurité parce qu'il est à côté de vous. Mais pour autant, votre regard ne porte pas sur lui. Et il suffit de simplement 10 cm d'eau pour qu'une vie bascule. Oui. Donc c'est ce qu'on prône aujourd'hui avec Alain Merlin, c'est de dire qu'aujourd'hui, la vigilance noyade doit être permanente et constante. Et nous avons sur l'ensemble du littoral français et sur les lacs et les zones fermées comme les zones ouvertes en termes aquatiques, toutes les associations agréées de sécurité civile et les sapeurs-pompiers et même les forces de sécurité intérieure comme les SCRS qui sont là pour justement permettre que l'été se passe en bonne et due forme pour chacun, pour tout un chacun, mais surtout de respecter les règles et les consignes de sécurité. Lorsqu'il y a des interdits, il ne faut pas braver des interdits. Oui. Privilégier surtout les zones de surveillance par justement les nageurs sauveteurs.
4: Le message est clair. Eric Brocardi, Fédération nationale des sapeurs-pompiers. Cette canicule, c'est aussi des départs de feu de plus en plus nombreux, de plus en plus précoces. Hier, 16 départements du centre, de l'est et du sud-est de la France étaient classés en orange pour un risque élevé. On part tout de suite dans le Berry à Châteauroux. Bonjour Gaëlle Fontenay.
18: Bonjour Marine, bonjour à tous.
4: Alors que la période des moissons débute, Gaëlle, les agriculteurs aussi sont appelés à la vigilance.
18: Oui, il y a des consignes très strictes qui sont dispensées par les préfectures de l'Indre et du Cher. Ça concerne, vous le disiez, les travaux agricoles. Ça concerne aussi les travaux forestiers dans le massif de la Brenne. Par exemple, la Brenne, c'est un tiers de l'Indre. C'est le parc naturel régional. Les promenades dans les bois sont fortement déconseillées. Il est interdit de débroussailler, interdiction aussi de tout ce qui est travaux mécaniques. Les deux préfectures, vous le disiez, encadrent les travaux agricoles. Il faut dire qu'on est en plein dans les moissons. Au moindre frottement de lame sur une pierre, ça part en étincelle. Il y a déjà 60 hectares de brûlés dans le Cher, 150 dans l'Indre, dont une quarantaine rien qu'hier. Les pompiers sont sur le front. On attend un renfort d'une quinzaine d'hommes dans l'Indre. Ils devraient, d'ailleurs, les casernes de l'Indre devaient tout ouvrir au public ce week-end dans le département. C'était les portes ouvertes. C'est annulé pour concentrer les moyens sur le risque incendie. Mais en Berry, c'est vrai que les pompiers sont particulièrement entraînés. On a la forêt école en Sologne avec des entraînements réguliers. On a aussi des entraînements feux de maquis qui sont organisés en Brenne depuis plusieurs années. Des formations qui sont reconnues dans toute la région et parfois au-delà. Et puis il y a un système de prépositionnement d'hommes et de matériel sur les communes les plus à risque. Système qui va être mis en œuvre dès aujourd'hui.
4: Merci beaucoup Gaëlle Fontenay en direct d'ici Berry. Eric Brocardi, c'est une poudrière en ce moment ?
33: Oui. pense qu'on peut parler de cette situation-là, bien entendu, à partir du moment où on a toujours un acte de négligence envers l'environnement, et du coup, ça vient faire intervenir les sapeurs-pompiers là où effectivement on en a besoin en période de forte canicule, notamment sur les missions aussi de secours de l'urgence aux personnes, comme on l'expliquait tout à l'heure. Mm-hmm. Le sujet, on le sait aujourd'hui, 9 feux sur 10, c'est dû à l'activité humaine. Sur ces 9 feux sur 10, 70%, ce sont des actes de négligence, c'est-à-dire des jets de mégots, c'est-à-dire tout simplement ce qui a été évoqué tout à l'heure, faire du bricolage pouvant provoquer des étincelles à des périodes caniculaires où la sécheresse est en stress hydrique, mm-hmm. où les températures sont supérieures à 30 degrés, où il y a un fort vent au-delà de 30 km/h. Vous savez, ces fameuses règles des 3-30 qui permettent justement, lorsqu'il y a toute source d'ignition, de déclencher un incendie. Mais vous savez, il y a souvent les feux dont on ne parle pas. Ces fameux feux qui sont les 80% de nos missions en termes de feux de forêt et de feux d'espace naturel, qui sont justement pour 80% restés inférieurs à une enveloppe de moins de 5 hectares. Pour la bonne et simple raison qu'aujourd'hui, les sapeurs-pompiers, grâce à la stratégie d'attaque massive sur feu naissant, et ce qui a été évoqué à l'instant et ce qui était très intéressant, c'est le sujet du prépositionnement sur le terrain, oui. Permet d'avoir justement le sujet d'une proximité entre un risque d'incendie réel et un moyen d'extinction efficace à côté. Les moyens terrestres, c'est une chose. Les moyens aériens, c'est aussi le complément extrêmement important avec les moyens de la sécurité civile, que ce soit avec les 12 canacs d'air et les 8 Dash, avec un renfort annoncé par le ministre de l'Intérieur récemment. Mm-hmm. Le sujet aujourd'hui, c'est cette action combinée sur le terrain. Mais le risque pour nous, c'est quoi? C'est tout simplement qu'on ait affaire à des feux multisites. C'est-à-dire que quand vous avez affaire à un feu de l'autre, comme l'année dernière, en plein milieu du mois d'août, vous y avez exactement le même sur des nouveaux départements, et c'est très choquant aujourd'hui d'entendre. Alors pour nous, non, sapeurs-pompiers, mais vous avez parlé du Cher, de l'Inde, c'est des massifs qu'on entend parler.
4: Et oui, on entend plus parler de la région PACA d'habitude à cette période, effectivement.
33: Exactement. Et en fait, en 2022, quand il y a eu des incendies en Gironde et que la Fédération nationale des pompiers de France a évoqué le fait d'avoir une météo des forêts, c'était simplement dans le principe, un, déjà d'une part, de mieux informer la population, deux, d'activer, on va dire, une meilleure connaissance du territoire. Et quand vous connaissez mieux votre territoire, vous le défendez mieux et vous le protégez mieux. Et je viens par là-dessus aussi, que nous essayons de mettre en œuvre tous les moyens possibles, et là dernièrement avec Avas et la plateforme Twitch, de faire tout un chacun qu'au travers du programme Firecatcher, on puisse justement surveiller la forêt, même depuis son fauteuil à la maison.
4: Merci.
33: À l'ombre et au frais.
4: Merci beaucoup Eric Brocardien. Bon courage pour cette séquence qui ne fait que commencer. Le porte-parole de la Fédération Nationale des Sapeurs-Pompiers de France, merci d'avoir été avec nous dans Ma France. On vous parlait des plus jeunes en début d'émission, des enfants, comment les protéger? Bien la question, elle se pose également pour nos aînés. Au sud de Sochaux, à Audincourt, le CCAS, c'est le Centre Communal d'Action Sociale, met les bouchées doubles pour porter les repas à domicile chez les plus âgés. Lisa Guinic a suivi une tournée.
0: Bonjour.
4: Anne-Marie, 82 ans, en robe, nous accueille dans son salon au frais.
0: C'est chaud. On a discuté un moment au soleil, puis j'ai dit je rentre parce qu'il fait chaud. Ben non, là, ça va. C'est supportable, là.
4: Rien à signaler non plus dans la pénombre de chez Véronique.
1: Pas de problème. S'il faut, je mets le ventilateur.
4: Le porteur de repas à domicile, Romain, dépose les parquettes du jour sur la table.
1: Mettre au frigo, saucisse de morteau.
3: De toute façon, moi je le vois, je les côtoie au quotidien. Ils sont pas bien, quoi, tout simplement. C'est compliqué pour eux, quoi.
4: Alors Romain rabâche.
3: Bien fermer les volets. Et puis modifiez-vous la nuque, le visage, les mains, les jambes, les pieds, tout ce qu'il faut pour rester au frais.
4: Le livreur pose le flyer avec ses traditionnels conseils à côté des repas du jour. Et Romain ne transige pas avec l'un d'eux.
3: Boire beaucoup d'eau.
1: J'ai ma tasse qui est pleine, là.
3: Ah oui, non, mais madame Guégan, c'est pas une simple tasse d'eau qu'il va falloir boire aujourd'hui. Dans les jours qui suivent, je pense qu'il va falloir boire quelques litres, quelques bouteilles d'eau.
1: Je vais mettre du sirop de citron dedans.
4: Romain ne s'arrête jamais de répéter.
6: Et surtout, buvez, hydratez-vous, qu'il me dit.
4: Robert en forme malgré la chaleur.
6: À cause de lui, je bois 2 litres de vin rouge par jour.
4: Je suis pas sûr qu'il ait dit ça. Hein. Vous avez dit ça, Romain?
3: Non. De l'eau bien fraîche. De bien fraîche.
4: Vous entendez ce que vous voulez? Voilà, on n'est pas sûr que ce soit les bonnes recommandations. En effet, le reportage de Lisa Guinic, ici Belfort, Montbéliard. On poursuit sur ce sujet, sur la protection de nos aînés. Bonjour Eric Frégonin.
8: Bonjour.
4: Vous êtes directeur adjoint de l'Association des directeurs au service des personnes âgées, qui regroupe les directeurs de services à domicile et d'EHPAD. Déjà, une première réaction sur cette tournée de repas à domicile, c'est essentiel en cette période?
8: Oui, c'est tout à fait essentiel, et je souhaiterais en premier lieu avoir une pensée tout particulière pour les personnes âgées qui vivent seules à leur domicile, qui sont souvent trop seules, et qui, dans ces périodes très difficiles, doivent être accompagnés au maximum par les services à domicile, par leurs proches. Et donc j'invite vraiment tous les proches et les personnes âgées à se rendre dans les communes pour s'inscrire sur les registres communaux. Car vous pouvez vous inscrire sur un registre communal, si vous êtes fragile, si dans ces périodes vous sentez qu'au début ça commence à être compliqué, eh bien, il faut se signaler.
4: Comment vous appréhendez de votre côté ces périodes de canicule avec une angoisse, avec une certaine angoisse, anxiété, on l'imagine ?
8: Alors écoutez, maintenant il n'y a plus d'anxiété parce que les établissements et les services à domicile sont prêts sur les établissements, si je fais une focale. Nous avons l'approvisionnement en eau, par exemple, qui est réalisé dès mai maintenant. Nous avons tous les process et puis une salle climatisée. Donc on est prêt, je dirais. Et ça depuis mai, parce qu'on connaît ces crises-là. L'État fait beaucoup de communication, donc on n'aura pas la crise qu'on a eue en 2003.
4: Déjà, ça c'est une information, c'est qu'on a fait quand même beaucoup de progrès.
8: Il y a eu des avancées, ce que je vous disais, sur la communication. Il y a eu des avancées sur les l'approvisionnement en eau, etc. Il y a eu les climatisations, et ça c'est depuis 2003 quand ça a été la catastrophe. Pour autant, le nerf de la guerre, c'est quand même le temps qu'on passe auprès des personnes âgées dans ces moments-là. Et le temps, évidemment, c'est de l'argent. Il va falloir se poser les vraies questions. Est-ce qu'on peut recruter tout simplement des CDD canicule ? Est-ce que l'État français est capable de dire oui, on accorde aux établissements, par exemple, et aux services à domicile de recruter dans ces périodes de crise pour pouvoir accompagner nos plus anciens et les plus fragiles ?
4: Évidemment, parce que la population, on le sait, est vieillissante.
8: Tout à fait, la population est vieillissante. L'INSEE a sorti un rapport dernièrement montrant que, effectivement, la population française, et notamment les plus de 80 ans, vont doubler dans les 20 ans à venir. Donc oui, c'est un sujet essentiel de la société. Et à l'aune de l'élection présidentielle qui aura lieu dans un an, il va falloir se poser des vraies questions. Et pour nous, c'est vraiment un sujet majeur de société. Et surtout en période caniculaire, comme vous l'avez décrit.
4: Il est assez mis en avant, justement, par tous ces candidats à la présidentielle, ce sujet-là. Vous avez l'impression qu'ils passent tous à côté ?
8: Bien trop peu. Alors la ministre, qui s'occupe des personnes âgées, a quand même essayé de le mettre en avant, notamment en disant qu'on arrêterait de parler des EHPAD, parce que les EHPAD, c'est très discriminant avec le mot de dépendance. Et nous sommes très contents, nous, les directeurs d'établissement, qu'on s'engage vers une autre vision. Pour autant, aujourd'hui, la ministre a une vision, mais est-ce que les parlementaires, est-ce qu'un jour on va avoir cette fameuse loi qui nous déclenche les moyens pour permettre, notamment dans ces crises, de ne pas avoir ces milliers de morts qui sont inacceptables ?
4: On rappelle environ 15 000 décès en excès pendant la canicule de 2003. Merci beaucoup, Éric Frégonat, d'avoir été avec nous dans cette émission spéciale. Je rappelle que vous êtes directeur adjoint de l'association des directeurs au service des personnes âgées.
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4: Les records de température, les conséquences dans les écoles, dans les EHPAD, sur les rails, les conséquences sur nos forêts, les conséquences sur notre santé, sur notre quotidien, sur notre vie. Durant cette heure passée ensemble, on fait le tour des effets immédiats de ces canicules sur notre quotidien. Mais avec notre invité, expert du climat, on va désormais voir sur le plus long terme. François Gémène, bonjour.
11: Bonjour.
4: Alors, vous êtes membre du GIEC. Cela fait des décennies que les rapports du GIEC, des experts du climat, alertent et alertent encore sur le réchauffement climatique. Pourquoi, François Gémène, ça n'est pas suivi d'effet ?
11: Parce que nous parlons de ce sujet uniquement lorsqu'il y a des canicules ou des événements extrêmes.
4: C'est en partie de notre faute, les médias, François Gémène ?
11: Non, globalement, c'est l'état du débat public et l'état du débat dans la société. C'est-à-dire qu'on en parle lorsque le climat fait l'actualité à l'occasion de manifestations lors d'événements extrêmes ou à l'occasion de publications de rapports. Mais le problème, c'est que c'est un problème très progressif, très cumulatif. Et donc, malheureusement, les températures redescendront un peu d'ici une semaine, 10 jours. Le sujet disparaîtra à nouveau de l'agenda médiatique. Et à la prochaine canicule, cet été, on fera le même constat. Nous ne sommes pas prêts. Nous aurions dû écouter les alertes.
4: Pourquoi on a raté le coche, François Gémène, du réchauffement climatique ? Pourquoi les politiques ne s'y intéressent pas, n'en parlent pas ? Pourquoi ce n'est pas un thème central de cette campagne qui s'annonce ?
11: Ce n'est pas du tout vendeur. Je déconseillerais à tout politique de parler du climat. C'est globalement un problème, c'est des mauvaises nouvelles. Les politiques n'aiment pas être associés aux mauvaises nouvelles. Quand vous votez, vous avez quand même l'espoir que votre vie s'améliore au cours du mandat. C'est pour ça que les politiques vont promettre monts et merveilles lors de la campagne, de baisser les impôts, d'améliorer les services publics, etc. Le changement climatique, et c'est une question de physique, les températures vont continuer à augmenter pendant plusieurs dizaines d'années encore. Et donc, si le seul discours qu'on peut promettre sur le changement climatique, c'est du sang et des larmes avec une situation climatique qui va se dégrader encore pendant des dizaines d'années, forcément, sincèrement, mon conseil aux politiques, c'est surtout n'en parlez pas.
4: Alors, il y a Marine
11: Le Pen. Ça va plomber votre campagne.
4: Elle est peut-être en campagne. On attend une décision de justice au mois de juillet. Mais en tout cas, Marine Le Pen est revenue aujourd'hui, ce matin, sur cette vague de chaleur. Je vous propose d'écouter ce qu'elle propose. Si je suis élue à l'élection, je mettrai en place un plan massif de climatisation. On écoute Marine Le Pen.
10: L'absurdité, c'est de faire mourir les gens de chaleur, d'accord ? Ça, c'est l'absurdité. Donc, vous avez le droit d'avoir votre avis. Non, mais vous avez le droit d'avoir votre avis. Moi, j'ai le mien. Il se trouve que je suis candidate à la présidentielle. Donc, je viens vous dire que si je suis élue présidente de la République, je mettrai en place un plan massif de climatisation, en commençant par les espaces où il y a les gens les plus vulnérables, les hôpitaux, les EHPAD, les écoles.
4: Marine Le Pen, candidate à l'élection présidentielle, et sa solution, un plan massif de climatisation. Vous en pensez quoi, François Gémen ?
11: Que si vous mettez uniquement en place la climatisation sans faire baisser les émissions, vous allez à un moment donné atteindre la limite des capacités de climatisation. Mmh. Un des paradoxes des appareils de climatisation, c'est qu'ils résistent assez mal aux fortes chaleurs, en tout cas les appareils qu'on trouve dans le commerce pour monsieur et madame tout le monde. Et donc, la climatisation ne peut pas être l'unique réponse à ces vagues de chaleur. Mmh. La question de l'adaptation dépasse évidemment la question de la climatisation. Sur la question de la climatisation elle-même, je pense qu'il faut sortir du débat très idéologique et très polarisé.

0: 2020. Cette solution, une canopée géante, un toit végétal de 1000 mètres carrés qui fait baisser la température jusqu'à 6 degrés de moins.
1: Printanier et frais. Ça fait l'effet d'une tonnelle. Ça permet de faire un peu de shopping sans souffrir trop de la chaleur, quoi.
2: C'est beau et puis c'est frais. Moi, j'ai connu Aix l'été. Il y avait tellement de fraîcheur sur le cours Mirabeau que si vous n'étiez pas couvert, vous pouviez éternuer. Et aujourd'hui, on est en plein cagnard.
3: Voilà, il n'y a pas d'arbres. Il faut faire l'ombre.
0: Ouais, ces témoignages d'Aixois au micro. Ici, Provence, François Gémen, membre du GIEC. On est obligé de se débrouiller sans véritable action publique?
4: Bien sûr, ces initiatives sont très sympathiques, mais ça reste de l'aimable bricolage. Je dis ça de façon pas péjorative, évidemment, pour ceux qui le mettent en œuvre. La difficulté, c'est que le climat en France est en train de changer, que nous allons vers un climat que nous n'avons jamais connu jusqu'ici. Ce n'est pas en soi une catastrophe absolue, mais ça veut dire que nous allons devoir vivre très différemment. Et l'adaptation, c'est un très vaste chantier qui, évidemment, va concerner l'habitat, va concerner les écoles, les rythmes scolaires, va concerner les horaires de travail, va concerner les assurances, évidemment. Il y a de gros enjeux pour l'assurance, va concerner des sujets de fiscalité également. Il est très important, en réalité, que nous réalisions que la question de la transition climatique, qu'elle concerne la baisse des émissions de gaz à effet de serre ou l'adaptation, n'est pas quelque chose qui va nous amener forcément à vivre moins bien ou à devoir faire des sacrifices. C'est aussi la possibilité de vivre mieux, à condition d'accepter que nous sommes face à une transformation structurelle qui impose des changements structurels dans la manière dont on se déplace, dont on se loge, dont on s'alimente, etc.
0: Et est-ce que vous avez l'impression que vous donnez des coups d'épée dans l'eau avec les rapports du GIEC? Est-ce que il faut des changements, c'est sûr, mais est-ce qu'on va vous écouter? Est-ce qu'on va les enclencher à un moment, ces changements? Est-ce que vous avez de l'espoir? Ce qu'on cherche un peu aussi, c'est de l'espoir aujourd'hui.
4: Le problème, c'est que nous sommes focalisés sur la médiocrité des responsables politiques. Il y a en réalité énormément de solutions qui sont développées par les collectivités, où je suis désolé de dire, les responsables politiques sont souvent bien plus capables qu'à l'échelle nationale, qui sont développées également par les entreprises. Le grand enjeu, c'est de massifier ces solutions, de les développer plus largement pour faire baisser leurs prix. Parce que quand on regarde les méga tendances, notamment sur l'énergie, nous allons vers une économie qui sera foncièrement moins carbonée et davantage circulaire. Alors il y a toute une série de signaux négatifs et décourageants dans le débat public et politique aux États-Unis ou quand on voit parfois l'état du débat.
0: François Gémen, on a perdu la liaison avec François Gémen. Alors je vous propose d'écouter la réaction d'Agnès Pannier-Runacher sur l'état montré du doigt justement et son inaction. Elle a été ministre de l'écologie, elle est aujourd'hui députée du Pas-de-Calais. Elle dénonce les blocages politiques qui freinent l'action climatique en France et assure que beaucoup au contraire a été fait ces dernières années. On l'écoute.
5: Très factuellement, le budget du ministère de l'écologie, la mission écologie a été doublée depuis 2017. Et la baisse des émissions de gaz à effet de serre a été multipliée par 4 par rapport au quinquennat du président Hollande. Donc, lorsqu'on mesure l'action, elle s'est considérablement accélérée. Mais le dérèglement climatique s'est également considérablement accéléré. En tout cas, il se manifeste de manière beaucoup plus forte. Et très objectivement, aucun pays ne peut honnêtement affirmer qu'il est totalement prêt face à un défi de telle ampleur. Donc, on est dans une course contre la montre. Et là où on pourrait effectivement critiquer l'action de ces dernières années, c'est les stop and go et notamment tout le trouble qu'a pu créer certains groupes politiques pour ralentir l'action climatique.
0: François Gémen, on vous a retrouvé membre du GIEC. Cette réaction d'Agnès Pannier-Runacher, qui a été ministre de l'écologie, donc aux commandes, hein. Elle se défend, elle défend son bilan, elle dit qu'aucun pays ne peut vraiment arguer qu'il est prêt à faire face à ces épisodes de canicule et que c'est dû à des stop and go, tous ces retards, des gouvernements successifs. Qu'est-ce que vous pensez de cette justification?
4: C'est pas faux. Elle emporte évidemment sa part de responsabilité, mais aujourd'hui, ce qui bloque largement les choses, ce sont évidemment ces stop and go, ces hésitations, ces atermoiements, ces reculs. Et évidemment, si vous ne tracez pas un cap clair, si on n'a pas un consensus social et politique très large qui porte cette question, il y a plein de décisions d'investissement qui ne sont pas prises, parce que ce que détestent les investisseurs, c'est évidemment l'incertitude et l'instabilité.
0: Est-ce que le retard de l'État, c'est ce que dénonce aussi, vous parlez d'investissement, Manuel Domergue, le directeur des études de la Fondation pour le logement, on l'écoute.
6: Oui. On a tellement de retard et on est sur des mesurettes tellement cosmétiques. On parle de recenser les logements bouilloires dans le parc

0: social. Ce dont on a besoin, c'est pas un fichier Excel qui recense les logements bouilloires, c'est de rénover ces logements et en urgence, avant de faire des rénovations performantes globales qui prennent du temps, qui coûtent cher, au moins installer tout de suite, là, dans les mois qui viennent, des protections solaires, des volets, des brasseurs d'air dans tous les logements et notamment les logements sociaux, parce que c'est là où on a la main plus facilement. Et il faut que l'État finance, sachant que les logements bouilloires coûtent très cher, notamment à la sécurité sociale, à peu près 5 milliards d'euros par an à cause de la chaleur. Donc il faut investir très vite, tout de suite. On aurait dû le faire il y a 15 ans.
1: François Gémen, vous partagez ce constat de Manuel Domergue ?
2: Il a parfaitement raison. Je pense qu'il faut insister sur le fait que c'est aussi une vraie question sociale. Les ménages les plus précaires habitent généralement des logements plus petits, moins bien isolés, qui sont de véritables bouilloires thermiques. Et donc, ça veut dire qu'ils vont davantage souffrir des effets de la chaleur. Ça veut dire qu'il y a davantage de personnes qui vont mourir dans ces logements. Ça veut dire que les enfants vont moins bien dormir et vont avoir de moins bons résultats scolaires. Ça veut dire aussi qu'il y aura davantage de violences domestiques intrafamiliales. Donc, c'est une vraie question sociale.
1: Est-ce que, comme le disait Agnès Pannier-Runacher, aucun pays ne peut se vanter d'être prêt ? Comment on est par rapport aux autres ?
2: Forcément, l'adaptation, c'est pas un état, c'est une trajectoire, c'est une question de préparation permanente. Dès l'instant où vous dites que vous êtes prêt, ça veut dire qu'en réalité, vous ne l'êtes pas.
1: Mmh. François Gémen.
2: Oui.
1: Merci beaucoup d'avoir été avec nous dans Ma France. Je rappelle que vous êtes membre du GIEC. Merci à vous de nous avoir suivis. Évidemment, protégez-vous de ces fortes chaleurs. Vous retrouvez bien évidemment cette émission en replay sur ici.fr. Les cours suspendus, les trains supprimés, les conséquences à court et long terme. Tout est également sur notre site et sur l'appli ici où vous retrouvez donc cette émission de Ma France. En replay, je remercie tous les invités d'avoir été avec nous pour cette émission spéciale ainsi que toutes les locales du réseau mobilisé. Je vous souhaite un excellent week-end, rafraîchissant si possible et à l'écoute d'ici.
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0: Saint-Devant, le département de l'Isère est passé en vigilance orange depuis midi pour le phénomène canicule. Il va faire chaud tout au long de cet après-midi. On attend 35 degrés à Voiron, Grenoble, Saint-Marcellin, 34 degrés à Bourgoin. Ça continue bien entendu pour demain samedi avec de fortes chaleurs. Quelques rares ondées en montagne pour dimanche. Toujours un temps caniculaire, voire même encore plus chaud selon Météo France avec des températures qui atteindront les 38-39 degrés vers Vienne et Villefontaine.
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0: Una storia importante. Et le tube de Ross Ramazzotti, sorti en 1985 sur l'album Cuori agitati. 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La sieste se poursuit cet après-midi en musique dans un instant pour vous bercer William Scheller, Jérémy Frérot et dans moins d'une minute, c'est promis, Maxime Le Forestier avec mon frère en attendant le premier jour de l'été, c'est ce dimanche. Bon après-midi sur ici Isère.
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1: Et voici le rendez-vous service d'Ici Isère avec des informations pratiques liées à la collecte des déchets. Certaines intercommunalités mettent en place un service de déchetterie mobile pour les administrés qui vivent éloignés géographiquement des déchetteries. Par exemple, sur le territoire de la communauté de communes du Grésivaudan, la déchetterie mobile sera ce samedi aux Adrets à Prapoutel, sur la plateforme supérieure au niveau des établissements VVF Touristra. Et puis mercredi, la permanence sera proposée à Saint-Mury-Montémont sur le parking du cimetière Le Mas-Vieux. Les horaires, c'est de 9h à midi et de 13h à 15h. Service réservé aux particuliers. Il vous faut une carte d'accès en déchetterie. Vous pouvez amener jusqu'à 2 mètres cubes de carton, bois, ferraille, encombrant ou encore des déchets chimiques et les équipements électriques et électroniques. Mais attention, pas d'ordures ménagères, de gravats, de végétaux ni de déchets agricoles. Si vous avez une question en particulier, vous pouvez vous rapprocher de la communauté de communes du Grésivaudan.
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0: Tanita Tikaram avec Twist in My Sobriety, 1988, à la fois sombre, élégant et surtout intemporel. La musique est au cœur de ce week-end, vous le savez, avec la fête de la musique, c'est dimanche, avec des concerts gratuits, un petit peu partout d'ailleurs dans notre département. À Grenoble, le centre-ville va se transformer en grande scène à ciel ouvert, avec des groupes locaux rock, électro et des fanfares jusque tard dans la soirée. À Voiron, ambiance plutôt festive et électrique autour des places et du centre historique, avec musiciens amateurs et élèves du conservatoire. Enfin, dans plusieurs communes comme Châtes ou Saint-Antoine-l'Abbaye, des scènes locales proposeront du jazz, de la pop et des musiques du monde. En attendant l'été et en musique, Quarterflash, Gaëtan Roussel et dans un instant Michel Sardou, Être une femme, pour nous accompagner jusqu'à 15h.
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2: La canicule à la une, évidemment, cet après-midi, avec toujours 53 départements en vigilance orange. Une partie de la France risque même de basculer en rouge dimanche, jour de la fête de la musique. Pas de consigne nationale pour maintenir ou non l'événement, mais Laurent Nunez demande des arbitrages locaux au cas par cas. À Paris, la mairie appelle à une très grande vigilance. Près de 2000 agents seront mobilisés dimanche dans les rues de la capitale. Mobilisation aussi de l'éducation nationale. 784 écoles et collèges ont déjà aménagé leurs horaires. 150 ont carrément fermé temporairement. Et puis conséquence aussi de cette vague de chaleur, certaines épreuves orales du bac sont reportées de quelques jours. 4000 candidats concernés dans 5 académies, Lyon, Bordeaux, Montpellier, Poitiers et l'Académie de Normandie. L'autopsie le confirme, la petite Liana a été violée, bâillonnée et attachée. Des traces ADN du principal suspect, Jérôme Barilla, retrouvées également sur son corps. La collégienne de 11 ans avait disparu à la sortie des cours fin mai à Fleurance, dans le Gers. Son corps retrouvé une semaine plus tard dans un silo à grains à 10 km de là. Et puis un cambriolage à 10 millions d'euros. Cambriolage cette semaine chez une jeune mannequin de l'agence Elite. Elle vit dans le 6e arrondissement de Paris. Son coffre-fort a été forcé. Les voleurs sont repartis avec des sacs à main de grandes marques, des bijoux, 6 000 euros en liquide et plusieurs montres de luxe, dont une ornée d'un saphir, estimée à plus de 3 millions d'euros.
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1: Ça y est, le département de l'Isère est passé en vigilance orange pour le phénomène canicule. Il va faire chaud, 35 degrés à Voiron, Grenoble, Saint-Marcellin, 34 degrés à Bourgoin. Ça continue pour ce week-end avec samedi toujours un temps caniculaire, de fortes chaleurs et de rares ondées en montagne. Pour dimanche, il fera même encore plus chaud selon Météo France, avec des températures qui atteindront les 38 voire 39 degrés vers Vienne et Villefontaine. Et il est à noter que d'après les dernières modélisations, cette canicule s'annonce vraiment exceptionnelle à l'échelle de notre pays, avec une intensité sans doute identique, voire supérieure à celle de 2003.
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0: Fontaine avec Cœur de Loup, le grand tube de la fin des années 80, né d'une chanson un petit peu plus ancienne, qui est devenue vraiment la signature de La Fontaine. Allez, à noter pour la semaine prochaine, nous serons le samedi 27 juin, c'est à Crémieux, un festival plutôt sympa, c'est le festival Fanf Rock, premier festival de musique mêlant fanfare de rue et groupe de rock. Au programme, 9 concerts gratuits, 4 scènes, 6 fanfares festives, 3 groupes de rock, de la musique de rue, une énergie hors norme et un sacré brin de folie quand même, pour monter un festival comme celui-ci. On peut leur faire confiance et c'est avec Ici Isère. La musique vous accompagne chaque après-midi avec dans un instant Patricia Cass, Oshi et Joe Dassin plutôt, Indémodable avec L'été indien dans moins de 45 secondes.
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1: Dans l'actualité administrative et numérique d'ici Isère, Internet et les ordinateurs, ce n'est pas accessible à tout le monde, niveau matériel ou au sujet des connaissances. Coup de pouce numérique, ce sont des permanences sans rendez-vous proposées en Vallée du Rhône près de Roussillon. Un accompagnement individuel vous est proposé pour mieux prendre en main votre smartphone, votre ordinateur et puis Internet. Vous pouvez y participer pour des actions précises aussi, par exemple envoyer une pièce jointe ou installer une application. Deux permanences coup de pouce numérique sont organisées le mardi 23 juin à la médiathèque de Pacte de 16h à 18h et puis mercredi 24 juin de 10h à midi à la médiathèque de Ville-sous-Anjou. C'est gratuit et ça s'adresse à tous les publics. À Grenoble, l'association Entraide Informatique propose plusieurs services, accompagnement individuel, aide aux démarches administratives et utilisation sécurisée du numérique. Ce sont des interventions à domicile et c'est gratuit sous condition. Si au contraire vous avez un bon niveau, l'association Entraide Informatique cherche des bénévoles.
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0: ZZ Top avec Give Me All Your Loving, un grand classique rock de 83, issu de l'album Eliminator. Allez, en attendant l'été, un petit peu de fraîcheur, ça va nous faire du bien. Sachez que le lac le plus chaud de notre région affiche aujourd'hui une température de 25 degrés. Alors c'est le lac d'Aiguebelette, hein, bien sûr, à quelques kilomètres de notre département. Si vous préférez le lac de Paladru, il affiche actuellement 19-20 degrés. Aujourd'hui, ça devient raisonnable et ça va monter, croyez-moi. Allez, à venir, au creux de vos oreilles, Gold, Bruno Mars et Mylène Farmer pour arriver aux infos de 16h.
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1: La petite Liana a donc été violée, bâillonnée et attachée. On a également retrouvé sur son corps des traces ADN du principal suspect, Jérôme Barella. Voilà les résultats de l'autopsie de la petite fille de 11 ans, enlevée à la sortie de son collège dans le Gers il y a 3 semaines. Son corps retrouvé le 4 juin, 10 km plus loin, dans un silo à grains. La canicule, évidemment encore à la une cet après-midi, avec toujours 53 départements en vigilance orange. Et dès demain, samedi, une cellule interministérielle de crise sera installée au ministère de l'Intérieur. Objectif, suivre avec attention l'évolution de la situation, puisqu'une partie de la France pourrait carrément passer en vigilance rouge. Dimanche, journée qui s'annonce étouffante, jour de fête de la musique aussi. Pas de consigne nationale pour maintenir ou non les festivités, mais le ministre de l'Intérieur demande des arbitrages localement au cas par cas. C'est décidé, la fête de la musique est d'ores et déjà annulée à Poitiers, à Brive-la-Gaillarde ou encore à Argenteuil. La chaleur qui provoque aussi des fermetures temporaires d'écoles et de collèges. Près de 800 établissements scolaires ont décidé d'aménager leurs horaires. Et puis les personnes âgées aussi souffrent beaucoup de la chaleur. Sur Ici, Eric Frégonat, le directeur adjoint de l'association des directeurs au service de personnes âgées, réclame ce midi des moyens pour recruter des CDD canicules. Et puis la première demi-finale du top 14 ce soir, c'est du rugby Stade Toulousain face au Racing 92. Coup d'envoi à 21h05.
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3: Le département de l'Isère est passé en vigilance orange en ce qui concerne le phénomène canicule. Pour cet après-midi, des températures de 36 degrés à Vienne actuellement et Moirans, 35 degrés à Grenoble, 29-31 degrés vers 1000 mètres d'altitude. Pour demain, samedi, encore de fortes chaleurs et de rares ondées en montagne. Pour dimanche, il fera même encore plus chaud, 38-39 degrés vers Vienne et Villefontaine. Et il est à noter pour terminer que d'après les dernières modélisations, cette canicule s'annonce vraiment exceptionnelle à l'échelle de notre région, avec une intensité sans doute identique, voire supérieure à celle de 2003.
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1: Nouveauté Zazie, peu importe. Un single de 2026 à la fois dansant et lucide, mais qui se retient quand même plutôt bien. Allez, il est l'heure de retrouver notre balade iséroise avec Mon quartier, mon village. Encore bravo à l'Alpe du Grand Serre qui a remporté donc cette saison. Élu le plus beau village isérois 2026 avec 36% des votes. Et nous fêterons la victoire de l'Alpe du Grand Serre avec une émission spéciale en direct. Notez bien, ce sera le samedi 27 juin entre 9h et 11h. En attendant cette semaine, nous rediffusons la série consacrée à Saint-Savin, arrivé à la deuxième place afin de saluer cette commune du pays bergalien avec Nathalie Malochet, qui se trouve donc avec Léopold Durand, charpentier, compagnon, qui a fait le tour de France. Parti à 14 ans, Léopold est revenu à 22 ans pour créer son entreprise de charpente et en 2021, la société Moduléo pour créer entre autres Collectéo. Mais Moduléo, de quoi s'agit-il?
2: Alors, Moduléo, on conçoit et on fabrique des espaces modulaires en bois qui sont intégralement conçus et fabriqués en atelier et ensuite livrés directement chez nos clients, aussi bien des particuliers, des professionnels comme des collectivités.
3: Alors justement, ce qui nous amène à parler de Collectéo, vous êtes à l'origine de ce projet, on va pénétrer dans Collectéo d'ailleurs, c'est de faire travailler justement les agriculteurs et producteurs du coin, c'est retrouver dans les casiers des produits justement en circuit court du producteur qui est juste là, à quelques centaines de mètres, voire quelques kilomètres.
2: Tout à fait, Collectéo en fait c'est quelque chose pour vraiment défendre les valeurs qu'on a dans Moduléo et défendre le local, le territoire. Et à Saint-Savin, on a la chance d'être un territoire avec beaucoup de producteurs et de commerçants. Et c'est de leur donner une possibilité de pouvoir mettre en lumière leurs produits, les vendre, les faire goûter, les faire déguster, pour que le consommateur puisse se dire, bah tiens, je savais pas qu'à Saint-Savin, il y avait la ferme de Verchères, il y avait le potager de Nico, le domaine du Loup des Vignes, et de leur permettre ensuite de les rencontrer directement chez eux.
3: Bon, en attendant, c'est sur le principe de petits casiers réfrigérés, où je retrouve par exemple des poireaux, je vois, des agrumes, et puis les fromages. Du circuit court et tout revient justement au producteur. Il n'y a pas d'intermédiaire.
2: Aucun intermédiaire. Nous, c'est pareil. On ne prélève aucune commission sur nos producteurs. Hein. Le modèle économique est tout simple. C'est-à-dire qu'ils payent un abonnement mensuel par casier. Et ensuite, c'est eux qui fixent leur prix de vente. Nous, on n'a aucun regard sur leur prix de vente. Chaque casier est connecté à un compte bancaire. Tout se fait directement, le casier au producteur. Le côté agriculture, producteurs, locaux, commerçants, c'est des valeurs qui sont défendues et valorisées à Saint-Savin. Et donc, voilà, c'est dans cette continuité parce qu'on veut soutenir nos producteurs. Ils sont confrontés à beaucoup de problèmes au quotidien. Et moi, avec ce que je sais faire, mes compétences, mon savoir, ben voilà, je voulais apporter ça aussi pour les soutenir. Voilà. Venez du coup découvrir notre territoire, qui est aussi un territoire fort en patrimoine. Alors certes, les Saint-Savinois sont chauvins, mais par contre, on adore discuter, on adore rencontrer les gens. Voilà. Nous, c'est pas le nord de la France, c'est le nord Isère, mais les valeurs se ressemblent.
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0: Is Somewhere Over the Rainbow, une version à l'ukulélé est devenue vraiment culte, douce et plutôt intemporelle. Allez, dans un instant, des idées de sortie avec l'agenda des spectacles orchestré par Christophe Chardon. Je vous souhaite vraiment, et sous le parasol, un très beau week-end d'été et surtout, prenez bien soin de vous.
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1: Ça nous fait plaisir de le retrouver. Peps est en concert pour la fête de la musique. Ce sera ce samedi 20 juin au lac Belvédère de Créant-Belledonne. Sur scène, vous retrouverez Peps, mais également Tom Fragé. Alors pour ceux qui auraient peut-être oublié Peps, je vous rappelle que c'est tout de même ça.
2: 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Bah oui, il fait chaud, le ciel n'a pas son pareil, tu sais quoi.
1: Bon, ce sont des centaines de milliers d'albums vendus, Peps, en tout cas de
3: ouais,
1: titres.
3: Ouais, exactement. D'albums aussi, disque platine, cet album de 150 000 à l'époque. Donc c'était, ouais, c'était un gros succès, Utopie dans le décor. C'était vraiment mon plus gros album.
1: Ça a été le carton complet. Et puis moi, je me souviens de Peps, aux fêtes de la musique avec France Bleu Isère dans les années 2002-2003 aussi.
3: Ouais, c'est longue histoire d'amour avec France Bleu Isère à l'époque, ouais. Et c'était des... Des premières fêtes de la musique énormes à Grenoble où toutes les rues étaient complètement pleines, oui. Où les enceintes avaient pris feu, etc. Donc c'était les premières fois aussi que France Bleu me diffusait, me faisait confiance et tout ça. Donc c'était vraiment super, des super souvenirs. Et sinon, je continue à faire de la musique et puis il y a pas mal d'actualités. Là, il y a une chanson avec Tom Fragé.
2: C'est sur la mer, on s'en va.
3: Et ben cet album-là, en tout cas, c'est un album de duo que Tom a fait. C'est vraiment, il a beaucoup travaillé. Aujourd'hui, c'est pas facile de faire des albums comme ça. C'est une énergie folle qu'il a dépensée. Mmh. Et c'est une belle réussite. Et puis nous, c'est une longue. En dehors même de tout ça, on se voit en dehors de la musique. C'est quelqu'un qui va souvent au Maroc, comme moi. Et quelqu'un que j'ai beaucoup d'affinité. Lui, c'est un grand sportif et tout ça. Et puis, c'est quelqu'un de très généreux et de très humain. Et bon, ça va faire plaisir de partager la scène avec lui. Et c'est déjà des scènes. On a déjà partagé beaucoup de scènes ensemble. Et donc, c'est vraiment comme un frère.
1: Peps. Tom Fragé, mais également Tribute Herm, réunis pour la fête de la musique ce samedi 20 juin, c'est au lac Belvédère de Cray en Belledonne.
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1: Le syndrome de l'imposteur chanté par Marine, ça s'appelle Escroc et vous l'entendez ici.
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1: Très heureux de vous retrouver pour cette fin de journée et de semaine, disons-le, assez chaude, près de 35 degrés cet après-midi. Et des températures qui vont augmenter dans le week-end pour atteindre un pic en début de semaine prochaine. On se protège, on s'hydrate et on reste à l'ombre le plus possible. D'ailleurs, nous irons chercher le frais ensemble avant 17h dans le camp de base. Toujours au sommet, ce sera avec Christophe Chardon.
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1: Ah oui, à vos côtés également sur la route, vous restez prudent avec des difficultés qui peuvent apparaître à tout moment. C'est le cas sur la 43 à hauteur de la bâtiment Gascon avec un véhicule en panne en direction de Chambéry. Plus au nord, c'est à Saint-Quentin-Falavier cette fois-ci avec là aussi un véhicule arrêté sur la 43 en direction pareil de Chambéry. Un autre véhicule arrêté, cette fois-ci sur la 49 à hauteur de Saint-Sauveur en direction de Voreppe puis Grenoble. Et puis attention sur la 51N, un véhicule en panne, c'est à hauteur de Saint-Martin de la Cluse. Toutes ces infos nous viennent de Bison Futé. Des ralentissements qui se forment actuellement à Grenoble sur la Rocade Sud. Pour sortir de Grenoble justement, attention, autre véhicule en panne sur la Nationale 87, donc la Rocade Sud, à hauteur de Saint-Martin-d'Hère, dans le sens Grenoble-Mélon, Grenoble-le-Rondeau, sur le terre-plein central, donc sur la voie de gauche, et puis la 480 qui commence aussi à voir apparaître ces ralentissements. Vous rencontrez des difficultés particulières, vous nous en informez à tout moment au 04 76 46 45 45.
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1: Nous allons donc aller chercher l'air frais juste après Véronique Sanson, Amoureuse, et puis nous entendrons aussi Jacques Higelin.

0: Jacques Higelin tombé du ciel et son sifflement digne des plus belles journées. Il est 16h40 et vous écoutez Ici Isère. Hier, on vous a parlé du guide du bivouac en Isère. C'est l'édition 2026 qui regroupe les bons gestes et la réglementation massif par massif. Il est gratuit et disponible dans les offices de tourisme. C'est Christophe Chardon qui était aux côtés de Germain Vandenecoute.
1: Ce petit livret, il est gratuit. C'est sa troisième édition là cette année. Donc on est à jour normalement sur la réglementation en cours sur les massifs. Et on le trouve dans tous les offices de tourisme de l'Isère. Oui. Voilà, à la Maison de la Montagne de Grenoble aussi, dans nos locaux, à la Fédération Française de Randonnée. On l'a mis aussi sur le campus pour les étudiants. Enfin voilà, on le trouve un petit peu partout. Donc là, l'idée effectivement, c'est de donner les codes pour les néo-pratiquants. Et aussi la réglementation pour ceux qui ont déjà les techniques du bivouac, mais qui connaissent pas forcément la réglementation, qui est complexe. Pour préparer son bivouac, effectivement, l'idée c'est d'avoir l'équipement de base. Et donc là, dans ce guide-là, on prend vraiment comment on fait son sac, qu'est-ce qu'on met dedans. Et puis on va même aller jusqu'à comment choisir son emplacement de bivouac, parce que l'idée c'est pas de se retrouver les pieds dans l'eau le matin ou au milieu de la montagne ou au milieu de cette patou. Donc là, il y a une cartographie précise, massif par massif dans notre guide, qui va reprendre là où c'est vraiment interdit. Là où c'est toléré, et quand c'est toléré, des fois on a des horaires. C'est intéressant aussi de dire ce qu'on entend par bivouac et faire la différence entre bivouac et camping, par exemple.
2: Oui.
1: Bivouac, c'est pas laisser sa tente toute la journée pendant qu'on va randonner. Hein. C'est bien sortir sa tente,
2: pour dormir.
1: Pour dormir au coucher du soleil. Donc selon les territoires, on vous dit entre 17h et 19h. Et puis de replier bagages avant de repartir le lendemain au lever du soleil.
2: Vous avez une page bivouac et fréquentation avec une photo qui est marquante. Qu'est-ce qu'on voit sur la photo?
1: Alors ça, c'est une photo qui a été prise par le directeur adjoint du parc des Écrins l'été dernier, en plein week-end du 15 août, et c'est au lac de la Muselle. Donc quand même
2: un endroit où il faut
1: quand même un petit peu monter, crapahuter pour y aller. Et là on a 168 tentes installées.
2: On est au camping
1: ça devient le camping municipal effectivement.
2: Ouais.
1: Et donc du coup on a mis cette photo là un petit peu choc pour questionner aussi le pratiquant, pour dire est-ce que c'est ça l'expérience qu'il a envie de vivre en bivouac, c'est retrouver l'expérience camping ou c'est une immersion dans la nature. Et donc du coup on essaie de sensibiliser les pratiquants pour dire le bon petit spot de bivouac, on le met pas sur les réseaux sociaux.
2: Ouais, vous allez même jusqu'à écrire ne pas partager son lieu de bivouac sur les réseaux sociaux.
1: Et exactement, parce que c'est un petit peu ça le problème aujourd'hui, c'est qu'on a des influenceurs qui vont parler de leur bon petit spot. Et d'ailleurs nous dans le guide, volontairement, on n'a pas dit les meilleurs spots c'est ici quoi.
0: Et au micro de Christophe Chardon, dès la semaine prochaine vous serez nombreux à vivre le passage des troupeaux de brebis devant chez vous dans le village pour la transhumance qui démarre. Donc pour passer l'été en haut au frais, nous cherchons à comprendre la préparation, les attentes dans tel moment pour nos bergers. Avec Chloé, elle est bergère au refuge de Combe Madame qui partira donc la semaine prochaine. Elle est notre invitée dans le camp de base avant 18h30, 18h10 même exactement. Vous l'entendrez en écoutant votre radio Ici Isère, tout comme Teddy Swims, Loose Control, suivi de KOD, chacun sa route.

Swims Lose Control avec ici Iser. Il est 16h45 et juste après KOD, chacun sa route, nous retrouverons Célia Bugnier-Roman pour des initiatives économiques qui fonctionnent dans notre département. Une nouvelle boutique qui rassemble tous les bons produits. On vous en parle d'ici quelques minutes. Bienvenue. Et donc voilà, je vous l'ai promis, il est là. Chacun sa route, chacun son chemin, chacun son rêve, chacun son destin.

0: Et vous allez peut-être devoir passer le message à votre voisin comme quoi il va faire très chaud ce week-end et certains départements qui pourraient passer même en vigilance rouge canicule. On vous en parle d'ici quelques minutes. Avant, on fera un tour des initiatives économiques qui fonctionnent dans notre département avec Célia Bunny-Roman.
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0: Elle est avec nous, les réussites économiques du département de l'Isère. C'est avec Célia Bunny-Roman. Bonjour Célia.
8: Bonjour Anthony.
0: Nous faisons le point sur une très belle initiative que l'on va forcément adorer.
8: Et oui, puisqu'aujourd'hui nous allons faire nos courses en Isère sans quitter Grenoble. Il y a quelques jours, une toute nouvelle boutique a ouvert rue de Bonne, en plein cœur de la ville. Elle s'appelle Isère, comme la marque Alpes Isère du département. Et c'est une épicerie où on va trouver de tout, mais uniquement des produits issus de producteurs isérois.
0: Comment est née cette boutique ?
8: Alors c'est une initiative du pôle agroalimentaire de l'Isère, qui est basé à Moiran. Depuis plusieurs années, ce réseau travaille comme un trait d'union entre les agriculteurs, les artisans et les distributeurs du département, avec trois mots-clés, le local, l'éthique et le responsable. Ce sont par exemple des fromages, des vins, des noix de Grenoble, des bières, du miel, des centaines en fait de références estampillées Isère, qu'on trouvait ici ou là, bien souvent directement chez le producteur, ou bien dans les magasins de collectifs de producteurs, mais jamais tous réunis au même endroit, et bien avec ces boutiques, c'est fait. C'est un espace de 220 mètres carrés où les AOP et IGP du département sont à l'honneur, la noix de Grenoble, le bleu de Vercors et le Saint-Marcellin, bien sûr, mais aussi des biscuits, farine, pâtes, jus, liqueurs, un supermarché de quartier 100% isérois, pensé pour faciliter l'accès à l'offre alimentaire locale.
0: Et puis disons-le, Célia, c'est un modèle économique qui coche toutes les cases.
8: Et oui, puisque bien sûr, ils ne cherchent pas à négocier les tarifs proposés par les producteurs, puisque le but, c'est que le producteur et l'artisan vivent de son travail. La boutique va aussi prévoir des animations régulières, avec des rencontres, des dégustations, des ateliers d'apiculture, un espace de snacking aussi, qui va permettre de consommer directement sur place. Ce sont 4 emplois qui ont été créés. Un financement porté par le pôle agroalimentaire avec le soutien des fonds européens agricole et surtout une belle preuve que manger local ne se résume pas au marché du dimanche matin.
0: Ici en Isère, ça marche avec Célia Bunny-Roman. Ces initiatives isaroises à retrouver à tout moment de votre journée sur l'application ici et ici.fr. À 17h, vous retrouvez toute l'info sur votre radio avec Véronique Puyot. Et en chanson, Rosanna, Toto, suivi de Florent Pagny, la dernière chanson du monde.

0: La dernière chanson du monde, c'est Florent Pagny.
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0: C'est un événement ici, Isère, que je vous présente. La 49e édition du Festival du film court en plein air de Grenoble, qui est organisée du 24 au 27 juin. Plus de 70 films qui seront projetés gratuitement pendant 3 jours avec de la fiction, du documentaire, de l'animation et du cinéma jeune public. Ce Festival du film court, ce sont aussi des rencontres, des ateliers, des tables rondes, une compétition générale et une orientée jeune public. C'est aussi le vendredi 26 juin, donc, avec l'incontournable Nuit Blanche qui met cette année la comédie à l'honneur avec comme thème « Rions un peu avant la fin du monde ». Donc ce festival en plein air de Grenoble du film court, c'est du 24 au 27 juin au cinéma Juliette Berthaud et en plein air au Jardin de Ville avec votre radio Ici Isère.
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0: Vous avez choisi la première radio sur l'info locale en Isère. Il est 17h. L'heure de l'info avec vous, Véronique Puyot.
3: Bonjour à tous. L'Isère est en vigilance orange canicule depuis ce midi. Dans les jours qui viennent, mais selon Météo France, on va frôler les 40 degrés en journée et dans les agglomérations, voire en plaine. À noter que les minimales nocturnes seront également élevées, ce qui ne va pas permettre aux habitations et aux organismes de se refroidir sensiblement. Le Premier ministre va déclencher demain une cellule interministérielle de crise à Beauvau, justement pour suivre cet épisode caniculaire qui touche la France. À Bourgoin-Jallieu, la fête de la musique prévue dimanche dans la salle des abattoirs n'aura pas lieu. Un spectacle pour les familles qui était prévu entre 14 et 18 heures, mais la structure a finalement annulé son événement en raison bien sûr des fortes chaleurs. On prévoit 37 degrés dimanche à Bourgoin. Les autres concerts prévus dans les rues de la ville, eux, sont maintenus jusqu'à nouvel ordre. Hier, conséquence des fortes chaleurs, un gros orage s'est abattu sur la Bérarde dans le massif de l'Oisan. Heureusement, pas aussi fort comme il y a deux ans, mais une coulée de boue tout de même a bloqué la route entre les étages et la Bérarde au niveau de Combe-Noire. Les explications tout de suite du maire de Saint-Christophe-en-Oisans, Laurent Soulier.
4: Route coupée avec 5 points de rupture identifiés. Qui sont actuellement en cours de traitement avec un accès possible cependant jusqu'à l'aire de retournement des navettes, donc la zone officiellement ouverte. Et la plus grosse fermeture se trouve à quelques dizaines de mètres de ce point, pour la combe de Pierre-Noire. Là, les moyens ont été engagés par le département pour ouvrir la zone, pour donner un accès possible au niveau de l'accueil du camping.
0: Y a-t-il des gens coincés à la Bérarde ?
4: Alors, il y avait une douzaine de randonneurs hier qui ont été mis en sécurité à l'abri. Et donc, tout le monde a pu rejoindre la vallée aujourd'hui sans dommage aucun.
3: Le maire de Saint-Christophe-en-Oisans, Laurent Soulier, avec Lionel Cariou. Le conducteur de 23 ans qui avait renversé un homme mercredi soir sur la presqu'île scientifique de Grenoble a été remis en liberté aujourd'hui à l'issue de sa garde à vue. Il avait pris la fuite après l'accident avant de se rendre de lui-même à la police. Les tests d'alcool et de stupéfiants se sont révélés négatifs. L'homme a expliqué ne pas avoir vu le piéton. La victime, elle, est décédée des suites de ses blessures sur le macadam. À l'arrivée des secours, son corps avait été projeté à plusieurs mètres lors de l'impact. La victime était un habitant de Voiron de 53 ans. L'enquête préliminaire se poursuit pour déterminer les circonstances exactes de cet accident mortel. C'est parti pour la terrible Chartreuse Terminorum, 8e édition. Le coup d'envoi a été donné ce matin à 10h10 précise depuis Saint-Pierre-de-Chartreuse. 40 coureurs sont engagés, dont une seule femme, pour un défi hors norme. 300 km de course, 25 000 mètres de dénivelé positif à réaliser en 80 heures minimum, sans balisage, sans GPS ou encore sans assistance. Les logos des Jeux Olympiques et Paralympiques d'hiver 2030 dans les Alpes ont été dévoilé hier à Briançon, une identité visuelle très attendue, validée par le CIO. La forme reflète les rayons de lumière qui passent sur la montagne. Les deux logos sont complémentaires. C'est à retrouver sur notre site, ici, en page Isère. Et puis attention, il n'y aura pas de train entre Lyon et Saint-André-le-Gaz à partir de 22h30 ce soir et pour tout le week-end. La circulation est coupée pour des travaux dans la gare de Lyon-Perrache. Ça reprendra lundi à 5h30. Vous pouvez à la place emprunter la ligne Lyon-Pardieu-Grenoble avec une correspondance à Bourgoin-Jallieu ou bien alors emprunter les cars de substitution. La météo avec vous.
0: Oui, la nuit qui risque d'être chaude en Isère avec encore 30 degrés en début de soirée et pas moins de 26 à la tombée de la nuit. L'Isère qui est toujours placée en vigilance orange canicule et qui risque d'être placée en rouge d'ici le week-end, d'ici dimanche, avec des températures qui augmentent jusqu'à la semaine prochaine. Demain au réveil, vous verrez rapidement ce ciel bleu s'installer, le soleil se lever. Nous frôlerons les 40 degrés en début d'après-midi à Grenoble, en Nord-Isère et sur une très grande partie du département. Il sera important de rester le plus possible à l'ombre, de s'hydrater, de prendre des nouvelles de nos proches les plus fragiles. L'évolution de cette canicule sera à suivre sur votre radio ici Isère. Dans la soirée, là, ce soir, nous aurons encore 27 degrés à Grenoble à la tombée de la nuit, 26 à la Tour du Pin, 27 à Villefontaine, 25 encore à Roussillon, 19 degrés à Villard-de-Lans, un peu plus en hauteur, ou encore 26 degrés à Saint-Marcelin. Voilà ce que l'on peut vous dire à cette heure-ci. On fait un point aussi sur votre circulation avec du monde sur la route. Attention à un accident sur la 41 à hauteur de Montbonneau-Saint-Martin dans le sens nord-sud, donc en direction de Grenoble. Ça s'est passé sur la bretelle d'entrée de l'échangeur, donc à Montbonneau-Saint-Martin. Vous remarquez des ralentissements sur la rocade sud de Grenoble pour sortir de Grenoble, et des ralentissements aussi sur la 480. Sur le reste de l'Isère, ça reste assez tranquille. En revanche, si vous rencontrez des difficultés, vous pouvez nous en informer à tout moment au 04 76 46 45 45.
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0: Dépêche Mode, Just Can't Get Enough sur votre radio ici en Isère. Il est 17h05 et on est très heureux de passer ces moments avec vous. Très belle soirée.

0: Dépêche Mode, Just Can't Get Enough sur votre radio ici en Isère.
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0: C'est un week-end chaud, ensoleillé et culturel en Isère avec de nombreux rendez-vous. Bien sûr, la fête de la musique ce dimanche, la fête des pères également. Et puis ce festival avec beaucoup de piquants qui débute ce vendredi jusqu'à dimanche à Grenoble. Nous serons sur place d'ici les prochaines minutes pour découvrir les coulisses ensemble avec Mathieu. Avant ça, nous entendons la nouveauté ici Isère, Manon Lisa, qui reprend cette chanson de Manu Chao, Le Petit Pêcheur.
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1: C'est l'heure du 12e festival de comédie musicale du Piment à l'oreille. C'est dès aujourd'hui et jusqu'à dimanche à Grenoble, Piment Scène, qui vous donne rendez-vous pour 3 jours au Théâtre Prémol. Donc à Grenoble, 3 jours, vous pourrez découvrir 10 spectacles de comédie musicale mélangeant chant, danse, théâtre, réunis sur 6 événements différents. Bonjour Mathieu.
4: Bonjour.
1: Merci d'être avec nous pour nous présenter cet événement. Est-ce qu'il va être si piquant que ça?
4: Bah, on espère. En tout cas, ce qui est sûr, c'est que il y aura plein de comédies musicales, beaucoup d'ambiance et plein de plaisir.
1: C'est de la création, ça sort de votre imagination, ou alors il y a de l'inspiration aussi sur des choses qui vous plaisent sur ces comédies musicales que nous allons pouvoir découvrir sur 3 jours à Grenoble.
4: Évidemment, il y a un peu d'inspiration, mais il y a beaucoup de création. La pièce, c'est une pièce originale. Les chorégraphies, elles sont spécialement écrites pour l'occasion. Donc, il y a aussi beaucoup d'originalité.
1: Des thèmes peut-être importants qui sont abordés au sein de ces comédies musicales?
4: Oui, bien sûr, l'accès aux ressources, par exemple, et puis l'organisation de la société dans un des spectacles, la question du droit du travail et des congés payés dans un autre. Donc oui, des thèmes assez contemporains et sociétaux.
1: Donc on le disait, 10 spectacles de comédie musicale réunis sur 6 événements, avec notamment en plein cœur de la fête de la musique ce dimanche. Est-ce que c'est fait exprès justement pour mettre en avant cette musique au bon moment avec l'arrivée de l'été et de cet événement incontournable, la fête de la musique?
4: Bah, le mois de juin, c'est toujours un mois un peu festif, c'est toujours le mois où il y a toutes les représentations, beaucoup de représentations, en tout cas théâtrales, musicales, etc. Donc oui, c'est plus ou moins fait exprès, oui.
1: Merci beaucoup Mathieu d'avoir été avec nous ce soir pour nous présenter ce super événement. On le rappelle, c'est le 12e festival de comédie musicale du Piment à l'oreille, c'est du 19 au 21 juin, donc dès aujourd'hui jusqu'à dimanche, 10 spectacles, comédie musicale, chant, danse, théâtre, sur 6 endroits différents, 6 événements différents, c'est au Théâtre Prémol. C'est important de le dire. Merci beaucoup Mathieu, très belle soirée.
4: Merci à vous, bonne soirée.
1: On continue évidemment de vous accompagner, de vous proposer le meilleur ce soir. Nous retrouverons Nelly Gauthier et son clin d'œil à Patrick Juvet ce soir. Avant ça, Jean-Jacques Goldman, Puisque tu pars, mais aussi Coldplay, Feels Like a Falling in Love.

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0: Coldplay feels like falling in love. Un clin d'œil sur votre radio ici, Isère. Un clin d'œil, oui, mais à qui? À Patrick Juvet. Et c'est un clin d'œil de Nelly Gauthier. Patrick Juvet qui nous a quitté donc il y a 5 ans maintenant. Et qui continue de nous faire rêver, nous faire chanter et danser. On en parle d'ici quelques secondes.
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0: Tous les jours, Nelly Gauthier arrive entre 6h et 9h et pour faire un clin d'œil à quelque chose qui l'intéresse, qu'elle veut vous faire découvrir. Et donc, le clin d'œil ce matin, c'était à Patrick Juvet qui nous a quitté il y a 5 ans et dont le producteur Yannidou a retrouvé un enregistrement, une chanson de Juvet qui n'est jamais sortie, qui s'appelle Il arrivera. En version disco, c'est du pur Patrick Juvet. Et Nelly Gauthier donc nous en parle car elle avait rencontré l'artiste en 2011.
9: Et oui, aujourd'hui, clin d'œil à Patrick Juvet. Je vais vous expliquer pourquoi dans un instant. Alors, des millions de disques vendus, entre 20 et 30 millions, ce n'est pas rien, quand même, Patrick Juvet. Alors, pourquoi je vous parle de Patrick Juvet aujourd'hui? Bien, tout d'abord parce que ça fait quand même 5 ans qu'il nous a quittés. C'était en avril 2021. Et puis aussi parce que un titre inédit qui n'est jamais sorti, eh bien, a été retrouvé par le producteur de Patrick Juvet.
10: Il était là.
9: Et on va entendre d'ailleurs le producteur Yann Hidou dans un instant. Le titre s'appelle Il arrivera. Et voilà ce que ça donne.

0: par cœur maintenant.
1: Il a gardé la même vibe un peu qu'à l'époque.
0: Et c'est la même vibe. Alors il a fait version piano, piano-violon, puis ils ont refait une version,
1: disco.
0: Les fans sont hyper contents de découvrir ce titre. Alors il faut savoir que Patrick Juvet était venu plusieurs fois en Isère, à l'Alpe d'Huez. Il avait fêté le nouvel an avec nous, le 31 décembre 2014, à janvier de 2015. Une ambiance années 80 pour passer le réveillon au Palais des Sports et des congrès de l'Alpe d'Huez. Je l'avais interviewé d'ailleurs en 2011, le beau Patrick, au Palais des Sports de Grenoble, d'une gentillesse absolue et d'une drôlerie incroyable. Écoutez. Patrick Juvet, ça fait plaisir de vous voir sur la tournée Achetendre. Comment ça s'est passé là? Vous avez accepté tout de suite? On vous a contacté? Ça fait longtemps? Racontez-nous.
2: Alors, la vérité, il y a 3 ans, je devais remplacer un artiste de mon agent. Je me suis bien habitué, le public aussi, et puis surtout l'équipe qui est vraiment sympa, m'a adopté, moi aussi. Mais il y a surtout une nouveauté, c'est que cette fois, comme il y a un grand orchestre philharmonique et qu'à l'Olympia, je ferai beaucoup de piano parce que je compose tout au piano. Là, je peux me permettre d'être au piano, de faire un petit medley des chansons lentes. Donc, il y a les 3 facettes. Il y a le côté romantique, il y a le côté rigolo du début. Chanteur à minette, des chansons que j'ai fait pour Claude François aussi, L'Inde au soleil. L'immortel, où sont les femmes qu'on a trouvé depuis le temps, je rassure.
0: Bon, on va vous écouter alors.
2: Merci beaucoup.
0: Merci Patrick. Et puis, on a le producteur de Patrick Juvet qui s'appelle Yann Hidou. Bonjour Yann.
3: Bonjour.
0: Alors, vous êtes à la fois son manager, vous étiez son producteur, mais aussi également ami, puisque vous êtes l'ayant droit de Patrick Juvet, c'est bien ça?
3: Tout à fait. C'était une surprise d'ailleurs. Il m'a mis sur son testament parce que je ne m'y attendais pas. Donc, il m'a fait confiance pour l'avenir après derrière.
0: Le fait que l'on retrouve ce titre de lui qui n'est jamais sorti, c'est important pour vous?
3: Complètement.
0: Ouais.
3: C'est un ami à moi qui l'avait dans son placard, et puis on l'a remasterisé, et puis on l'a remis au bout du jour.
0: Et c'est vrai que ça colle parfaitement à Patrick Juvet, quelque part.
3: Ah, complètement. Ouais. C'était un mélodiste. Hein.
0: Oui, il se mettait souvent seul à son piano pour composer quand il était chez lui, tout seul. Avec Dominique Rousseau, vous faites revivre Patrick Juvet, et c'est pour le plaisir de tous.
3: Ah, c'est gentil, merci beaucoup.
0: Merci Yann, merci. À bientôt, au revoir.
3: Au revoir.
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5: Le clin d'œil de Nelly Gauthier à Patrick Juvet ce soir sur votre radio. Nous entendons France Gall désormais. Résiste avant de faire un point sur votre circulation en Isère, et puis nous ferons le tour aussi de ce qui s'est fait ces derniers jours dans la musique française. Ce sera avec Émilie Mazoyer. Si on...

0: artiste, c'est France Gall que nous avons la chance d'entendre ici ce soir.
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0: À vos côtés également sur la route, vous êtes extrêmement prudent avec du monde et notamment sur la 41 pour sortir donc de Grenoble. Et cet accident qui s'est produit sur cette A41 à hauteur de Montbonneau-Saint-Martin sur la bretelle d'entrée de l'échangeur dans le sens sud-nord, donc en direction de l'Italie, de cette route de la 41 en direction de Chambéry notamment. Il faut être prudent, ça crée des ralentissements assez importants. Et puis sur l'A51N, un véhicule en panne à hauteur d'Avignonnet, donc dans le sens Grenoble-Monestier de Clermont. Voilà ce que l'on peut vous dire à cette heure-ci. Vous rencontrez d'autres difficultés, vous pouvez nous en informer à tout moment. Moi, ce que je peux vous dire aussi, c'est que sur l'A48, un autre véhicule a arrêté à hauteur de Moirans, donc en direction de Lyon, sur la bretelle de sortie de l'échangeur là aussi. Et également, sur l'A48, toujours à Torchevelon, un autre véhicule en panne en direction de Lyon. Sur l'A43 à hauteur de Cessieux, un véhicule en panne en direction de Lyon. Et puis sur l'A43 toujours, cette fois-ci à la Bâtiment-Gascon, un autre véhicule en panne, cette fois-ci en direction, dans le sens ouest-est, donc en direction de Modane, Italie. Vous rencontrez des difficultés, appelez-nous au 04 76 46 45 45 pour nous en informer.
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0: Daniel Potter avec Bad Day. Il est 17h33, vous passez de super moments dans votre voiture ou à la maison avec votre radio.

0: Ici Isère avec Daniel Potter, Bad Day. Elle est le soleil de cette radio. Émilie Mazoyer vous ouvre toutes les coulisses de la musique dans Décibel. À l'approche de la fête de la musique, il y a de quoi dire. Salut Émilie.
1: Salut tout le monde. Émilie, au rapport pour votre dose quotidienne d'actualité musicale. C'est l'anniversaire de Nadia aujourd'hui. Numéro 1 des ventes il y a une vingtaine d'années avec...
2: Et c'est parti pour le show.
1: C'est parti, mon Dieu, mais quel tube! Nadia a 53 ans aujourd'hui et une dizaine de concerts en festival cet été. Ne la ratez pas! J'ai une question pour les fans de Kali. Eh, c'est quand le bonheur? Eh ben, pour les fans, c'est à la rentrée avec la sortie de son nouvel album, Kali Suri. On vous fait découvrir un premier extrait qui s'appelle Encore.

a décidé de se livrer avec Kali Siouri, album qui porte son vrai nom de famille. Après une dizaine d'albums, 30 ans de carrière et des milliers de concerts, ça sortira le 25 septembre. Le mari de Beyoncé, le rappeur américain Jay-Z, part en tournée pour célébrer ses 30 ans de carrière. Une seule date chez nous, le 10 septembre au Stade de France. Et la vente des tickets a commencé il y a une semaine, mais il en reste. Alors on n'a pas l'habitude, hein, que ce soit Beyoncé justement, ou Indochine, Taylor Swift, Aya Nakamura. Régulièrement, on entend que les places se sont arrachées en quelques heures. Et ben là, c'est pas le cas. Et devinez pourquoi ?

0: crazy, trop dingue. Les prix affichés pour le concert de Jay-Z, c'est pour ça qu'il en reste. Le gars nous a pris pour des Texans, en fait. Le prix le moins cher est à 73 euros, et à ce prix-là, on a vu sur le parking. Les places VIP s'envolent jusqu'au ridicule, avec un package pour 6 personnes à 13 506 euros, qui ne vous garantit pas de rencontrer la star, hein, mais juste de vous asseoir dans les premiers rangs, de boire des cocktails et de rentrer en taxi. Pff, flemme. La fête de la musique à la télé, c'est demain, samedi 20 juin, veille de la date officielle, mais c'est pas mal, ça vous permettra de célébrer la musique deux fois ce week-end. Sur vos petits écrans, donc en direct du Théâtre Antique d'Orange, un grand concert en public pour applaudir Sheila, David et Jonathan, Marine, Claudio Capeo, Magic System, Pierre Demar et Christophe Willem. La fête de la musique demain à 21h sur France 2 avec votre radio ici, fier partenaire de l'événement. C'est comme ça, qu'est-ce que je peux faire?
1: Cette fête de la musique que vous vivrez à la télé donc hein, samedi soir en direct du Théâtre Antique d'Orange, vous l'avez dit, Émilie. Allez, je vous offre ce soir vos entrées pour la soirée jazz à Vienne du 8 juillet. Un événement ici, Isère, que l'on vous fait vivre tout l'été. C'est chaque année 250 concerts, 1000 artistes, 200 000 festivaliers. La 45e édition a lieu du 25 juin au 11 juillet. Et ce 8 juillet, donc, soirée Nouvelle-Orléans avec James Andrews, Anne Passeo, Célène Saint-Aimé et Tis Rodriguez. Une soirée vibrante, festive, avec de la virtuosité, du groove, de la célébration. C'est une création jazz à Vienne unique et inédite, portée par la crème plutôt, c'est mieux, de la scène jazz de la Nouvelle-Orléans, avant de laisser place au pianiste surdoué et showman magnétique John Baptiste, qui déploiera une énergie irrésistible pour sa toute première venue au festival. Une soirée à ne pas manquer sous aucun prétexte. Je vais y arriver, c'est un peu difficile, c'est la fin de semaine, j'espère que vous comprenez. Ces entrées, elles sont pour vous si vous me donnez le point en commun de ces trois chansons, le mot qui se répète dans ces trois titres que vous entendez. J'ai attrapé.

0: Le mot commun à ces trois chansons chantées par Richard Cochens, Claude François et Au Petit Bonheur, à vous de me dire. Allez, petit indice, il nous accompagne en ce moment et il nous fait baver un peu. 04 76 46 45 45. Il est l'invité ce soir dans Décibel Grand Corps Malade pour son nouveau single J'en n'est pas encore fini. Annonciateur d'un nouvel album qui apparaîtra en septembre prochain, à vivre tout à l'heure dès 20h à la radio sur Ici Isère. Ça, c'est un autre titre qui est paru aujourd'hui avec Stilto, Le Prochain Rêve.
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0: Grand Corps Malade accompagné de Stilto, et comme annoncé, Grand Corps Malade sera l'invité d'Émilie Mazoyer dans Décibels ce soir à partir de 20h pour un autre nouveau single. J'en ai pas encore fini. Il est annonciateur d'un nouvel album qui apparaîtra en septembre prochain. Ce sera à vivre sur votre radio ici. Allez, il est bientôt 17h45, je vous offre un super cadeau, vos entrées pour la soirée jazz à Vienne du 8 juillet, une soirée à Nouvelle-Orléans avec James Andrews, Anne Pacheo, Célène Saint-Aimé, Etis Rodriguez, mais aussi le showmanet surdoué du piano, Jeune Baptiste. Nous essayons de jouer avec Denis de Renage. Bonjour Denis.
1: Bonjour.
0: Un événement ici Isère, hein, Jazz à Vienne, on le rappelle. Denis, vous profitez de ce super beau temps et de ce que nous avons dans le ciel, ce qui pourrait être un indice pour vous pour trouver le mot en commun à ces trois chansons que nous entendions il y a quelques minutes. Quel est ce mot ?
1: C'est soleil.
0: Allez, on vérifie.
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0: soleil.
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0: soleil. Ouais, d'accord. Soleil, ouais. Alors attention, hein, on va voir sur le troisième. Elle veut du soleil et c'est gagné, bravo.
1: Merci, super.
0: Vous en voulez toujours plus du soleil? Vous en voulez plus ou il y en a assez?
1: Ah, il y en a quand même assez là, hein, depuis quelques jours.
0: Comment vous vous organisez vous face à ces fortes chaleurs et cette canicule que nous avons en ce moment?
1: Ah bah on ferme tout, hein. On essaye de fermer tout et puis on ouvre tard les fenêtres parce que autrement ça rentre tout la chaleur.
0: Vous allez pouvoir profiter de cette super soirée le 8 juillet à Jazz à Vienne au Théâtre Antique de Vienne. Une super soirée à Nouvelle-Orléans. Est-ce que vous savez avec qui vous allez partager cette soirée?
1: Oui, avec mon épouse.
0: Votre épouse qui s'appelle comment ?
1: Christelle.
0: Oh, c'est un beau prénom, comme celui de ma maman, vous voyez. Je vous souhaite une très belle soirée et félicitations, Denis.
1: Merci bien.
0: À bientôt.
1: Au revoir.
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0: On a dansé, on s'est embrassé sur cette chanson. Oui, ne faites pas genre. George Michael, Careless Whisper.

0: Careless Whisper de George Michael pour vous faire patienter dans la voiture sur ces bouchons. Vous continuez d'écouter la radio avec toute l'info qui arrive. Ce sera Véronique Puyot qui nous en parlera. L'info locale à 18h.
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0: le sentez l'été là, les plages de sable fin, l'écran total, hein, tout simplement, la crème solaire, on s'en tartine partout, histoire d'éviter les coups de soleil. Attention, une crème solaire qui est plutôt sympa pour la nature aussi. L'idée, c'est pas d'empoisonner les tortues et les poissons dans l'eau. Vous écoutez Ici Isère, vous avez choisi la bonne radio.
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0: Et la radio, première radio sur l'info locale en Isère. Ici, il est 18h. Bonsoir Véronique Cuillot.
2: Bonsoir Anthony.
0: L'Isère a été placée en vigilance orange canicule depuis ce midi.
2: Et oui, dans les jours qui viennent, selon Météo France, on va même frôler les 40 degrés en journée dans les agglomérations, voire en plaine. Écoutez Vincent Latu, les prévisionnistes à Météo France.
3: Samedi, on va avoir des maxima de l'ordre de 35 à 37 degrés. Et puis dimanche, de 36, 38 degrés en plaine et 31, 32 degrés vers 1000 mètres. Et lundi, mardi seraient les journées avec les températures de l'après-midi, les plus chaude, on va frôler peut-être même dépasser quelques valeurs records, c'est pas complètement exclu. On peut avoir 38 degrés en région de plaine et jusqu'à 39, presque 40 degrés vers la vallée du Rhône. Puis ce qui est assez important à signaler, c'est que cet épisode caniculaire risque fort de perdurer jusqu'en fin de semaine prochaine, pratiquement jusqu'à la fin du mois de juin. Sachant qu'à l'été 2003, qui avait été historiquement marqué par cette canicule d'août 2003, on avait déjà commencé pour un mois de juin très très chaud, mais je pense finalement beaucoup moins chaud que le mois de juin 2026.
2: Vincent Latu, prévisionniste à Météo France. De son côté, le Premier ministre Sébastien Lecornu activera demain après-midi, en raison de la canicule qui sévit dans le pays, le centre interministériel de crise, le CIC du ministère de l'Intérieur situé à Beauvau, le CIC qui est l'outil de gestion interministérielle des crises et qui est présidé par le Premier ministre et qui réunit plusieurs ministres concernés par cette canicule. À Bourgoin-Jallieu, la fête de la musique prévue dimanche dans la salle des abattoirs n'aura pas lieu. Un spectacle pour les familles était prévu entre 14 et 18 heures, mais les abattoirs ont finalement décidé d'annuler cet événement en raison des fortes chaleurs, bien sûr. On prévoit jusqu'à 37 degrés dimanche après-midi à Bourgoin-Jallieu. Les autres concerts dans les rues de la ville pour cette fête de la musique, en revanche, eux, sont maintenus jusqu'à nouvel ordre. Alors, avec la chaleur, comme le chantait il y a quelques années Jacques Higelin, alerter les bébés, les enfants notamment âgés de moins de 5 ans sont particulièrement vulnérables à ces fortes chaleurs, coups de chaud, déshydratation rapide. Santé publique France recommande donc de garder votre enfant dans la pièce la plus fraîche de votre domicile ou encore de lui proposer régulièrement des bains tièdes sans le sécher. Des recommandations que ses parents rencontrés tout à l'heure dans les rues de Grenoble essaient de suivre du mieux qu'ils peuvent.
4: J'évite de sortir, j'essaie d'aller dans les lieux frais, les bibliothèques, les ludothèques. Ce matin, on était au lieu d'accueil enfants-parents de la Cité des Familles à côté du Jardin de Ville.
5: On a un ventilateur, on ferme les volets, on essaye de garder la fraîcheur au maximum qu'on arrive à avoir la nuit, mais après, ouais, on galère. Et on essaye de s'évader, de sortir un peu le week-end, voilà.
4: Elle a même pas 2 mois, donc j'essaye des choses. Bah, les classiques, quoi. Elle boit plus souvent, on sort que le matin.
6: J'ai la chance d'avoir la climatisation, donc là on va rentrer, on va manger, ils vont faire la sieste et on va rester à la clim toute la journée. Donc nous on ne ressort pas quand il fait trop chaud.
2: C'est une bonne idée en cas de gros coup de chaud pour votre enfant. Avec une fièvre par exemple supérieure à 38 degrés, il faut tout de suite appeler un médecin ou emmener l'enfant aux urgences. La chaleur accable également les 40 coureurs qui ont pris tout à l'heure le départ à 10h10 tapante de la terrible Chartreuse Terminorum, 8e édition. Depuis Saint-Pierre-de-Chartreuse, pour l'instant, tout le monde tient le coup, mais il faudra encore tenir 300 km, 25 000 mètres de dénivelé positif, le tout en 80 heures maximum, sans balisage, sans GPS et sans assistance.
0: Hier, conséquence des fortes chaleurs, un gros orage s'est abattu sur la Bérarde, dans le massif de l'Oisillon.
2: Heureusement, pas comme il y a 2 ans, mais une coulée de boue tout de même importante pour bloquer la route entre les étages et la Bérarde au niveau de Combenoir. La douzaine de randonneurs et d'alpinistes qui se trouvaient sur place ont pu être évacués ce matin. Vous pouvez aller sur notre site pour voir les photos de cette coulée de boue. Toujours aucune trace, en revanche, du randonneur de 69 ans disparu dans le massif de Beldon depuis dimanche dernier, dimanche après-midi. La dernière fois qu'il a donné des nouvelles à ses proches, c'était donc dimanche à 15h. Aujourd'hui, les recherches se sont concentrées sur la commune du Haut-Bréda et plus précisément dans le secteur de la cabane des Périoules où l'homme avait laissé des affaires. Le randonneur était expérimenté, pourtant il marchait avec son chien. Toutes les informations sont à retrouver sur sur notre site ici.fr en page Isère. Le conducteur de 23 ans qui avait renversé un homme mercredi soir sur la presqu'île scientifique de Grenoble a été remis en liberté aujourd'hui à l'issue de sa garde à vue. Il avait pris la fuite après l'accident avant de se rendre de lui-même à la police. Les tests d'alcool et de stupéfiants se sont révélés négatifs. L'homme a expliqué ne pas avoir vu le piéton. La victime, elle, est décédée des suites de ses blessures sur le macadam. À l'arrivée des secours, son corps avait été projeté à plusieurs mètres lors de l'impact. La victime était un habitant de Voiron âgé de 53 ans. L'enquête préliminaire de la police se poursuit pour déterminer les circonstances exactes de cet accident mortel. Et puis prenez vos précautions, aucun train ne circulera entre Lyon et Saint-André-le-Gaz à compter de ce soir 22h. Le trafic SNCF est coupé pour travaux en gare de Lyon-Perrache. Il reprendra lundi à 5h30 du matin. Donc des cars de substitution en attendant ont été mis en place. On peut aussi prendre la ligne Lyon-Pardieu-Grenoble, mais il faut changer à Bourgoin. La météo avec vous, Anthony.
0: Oui, la nuit risque d'être toujours aussi chaude en Isère, avec encore 30 degrés en début de soirée, pas moins de 26 à la tombée de la nuit. L'Isère qui est toujours placée en vigilance orange canicule, avec des températures qui augmentent jusqu'à la semaine prochaine. Un risque de placement en vigilance rouge, on verra d'ici dimanche. Demain, on réveille rapidement un ciel bleu, le soleil se lève. Nous frôlerons les 40 degrés en début d'après-midi à Grenoble, en Nord-Isère et sur une très grande partie du département. Il sera important de rester le plus possible à l'ombre, de s'hydrater, de prendre des nouvelles de nos proches les plus fragiles. Vous suivez l'évolution de cette canicule. C'est à suivre sur votre radio ici Isère. Des températures déjà ce soir, hein, plus tard dans la soirée, 27 à Grenoble donc, 26 à la Tour du Pin, 27 à Villefontaine, 27 à Vienne, 25 encore à Roussillon, 19 à la Mure, un peu plus haut à Villard-de-Lans, nous aurons 19 degrés, 21 degrés pour le Bourdoisan ou encore 20 pour Valjoufré. Voilà ce que l'on peut vous dire à cette heure-ci. Sur la route, vous resterez prudent, vous restez même déjà dès maintenant prudent avec des ralentissements en cours sur la 41, un accident qui avait eu lieu il y a quelques minutes. Ça revient petit à petit à la normale, la 41, où vous rencontrez un véhicule en panne à hauteur de Montbonneau-Saint-Martin. Des ralentissements aussi sur la Rocade Sud de Grenoble à cause d'un véhicule en panne, et c'est à hauteur d'Échirolles, donc dans le sens le Rondeau-Mélan, en direction de Mélan. Vous rencontrez d'autres difficultés, vous nous en informez en composant le 04 76 46 45 45, attention à votre véhicule en panne, de ce que nous dit Bison Futé sur la 48 à hauteur de Moiran, et sur la 48 toujours cette fois-ci à hauteur de Colombes, un autre véhicule en panne.
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0: Dès la semaine prochaine, vous serez nombreux à vivre le passage de troupeaux de brebis devant chez vous dans le village pour la transhumance qui démarre pour passer l'été en haut au frais. Nous cherchons à comprendre la préparation, les attentes d'un tel moment pour nos bergers avec Chloé Bergère au refuge de la Combe Madame qui partira la semaine prochaine. Elle est notre invitée dans le camp de base avant 18h30 à 18h15. Vous l'entendrez en écoutant votre radio Ici Isère, le temps d'entendre Jérémy Frérot.
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0: Jérémy Frérot, et donc ce titre simple, Frérot, il chante pour l'un de ses meilleurs amis que vous entendez pour la première fois, notamment ce titre sur votre radio.
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0: C'est parti pour la transhumance, prendre de la hauteur avec nos troupeaux. Et nous recevons pour en parler ce soir Chloé, elle est bergère au refuge de Combe Madame. Chloé qui justement va participer à cette transhumance dans le camp de base ce soir. Bonjour Chloé.
3: Oui, bonjour à tous.
0: Merci d'être avec nous. Si je vous demande justement de nous résumer la période qui précède cette montée en alpage en quelques mots, vous choisissez quel mot justement ?
3: Ah, pour l'instant, c'est, j'allais dire repos, mais c'est pas du repos, mais plutôt sur du plat, quoi, actuellement.
0: Mmh. On commence à y penser à quel moment, à la transhumance ?
3: Oh bah, bien en amont, hein, j'allais dire en début d'année, on la prépare un peu avec les éleveurs, les différents éleveurs de nos brebis, à savoir à peu près l'arrivée des animaux d'abord dans la vallée et ensuite à peu près la date à laquelle on pense monter, début du mois de juillet, donc ça se prépare assez tôt quand même. Hein.
0: Mmh. Entre le matériel, le refuge, les bêtes, l'organisation, qu'est-ce qui demande le plus d'énergie pour vous, vous personnellement Chloé ?
3: Ben nous, j'allais dire le plus dur, c'est limite la période actuelle là où on se trouve, parce qu'on doit préparer l'héliportage qui a lieu la semaine prochaine, et c'est surtout de rien oublier à monter là-haut, le sel, les croquettes, les vivres, parce que si on oublie quelque chose, c'est un sac à dos. Donc là, c'est un peu la période stressante de rien oublier, que les animaux ils soient prêts à l'en montagner, qu'ils soient en forme. Donc c'est une grosse préparation là avant la montée en montagne. Donc c'est actuellement, ouais, j'allais dire.
0: Est-ce qu'il reste des détails tout de même auxquels on pense au dernier moment ? Pas du tout.
3: Ouais, pas du tout. Bah, en tout cas, moi, après 12 ans à passer sur cette montagne, les détails, il n'y en a plus tellement. Hein. Maintenant, on est prêt, on sait ce qu'il faut monter, on sait comment ça se passe, on connaît le chemin et on connaît les animaux maintenant, comme ça fait plusieurs années. Donc, plus trop de surprises, il y en a toujours, hein, mais ça se passe plutôt bien.
0: Mmh. Aux animaux, oui, parce qu'il n'y a pas que les brebis. Vous parliez de croquettes, notamment, vous êtes accompagné par des chiens.
3: Exactement. Ouais, nous à Combe Madame, on est accompagné par nos chiens de travail, de troupeau, les border collies entre autres. Et ouais, on travaille pas avec que des chiens de protection, donc uniquement les chiens de travail. Donc ouais, faut penser à eux, à ce qu'ils aillent bien là-haut, à ce qu'ils aient assez à manger, à ce qu'ils soient en forme. Donc et on les a un peu entraînés avant la saison. Donc ils sont prêts, ils s'échauffent dans la vallée avec les brebis en parc. Donc ouais, c'est très très important hein, nos chiens de travail. C'est notre collègue de travail.
0: Et bon, et à quelques jours du départ, dans quel état d'esprit vous êtes vous Chloé ?
3: Eh ben motivée, impatiente de monter parce que c'est vrai qu'en bas, ben voilà, il fait chaud, on doit penser à plein de trucs, la préparation, et en fait une fois qu'on est là-haut, on pense plus à rien si ce n'est la garde, les brebis, faire travailler tout ça, et du coup on a hâte de monter, vraiment.
0: Vous restez avec nous Chloé, on continue d'en parler d'ici quelques minutes sur votre radio ici Isère de cette transhumance et de ce départ que vous prendrez dès la semaine prochaine, le temps d'entendre sur votre radio ici Isère Irène Cara, Fame.

0: Comme Irène Cara, ça se passe sur votre radio, ici Isère. Le camp de base continue, on parle de la transhumance qui débutera dès la semaine prochaine, notamment pour Chloé Bergère au refuge de Combe Madame. Chloé qui est avec nous. Chloé, une fois qu'on arrive en haut, on fait quoi en premier ?
1: Eh ben, on reprend nos petites habitudes, on s'installe, on rassemble nos petites affaires, on retrouve nos collègues gardiens qui sont déjà là-haut au refuge. Donc en gros, on est content de tous se retrouver et enfin être tous seuls là-haut. Donc en gros, on fait une bonne bouffe en général quand on arrive en haut la première soirée.
0: Il y a quoi à table ?
1: À table, il y a quoi ? Des plats bien conviviaux, des lasagnes fait maison. Ouais, souvent, c'est pas des petits plats. Hein. Quand on est là-haut, on a très faim, on a eu une bonne journée, des gros plats, quoi.
0: Ah bah justement, une journée type de berger-bergère comme vous, Chloé.
1: Journée type, 7h30, on sort les brebis du parc de nuit. Voilà, elles rentrent dans le parc la nuit pour les protéger du loup. Donc on les sort, on les amène dans un secteur qu'on souhaite pâturer à la journée. Et ensuite, on les garde, c'est-à-dire qu'on reste avec elles toute la journée pour les empêcher de sortir un peu de cette zone, d'aller à droite à gauche. Donc on les garde. Voilà, on fait attention qu'il se passe pas d'accident, on les surveille et en gros, en fin de journée, on rassemble tout le monde et on les ramène donc au parc de nuit en fin de journée, le plus tard possible pour qu'elles fassent une grande journée de nourriture. Et puis voilà, après on mange et on va se coucher. Enfin, les journées sont assez larges, on rentre à 21h en début d'été.
0: Ouais. Oui, vous l'avez dit, ça fait plus de 10 ans que vous faites ça. Il y a donc un spectacle, une ambiance dont vous ne vous lassez jamais finalement.
1: Bah oui, hein, c'est pour ça qu'on fait ce métier aussi. C'est un métier qui est passion. On aime les animaux, on aime la montagne, cette ambiance aussi d'être en pleine montagne, d'être dans cet environnement qui est assez spectaculaire. Après, c'est pas facile, hein, faut savoir qu'on est dehors toute la journée aussi. Donc on est sous les éléments, sous l'orage, sous la pluie, tous les jours. Mais ouais, c'est vraiment une ambiance particulière et on aime ça, quoi.
0: Mais sans trop ressentir la solitude.
1: Eh ben non, pas vraiment. Bah nous, on garde à deux, donc on est toujours un peu en relation par talkie-walkie la journée, même si on n'est pas côte à côte. Et le soir, on rentre au refuge, c'est notre camp de base aussi, donc on retrouve nos collègues gardiens, on retrouve aussi les randonneurs qui viennent des fois nous poser des questions, voilà, sur ce métier. Donc non, on n'est pas seul. La journée, tranquille, avec nos brebis, mais le soir, on n'est pas seul.
0: Eh bien, merci beaucoup Chloé d'avoir pris ce temps pour nous l'expliquer ce soir dans le camp de base, et en vous souhaitant une belle transhumance pour cette année et cet été-là.
1: Merci beaucoup.
0: Merci.
1: Au revoir,
0: beaucoup.
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0: À suivre, on fait un point sur votre circulation, des conditions qui peuvent paraître compliquées à certains endroits en Isère. On en parle juste après Pascal Obispo et Francis Cabrel.
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0: Pascal Obispo et Francis Cabrel, il faudrait que pleuve l'amour.
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0: À vos côtés également sur la route, cela revient petit à petit à la normale. Vous restez tout de même prudent avec différentes difficultés qui peuvent apparaître sur les axes autoroutiers de l'Isère, notamment sur la 48 avec un véhicule arrêté sur le bord de la route à hauteur de Fontanil-Cornillon. Donc dans ce sens nord-sud en direction de Grenoble, des ralentissements encore en cours aussi sur la 41 en sortant de Grenoble et un autre véhicule en panne sur cette A41 à Creul notamment donc en direction de Genève. Voilà ce que l'on peut vous dire. Des ralentissements aussi sur la Rocade Sud de Grenoble, la 480 Rocade Sud, où vous retrouvez un énième véhicule en panne à hauteur cette fois-ci d'Échirolles.
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0: Trois nuits par semaine, c'est chanté par Indochine, suivi par Louane Chien. Mais trois...

0: Louane, chien, ici Isère, la montagne pas à pas, c'est maintenant pour tout savoir de ce qui nous entoure en Isère. C'est avec vous Jean-Michel Asselin. Bonsoir Jean-Michel, vous nous parlez d'un petit animal iconique de nos montagnes.
1: Ah, je vais vous parler de la marmotte, vous savez que c'est une héroïne dans le domaine de la publicité. Elle emballe le chocolat dans du papier alu. Mais cet animal charmant, qui connaît une notoriété de star, est vendu parfois sous forme de peluche dans le moindre magasin de souvenirs au-delà de 800 mètres d'altitude. Bien des enfants imaginent peu qu'elle est un animal réel, si facile à observer pour peu qu'on emprunte un sentier de montagne. Impossible d'oublier ou d'ignorer son coup de sifflet strident. C'est ainsi qu'elle avertit ses congénères d'un danger, lequel est le plus souvent l'ombre d'un aigle qui survole la famille. La marmotte, tout comme le chamois, est un animal strictement diurne. Elle aime le soleil et d'ailleurs ne connaît que la belle saison de l'été, puisque de la mi-octobre à la mi-avril, elle dort tranquille au fond de son terrier. Cette sybarite aime la sieste, elle aime jouer avec ses congénères et manger de l'herbe bien grasse. Son empathie naturelle à l'égard des hommes lui vaut quelques problèmes. Les randonneurs, parés de bonnes intentions, n'hésitent pas à la nourrir pour l'apprivoiser, ce qui n'est jamais bon pour un animal sauvage dont le système digestif est d'abord fait pour manger de l'herbe et pas des croissants au beurre. Son hibernation est toujours source d'étonnement. Imaginez, pendant plus de 5 mois, la marmotte vit au ralenti au fond de son terrier. Lors des dernières semaines d'automne, elle s'est gavée pour constituer les réserves de graisse qui lui permettront de survivre.
0: Ah, une survie qui passe aussi par quelques ajustements corporels, Jean-Michel.
1: Exactement, sa température corporelle chute à 7 degrés et son cœur ralentit aux alentours de 4 ou 5 pulsations par minute. Par chance, les chasseurs n'ont pas été très actifs à son égard. Sa chair ne serait pas très goûteuse. En revanche, sa graisse était dotée de vertus thérapeutiques et sa fourrure a bien dû servir à quelques manteaux de trappeurs. Bon, quelques décennies en arrière, du côté de Valsenestre, dans le parc des Écrins, un ami de la famille avait découvert une marmotte pas très en forme. Elle avait en effet les deux yeux crevés, sans doute une attaque d'aigle. Ni une ni deux. Il l'embarque dans son sac à dos et la ramène à la maison. L'animal est en train de mourir, on lui soigne quand même les yeux avec une lotion et on lui donne une cuillère de lait concentré sucré. Elle attrape la cuillère et goulement avale la potion magique. Elle revit. Membre de la famille à part entière et prénommée Marmotton, elle était copine avec le chat et adorait piquer les pantoufles de la grand-mère. Mais la belle histoire s'est mal terminée. La marmotte, en effet, boulottait tout dans la maison et pour finir, elle a grignoté des fils électriques. Cette fin tragique nous enseigne qu'il ne faut jamais prendre un animal sauvage, mais toujours l'apporter à des spécialistes, des vétérinaires, s'il est blessé.
0: Évidemment, merci beaucoup Jean-Michel Asselin. C'est la montagne pas à pas, un rendez-vous que nous pouvons retrouver facilement sur l'application ici et ici.fr. On continue avec vous de partager le meilleur avec notamment ce que nous pourrons découvrir ce week-end à la télé. C'est un tout nouveau programme qui a lieu sur France 2 et qui reprend les codes d'un célèbre jeu auquel on a tout joué quand on était enfant, les chaises musicales. Pour ça, il faut attendre d'écouter Mathia Bazar, solo tout, et puis après, promis, on en parle avec Patrice Gascoigne.

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0: Et comme promis, on retrouve Patrice Gascoigne avec ses coulisses télé. Ce soir, Patrice, vous nous proposez une partie de jeu de chaises musicales. Bon, évidemment, dans le studio, ça va être un peu compliqué. On a très peu de place. Mais aujourd'hui, ce jeu, il se regarde à la télé.
3: Qui n'a pas déjà fait une partie de chaises musicales? Eh bien, ce soir, c'est Florent Père qui vous en propose une.
4: Bienvenue dans l'aventure des chaises musicales infernales.
3: Anime. À la manière d'un Satanas, vous savez, le héros pas très futé du dessin animé Satanas et Diabolo, Florent Père nous propose un jeu diablement rafraîchissant. Les chaises musicales infernales est l'adaptation du fameux jeu de chaises musicales qui a égayé nos soirées. Mais cette fois, les chaises sont cachées dans des décors naturels, en l'occurrence en Bretagne, où a été tourné le jeu. 5 duos de personnalités parmi lesquels les comédiens Gilles Alma, Ariel Mallet, Bruno Sanchez, mais aussi des anciennes Miss France déjantées, Camille Serre, Valérie Beg, partent à leur recherche. La bonne idée, je le disais, c'est quand même d'avoir confié l'animation à Florent Père. Enfin, l'animation dans les chaises musicales infernales, il n'est pas vraiment animateur, pas vraiment présentateur. Mais c'est quoi votre rôle, Florent Père?
5: Eh bien, le terme que j'ai appris, c'est incarnant. Et c'est ce qui m'a convaincu de le faire, parce qu'effectivement, juste l'animation ne m'aurait pas... Je ne me suis jamais essayé, mais j'ai un profond respect pour cet exercice-là, mais ce n'est pas ce qui m'anime aujourd'hui, sans mauvais jeu de mots. Je dis, moi, je veux bien, mais alors, est-ce que je peux mettre ma patte un peu partout? Ça passe par le fait de pas avoir un rôle d'animateur, mais de créer un personnage, de coécrire des scénettes qui donnent un lion aussi au programme et qui donnent aussi du caractère à ce personnage qui incarne le jeu. La voix off qu'on a fait ensuite, une fois qu'on a déroché, ça me rend très présent aussi. Ça donne vraiment l'impression, et c'est le cas, que j'ai créé un jeu pour inviter des copains et les mettre un peu en galère, quoi. Et c'est, en vrai, c'est quand même ce qui s'est passé.
3: Laurent, il a fallu aussi participer en ouvrant votre carnet d'adresse. Racontez-moi comment ça s'est passé, et puis surtout leur réaction lorsque vous leur avez proposé de faire ce jeu de chaises musicales.
5: Je suis allé très vite sur les copains. Je leur ai mis un petit texto pour leur dire, vous allez avoir un petit coup de fil d'une prod, c'est moi qui ai donné votre contact. Franchement, le projet est rigolo et tout, j'aimerais vraiment que vous le fassiez, quoi.
3: Est-ce qu'ils vous en veulent aujourd'hui?
5: Ils ne me parlent plus. Non. Le premier soir, quand on s'est retrouvés à l'hôtel, je les regardais, ils étaient quand même éreintés, parce que ça leur faisait des journées costauds quand même. Et puis en fait, non, ils étaient quand même très heureux. Ils s'amusaient en fait.
3: Les coulisses du jeu Les Chaises Musicales Infernales par Florent Père, une adaptation réussie à voir sur la plateforme France.tv. Quant à moi, je serai toujours sur ma chaise. Et oui, demain pour de nouvelles coulisses télé.
0: Exactement, merci beaucoup Patrice Gascoigne. À la télé aussi, ce soir, vous retrouvez nos enquêteurs préférés dans Mask Singer, avec notamment Kev Adams, Michael Youn, nous avons Chantal Latsou et Laurent Ruquier. C'est bientôt la finale de cette saison de Mask Singer sur France 2, Capitaine Marlowe, ou encore de la musique sur France 3. Et puis du football, puisque ça continue cette Coupe du Monde de foot qui se déroule en ce moment même au Canada, aux États-Unis et au Mexique, avec à 20h50 sur M6 le match États-Unis-Australie, à vivre donc en clair facilement. Allez, en chanson Marvin Gaye, Sexual Healing, et puis Gaëtan Roussel aussi, tout s'en va, ce sera avant 19h.

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0: composé Joséphine d'Alain Bachung, une chanson née à Grasse, on peut dire, à une fille d'un de ses musiciens qui s'appelle Joséphine. Et un jour, il lui a dit « Ah, si Joséphine », ça donnait le nom de cette chanson. Et cette Joséphine, c'est Joséphine Drahi, qui est aujourd'hui comédienne et que l'on peut voir de temps en temps dans des films au cinéma. Très belle soirée. Vous retrouvez Émilie Mazoyer à partir de 20h en compagnie de Grand Corps Malade ce soir dans Décibels.
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0: Et vous continuez de passer une belle soirée avec votre radio. Il est 19h. À 19h, vous retrouvez Julie Smul pour toute l'info sur votre radio.
2: Une cellule de crise spéciale canicule installée dès demain au ministère de l'Intérieur. Demain, 60 départements seront placés en

0: Vigilance orange, c'est 7 de plus qu'aujourd'hui. La journée sera encore très chaude, mais c'est à partir de dimanche que nous entrerons réellement dans le pic de cette canicule, Guillaume Farriol.
1: Oui, les prévisionnistes de Météo France alertent ce soir. Les pires des prévisions se confirment au fur et à mesure que nous approchons du sommet de cette canicule. L'intensité du pic n'a cessé de se renforcer au fil des jours. Des départements vont très probablement passer en vigilance rouge. Dimanche, plus de 36 sur une très large partie de la France. Des pointes à 40 dans le centre-ouest, en Nouvelle-Aquitaine, dans le centre de la Provence. Lundi, la chaleur va encore s'intensifier, là jusqu'à 42. 2 degrés dans le centre-ouest du pays. Lundi s'annonce comme l'une des journées les plus chaudes de l'histoire de Météo France. Et ensuite, eh bien, le pic va se poursuivre mardi. À ce stade, les prévisions ne montrent pas de baisse nette des températures. L'anticyclone bloqué sur la France ne faiblit pas. Il continue encore et encore et encore de compresser et de réchauffer l'air. Cette canicule est bien partie pour devenir l'une des plus sévères que nous ayons connues, comparable à celle de juillet 2019 et à la célèbre canicule d'août 2003.
0: Guillaume Farriol, conséquence des températures qui continuent de grimper, de nombreux événements sportifs sont annulés un peu partout en France ce week-end. Des courses à pied dans le Bas-Rhin ou encore le rassemblement Fête du Sport qui était prévu à Dijon. Il n'y aura pas non plus de Fête de la Musique dimanche à Poitiers, à Brive-la-Gaillarde ou à Argenteuil. Pour l'instant, elle est maintenue, cette fête de la musique, à Tours. Même chose pour le festival itinéraire BIS, prévu juste à côté, à La Riche. Un événement encadré par des bénévoles de la protection civile qui se préparent pour faire face à ces fortes chaleurs. Boris Compin.
2: On part dans 30 minutes, Max.
3: Ils sont 8 hommes et femmes bénévoles qui vont tenir un point de secours à La Riche. Des heures d'attente ou de patrouille dans une chaleur accablante. Laurent Prats, le président de la protection civile, rallonge donc la liste du matériel habituel.
4: Est-ce que tu peux me rajouter 4 packs d'eau, s'il te plaît, la glacière, les 2 ventilateurs sur pied? Je vous demande à tous d'être vigilants avec la canicule. On va se mettre le plus à l'abri. Et surtout, je vous demande à toutes et tous de se mettre une minuterie toutes les 30 minutes pour boire un fond d'eau régulièrement, même si vous n'avez pas soif.
3: Se protéger pour être capable de protéger les autres, c'est une consigne bien intégrée par tous les bénévoles, comme Emma.
5: On anticipe des problèmes et puis on pense aussi à nous, parce qu'un secouriste qui peut aider, c'est quelqu'un qui prend soin de lui aussi. On sait que on va pas mal bouger, on va être dans un poste de secours dans lequel il va faire chaud, mais rester à l'ombre, c'est pas toujours possible si on a une victime qui est au soleil, par exemple.
3: Les secouristes espèrent que le public va de lui-même faire les bons gestes, boire beaucoup d'eau, rester à l'ombre principalement, mais en cas de gros coup de chaud, tout est prévu.
4: Ça peut passer par des colpacks, ce sont des petits dispositifs avec une température très froide que l'on peut mettre à des endroits très précis du corps. Tout comme effectivement passer par un arrosage, mais qui est plus abondant qu'une simple bouteille d'eau.
3: Au total, plus de 50 bénévoles de la protection civile sont mobilisés ce week-end pour Itinéraire BIS à La Riche ou pour la Fête de la Musique à Tours.
0: Voilà pour ce reportage ici Touraine, à Paris, pour aider à lutter contre la chaleur. Le maire Emmanuel Grégoire annonce ouvrir 24 heures sur 24 l'ensemble des parcs et des jardins de la capitale. Il repousse aussi les horaires de fermeture des piscines à 20 heures le soir. Vous pouvez retrouver toutes ces informations, des conseils aussi pour faire face à ce gros coup de chaud qui s'abat sur la France. Rendez-vous sur votre appli et sur ici.fr. Dans l'actualité aussi ce soir, c'était le scénario redouté par les proches de la petite fille. L'autopsie le confirme. Liana, enlevée et tuée il y a 3 semaines dans le Gers, a été violée. Des traces ADN du principal suspect, Jérôme Barella, retrouvées également sur son corps, Pierre de Cossette.
6: Oui, et tout désigne désormais Jérôme Barella, déjà mis en examen pour enlèvement et séquestration, mais sur qui pèse la menace de nouvelles poursuites, et notamment pour viol, puisque non seulement l'autopsie a mis en évidence des lésions chez la petite fille, mais aussi l'ADN du suspect a été retrouvé sur le corps de Liana, des traces caractéristiques dont tout laisse à penser que Jérôme Barella, 41 ans, est l'auteur de violences sexuelles sur la collégienne de 11 ans. Colère et dégoût réagissent les parents de la petite fille par l'intermédiaire de leur avocat. Pour l'heure, à notre connaissance, Barella n'a pas été entendu par le juge d'instruction sur les soupçons de viol. Il est en prison, à l'isolement. Lui qui était resté mutique lors de sa mise en examen après avoir affirmé en garde à vue qu'il avait déposé Liana devant la piscine de Florence à 1 km du collège où la petite fille avait été vu en train de monter dans sa voiture. C'était donc il y a 3 semaines. Le corps sans vie de Liana avait été retrouvé dans un silo à grains quelques jours plus tard. L'autopsie n'a pas permis de déterminer en revanche les causes de sa mort.
0: Les précisions de Pierre de Cossette. Le stade toulousain face au Racing 92, c'est la première demi-finale du top 14. C'est du rugby et c'est ce soir, coup d'envoi à 21h05. La deuxième demi-finale, ce sera demain à la même heure et ce sera Montpellier face au Stade français.
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8: La nuit risque d'être chaude en Isère avec encore 30 degrés en début de soirée, pas moins de 26 à la tombée de la nuit. L'Isère qui est toujours placée en vigilance orange canicule avec des températures qui augmentent jusqu'à la semaine prochaine. D'ailleurs, demain au réveil, vous verrez rapidement ce ciel bleu s'installer. Le soleil se lever, nous frôlerons les 40 degrés en début d'après-midi à Grenoble, en Nord-Isère et sur une très grande partie du département. Il sera important de rester le plus possible à l'ombre, de s'hydrater, de prendre des nouvelles de nos proches les plus fragiles. L'évolution de cette canicule est à suivre sur votre radio. Ici Isère, très belle soirée.
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10: Bonsoir à tous, j'espère que vous avez passé une bonne journée. Comme chaque soir, je vous ai préparé une heure de tubes qui font chanter, danser la France depuis plus de 40 ans, hein, et qui n'ont pas envie de s'arrêter demain. C'est 100% années 80 et ça commence comme ça.

0: Sting, c'était Englishman in New York.
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0: L'ex-policier du rock qui revient à ses débuts dans le monde du jazz, ça donne un de ses plus grands succès en 1987. Alors pour la suite, j'ai choisi un tube que certains d'entre vous ont peut-être vu et entendu en live. Il y a pile 40 ans, le 14 juin 1986, Queen est de retour en France. Il donne un concert inoubliable à l'Hippodrome de Vincennes, le Magic Tour, durant lequel ils reprennent pour la première fois Under Pressure, mais sans David Bowie.
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0: C'était Eli Medeiros avec A Bailar Calypso. Un an après le premier succès de Eli Medeiros, Toi mon toi, ce Bailar Calypso va voyager et rencontrer le succès au-delà de nos frontières. Les Pays-Bas, l'Italie, le Québec craquent pour cette chanson qui devient un tube en 87. Après quelques paroles en espagnol, quelques paroles en swahili dans un instant, grâce à l'une des plus belles mélodies signées Michael Jackson, Liberian Girl, c'est juste après ça.
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0: L'ambiance des années 80, ça continue sur votre radio. Ici Isère, juste après ces petites infos.
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2: Et voici le rendez-vous service d'Ici Isère avec des informations pratiques liées à la collecte des déchets. Certaines intercommunalités mettent en place un service de déchetterie mobile pour les administrés qui vivent éloignés géographiquement des déchetteries. Par exemple, sur le territoire de la communauté de communes du Grésivaudan, la déchetterie mobile sera ce samedi au Zadret à Prapoutel, sur la plateforme supérieure au niveau des établissements VVF Touristra. Et puis mercredi, la permanence sera proposée à Saint-Mury-Montémont sur le parking du cimetière Le Mas-Vieux. Les horaires, c'est de 9h à midi et de 13h à 15h. Service réservé aux particuliers. Il vous faut une carte d'accès en déchetterie. Vous pouvez amener jusqu'à 2 mètres cubes de carton, bois, ferraille, encombrant ou encore des déchets chimiques et les équipements électriques et électroniques. Mais attention, pas d'ordures ménagères, de gravats, de végétaux ni de déchets agricoles. 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

0: My Song of You, c'était Laurent Voulzy.
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0: Bon allez, après ce classique du duo Voulzy-Souchon, on va prendre des nouvelles d'une des plus grandes stars du rock à l'américaine, le célèbre David Lee Roth. À 71 ans, il est en tournée cet été, juste aux États-Unis. Hein. Tout va bien. Après avoir durant 10 ans connu le succès en tant que chanteur du groupe de hard rock Van Halen, le groupe se sépare. Il entame une carrière solo en 85 et se retrouve en tête des ventes grâce à un mini-album contenant entre autres une reprise des Beach Boys, California Girls.
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0: que pour toi, c'était François Feldman. Sorti en octobre 86, eh oui, encore un titre qui fête ses 40 ans cette année et qui n'a pas pris une ride. Bah, c'est la magie des années 80. Et toujours aucun lifting en vue, hein. Enfin, pour la chanson, je précise. À suivre dès 20h, Décibel avec Émilie Mazoyer qui reçoit ce soir Grand Corps Malade. Mais nous, on reste dans les années 80 avec dans un instant Big in Japan, Alphaville, juste après ça.
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2: Il est 20h et c'est Décibel, toute l'actualité musicale avec ce soir, le surdoué Grand Corps Malade qui, 20 ans après son premier album, n'en a pas encore fini.
3: 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Quand mon cerveau constate, c'est mon stylo qui comprend, qui sait prendre du recul, noircir la page en m'éclairant.
2: Eh ouais, ça fait 20 ans, mais pas le temps de faire le bilan. Grand Corps Malade préfère ouvrir un nouveau chapitre. Nouvel album fabriqué dans un nouveau pays, nouvelle tournée, nouvelle rencontre en studio. La seule chose qui ne change pas, c'est son envie d'être là avec vous.
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2: Salut à toutes, salut à tous et bienvenue dans Décibel en ce vendredi soir, je sais.

0: vous avez chaud. Mais croyez-moi, j'ai des nouvelles fraîches à partager avec vous du monde de la musique. Aujourd'hui, c'est l'anniversaire de Paula Abdul. Donc, bien évidemment, les personnes âgées comme moi se souviennent très bien de Paula, qu'on écoutera en fin d'émission. Les autres, je vous expliquerai à quel point elle a émerveillé nos années 80. Le coup de cœur du jour, c'est le nouveau single de Big Flo et Oli, Picasso, dans lequel on entend Oli faire un solo de trompette absolument magnifique. On y reviendra tout à l'heure. Et puis, un blind test autour des gens qui jouent. Si ça vous inspire, alors appelez-nous 0810 055 056 0810 055 056. C'est Sadika qui vous attend au standard. Et à gagner ce soir, eh bien, ce sont vos lunettes pour l'éclipse du mois d'août. Et bonsoir Grand Corps Malade.
1: Bonsoir.
0: Bienvenue dans Décibels. Je suis toujours contente.
1: Ah.
0: Alors, il y a du nouveau, on le disait, 20 ans de carrière.
1: Et oui,
0: depuis ces voyages en train, c'est ce jour-là qu'on a découvert Grand Corps Malade.
1: C'est vrai que les histoires d'amour, c'est comme les voyages en train. Et quand je vois tous ces voyageurs, parfois j'aimerais en être un. Pourquoi tu crois que tant de gens attendent sur le quai de la gare? Pourquoi tu crois qu'on flippe autant d'arriver en retard?
0: Grand Corps Malade, les voyages en train, c'est le premier tube et puis la première victoire de la musique aussi, révélation scène en 2007. J'ai dit que t'as pas très envie de faire le bilan, mais puisque t'es là, moi je veux bien en faire un petit quand même. Tu t'imaginais au moment de ce premier album que tu ferais ça sur le long cours?
1: Non, je m'imaginais pas parce que je pense pas aussi loin.
0: Ouais.
1: Donc si on m'avait dit est-ce que dans 20 ans tu auras déjà fait plein d'albums, je me pose même pas la question en fait. Et si jamais on m'avait forcé à me la poser, non, j'aurais pas imaginé tout ce qui s'est passé depuis 20 ans. C'est vrai qu'il s'en est passé beaucoup.
0: Ouais.
1: Mais voilà, le premier texte là, c'est j'en ai pas encore fini, c'est l'intro de l'album.
0: Ouais.
1: Parce que justement, mais moi j'ai aucun problème à faire des bilans, j'adore les bilans. Mais en tout cas, un bilan, c'est un bilan provisoire, quoi. Ça veut pas dire que c'est fini. Et en effet, j'ai encore plein d'envie, ouais, et plein d'idées. Donc, on repart pour 20 ans, quoi.
0: Alors, je donne les chiffres parce que c'est un bilan, mes enfants, comment dirais-je, ébouriffant. Donc 8 albums, le 9e, voire la mer, arrive dans quelques semaines. 2 millions d'albums vendus, 3 victoires de la musique, 3 films aussi, Patient, La vie scolaire et l'excellent Monsieur Aznavour. Plus de 800 concerts donnés en France, mais aussi partout dans le monde. C'est pas rien. Il y a aussi des tubes, des vrais tubes radio, comme ce Mais je t'aime, victoire de la chanson originale en 2021.

0: Camille Lelouch. Alors, est-ce que justement, cette chanson, J'en ai pas encore fini, qui est le tout premier extrait du 9e album.
1: Qui est déjà sorti.
0: Voilà. Est-ce que c'est aussi justement une réaction à ce bilan, un bilan qui est extrêmement positif, où tu as réalisé énormément de choses, où tu as eu énormément de succès, et tu te dis à toi-même, ok, j'en ai pas encore fini, il y a encore des rêves à aller chercher, c'est ça dedans.
1: Exactement, c'est un peu ça. C'est toujours difficile à expliquer comment une envie de texte naît, ouais. Mais là, je suis né avec. Je me rappelle, je crois, ma première idée, c'était, j'étais un peu mélancolique et j'avais envie de dire, tiens, je n'ai pas encore fini avec la mélancolie. Et je voulais écrire un texte là-dessus. Puis je me suis dit, mais finalement, je n'ai pas encore fini avec beaucoup plus de choses que ça.
0: Ouais.
1: Donc, je n'ai pas encore fini avec l'envie d'écrire, avec mon optimisme, avec l'envie de faire des vannes, avec mes combats silencieux, avec l'envie d'être amoureux. Et voilà. Et donc, du coup, ça a donné un texte comme ça, un peu fleuve, sans refrain. Voilà, du texte un peu dans la pure tradition slam du début.
0: C'est ça.
1: Beaucoup, un texte assez dense. Mais voilà, qui arrive pour moi à un bon moment et puis qu'une bonne manière d'introduire l'album où il y a après plein de choses très différentes.
0: Il est dense, mais digeste, je veux dire, on comprend. Mais la question en fait que je me posais, c'est si c'était du coup une conversation entre toi et toi, simplement, j'en ai pas encore fini, ou est-ce que c'est une réponse à des questions qu'on a pu te poser aussi, je sais pas, dans ton entourage professionnel.
1: Non, là c'est plutôt entre moi et moi,
0: toi et
1: la
0: toi.
1: Et toi, ouais, ça va, j'ai pas eu trop de gens qui m'ont dit alors c'est la fin, c'est fini, non, pour
0: ça
1: l'instant,
0: y est,
1: non.
0: Vieux.
1: Non, ça va. Ça va, c'est peut-être c'est plutôt et pourtant j'ai pas besoin de me convaincre, moi je suis là, je sais naturellement que j'ai envie de continuer, mais c'est vrai que c'était une manière d'introduire l'album, ce petit bilan et perspective, tu vois, comme on dit dans les sociétés, c'est-à-dire qu'à la fois on regarde où on en est, mais on ouvre une porte, quoi.
0: Eh ben écoutons là cette chanson, comme ça vous allez comprendre exactement de quoi il retourne. Le Grand Corps Malade Nouveau arrivera le 18 septembre prochain. Voir la mer, c'est le nom de ce 9e album. Premier extrait et intro imparable, j'en ai pas encore fini.

0: 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Mon optimisme rattrape souvent là pour compenser, il dévie les chemins tracés et les destins qu'on pensait. 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Alors je vois des vies cachées, des œuvres d'art, des arcs-en-ciel. 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
1: Mais grand corps malade est de retour, j'en ai pas encore fini. Le nouvel album arrive le 18 septembre. Alors, il faut raconter que il est né, ce disque, loin de chez nous. Nous allons planter le décor.
2: Je viendrai à Montréal.
1: Avec la voix de Robert Charlebois, Montréal, le Québec, c'était un rêve familial de longue date. Et tu l'as réalisé l'année dernière, enfin il y a 2 ans, c'est pour ça. Un an. Raconte-moi alors.
3: Eh bien oui, c'est un projet familial, avant que les enfants soient trop grands, ouais, tout ça, de vivre une aventure autre, de se permettre le luxe, le privilège d'avoir une autre vie pendant un an. Et on a réussi à le faire, à l'organiser. Et puis Montréal, c'est une ville que j'adore. J'ai eu l'occasion d'y aller beaucoup de fois pour jouer, pour faire des concerts, de la promo. Et j'ai toujours eu un coup de cœur pour cette ville et pour les Québécois. Et donc voilà, on l'a fait de été 2024 à été 2025 avec les enfants à l'école là-bas, tout ça. Et ça a été une expérience de vie évidemment géniale pour nous tous, pour toute la famille. Et puis on a voyagé, et puis on a vu l'hiver québécois. Ouais. Et puis évidemment, tout ça, c'est nourrissant, ça donne plein d'envie, plein d'idées. C'est vrai que ce nouvel album, il est né là-bas. Et voir la mer, c'est aussi un titre de l'album, une chanson de l'album, et c'est le titre général de l'album. C'est aussi symbolique de ça. Voir la mer, c'est prendre le temps, se reposer, respirer un bon coup, poser ses yeux sur un paysage. Donc voilà, voir la mer, c'est aussi symbolique de cette année à Montréal.
1: Donc c'était pas nécessairement le but du voyage, d'être tellement inspiré que tu as tout de suite commencé de nouvelles chansons, mais c'est ce qui t'est arrivé là-bas, c'est ça?
3: Ouais, c'est ça, c'est ça. Ouais. Puis j'ai pris plus de temps là-bas. Je sortais de 3-4 années avec le cinéma, les tournées, les albums intenses. Le but là-bas, c'était de ralentir un peu. Et bah ouais, dès que tu ralentis un peu, ton cerveau, il est un peu plus tranquille et hop, il a envie d'écrire des textes.
1: Quoi. Ça dépend qui. Toi, oui. Moi, quand je ralentis, après, je fais plus rien, je mange des chips. Mais c'est super.
3: J'ai mangé pas mal de chips aussi, ça n'empêche pas. Chips et stylo, voilà, c'était mon programme.
1: Voir la mer aussi, moi, quand j'ai entendu le titre de cet album, je me suis dit, ah, il a vu loin. Tu parlais de respirer, d'avoir de l'espace. C'est vrai que nous, vu d'ici, c'est l'image que nous renvoie le Québec, je sais pas, moi je vois des grandes forêts, je crois qu'il y a même des baleines.
3: Bien sûr, c'est exactement ça, on a vu tout ça. Ouais. Évidemment, on a voyagé, et oui, quand Montréal déjà c'est une ville très très nature.
1: Ouais.
3: Ce que les gens connaissent de Montréal, c'est là où t'atterris, et puis c'est les petits hôtels, enfin non, les grands hôtels, dans le petit downtown où il y a des buildings comme à New York. Mais c'est pas du tout ça Montréal. Montréal, faut sortir du centre-ville, et les 80% de la ville, c'est ailleurs. Et là, il y a des parcs partout, il y a des arbres partout, donc c'est une ville très nature. Et puis dès que tu sors, tu roules une heure en sortant de Montréal, et là oui, t'es dans des forêts, dans des grands lacs, des chalets au bord des lacs, etc. Donc bien sûr qu'on a vu tout ça, on a fait tout ça. On est allé voir dans le grand nord du Québec les chiens de traîneau l'hiver et puis les baleines à tête de sac. Bon, donc oui, voir la mer, c'est tout ça. C'est poser les yeux ailleurs, respirer et découvrir. Ouais.
1: Et voir du beau, voir la nature, c'est quelque chose, toi, qui, surtout dans ton côté auteur, tu penses que ça a nourri ça, ton écriture? Parce que c'est pas des... Enfin, voilà, tu parles comme ça de paysages à perte de vue et de dépaysement total aussi. Voilà, ça peut même débloquer des trucs dans le cerveau. Enfin,
3: peut-être, ouais, certainement. Après, c'est plus ou moins conscient de changer de rythme déjà.
1: Ah ouais,
3: ça débloque des trucs dans le cerveau, de vivre ailleurs, une autre mentalité. Ça débloque des trucs. Alors évidemment, de voir des beaux paysages comme ça, peut-être aussi. Ouais. Mais c'est ça qui est bien dans le processus de création, c'est que tu sais jamais vraiment comment ça vient, et tant mieux.
1: Et là, c'est venu. Hein. Donc l'album arrive au mois de septembre. Il est né là-bas, le disque, mais il s'est pas fabriqué entièrement là-bas. Ceci dit, c'est vrai qu'il y a plein de nouveautés. Je le disais tout à l'heure en ouverture, tu travailles avec une nouvelle équipe. C'est vrai que là, on a entendu, j'en ai pas encore fini, on va découvrir Le Prochain Rêve. On est sur une ambiance différente de tes albums précédents, qui étaient plus électro, avec Mosimane.
3: Ouais, avec Mosimane.
1: Aux commandes des prods. Ouais.
3: On avait des albums, oui, avec des sons un peu plus synthétiques, plus électro. Et là, c'est vrai qu'on est revenu à une musique plus organique. Tout est joué à
1: 100%. C'est un groupe.
3: C'est un groupe et on a même enregistré dans des conditions de live. Il y a des beaux studios dans le sud de la France, là, qui s'appellent La Fabrique, qui permettent ça. C'est-à-dire, c'est des grands studios où on peut tous se brancher les uns les autres. Et on a joué vraiment en live. Et donc, je pense que ça doit s'entendre un peu. C'était cette espèce d'alchimie où on s'écoute tous les uns les autres au moment où on enregistre. Et bah, voilà, j'avais des musiciens incroyables. C'est Nicolas, ça s'écrit N-I-K-O-L-A, parce qu'il a aussi un projet musical, il est chanteur, etc.
1: Ouais.
3: C'est un jeune auteur-compositeur qui a réalisé musicalement tout l'album, et il a fait un travail incroyable, je suis hyper fier de lui, hyper fier de cet album, grâce à lui aussi.
1: Tu lui as donné quoi comme direction, comme envie?
3: Ben, on a commencé un peu ensemble à Montréal, il est venu me voir là-bas, et justement je lui ai parlé de cette envie de son un peu plus organique.
1: Ouais.
3: Et notamment aussi un peu grands espaces. Il y a sur l'album plusieurs moments où il y a des guitares un peu qui font un peu Ennio Morricone, un peu western, même si je sais pas si c'est juste une direction comme ça. Il y a beaucoup d'autres choses, mais en tout cas voilà, il a senti un peu ce que je cherchais. Et puis après, il a beaucoup composé. Il m'a proposé plein de musique avec ses potes Achille et Noé. Et du coup après voilà, j'ai pris certaines de ses musiques, certaines boucles, et puis j'ai commencé à écrire dessus. J'ai écrit beaucoup sur sa musique. J'aime bien aussi. Pendant longtemps, j'écrivais tout seul a cappella et je demandais aux musiciens de faire de la musique sur mesure sur mes paroles, mais j'aime bien aussi écrire moi sur mesure sur des notes,
1: ouais.
3: Et c'est plutôt dans ce sens-là qu'on a fait l'album.
1: Ça te rajoute une petite contrainte?
3: Ouais, j'adore. Ça t'inspire une humeur, la musique. Déjà,
1: oui,
3: ça te met dans une ambiance. Et puis oui, ça te rajoute des contraintes de rythme, de la longueur de tes phrases. Et ça, j'aime bien. C'est un jeu.
1: Alors, on va découvrir Le Prochain Rêve, deuxième extrait déjà de ce nouvel album.
3: Qui est sorti cette semaine. C'est notre petite nouveauté.
1: C'est ça. Et c'est en duo.
3: C'est un duo.
1: Stilto. Alors, on va pas faire les surprises, genre, quoi, Grand Corps Malade fait des duos? On a bien compris que.
3: J'aime bien ça.
1: C'était quelque chose qui t'allait très bien. Ça arrive quand, d'ailleurs? Alors, il y a Mesdames, évidemment, qu'on connaît par cœur. Mais t'as fait déjà des duos avant. Est-ce que t'arrives à dater à quel moment tu t'es dit, mais j'adorerais être avec quelqu'un? sur, ouais, dès, sur mes chansons. Dès le début.
3: Dès le début, j'ai toujours adoré cet exercice particulier qu'est le duo. T'arrives à faire matcher, à trouver l'osmose entre deux univers différents, deux voix différentes. Et puis après, il y a l'univers du texte et de la musique. Et marier tout ça, c'est jamais gagné. C'est un vrai petit challenge, un duo. Et du coup, quand ça marche, d'un seul coup, il y a une chanson qui est cohérente, il y a deux voix qui se répondent. Et moi, j'aime bien ça. C'est un jeu que j'aime bien.
1: Alors, t'as fait des duos excellents. On adore, évidemment. On en parlait tout à l'heure, celui avec Camille Lelouch, Mais je t'aime. Il y a eu aussi Ben Mazuet, Gaël Faye, là c'était carrément un trio. Véronique Sanson, Louane, enfin voilà, il y a plein d'artistes. Suzanne, avec qui tu as fait des excellents duos. Là c'est Stilto. Stilto, c'est une jeune artiste alors, qui a un parcours pas tout droit, puisqu'en fait, avant de sortir sa musique, elle avait déjà une espèce de carrière sur les réseaux sociaux. Tu l'as découverte à ce moment-là ou tu l'as découverte quand elle a commencé à faire de la musique ?
3: Non, je l'ai découverte quand elle a commencé à faire de la musique.
1: Donc, tu n'es pas forcément au courant de son passé ?
3: Non, après, je crois que la première fois que j'ai vraiment écouté ce qu'elle faisait, c'est à la fin du duo avec mon pote, Ben Mazuet. Oui. Et du coup, j'ai découvert son timbre de voix, sa fraîcheur, et puis j'ai regardé qui c'était, et puis là, j'ai vu qu'elle avait toute une carrière avant et plein de gens qui la suivaient.
1: Une communauté incroyable.
3: Et puis après, il y a un autre pote, Vincha, qui a composé plusieurs musiques pour moi sur l'album précédent et un peu sur celui-là aussi, qui avait écrit pour elle. Donc, c'était un peu Stilto, qui s'appelle Laure. Stilto, c'était un peu la famille de la famille, quoi. Oui. Donc, du coup, quand j'ai commencé à écrire cette chanson, où j'avais déjà le thème du prochain rêve, je me disais, ça irait bien à une jeune artiste qui vient d'avoir une espèce de premier aboutissement. Et elle, c'est le cas. Elle a fini par se lancer dans la chanson. Elle a un énorme succès. Elle fait déjà des tournées, des zéniths, etc.
1: Nommée aux victoires. Et donc, passé des trucs,
3: quant à cette première consécration, comment ça se passe dans ta tête, quoi? C'est quoi la suite? C'est quoi le prochain rêve? Et c'était ça le thème. Et en écrivant pour elle cette chanson, j'ai compris que moi, en fait, j'étais dans la même question, même si c'est après 9 albums, quoi. Ouais. Et que, le projet d'après, le petit doute avant d'attaquer un nouveau projet, c'est toujours le même. Et voilà, ça s'appelle le prochain rêve.
1: Et on l'écoute maintenant dans Décibel, Grand Corps Malade et Stilto.

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0: invité sur le nouvel album de Grand Corps Malade, Voir la mer, sortira le 18 septembre prochain. Et cette chanson, Le Prochain Rêve, est déjà disponible, tout comme J'en ai pas encore fini. Donc là, c'est deux extraits qui sont arrivés en
1: sur toutes les plateformes,
0: rafale,
1: comme on dit.
0: Ouais, partout, toutes les plateformes. Non, tu sais ce qu'on dit ?
1: On dit quoi ?
0: On dit streamer ça fort.
1: Ah ouais, ouais.
0: C'est ça qu'on doit dire.
1: Allez streamer ça fort. C'est Le Prochain Rêve, allez streamer.
0: Alors, j'ai lu plein de choses hyper intrigantes sur ce nouvel album, puisque tu dévoiles petit à petit des infos. Et notamment, là, on a entendu une chanson qui est très pop, très solaire. Tu parlais tout à l'heure de guitare un peu western. On me dit que dans Voir la mer, il y a évidemment de la chanson, parce que ça fait partie de l'ADN, mais du rap aussi, et puis du funk, et puis même du disco. Et là, je me dis, te serais-tu dit, pas de frontières, pas de barrières, je fais exactement ce que je veux, c'est ça l'idée ?
1: Ouais, c'est un peu ça l'idée, complètement. Ouais. Depuis longtemps, de toute façon, je me suis jamais arrêté. Voilà, je fais du slam, les piano-voix, à un moment on m'a cantonné à ça. Mm-mm. Depuis longtemps, moi je le dis, je fais de la pop, je fais de la chanson. Alors oui, je suis slammeur à la base, mais depuis longtemps, il y a des arrangements, il y a de la musique. Sur scène, je suis avec beaucoup de musiciens. Et c'est vrai qu'avec Nicolas, on s'est amusé à expérimenter plein de choses. Et il y a une chanson qui s'appelle Les Failles, qui est très funk, et on se régale dessus, et on imagine déjà bien le morceau festif de fin de concert.
0: Ah mais oui, c'est ça la tournée.
1: et pareil pour une chanson qui s'appelle Je sais pas faire sans toi, qui est carrément disco avec une petite basse qui ce n'est pas sans rappeler les Magnolias de notre ami Claude François.
0: Clo, ah oui. Donc, un des meilleurs discos français, ceci dit, les Magnolias, c'est
1: les Magnolias, c'est imparable. Ouais, ouais. Imparable. Qui ne peut pas danser sur les Magnolias.
0: C'est obligé.
1: Donc ouais, non, c'est sûr qu'on moi j'ai toujours aimé sur un album qui est toutes ces plein d'humeurs différentes. Donc là c'est le cas, on s'est fait plaisir là-dessus. Hein.
0: Alors, cette fameuse tournée, parlons-en, puisque elle aussi, ça y est dispo. Faut pas streamer la tournée. Par contre, les amis, ça ne servira à rien. En revanche, sachez que les billetteries sont ouvertes pour aller applaudir Grand Corps Malade à partir du mois de janvier 2027. Bon, bah, en gros, tu vas passer l'année sur la route. Hein,
1: voilà. Pour aller un peu partout.
0: Tu as fait une année au Québec. Maintenant, tu vas faire une année sur les aires d'autoroute. Maintenant. Voilà. Alors, le 21 janvier à Toulouse, c'est le début de la tournée. Et là, c'est vraiment tous les zéniths de France et de Navarre, Bordeaux, Orléans, Brest, Rennes, Caen, Saint-Étienne, Poitiers, Nantes, Montbéliard, ça c'est pour le début de l'année 2027. Les dates parisiennes se passeront à l'Adidas Arena les 12 et 13 mars. Et puis ensuite, le printemps se passera à Montpellier, Lyon, Dijon, Amiens, Strasbourg, Amnéville et Lille. Et puis ensuite, deuxième partie de tournée à partir de novembre, décembre. Et puis bah, ça sent 2028, quoi, j'ai l'impression.
1: Ouais, on peut prolonger un petit peu, il y a des chances.
0: Voilà, voilà, on a un carnet de balles extrêmement fourni pour Grand Corps Malade. Tu sais déjà si tu pars en tournée avec l'équipe qui était avec toi au studio de La Fabrique à Saint-Rémy-de-Provence.
1: Ouais, quasiment, il y a une bonne partie.
0: Ouais, c'est eux. C'est tes musiciens.
1: Ouais, exactement.
0: Ok, Grand Corps Malade and Band, donc tournée 2027. On vous remet évidemment toutes les infos sur ici.fr, sur la page de Décibel.
1: La plage, c'est pas tout de suite.
0: C'est voir la mer, et c'est voilà, ça y est.
1: C'est voir la mer, c'est ton prochain rêve, c'est voir la plage.
0: C'est pas faux. À tout de suite, les amis. Tiens, puisque Grand Corps Malade est de bonne humeur, je vais lui parler d'un petit sujet qui fâche. À tout de suite.
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0: L'anniversaire de Paula Abdul, le nouveau single de Big Flo et Oli, et un blind test sur les gens qui jouent, parce que ça fait du bien de jouer. Enfin, la nouvelle qui vient de tomber, qui est la chanteuse la plus riche de tous les temps. C'est tout ce que vous allez savoir en écoutant la suite de Décibel. Pour le moment, je retourne voir Grand Corps Malade, parce qu'il paraît qu'il n'en a pas encore fini avec cette interview non plus. C'est quand même la bonne nouvelle de ce mois de juin. Grand Corps Malade, j'en ai pas encore fini.
1: Je n'ai pas encore fini avec l'envie d'écrire. Car quand le monde va trop vite, y a que ça qui m'aide à ralentir. Quand mon cerveau constate, c'est mon stylo qui comprend. Qui sait prendre du recul, noircir la page en m'éclairant. Mes textes savent lire.
0: En écoutant cette chanson où il y a, je trouve, beaucoup de lumière, tu dis que voilà, écrire, ça sert à rassembler, ça sert à sortir l'espoir, etc. Je ne peux que me rendre compte que tu seras en tournée pendant une année présidentielle et je suis assez contente de ça. Je sais pas, quelque part, je me dis c'est bien, Grand Corps Malade, il est pas loin, etc. Est-ce que d'une manière ou d'une autre, de manière très frontale ou pas, tu penses que tu as envie de prendre la parole sur la politique de ce pays, notamment l'année prochaine, puisqu'on va élire un nouveau président ou une nouvelle présidente.
1: Plus d'une manière que d'une autre, d'ailleurs, ouais. Comme tu dis.
0: Oui, oui, mais c'est...
1: Et en effet, non, vous ne me verrez pas prendre position et prendre parti pour un tel ou un tel, ouais. Et aller serrer la pince des politiques sur leur podium.
0: Je
1: me sens pas du tout à ma place. En revanche, bien sûr, on a parlé de certaines chansons qui sont sorties, il y en a d'autres qui sont sur l'album et qui ne sont pas encore sorties, et il y en a qui parlent très concrètement et très frontalement de certaines situations en France, et notamment de la montée de l'extrême droite, et voilà, je parle notamment de la parole complètement décomplexée des propos racistes que, ouais. Tu vois, c'est un morceau où je dis j'ai grandi dans une époque où être raciste était honteux, et aujourd'hui c'est tellement plus le cas. Aujourd'hui on entend des choses qui sont incroyables.
0: Sur des plateaux télé
1: et du coup aussi sur des radios, et puis du coup aussi dans la rue, et puis d'un seul coup il y a plus de limites, et c'est vrai que ça, je trouve ça hyper effrayant, ouais. J'ai un texte là-dessus où j'essaye de comprendre ce qui se passe et où je me dis justement qu'il n'y a pas, c'est un morceau qui s'appelle Pas de fatalité, et je suis sûr qu'il n'y a pas de fatalité et que l'humain n'est pas voué à devenir raciste, ouais. Et qu'il va falloir absolument contrer ça, réagir et essayer de plus tendre des mains que jeter des pierres. Donc d'une manière ou d'une autre, bien sûr que je suis pas un artiste loin de tout dans ma bulle, je vote, je suis un citoyen, et forcément quand je vois des choses, il y a aussi des textes là-dessus, quoi.
0: Recoller ce qui est fracturé plutôt que de pointer du doigt.
1: Je suis effrayé de ça, mais c'est pas juste un texte pour dire je suis effrayé, c'est un texte pour dire voilà, on peut réagir, quoi.
0: On peut faire des choses.
1: C'est cette espèce de dérive, cette dérive totale de haine, ouais. On peut essayer de la contrer, quoi.
0: Alors la haine, elle arrive de tous les côtés. Il y a une histoire qui traîne depuis 5 ans. Je viens aux nouvelles, quand j'ai dit tout à l'heure qu'on allait parler d'un sujet qui fâche, je viens aux nouvelles à propos de notre copine Oshie.

0: qui avait été attaqué par un journaliste nommé Fabien Lecoeuvre en 2021. Deux points, ouvrez les guillemets. Quand est-ce qu'on va nous sortir des beaux mecs ou des filles sublimes? Quand vous regardez Oshi, par exemple, qui a un talent incroyable, indiscutable. Enfin, vous mettez un poster de Oshi dans votre chambre, vous? Mais elle est effrayante. Il faut qu'elle donne ses chansons à des filles sublimes, comme des Vanessa Paradis. Fermez les guillemets. On embrasse Vanessa, évidemment, qui n'a rien à faire dans cette histoire. Et toi, quand t'as entendu ça en 2021, et quand t'as vu qu'en plus Oshi était touchée, qu'elle réagissait, t'as écrit une super chanson qui s'appelait « Des gens beau ».
1: Parce que dans la suite de son interview, oui, il disait « Il faut des gens beaux ».
0: Il faut des gens
1: cette
0: beaux.
1: Cette phrase est quand même extraordinaire.
0: Bah, surtout venant de Fabien Lecoeuvre, hein, si vous ne l'avez jamais vu, googlez-le, je vous en supplie. Et donc, l'idée, c'est que toi, tu as fait cette chanson, « Des gens beaux », justement, en disant « Mais comment ça, il nous faut des gens beaux ?» Elle est super, et je n'ai pas le droit de la diffuser ce soir, parce que alors de procès, un coup c'est toi qui gagne, mais un coup c'est lui qui fait appel, etc. En gros, il te reproche d'avoir pris son intervention dégueulasse, que je viens de vous lire, à la radio, et de l'avoir mis en intro de la chanson, et il dit que tu dois lui payer des droits d'auteur.
1: Voilà, c'est ça. Bah, donc il dit qu'on n'a pas le droit d'utiliser sa voix. Ouais. Nous, bah, voilà, notre avocat et tout nous dit bah, bien sûr que si, on n'a pas volé sa voix dans une sphère privée. Il était sur un plateau de radio, et puis en plus c'est des propos polémiques, donc tout le monde a commenté, tout le monde a entendu. Du coup, les avocats disent c'est des propos d'intérêt, enfin pas d'intérêt de débat général.
0: Oui, c'est ça,
1: donc, voilà. Donc du coup, à partir de là, il n'y a pas de vol de voix, quoi.
0: Ouais.
1: Bon, mais lui, il a estimé qu'on n'avait pas le droit, donc le procès, on l'a gagné, mais il a fait appel, et il a gagné, et du coup, il y a une troisième manche.
0: C'est la cassation.
1: Ouais. Et j'ai pas de scoop à vous donner, j'ai pas encore de nouvelles.
0: On sait pas.
1: Mais en tout cas, voilà, écoutez, bon, c'est une affaire, comme souvent la justice, qui dure.
0: Ouais.
1: Mais... Bon, en tout cas, cette chanson-là, elle a existé. Il y a plein de gens qui l'ont entendue. Je l'ai chantée en festival.
0: Nous, on l'a encore. Alors, je sais que si on la joue, là, ça va mettre tout le monde dans la sauce et j'ai pas envie. Mais en tout cas, à la seconde où t'as le droit de la rechanter et où nous, on a le droit de la rediffuser, on le fera.
1: On la remettra. Je vous tiendrai au courant.
0: Ouais, vraiment.
1: Dès qu'on a le droit, on y va.
0: À la seconde. Je voulais aussi qu'on prenne le temps de parler 2 secondes de cinéma. Vu que ton agenda musical est extrêmement chargé, je le rappelle, 9e album le 18 septembre, plus la grande tournée 2027, c'est sans doute l'un ou l'autre dans ton emploi du temps. Donc là, il n'y a pas forcément de projet de ciné
1: dans
0: les médias.
1: Certainement, pendant la tournée, je vais développer une petite idée ou commencer à écrire parce que j'ai des idées. Mais oui, c'est pas pour tout de suite. Le cinéma, c'est un truc de longue haleine. Une chanson, je peux l'écrire ce soir, la mettre en musique demain et elle est sur les plateformes demain soir.
0: Oui.
1: Le cinéma, c'est un autre délire. Hein, donc
0: c'est
1: ça prend du temps. Donc ce sera pas pour tout de suite. D'autant que là, la priorité, c'est vraiment la musique. C'est l'album et la tournée. Mais il y aura d'autres choses.
0: Ok, génial. Bon, l'album, ce sera le 18 septembre. Pour le ciné, en attendant, sachez que Monsieur Aznavour, le merveilleux biopic réalisé par toi, Grand Corps Malade, et par Mehdi Idir, est disponible sur Netflix.
1: Ouais,
0: et ça, c'est une très bonne nouvelle. Voilà, si vous n'avez pas de code, ne m'énervez pas, prenez-les à quelqu'un et allez voir ce film qui est une merveille. Moi, j'ai beaucoup aimé, j'ai beaucoup pleuré aussi. Et j'ai appris beaucoup de choses sur Aznavour. Pourtant, je sais que, voilà, je l'avais étudié, le bonhomme.
1: Mais il a un passé incroyable.
0: Ben,
1: une jeunesse folle, des aventures.
0: Sa jeunesse, ses parents.
1: La guerre, la résistance. Ouais. Plein de gens ne savent pas tout ce qu'il a vécu.
0: C'est ça.
1: Et on s'est beaucoup intéressé à sa jeunesse, justement.
0: Ouais, ouais. Bravo. Je ne sais pas si je te l'avais dit, parce qu'évidemment, étant donné que c'était un film et pas de la musique, je ne sais pas si on en avait parlé vraiment. Mais bravo, je suis très admiratif du travail sur Monsieur Aznavour.
1: Merci beaucoup.
0: Et donc, je te propose qu'on se dise au revoir en écoutant À chacun sa bohème.
1: Ça me va très, très bien.
0: Ça te va très, très bien. À la prochaine.
1: À bientôt. Et vous avez oublié, je vous ai retenu la phrase de streamer ça fort.
0: Streamer ça fort.
1: C'est toi, tu m'as appris ça.
0: Streamer fort.
1: Streamer ça fort, le prochain rêve.
0: La plage.
1: Ils
0: disent tout. Alors, il faut streamer fort, j'en ai pas encore fini, et le prochain rêve, featuring Stilto.
1: Merci pour l'accueil, merci
0: beaucoup. À la prochaine, salut.

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1: Il est trop fort, ce grand corps malade.
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1: C'est la chanteuse américaine Taylor Swift qui est officiellement la musicienne la plus riche du monde. Je sais, ça n'avance pas votre PEL en cette veille de vacances d'été, mais enfin, je voulais que vous le sachiez, elle a 36 ans, elle a 2 milliards de dollars. Voilà. Bon, bah moi, à 36 ans, par exemple, je n'avais pas encore de livret A. J'espère que vous, ça va, niveau pognon. Ce qu'on va faire, c'est qu'on va enrichir encore un peu Taylor. On va écouter sa chanson qui, en vrai, nous fait du bien. Elle s'appelle « Shake It Up ». ».

0: Take It Off. Bon, alors elle est super cette chanson, mais quand même 2 milliards. Vous vous demandez peut-être comment Taylor Swift est aussi riche. Eh bien, c'est parce qu'en fait, elle s'est battue pour être propriétaire de tous ses enregistrements, tous les masters. Elle a même payé pour ça, pour les albums de ses débuts. Elle est à contre-courant total de Bruce Springsteen, Justin Bieber, Sting, Bob Dylan, Britney Spears, qui ont tous vendu leur catalogue à grosses sociétés spécialisées pour toucher, alors parfois 100 millions, 110 millions. Et voilà, elle, elle a 2 milliards. Et nous, bah, toujours pas.
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0: Allez, on va jouer au blind test avec des chansons qui jouent. Tiens, justement, le cadeau du jour vous sera très très utile. Le 12 août, ce sont des lunettes spéciales pour observer en toute sécurité et avec style l'éclipse de soleil du 12 août prochain. Avec style, évidemment, puisque c'est le logo ici qui décore ces lunettes bleues, mais d'un bleu, plus bleu que le bleu de tes yeux, comme disait Charles Aznavour. Et nous allons jouer. Allô, allô, qui est là pour jouer?
2: Bonsoir.
3: Oui, bonsoir, c'est François.
0: François, salut François.
3: Salut, Caroline.
0: Et Florence est avec nous aussi, c'est ça?
3: Florence, c'est Florence.
2: Oui, bonsoir.
0: Florence, bonsoir à tous les deux. Alors écoutez, en ce qui concerne le stylisme, des lunettes bleues le jour de l'éclipse, franchement, moi je trouve ça génial. Et je suis ravie de vous en offrir à chacun une paire. C'est important quand même de protéger ses yeux. Notez bien dans vos agendas le 12 août, l'éclipse totale de soleil.
3: Ouais, je la prends, super.
0: Ah bah oui, oui, oui, à chacun une paire de lunettes, ça c'est réglé. Maintenant, je vais pouvoir vous annoncer donc que le thème de ce soir, ce sont des chansons qui parlent de jouer, justement jouer de la musique, hein, bien sûr, pas jouer au football, c'est une autre émission, ça n'est pas la mienne. Et donc, il va falloir retrouver le plus rapidement possible le nom des interprètes des chansons que je vais vous passer. Il y aura un point par bonne réponse et à la fin, tout le monde gagnera, ok?
3: D'accord,
2: ok.
0: Formidable. Alors, je vous propose une première chanson. Florence et François, je vous demande, s'il vous plaît, avant de me proposer une réponse, de bien donner votre prénom pour prendre la main, d'accord?
2: Florence.
0: Allez, c'est parti.
3: François.
0: Oui, non mais...
2: Florence.
0: Oui, oui, mais...
3: À chaque fois,
0: non,
3: ouais.
0: Non, c'est... une fois qu'il y aura la chanson. Parce que là, effectivement, c'est plutôt Florence qui a dégainé la première. Mais non, c'est une fois qu'il y a la chanson. Ok, vous êtes prêts? On y va. Première chanson, dites-moi, qui chante ça?
2: France Gall.
3: François, France Gall.
0: Oui.
4: Chouette.

0: jouer du piano debout, c'est France Gall qui chante. Alors Florence et François, vous avez tous les deux trouvé France Gall. Par contre, François a bien donné son prénom avant la réponse. Florence a oublié. C'est pas grave.
1: Ah mince.
0: Non, c'est pas grave, c'est pas grave. De toute façon, je vous ai entendu tous les deux. Vous êtes très forts. Vous trouvez sur l'intro France Gall. Je sens que j'ai des candidats sérieux. Donc il jouait du piano debout. Nous continuons sur ce thème avec un chanteur français.

0: est un bassiste aussi, Calogero, et je joue de la musique. France Gall jouait, Calogero jouait. Est-ce que Florence et François, vous êtes prêts pour que j'envoie la dernière chanson?
1: On est prêts, oui. Je suis prête.
0: Alors c'est parti.

0: Je joue, magnifique chanson de Julien Clerc qui décrit si bien la joie qui envahit le musicien quand il fait de la musique. Bravo, bravo François, très bon candidat.
1: Merci.
0: Et Florence aussi, bravo pour cette belle participation, ma chère Florence.
2: Merci.
0: Merci d'être venue jouer avec nous. Je vous embrasse tous les deux et je vous envoie à chacun une paire de lunettes ici pour profiter pleinement et en toute sécurité de l'éclipse du 12 août. Et puis il y a une autre artiste qui joue. Elle s'appelait Brigitte Bardot et sur son album Bébé en 1964, elle racontait tout. Moi, je joue. Voici Bébé.
3: Moi, je joue.

0: Une interprétation incroyable signée Brigitte Bardot et une chanson que l'on doit à Jean-Max Rivière et Gérard Bourgeois qui tous les deux avaient aussi écrit et composé pour Françoise Hardy, Dalida, Juliette Gréco ou encore Sylvie Vartan dans les années 60.
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0: J'en reviens pas, j'avais oublié que c'est aujourd'hui les 40 ans de la mort de Coluche. Alors moi je suis assez vieille pour me souvenir exactement où j'étais et ce que j'ai pensé quand j'ai appris sa mort. Je suis sûre qu'il y en a beaucoup parmi vous qui ont des souvenirs émus et tristes de ce jour-là, 19 juin 1986. Coluche nous avait quittés beaucoup trop jeune, à l'âge de 41 ans et beaucoup trop violemment dans un accident. Pour lui rendre hommage, vous dire qu'il faut absolument regarder ses films, surtout ceux qui ont été considérés comme des nanars à l'époque. Vous n'aurez pas l'Alsace et la Lorraine en 1977, sa première réalisation. C'est à la fois infâme et sublime. Donc ne ratez pas ça, ne ratez pas Coluche dans 2h moins le quart avant Jésus-Christ, au début des années 80. Et puis évidemment aussi dans Ciao Pantin qui nous prouvait qu'il avait du drame en lui. Coluche était drôle, Coluche ses sketchs, ça vous les trouvez partout. Et puis Coluche chantait drôlement bien. Une de mes chansons préférées d'ailleurs, alors je vous propose qu'on la partage ensemble. C'est des conseils à un nourrisson, à un petit bébé qui vient de naître. Mais je crois que ça marche aussi à tous les âges de la vie. Alors écoutons la sagesse de Coluche en pensant à lui 40 ans après sa mort.
2: Alors, une chanson que j'ai écrite à l'intention des nourrissons s'appelle... Vous avez vu, il y a de la lumière là, c'est chic. Conseil aux nourrissons. Tiens, je vous l'enlève, allez, je la mets là.

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0: Au théâtre du Gymnase, Coluche chantait pendant ses spectacles entre deux sketchs. Le triomphe de Coluche au Gymnase, ça c'est le nom de l'album et ça date de 1978.
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0: Sur le nouvel album de Big Flo et Oli qui s'appelle Karma, il y a des chansons, oh là là, très très rap. Tout le monde dit ça, tout le monde dit, ah il est très très rap cet album. Comme si Big Flo et Oli à un moment avaient fait du zouk, ils s'étaient un peu perdus et hop ils sont revenus au rap. Il y a des chansons, oui aussi, qui sont un peu loin du rap, qui sont un peu plus mélodieuses, où les garçons chantent, jouent de la musique. Je pense que ça apportera de jolis moments de respiration aussi dans leurs concerts. Et je voulais vous faire découvrir, si c'est pas déjà fait, une chanson d'amour, amour déçu, mais amour quand même. Ça s'appelle Picasso et c'est Big Flo et Oli, comme peut-être vous ne les avez jamais entendus. À découvrir donc, c'est important et c'est sur Karma.

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1: Big Flo et Oli, il y a une version live de cette chanson Picasso qui circule en ce moment sur les réseaux, en vidéo, et où Oli fait son plus beau solo de trompette. C'est incroyable parce qu'il a fait le conservatoire, ils ont fait tous les deux le conservatoire, Big Flo et Oli, quand ils étaient jeunes. Et donc voilà, ça apporte encore plus de profondeur au morceau et ça tombe bien parce que c'est comme ça que ça va être joué sur leur tournée. Là, ils vont enchaîner plein de festivals d'été jusqu'au mois de septembre et ensuite tournée des Zénith et Arena partout en France à partir du 2 octobre.
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1: Ah là là, Paula Abdul. C'est marrant comme aujourd'hui, plus personne ne parle d'elle, alors que dans les années 80, Paula Abdul.

0: fêtant aujourd'hui la divine Paula Abdul et son Straight Up grand tube de 1988. On va garder le rythme pour remercier l'équipe de l'émission qui était là ce soir. Iris, Guy Tony, Kinan, Lageli, Elodie Bianca Maria, Sadika Raoult et Franck Moilier. Rendez-vous demain à 20h avec les chansons préférées de Julie Zenati.
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0: En 1985, le public français se déhanche sur un hommage vibrant aux légendes du jazz. Duke Ellington, Oscar Peterson, Scott Joplin. Mais derrière ce titre se cache un souvenir de jeunesse beaucoup moins glorieux pour Michel Jonas.
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0: Des années plus tôt, alors qu'il n'est qu'un jeune pianiste inconnu, il descend dans une cave de jazz pour passer une audition. Il veut briller, mais le stress le paralyse. Il joue mal, il se ramasse complètement et ressort de là dépité. Plutôt que d'oublier cette humiliation, Jonas va en faire un tube. Il transforme son bide en une chanson entraînante, pleine d'autodérision et d'amour pour ses maîtres.
2: Un peu parti, un peu naze, je sors de la boîte de jazz, histoire de reprendre un peu le coup de ma vie.
0: La boîte de jazz recevra même une récompense aux premières victoires de la musique en 1985.

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2: Nous partirons. Klemt.
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2: Originaire du Mans, Klemt porte cette énergie des terres de province. Force tranquille, humilité, texte fort, l'essence de son écriture, l'émotion, la sincérité et le

0: Tiron, Klemt, un coup de cœur ici même.
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0: Saviez-vous que Louis Chédid est un véritable geek en matière de musique?
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0: C'est dans le calme de sa maison du Luberon que Louis Chédid a façonné son titre « Je suis là ». Véritable mordu de technologie, c'est d'ailleurs lui qui informe son fils, Mathieu Chédid, des dernières nouveautés. Pourtant derrière les machines, c'est l'humain qui reste au cœur de son single « Je suis là ». Cette mélodie saisissante rend hommage à ceux qui tendent la main et qui savent écouter. Face à une société souvent rude, l'artiste prône l'entraide et la bienveillance.

0: Je suis là, un titre qui nous fait du bien, porté par un musicien qui refuse de baisser les bras.
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3: J'ai rencontré une fois dans un restaurant, et quand ce disque est sorti, son troisième album, j'étais à Biarritz et je me suis dit, allez, je garde ce moment, je vais aller sur la plage tranquillement avec mes écouteurs et je vais écouter l'album.

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1: Quel talent. 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
1: Éléonore, Julien Daigniel.

a des chansons dans sa guitare, Julien continue sa croisière musicale. Ses dernières compositions résolument folk explorent le temps qui passe. À écouter avec une chemise à carreaux, la vitre baissée, une main sur la portière.

0: Éléonore, Julien Daniel. Un coup de cœur ici même. 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
1: Et aujourd'hui, dans les histoires insolites, on va découvrir le parcours d'une femme exceptionnelle du forêt, une historienne résistante, pionnière, Marguerite Gonon. Bonjour Jessica Vial.
2: Bonjour.
1: De l'Office du tourisme Forêt Est. Qui était-elle, cette Marguerite Gonon?
2: Alors, Marguerite Gonon, c'est vraiment une figure incontournable du forêt. Elle naît en 1914 à Saint-Étienne, d'un père, Joanny, issu d'une famille de chapeliers de Chazelles-sur-Lyon, et d'une mère, Marguerite, de famille de Meunier à Poncin. Elle grandit dans cette commune, une enfance plutôt simple, mais qui annonçait ses futurs intérêts.
1: Oui, car elle ne va pas rester très longtemps dans l'ombre des moulins.
2: Non, pas du tout. Elle devient institutrice à Artin, et là, elle rencontre le comte de Neubourg, qui l'encourage dans sa passion pour l'histoire médiévale. Elle entre alors à la Diana, la grande société historique du forêt, et rejoint l'équipe des chartes du forêt. Un travail titanesque qui a consisté à lire, traduire et publier plus d'un millier de textes datant d'avant 1300.
1: Ce qui frappe surtout, c'est qu'elle ne s'est pas contentée de fouiller les archives. Elle a aussi pris part à l'histoire qui était en train de s'écrire.
2: Exactement. Quand son frère est tué en 1940, elle entre dans la résistance. Elle organise une filière d'évasion pour des officiers de la France libre. Et en 1943, elle devient même l'une des responsables de l'armée secrète du secteur de feu. Une femme vraiment de courage.
1: Et après la guerre, elle poursuit sa carrière d'érudite et devient même la première femme à être nommée au sein du CNRS.
2: En effet, elle devient donc docteur en lettres, ingénieure dans cette institution. Elle passe même un doctorat au sujet de la vie familiale en forêt au XIVe siècle et sera récompensée par le Grand Prix Gobert de l'Académie française.
1: Ouais, c'est une résistante, une historienne, une pionnière. On n'en a pas beaucoup parlé de cette Marguerite Gonon.
2: Non, c'est vrai. Elle meurt en 1996 à Feur et elle nous laisse en fait une connaissance immense de l'histoire et de la langue du forêt. Marguerite Gonon, c'est un peu la mémoire vive de notre territoire.
1: Merci beaucoup Jessica Vial. À bientôt.
2: À bientôt.
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3: Si je vous dis le peuple migrateur, l'école buissonnière ou encore Belle et Sébastien, les animaux de ces films vivent sur un domaine de 10 hectares à Beaumont Village, juste à côté de Montrésor. Je vous les présente avec Élodie.
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5: Donc je m'appelle Élodie Campestrini-Bonté, j'ai 48 ans, j'habite en Touraine.

0: depuis mon enfance. Très spécifiquement, j'étais de Mouzé. Je suis directrice de la société Les Animaux du Film. Alors au départ, c'est l'entreprise de Monsieur Lefranc qui, dans les années 80, a développé tout ça. Donc aujourd'hui, on en est là. Notre activité, c'est d'imprégner des animaux de la faune sauvage européenne pour le cinéma, les documentaires animaliers, les reportages, les publicités ou autres. C'est un métier de patience, d'affection avec les animaux. C'est un métier qui est une vocation, en fait.
1: Donc là, sur notre gauche, mouton, biquette.
0: Qui sont demandés pour le spectacle des Baudins. Les animaux de la ferme des Baudins, ce sont nos animaux.
1: Les stars à quatre pattes.
0: Les cochons des Baudins. Donald et Junior.
1: D'accord.
0: Chez nous, c'est tout le monde cohabite. Là, on a des goélands. Deux goélands acteurs qui sont perchés là-haut. Donc plein de dates retenues là pour l'année 2026.
1: Mais comment on fait quand ils n'ont pas envie d'écouter?
0: Dès lors où il y a une caméra, l'animal il joue le jeu. Et ça, c'est inexplicable. Après, si vraiment l'animal n'a pas envie, il n'a pas envie. Il ne veut pas et nous, on ne le forcera pas. Là, il a l'air de dire oui. Et pour le prochain, il a l'air partant. Alors, on est appelé par des productions qui, elles, ont des idées. Qui nous demandent souvent des conseils. Est-ce que l'animal peut faire? Est-ce que ce n'est pas possible? Nous, on essaie toujours de les guider pour avoir le plus du naturel chez l'animal.
2: Nature, peinture, comme les sangliers.
0: Et Janine et Tima, elles ont fait Candice Renoir, Capitaine Marlowe, etc. Elles ont fait des publicités aussi. Donc, voilà, ce sont des actrices confirmées.
1: Oh.
0: Donc là, on a deux filles.
1: Ouais.
0: Donc la maman, la fille. Des écureuils absolument adorables. Et on a le papa qui, lui, fait beaucoup de réserves de nourriture en ce moment. Il aime bien.
1: D'accord.
0: Donc il va cacher les noisettes dans son hamac. Mais globalement, on a tous un petit peu notre chouchou. Hein. Donc voilà, donc j'avoue que j'ai beaucoup d'affinités avec les écureuils. Archimède, c'est un grand-duc.
1: Ouais.
0: Qui est fascinant, qui a des yeux incroyables et une posture incroyable et qui vraiment, j'ai hâte qu'il ait son heure de gloire parce qu'il est majestueux et magnifique.
1: Voilà, Balthazar et sa biche,
0: et donc leur fille. Le renard, le cerf, la biche, c'est des animaux qui sont fréquemment demandés.
1: Les Pierre Ninet, les François Civil du moment, quoi.
0: On peut dire ça, presque.
1: Vous êtes un peu manageuse, quoi, agent d'artiste.
0: Bah, ce sont des animaux acteurs.
1: Ouais.
0: Donc on est obligé, forcément, d'être leur ange gardien et de les proposer et d'expliquer tout ce qu'ils peuvent faire et effectivement de vanter leur mérite, puisqu'ils en ont plein.
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4: Je rêvais d'avoir une maison à la campagne. Cette maison, c'est comme si j'y étais née. C'est ma maison de famille.
5: Votre maison s'appelle l'Ostau de la Mar.
6: C'est une maison un peu envoûtante.
7: Eh bien, vous voyez, des livres et trois fenêtres qui me donnent le paysage du pays, comme si c'était trois tableaux.
8: Ils ont vécu ici.
9: Thibaut Gaudry.
10: Elle m'a dit d'aller siffler là-haut sur la colline.
8: En juillet 1968, Huguette Carin, présidente du comité des fêtes du charmant village de Cotignac, écoute son transistor quand elle entend Joe Dassin chanter « Siffler sur la colline ». Et c'est là que germe une idée un peu folle.
11: J'ai demandé donc au maire, je lui ai dit « Qu'est-ce que vous pensez si nous donnions un terrain de Cotignac, c'est toutefois la mairie, d'accord ?» Pour que Joe vienne chanter, et il me dit « Bon, ben d'accord, fais-moi une lettre, je vais le proposer. » Ce qui a été fait et accepté. Donc, il est venu chanter une vingtaine de jours après. Et dès qu'il avait un gala sur la côte, il venait coucher chez nous. Et voilà comment ça s'est passé.
8: Joe Dassin donne un concert mémorable le 12 août 1968 dans la cour de l'école. Après sa prestation, Huguette l'accompagne visiter le terrain proposé. Un bel emplacement que le chanteur estime néanmoins trop proche du village. On lui en propose alors un autre, dans le quartier Saint-Joseph, sur les hauteurs, près d'un monastère. Enthousiaste, il l'accepte illico. Séduit autant par le lieu que par son nom. Il faut dire qu'il s'appelle Joseph Dassin.

0: Joe ne fera construire une maison sur le terrain que 10 ans plus tard. Mais il revient souvent à Cotignac et loge au Look à l'Aine, l'hôtel-restaurant créé par Huguette en plein cœur du village. Il y prend toujours la chambre 6. Look à l'Aine, où l'on peut croiser les Pink Floyd ou Yvonne de Gaulle. Et la chambre 6, où Joe dormira le 14 janvier 1978, mais pas seul.
1: Joe Dassin va chanter dans un instant. Joe Dassin a vécu hier un moment important dans sa vie, puisqu'il s'est... un moment troublant. Il avait sans doute plus le trac hier à Cotignac dans le Var que sur scène, devant Monsieur Martin, le maire de la localité, qui a uni Christine et Joe pour le meilleur et pour le pire.
0: Après avoir hésité avec Tahiti, c'est finalement à Cotignac que Christine dit oui à Joe. Ce jour-là, ce n'est pas vraiment l'été indien, mais un déluge, qui cependant ne gâchera pas la fête pour les 500 invités conviés par le couple. On chantera une partie de la nuit, un concert improvisé qui se terminera en duo avec l'ami Serge Lama.
2: Samedi 14 janvier, contrairement à l'habitude, il pleuvait sur Cotignac. Étaient-ce les larmes des admiratrices de Joe Dassin qui, ce jour-là, épousaient dans la mairie du village la ravissante Christine Delvaux? Enfin, malgré le mauvais temps, tout Cotignac était là, dans les rues, aux abords de la mairie, pour saluer celui qu'il considère maintenant comme un enfant du pays, puisque Joe Dassin y possède une fort belle maison. C'est Monsieur le maire en personne qui, vers 15h30, procédait à la cérémonie, ponctuée par le crépitement des appareils photos, tandis que la musique des sapeurs-pompiers de Brignoles interprétait les succès de Joe Dassin.
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0: Pour le dessert, un pâtissier a créé un gâteau géant, reproduisant la maison que Joe vient de faire construire, dans la Pinède, en haut de la colline. Si un jour, vous allez visiter Cotignac, labellisé plus beau village de France, et que vous souhaitez dormir au Look à l'Aine, demandez la chambre 6.
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0: voiture.
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2: Coup de projecteur sur la plus grande brasserie de Paris dans le 14e arrondissement de la capitale. On y mange et on y danse. Tour du propriétaire avec Thierry Boeuf. Place à la saga Bistrot de Paris.
3: Et le cocktail américain, c'est quoi ?
4: C'est un cocktail grillé avec une sauce américaine, tomate, échalote, une pointe de cognac, du vin blanc. C'est un peu relevé.
5: Un déca,
6: pâté, jambon, c'est une oreillette, gruyère, chantal, rôti, jambon de pays.
7: Eh ben tout ça, ça va aller dans la blanquette.
8: Bon appétit.
9: Comment se faire applaudir le soir de son anniversaire à Paris par 800 personnes et dans la bonne humeur ? Franchissez dès que possible les portes de la coupole, boulevard du Montparnasse. 15 à 20 serveurs en rang vous portent un gâteau en chantant bon anniversaire. Les lumières de l'immense salle de la brasserie se rallument et tous les clients de la coupole applaudissent. Quand on vous dit que c'est la fête à Paris ? C'était le temps un peu fou de l'entre-deux-guerres. Les fêtes les plus délurées avaient pour quartier Montparnasse. Dans les années 20, Paris est fréquenté par 15 000 Américains, Joséphine Baker et la Coqueluche. Et encore aujourd'hui, son portrait est peint sur un des piliers de la coupole, classé monument historique.
10: Elle venait très souvent à la coupole. D'ailleurs, elle était une habituée jusqu'à la fin de sa vie. Mais pendant les années folles, elle venait avec une petite panthère, vous imaginez, qui était très gentille. Elle s'appelait Paquita, d'ailleurs. Elle était adorable. Mais ça dérangeait beaucoup la clientèle.
9: Et dans un véritable décor art déco, laissez vagabonder votre esprit au son des cliquetis de couteaux et de fourchettes, dans les volutes des plats de choucroute, dans l'atmosphère de la brasserie la plus grande de Paris.
11: Et puis la peinture qui accompagnait, qui était avec tout ça, était l'expression de l'extraordinaire diversité du Montparnasse des années 20. Et alors faire une coupole qui coiffe l'ensemble, c'était audacieux, parce que comment exprimer de nouveau cette diversité ? Là, il y a une idée géniale, c'est très réussi.
9: À la coupole, on mange, on boit, on danse et on refait le monde. Tout ça a tellement bien commencé un 20 décembre 1927. 3000 invités et 12 000 bouteilles de champagne liquidées en 2 heures. Et 90 ans plus tard, les corps se dérobent, toujours à la coupole, dans la grande salle du dancing.
12: Monsieur Barbeau, allant sur 89 ans, je voudrais dire que tant qu'une femme danse, elle reste jeune, belle et séduisante. C'est tout.
13: Andy Warhol à la coupole, peint les gambettes de Miss Pinguette.
9: 2025, les soirées au dancing de la coupole existent bel et bien. Le thème de prédilection, smoking et femme fatale 1920-1930. Mais le spectacle, et surtout dans l'assiette, après quelques errements post-Covid et les difficultés après la pandémie, la coupole est redevenue irréprochable. Pourquoi pas dès le matin, au petit déjeuner, un œuf à la coque, une omelette brouillée. Le midi, bien sûr, un des plus beaux bancs de crustacés et d'huîtres de Paris. Le soir, évidemment, 4 sortes de choucroute, foie de veau, tartare de bœuf normand, sole meunière à la plancha et l'exceptionnel curry d'agneau à l'indienne servi depuis 1927. Et c'est pas du réchauffé. À propos, dans 2 ans, mettez une alerte sur votre smartphone. 20 décembre 2027, la coupole de Montparnasse fêtera ses 100 ans. Vous savez quoi ? Comme me le dit souvent un ami caviste, on va tout faire péter et essayer de battre le record des 3000 Parisiens des années folles, déboucher plus de 12 000 bouteilles de champagne dans la nuit.
2: Eh ben oui, allez, rendez-vous est pris et vous y serez, nous aussi donc. Merci beaucoup Thierry Boeuf, Bistrot de Paris. Si vous avez aimé cette chronique, vous pouvez bien sûr la partager avec vos proches depuis l'application Ici.
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14: Sur 25 hectares dans une nature préservée, Jérôme, le propriétaire du parc de Casteil dans les Pyrénées-Orientales, nous invite à découvrir des animaux du monde entier.
15: Ça y est, vous avez démarré la voiturette, Jérôme.
16: C'est ça, on est parti pour la visite du parc.
15: Le parc de Casteil.
16: Qui s'étend sur plus de 25 hectares et avec un parcours de presque 4 km à pied. Et ben là, on part sur le départ, on a la mini-ferme, on a les ours, dont Willy, qui avait tourné pour des films et des publicités à la télévision, qui a été recueilli par le parc. La mini-ferme aussi, c'est que des animaux qu'on récupère de gens qui abandonnent. Et après, l'essentiel de nos animaux, c'est des animaux qu'on récupère soit saisis par la justice, soit dans des cirques aussi, ou des échanges entre parcs zoologiques.
15: Et les voiturettes, elles sont pour qui ?
16: Les voiturettes, en priorité, pour les gens qui ont des difficultés à marcher. Mais aussi on a des familles avec des gens plus jeunes, et au lieu de porter les porte-bébés, c'est vrai que monter en voiturette, c'est plus sympathique.
15: J'ai l'impression qu'on a des animaux à regarder les pancartes qui arrivent vraiment des cinq continents.
16: On a de tout, oui. On a vraiment des animaux de partout. On a des lions blancs aussi. Les lions blancs, il y en a un peu moins de 100 dans le monde. Et du coup, il y en a deux à Castel.
15: Et comment vous avez réussi à avoir des lions blancs ?
16: Justement, c'est pareil. C'est des lions qui avaient été récupérés dans un parc qui ne pouvaient plus s'en occuper.
15: Là, on est à combien d'altitude ?
16: Ben là, à Castel, vous partez à peu près 900 mètres et on dépasse 1200 mètres d'altitude en haut du parc.
15: Et ça va, les lions, ils arrivent à s'acclimater à cette altitude ?
16: Oui, parce que, bon, déjà, on a la mauvaise idée chaque fois de dire que c'est des lions d'Afrique, mais en fait, ils sont nés souvent en Europe vers chez nous, donc ils connaissent les climats. Et nous, ils ont des tanières chauffées par le sol, donc ils peuvent rentrer et sortir en permanence comme ils veulent. Et donc là, on va s'approcher bientôt de l'enclos des loups, par exemple, et on arrive aussi à l'enclos des lynx.
15: Alors ça, ce sont des loups de l'Arctique ?
16: C'est ça, c'est des loups blancs, des loups arctiques. Donc on avait récupéré un couple qui était assez âgé, mais on nous avait dit reproduiront pas. Et il y a 2 ans, ils ont fait 6 petits.
15: Ah, ils sont magnifiques.
16: Et maintenant, on utilise un moyen de contraception pour éviter justement la surpopulation.
15: Et là, vous m'emmenez où ?
16: Ben là, on va changer un peu de continent. On va partir voir les lions.
15: Oh, mais que c'est mignon, là. C'est des petits kangourous.
16: Voilà, c'est la même famille que le kangourou. C'est le wallaby. Donc ça reste un petit kangourou, très, très docile, très gentil, avec un albinos qui est né il y a 2-3 ans sur le parc. Là, juste en face de nous, il y a Elsa qui vient de nous voir et qui s'approche. C'est une lionne d'Afrique, vous savez, le poil bien, bien jaune. Contrairement au lion blanc qu'on va voir juste un peu plus loin.
15: Elle est décidée à venir nous voir, hein.
16: C'est ça. Là, elle est très curieuse. Elle voit que je suis là. Elle doit se dire qu'est-ce qu'il fait là, ce qui m'emmène encore à manger. Et donc, elle s'approche très près. Et donc, il y a le mâle qui va pas tarder à arriver, je pense. Donc là, c'est Maui, le mâle lion blanc, aux yeux bleus, qui est sorti parce que, comme sa femelle Elsa vient de s'approcher de nous, et il est un peu inquiet, se demande qu'est-ce qui se passe. Qui sont ces gens ?
15: On les voit vraiment, ils sont à quelques centimètres de nous, hein.
16: Ah ben là, vous êtes. Elle est collée quasiment contre la vitre, donc effectivement, elle est très proche.
15: Quel âge il a ?
16: Lui, il a plus de 12 ans déjà. Donc ça vit à peu près une 15aine d'années. Nous, ce qui nous importe, c'est le bien-être des animaux et récupérer les animaux où ils peuvent et pas forcément choisir un animal pour une espèce ou pas. On essaie de s'adapter au maximum.
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14: Wikizef, petit guide à l'usage des étrangers du sud du péage d'Arras en vacances dans notre belle région.
0: Nous sommes de retour dans la famille. En ce moment, il fait beau, il fait froid. Ben, on est dans le nord, il y avait un indice. Et en plus, il y a un vent de voleur. C'est une situation que j'aime peu parce qu'en général, quand on dit « oh, il fait froid », on nous répond « ben non, il fait pas froid, c'est le vent qui est froid ». Je pourrais la taper, la personne qui me dit ça. Parce que la conséquence directe du vent froid, c'est qu'il fait froid. Du coup, avance et ferme de gif. Donc je résume, il fait froid, mais il fait beau. Il y a quelqu'un qui a allumé la lumière et d'un coup, vous voyez votre cousine enlever son manteau, tirer sur son col et pousser un soupir. Je sais pas ce que j'ai, étouffe d'un coup. Et son mari de répondre, qu'est-ce que t'as tes vapeurs de belle-mère ? Ne paniquez pas, Wikizef est là pour vous aider. Je vous comprends, ça surprend. Bon, ce n'est pas très 21e siècle comme expression. Mais c'est celle qu'utilisait ma grand-mère quand elle avait une bouffée de chaleur. Ou quand elle remarquait que quelqu'un avait anormalement chaud. Cocteau, tête rouge, t'as des vapeurs de belle-mère ou quoi ?
14: Définition.
0: Les vapeurs de belle-mère sont originellement les bouffées de chaleur dont souffre la majorité de la gente féminine lors du dérèglement hormonal conséquent de l'arrivée de la ménopause. Quand je parle des filles et de leurs soucis, en général, je préfère partir dans le médical par les temps qui courent, c'est plus sûr. Et puis c'est imagé, parce que dans l'esprit de ma grand-mère, que je rappelle est enterrée au cimetière de l'Est depuis les années 80, je replace dans le contexte. Hein. La ménopause atteignait essentiellement les belles-mères. Ou si vous préférez, si t'es belle-mère, t'es forcément ménopausée. Et je tiens à préciser qu'elle disait ça aussi aux hommes. Mais quand est-ce que ça peut vous arriver d'avoir des vapeurs de belle-mère, par exemple ?
14: Exemple.
0: En écoutant le discours de Vladimir Poutine, en s'apercevant que son match Tinder, ben, c'est sa sœur, avec leur nouvelle mode de pas mettre la photo en plus. Et alternative à vapeur de belle-mère, il y a « j'ai chaud, je crois que j'ai une buée ».
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1: On raconte, on vous rappelle aussi les mille raisons d'aimer la Côte d'Azur. Tout ne se passe pas que sur le plancher des vaches. Salut Tom Aubry.
2: Salut Quentin, bonjour à tous.
1: C'est un bon moyen justement d'ouvrir la page du jour.
2: Allez, c'est parti.
1: Allez hop.
2: Raison numéro 5, journée spéciale. Aujourd'hui, ce 28 novembre, on célèbre une vieille dame. Une vieille dame que l'on connaît tous. C'est la mère de centaines de millions de personnes, car elle borde notre littoral. Je parle bien sûr de la Méditerranée. Méditerranéum, la mer au milieu des terres en latin. Ou Mare Nostrum, notre mer. Et il faut bien dire, ici dans les Alpes-Maritimes, on est tous méditerranéens.
1: Alors, ça veut dire que la Méditerranée fait aussi partie de notre patrimoine.
2: Ouais, bien évidemment, un patrimoine que l'on partage avec des millions de personnes. C'est un carrefour de culture, un pont entre trois continents. La Méditerranée a vu naître des civilisations, des philosophes, des poètes et les plus anciennes routes commerciales. Et aujourd'hui encore, elle abrite l'une des plus fortes biodiversités du monde. Des herbiers, des coraux, des tortues, des mérous. Un patrimoine naturel incroyable, juste sous nos yeux.
1: Alors, qu'il y ait une journée mondiale de la Méditerranée, pourquoi pas? Mais pourquoi le 28 novembre? Pourquoi aujourd'hui précisément?
2: Car il y a 30 ans, jour pour jour, une décision historique a été prise. À Barcelone, le 28 novembre 1995, l'Union européenne et 12 autres pays bordant la Méditerranée se sont réunis pour signer un accord fondateur. C'est le lancement du processus de Barcelone, dont l'un des piliers stipule qu'il faut renforcer les échanges entre les peuples, promouvoir l'éducation, la culture, les droits humains et développer une identité méditerranéenne partagée. En bref, il faut faire de cette mer un lieu de dialogue plutôt qu'un lieu de fracture. Alors aujourd'hui, que l'on vive à Nice, à Menton, à Barcelone, à Tunis ou à Alexandrie, on partage tous un bout de cette mer, de cette histoire et de cette culture commune.
1: Mais on le sait, Tom, hein, la Méditerranée est aussi en danger.
2: Le changement climatique détruit cet écosystème hors norme. Des cachalots aux phoques moines, en passant par le corail rouge et le mérou brun. Car oui, il y a du monde qui vit sous la surface. 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
1: Tiens donc.
2: Oui, en partenariat avec l'Institut océanographique de Monaco, chaque épisode vous embarque dans un voyage pour mieux comprendre, aimer et protéger la Méditerranée. J'ai mis toute mon énergie dans ce projet, alors je vous invite vraiment à écouter notre série audio « Mer en vue ».
1: Et ça, c'est une très belle raison d'aimer la Côte d'Azur et d'aimer la Méditerranée.
2: En plein dans le mille.
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3: Oh bah écoutez, j'ai quand même 89 ans, alors je ne sais pas si je pourrais aller longtemps encore, hein. Et puis qu'en Ligue 1, et puis surtout qu'ils y restent quand ils seront en Ligue 2. Mais je vous le souhaite à tous, allez les petits.
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5: À 89 ans, Pierrette est bien plus qu'une simple fan du FC Sochaux-Montbéliard. Elle est l'âme du club et dans son salon, entièrement décoré en jaune et bleu, elle se remémore ses premiers pas au stade. Pierrette, d'où vient cet amour inconditionnel pour le FC Sochaux-Montbéliard?
3: Oh ben ça, c'est vieux, hein. C'est quand je peux plus vous dire la date parce que je perds la mémoire, hein. Mais ça fait un bon moment et puis c'était des bons souvenirs. On était contents surtout quand il y avait la victoire.
5: D'ailleurs, vous êtes comment vous en plein match? Est-ce que vous êtes calme? Est-ce que vous chantez?
3: Mais je chante, je dis allez Sochaux, tous ensemble pour vous. Et puis il y a aussi les autres supporters, Jean-François Bonnet, Mireille, Jean-Guy, et puis d'autres, ma foi.
5: Et quelle émotion ça vous procure d'arriver au stade avant un match et de vous poser à votre place?
3: J'y vais de bon cœur en espérant avoir une belle victoire, que tout le monde sera content.
5: Depuis que vous venez au stade, est-ce qu'il y a des moments qui vont rester à jamais gravés, des joueurs, des personnalités que vous ne pourrez jamais oublier?
3: Oh ben, je garderai surtout quand c'était la Ligue 1, avec Teddy Richet, Mickaël Isabé, puis tous les autres dont je n'arrive plus à me souvenir de leurs prénoms.
5: Et dites-moi Pierrette, est-ce qu'il y a quelque chose que vous souhaitez aux joueurs, à l'ensemble du staff pour cette année 2026?
3: Oh ben écoutez, j'ai quand même 89 ans, alors je ne sais pas si je pourrais aller longtemps encore, hein. Et puis qu'en Ligue 1, et puis surtout qu'ils y restent quand ils seront en Ligue 2. Mais je vous le souhaite à tous, allez les petits, bon courage, vous pouvez le faire.
5: Vous êtes un visage incontournable des tribunes de Bonal, je sais que les gens s'arrêtent vers vous aussi. Qu'est-ce qu'ils vous disent ?
3: Ben, y en a qui me disent bonjour, il y en a qui viennent prendre des photos, qui me disent on peut faire une photo, ben, je dis, si vous voulez, je réponds ben, c'est gratuit, profitez-en. Et puis quand il y a des enfants, mais j'ai dit je veux que les enfants soient sûrs, que c'est eux qui veulent bien. Hein.
5: Vous avez transformé votre habitation en un véritable musée dédié au FC Sochaux-Montbéliard. Qu'est-ce que vous avez comme objet spécifique, Pierrette ?
3: J'ai beaucoup de gobelets, ma foi, j'en ai donné. J'ai donné beaucoup de choses à des gens parce qu'un jour, je ne sais pas ce que ça va devenir, tout ça.
5: Et dans ces objets, est-ce que vous en avez certains qui sont vos préférés ?
3: Ben, c'est la Coupe de France, les écharpes qu'il y a à la Coupe de France, ça c'est beau. Je les ai, ils sont rangés, là. Je les ai ressortis l'autre fois, mais voilà. Moi, ce que je veux, c'est que Sochaux reste en Ligue et puis qu'ils montent, surtout. C'est pour eux, pour leur avenir, pour l'avenir du club et puis pour l'emblème bébatique du club.
5: Une véritable leçon de fidélité, signée Pierrette. Son portrait, les photos de son incroyable collection sont à retrouver sur notre site internet ici.fr. Et bien sûr, allez Sochaux !
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6: Pro ce vin là, il est ben trop bon pour la modurer.
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6: À modurer le vin, ça veut dire y rajouter de l'eau. Je vous avoue que je connaissais pas ce mot-là, puis que je l'ai trouvé dans mes livres. Je vole souffler au grand maître des chevaliers du PSU à Mentoux, vu que là-bas, les gars, ils s'engageront à ne jamais couper d'eau un vin de qualité. Ça veut dire, les gars, qu'il faut jamais amodurer du vin, à moins qu'il soit ch'ti. Par chez nous, les ch'tivins, il y en a plus. Oh, je dis pas que dans le temps, il y avait pas Chuck Pichet qui méritait d'être amoduré. Mais au jour d'aujourd'hui, plus besoin de s'accrocher au bord de la table pour avaler votre canon de Sauvignon. Quand même, chez les marchands, on trouve des vins qui venons, on sait pas ben de l'avou. Des gros rouges que tachons les nappes et le fond des verres. Et que méritons ben d'être amodurés. Là, ce qu'en dit Georges Blanchard. Si par hasard, la souée vous amène par chez nous, jabio dégraissé, ou rentrez jamais au ch'ti domaine, buvez plutôt lieu du fossé. Le bourgeois, il vous recevrait avec jouet, vu qu'il est plus barlot que méchant. Mais, je vous préviens, il vous ferait bouer du vin de marchand. Oh, si le vieux Noé, surtout en sounache, n'avait pu goûter que ce jus-là, je connaîtrais encore que le vin de parche, et je dirais point de mal du Noah. Ouais, qui est pourtant bon à valouer. Et qu'on dit, pour ben exigeant, oh, c'est plus fort que moi, je peux pas boire du vin de marchand. C'est épais, ça saoule et ça tache, le fond du verre, et devient noir et bleu. Quand que ça pendait à la moustache, on croit voir goûter du sang de bœuf. Pour moi, bon gens, v'là ma consigne. Gardez le corps solide et sain, buvez surtout du vrai vin de vigne, du vin de chez nous, du jus de raisin, et le pays connaîtra la joie. En nous montrant son vrai penchant, le jour qu'on n'y donnera plus à boire du vin de marchand.
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1: En Pays de Savoie, la place du village, c'est d'abord une émission de télé, c'est une grande communauté sur les réseaux sociaux et c'est aussi un rendez-vous quotidien sur votre radio ici, Pays de Savoie, avec Jean-Noël et Philippe de Paris. C'est l'heure d'une nouvelle histoire, quelque part en Savoie, avec vous Philippe, bonjour.
2: Bonjour Laurent, bonjour à toutes et à tous.
1: Ah, parmi vos rencontres, là vous êtes allé dans une étonnante série de Montémont.
2: Eh oui, on est allé à Montémont, c'est la direction de la Maurienne. Et on s'arrête justement dans le hameau de la Scie, au-dessus du beau village de Montémont à 1300 mètres d'altitude. Et là, on rencontre Joël Gontier dans une série, mais pas n'importe quelle série, une série complètement dans son jus, une série d'époque. Et Joël nous dit, c'est une série qui a été mise en place par mon grand-père et je tenais absolument à la remettre en route. Elle a commencé à fonctionner en 1905. Elle a été créée d'une manière assez curieuse lorsqu'un village d'à côté a brûlé et comme on ne pouvait pas tout refaire tous les toits avant l'hiver, il a fallu créer la série justement, pour faire le bois, pour faire les chalets du village qui avait brûlé, vous avez compris.
1: D'accord.
2: Un bel exemple de solidarité à l'époque.
1: Et puis ce qui manque, il a été fidèle à la scie. Combien de temps il a mis pour la refaire?
2: Il a mis 4 ans, 4 ans pour la refaire de A à Z, c'est un énorme travail. Aujourd'hui, cette scierie à l'ancienne marche parfaitement, c'est un véritable plaisir d'avoir fonctionné. Elle fonctionnait autrefois à l'eau avec un petit barrage en amont, comme toutes les scieries, avec une conduite forcée bien sûr. Au bout de la conduite, il y avait une roue à aube, hein, comme autrefois d'ailleurs. Il fallait 12 heures pour remplir la retenue d'eau. Et à l'époque, on sciait, nous dit-il, tous les jours, y compris le dimanche, dès qu'il y avait de l'eau, on sciait. Et le torrent sur lequel se trouve la scierie a une particularité, il ne gèle pas en hiver. Je rappelle qu'on est à 1300 mètres d'altitude, c'est-à-dire qu'on peut travailler toute l'année.
1: Est-ce que cette scierie fonctionne encore aujourd'hui?
2: Absolument, Laurent, elle fonctionne toujours. Et si quelqu'un a besoin de couper un sapin pour faire quelques planches, aucun problème. Il nous dit aussi, Joël, qu'on fait des chevrons avec la charpente, et tout ceci se fait dans la plus grande convivialité. Or, c'est pas industriel, attention. Et Joël nous précise que c'est justement la scierie qui a donné le nom du village. La scie, mais ça, on s'en est
1: douté. Et est-ce qu'on peut la visiter?
2: Oui, on peut la visiter. Il y a même des touristes qui viennent la visiter, cette scierie, par l'intermédiaire de l'Office du Tourisme de la grande station d'à côté. C'est Saint-François-Longchamp,
1: que vous connaissez très bien.
2: Et ça se fait durant l'hiver, un jour par semaine. Il y a même des touristes qui veulent repartir avec une planche, nous dit Joël. Joël qui montre aussi ses outils hein, pour aller chercher le bois, pour descendre dans la scierie à tous ces touristes. Et si vous passez un jour par Montémont, n'hésitez pas à vous arrêter. Demandez à Joël, il se fera un grand plaisir de vous montrer sa scierie à l'ancienne. Il est intarissable, il est passionné et passionnant.
1: Et toutes les rencontres des frères de Paris dans la place du village sont à lire et écouter sur ici.fr.
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4: Quelle qualité doit avoir un sportif de haut niveau?
5: Des forces, des muscles, manger sain et beaucoup boire.
6: Il faut beaucoup, beaucoup s'entraîner pour faire le sport qu'on veut.
7: Pour faire marcher ses muscles.
6: On s'entraîne beaucoup, genre on fait de la muscule, prendre des poids de genre 40 kilos sur ses bras et tenir le plus longtemps pour avoir des muscles.
4: Et vous connaissez des sportifs de haut niveau?
7: Ah oui. Oui, Cristiano Ronaldo,
6: Teddy Riner, Kylian Mbappé,
7: Lionel Messi,
6: Léon Marchand,
7: Félix Lebrun et Alexis Lebrun.
4: Et ils faisaient quoi eux?
7: Du ping-pong.
4: Vous les avez regardés pendant les JO?
7: Oui, de temps en temps.
6: Moi, je les ai pas regardés, mais
7: j'ai vu surtout.
6: J'ai vu juste Teddy Riner parce que j'aime bien karaté, mais j'ai arrêté.
7: Moi, j'ai vu beaucoup plus de fois Léon Marchand, même si je préfère beaucoup plus le ping-pong. Il faisait vraiment des trucs magnifiques.
6: Will Bayama, je crois, pour la France, le basketteur. Et après, il y avait un Américain. Après, je sais pas comment on l'appelle, mais ma belle-mère, elle avait crié le King, mais je crois pas que c'est son prénom.
4: Est-ce que vous aimeriez être un sportif ou une sportive de haut niveau, vous?
6: Oui.
7: Non. Est-ce que ça demande trop d'exercice?
6: Faire de la piscine, j'aime bien. Ça fait marcher les bras, les jambes en même temps. Et ça demande beaucoup d'entraînement, du coup j'adore.
7: Moi, oui, parce que j'aimerais bien faire beaucoup de ping-pong. Parce que c'est mon sport préféré. Et Félix Lebrun, il m'a donné un bon coup d'énergie. Maintenant, j'en fais un club et voilà.
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8: Bonjour, je m'appelle Jean, je suis né en 1935. J'ai fait du vélo depuis très jeune. J'ai côtoyé après des gens de qualité et j'ai eu la chance de participer à beaucoup d'épreuves et d'en tirer de grands souvenirs et des profits.
9: Bonjour Jean. Alors c'est pas exagéré hein, de dire que vous êtes un mordu, un grand passionné de vélo et de cyclisme. Ça se voit quand on regarde vos albums photos chez vous, vos nombreux trophées. Et ça se voit un peu dans vos yeux aussi quand on parle de vélo, ça vous émeut ?
8: Mais c'est vrai qu'à vélo j'ai été heureux. Ah oui, j'étais mordu. Et alors dans mes rêves, je rêvais que le Tour de France passait dans le coin, que je me planquais derrière une haie et que je m'emmanchais dans le peloton. Je roulais comme les autres sans fatigue. Et ça, c'était un rêve qui m'est resté longtemps. Et j'ai même rêvé une nuit, il n'y a pas si longtemps, que sur le guidon, j'avais mis mon nom.
9: Jean, vous-même, vous avez participé à certaines courses, notamment le Paris-Brest-Paris.
8: Ah, Paris-Brest-Paris avait existé la première fois en 1891. Et c'est Charles Théron qui avait gagné. Il avait eu un peu de chance parce qu'il avait déjà un frère qui avait une voiture. Et il avait bénéficié de ravitaillement, d'assistance. Et à un moment, il a voulu abandonner. Et son frère a sorti un pétard. Il a dit, si tu t'arrêtes, je te tue. C'était sympa au possible. Il n'y a pas de dérailleur, il n'y a pas de frein, il y a un pignon fixe. Et puis tu pédales. T'en chies comme un russe au Congo. Alors c'est quand même assez baroque. Moi, après, j'ai fait Paris-Brest-Paris en 1991, 100 ans après Charles Théron. Je suis quelquefois un peu farfelu. J'ai eu beaucoup de plaisir à faire Paris-Brest-Paris parce que je l'ai fini pas abîmé.
9: Qui sont les cyclistes qui vous ont marqué ?
8: Bernard Hinault. J'ai adoré ce garçon. Et puis, à un moment, on a familiarisé. Je me suis occupé, entre autres, de lui et de son vélo. Il était attaché à ce que je faisais. Et je savais que pour un contre-la-montre, fallait lui mettre de la guidoline neuve, le chatterton des guidons. Je l'ai accompagné au championnat du monde et il était champion du monde, à Sallanches. Et là, les larmes sont sorties et on s'est embrassés. Et après, j'en ai eu un autre, Luc Leblanc. Luc Leblanc était champion du monde. Luc Leblanc était maillot jaune du Tour. Luc Leblanc a eu le malheur de perdre un frère lors d'une soirée de 14 juillet à Nieul en Haute-Vienne. Un gars bourré rentre dans la foule, tue le frère à Luc et casse une jambe à Luc. Ça n'a pas empêché Luc d'être champion du monde. Enfin, pour moi, c'est grandiose. Et il y a 2 ans, le Tour de France passe à La Roche et Luc Leblanc conduit une voiture. Tout le monde pose des questions, tout ça. Et je dis à Luc Leblanc, comment va ta sœur ? Les gens me prennent pour un timbré, quoi. Ah, il me dit, elle va bien, elle habite à Toulouse, elle fait telle et telle chose. Ces périodes-là, pour moi, sont formidables.
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10: Allez, c'est le moment de découvrir les origines de vos communes en Vienne et en Deux-Sèvres avec Patrick Citeau dans nos deux noms. Et il est aujourd'hui à Mazières-en-Gâtine, une commune située au centre des Deux-Sèvres et qui possède de nombreuses sources, hein, Patrick.
11: Comme son nom l'indique, Mazières-en-Gâtine a planté son décor dans ce paysage de bocage avec ses vallées et ses haies propres à la Gâtine poitevine. Située dans l'arrondissement de Parthenay, ce n'est pas une très grosse commune. Sa configuration est d'ailleurs assez particulière. La commune dessine ainsi un 8 resserré au centre où se trouve le bourg, ce qui a des conséquences assez inédites par rapport à ses 3 communes voisines. Elle se trouve en effet en très grande proximité du cœur de vie et notamment de l'église de Mazières-en-Gâtine. La limite avec Saint-Paul se trouve ainsi à 50 mètres de l'édifice religieux. Une distance qui est de 100 mètres pour Saint-Mars-la-Lande et 500 mètres pour Véruy. Mazières correspond bien à l'image de château d'eau du Poitou que l'on donne à la Gâtine. La commune possède ainsi de nombreuses sources qui alimentent ruisseaux et étangs jusque dans le bourg. Une présence qu'elle doit à sa situation géographique. Mazières est en effet située sur la ligne de partage des eaux de la Sèvre niortaise au sud et du Touet au nord.
10: Et côté sous-sol, la commune affiche également des caractéristiques particulières.
11: Des particularités qui prennent la forme d'une pierre bleue très dure appelée diorite. Elle est notamment exploitée pour la réalisation des routes. Le nom de la bourgade apparaît quant à lui dans un texte de l'abbaye de Saint-Mexan du milieu du XIe siècle. Mazières est alors appelée Macerias, un nom qui signifie « ruine » en latin. Il est possible que les vestiges antiques d'un théâtre gallo-romain aient alors influencé cette dénomination. La commune traverse des siècles pour se retrouver à la Révolution en bordure de la Vendée militaire. Mazières sera relativement épargnée par cette période tourmentée. En 1849, le comte de Tussaud y installe la première ferme-école du département des Deux-Sèvres. L'établissement contribue au progrès de l'agriculture en Gâtine. Il faut attendre la seconde moitié du 19e siècle pour voir le village se développer avec notamment la construction des halles couvertes et d'une gare. Depuis, Mazières-en-Gâtine continue sa route sur les rails de l'histoire.
10: Eh bien, n'hésitez pas à aller faire un tour à Mazières-en-Gâtine en Deux-Sèvres, à visiter ce joli bourg Poitevin. Merci Patrick Citeau pour toutes ces infos. On vous retrouve le week-end prochain, évidemment, même heure, samedi et dimanche, aux alentours de 8h20. 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
12: Bonjour à vous, eh bien Jacques Chambon à l'appareil, eh bien 80 ans dans le 4 mois, ah non, un mois et demi, pardon. Et chanteur, bien sûr, auteur, compositeur, interprète, sur le terrain. Alors je vais résumer très vite, je suis né à la maison et sous le tableau qui représentait l'oncle curé. Et ils ont dit, Jackie, c'est moi, quand il sera grand, il sera prêtre.
13: En réalité, Jacques Chambon a choisi une voie différente dans tous les sens du terme. Il est né à Toulouse, mais il a débuté sa carrière d'artiste sur les plateaux de télévision. Il a rencontré Jacques Chancel, Daniel Gilbert et Michel Drucker. Il a par ailleurs côtoyé Johnny Hallyday, Serge Lama ou bien encore Maxime Le Forestier. Sa passion, il l'exerce à présent en Gironde sur les marchés de notre région. Nous l'avons rencontré depuis un studio d'enregistrement de Bègles. C'est ici qu'il répète.
12: Bon, alors voilà, je vais sortir ma guitare et puis je vais faire quelques notes pour me réchauffer un petit peu les doigts. Et puis je vais vous faire une composition que j'ai écrite sur Bordeaux. Comme surgit de tes vignes, Bordeaux, Bordeaux, port de lune, écoute ma chanson, j'irai gagner ton âme, prier à Péberlan. Alors c'est ma guitare et c'est mes textes. Et mon harmonica éventuellement autour du cou.
13: Et vous êtes inséparables.
12: Fusionnel.
13: L'un ne va pas sans l'autre.
12: Voilà, tout à fait. Quand on voit l'un, on voit l'autre.
13: Alors vous êtes une personnalité, vous êtes sur le terrain, vous adorez le contact avec le public. Et pour cause, vous chantez sur les marchés de notre région.
12: Ah oui, tout à fait. Ça, c'est une chose que j'ai découverte il y a 5 ou 6 ans. J'ai commencé par le marché de Montségur et puis ensuite les maires des municipalités m'ont téléphoné ou sont venus me voir en me disant mais on aime bien ce que vous faites et pourquoi vous ne venez pas chez nous?
13: Est-ce que c'est un moyen d'expression? Est-ce que c'est un moyen aussi tout simplement d'être en phase avec les gens qui sont face à vous?
12: C'est ce que j'allais vous dire. J'ai eu la chance de chanter sur de très très grosses scènes avec de très très grands artistes. Mmh. Alors que sur un marché, c'est vraiment la communion. Les gens viennent me voir. Ah tiens, on aime bien cette chanson. Oui, ils la chantent avec moi.
13: Comment faire pour se lancer la toute première chanson quand parfois de bon matin, les gens ne sont pas réveillés en face de vous, qui passent à 2 mètres de vous sans même vous regarder. Il y a des matins plus difficiles que d'autres, non?
12: Alors, je vais être franc, non. Alors, je commande toujours par le sud de Nio Ferrer, ce qui réchauffe l'atmosphère.
13: Et les passants s'arrêtent devant vous et vous écoutent attentivement.
12: J'ai une dame qui vient régulièrement à Bazas, qui vient se mettre en face de moi et qui danse. Et ça, je trouve ça très mignon.
13: Sur le tempo avec vous?
12: Sur le tempo, oui. Oui, tout à fait.
14: Bon, Jacques, t'es prêt?
12: Impeccable, ça va super, là. Je t'entends bien.
13: Jacques, je suis avec vous là pendant ces répétitions. Oui. Qu'est-ce que vous préférez, l'enregistrement studio ou le terrain au plus près des gens sur les marchés de la région?
12: Ah ben, j'ai bien sur le terrain avec les gens.
13: C'est comme évident. Par hasard.
12: Comme par hasard.
13: Vous aimez bien qu'on vous appelle troubadour. Hein. Pour quelle raison?
12: Pour un petit peu porter les bonnes nouvelles ou les mauvaises nouvelles, mais tout au moins en chanson, et je trouve ça très très joli, se déplacer, voilà. Une île, sans homme ni bateau.
13: Serge Lama.
12: Et oui,
13: c'est qui lui. Est ici à Bordeaux, hein, qui est bordelais.
12: Tout à fait.
13: Et que vous avez côtoyé.
12: Et que j'ai côtoyé, effectivement.
13: Jacques Chambon, artiste troubadour, est donc présent sur différents marchés, dont celui de Langon le vendredi, en alternance le samedi depuis Bazas, Saint-André-de-Cubzac et Blanquefort, et le dimanche, soit à Bourg-sur-Gironde, soit à La Traîne.
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16: Le temps de vous le dire en marseillais. Bonjour Médéric.
17: Bonjour Philippe.
16: Notre linguiste marseillais. Donc on va jouer ce matin un peu comme des enfants.
17: Oui, tout à fait. Alors vous savez à quoi jouent les enfants en ce moment? Enfin ces jours-ci, ces temps-ci.
16: Ces temps-ci, bah, avec le smartphone, ouais, un jeu, voilà quoi.
17: Les tablettes, les jeux vidéo, etc. Ouais. On est d'accord. Bon, les tout petits jouent encore avec des voitures, des robots, des trucs Pokémon, etc. Voilà. Alors autrefois, alors non, je vais pas faire celui qui grommelle à mon réguignard.
18: C'était mieux avant.
17: C'était mieux avant, c'est ça. Non, mais je vais vous parler quand même des réguignards. Les réguignards dans l'Uberon. C'est une association provençale qui, comme son nom l'indique, regroupe des amoureux de la culture et de la langue provençale, des gens du Luberon, qui s'appelle avec autodérision donc les Réguignaires, en gros les râleurs. Hein. Eh bien, la présidente de cette association est bien connue chez nous. Il s'agit de Claudette Ocelli, aussi connue sous le nom de Mamette, dont on a entendu la voix sur notre antenne pour nous apprendre un peu de provençal. Avec ses Réguignaires, elle organise jusqu'au 14 mars à Pertuis, à l'espace de Croze, une exposition appelée Joe et Jugué d'antan, qui propose de retrouver des jeux et jouets d'antan et avec leur petit nom en provençal. Alors autrefois, les minots jouaient à Ouda, au dé, au baouduf, au toupi ou au quille. Il y avait les osselets aussi. Alors, je me souviens que mon frère jouait, j'ai toujours trouvé ça bizarre, les osselets. Mais voilà, ça a disparu, j'ai l'impression.
16: Oui, c'est vrai.
17: Non, voilà, on ne voit plus ça. Jouer aux osselets, c'est Djouga, Djibotrao et Mélisa Ousset. Par contre, les billes, on y joue encore. À mon époque, on prisait les gros galops comme ça et on tirait les soldats Starlux.
16: Ouais,
17: ça aussi, voilà.
16: Ouais, ouais.
17: Ou on jouait au pouf. Enfin, bref, voilà, j'adorais les billes. Dans la cour de récré, je pense qu'on joue encore à la marelle ou à la corde persaouta, je ne traduis pas. Mais probablement plus aux yeux bandas, les yeux bandés, au colin Maillard, qu'on appelle aussi Kukuruma. On dirait une chanson Kukuruma. En revanche, on fait encore liser Skundai, le jeu de cache-cache, à partir du verbe s'escoundre, se cacher. Et on dit parfois, c'est Avateskoundra, va te cacher. On joue aussi à la poupée, la titeille, dans son ousta ou des titeilles, sa maison de poupée, ou bien avec une poupoune pour Djouga à la mama, là non plus, je traduis pas. Quand j'étais minot, j'adorais jouer avec les taraillettes, la dinette, mais aussi à la marchande. J'avais d'ailleurs un bel établi de marchande et je vendais à ma mère, à ma grand-mère, plein de beaux fruits et légumes en plastique, ou du poulet, ou en plastique, ou du fromage en plastoc. Avant, la malbouffe, vous voyez, avait déjà tout prévu. Tous ces jeux d'enfants d'hier ou d'avant-hier sont présentés à l'exposition Joe et Jugué d'antan à Pertuis jusqu'au 14 mars pour ce... Et samedi, donc demain, il y aura en plus un grand jeu de piste sur le double thème du parler provençal et des jeux d'enfants dans les rues de Pertuis, mais aussi du Motus. Tout le t-shirt, toute l'après-midi, nous serons sur place avec mon collègue Obla pour vous faire jouer à Motus en mode démo ou initiation. Mais il y aura aussi un Motus en live, en public, avec les meilleurs joueurs de Motus à défier. Alors, de mon temps, on jouait à cache-cache et celui qui comptait, on disait qu'il pégait. On disait, allez, c'est toi qui pègues. Ouais. Et on joue aussi à faire des moulons dans la cour. Et pour signaler un attroupement, on crie moulons. Donc ce samedi, moulons à Pertuis.
16: Allez, moulons.
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2: Un chanteur, oh là là, une des plus belles voix de France. Il est auteur et compositeur également. Il fête cette année ses 20 ans de carrière.
3: C'est comme ça, qu'est-ce que je peux faire?
2: Je sais ce que je veux. Je veux Christophe Willem dans mon émission. Et... oh, mon vœu est exaucé. Bonsoir.
4: Non mais l'introduction, bravo.
2: Toujours.
4: Non mais il y a un step là.
2: T'as vu?
4: Si, si, bravo.
2: On sait recevoir. En 20 ans, il a vendu 1 million de disques, sorti 6 albums et le 7e est en approche. L'excellent Christophe Willem est dans Décibels. Youpi! Christophe Willem, ou comme dirait Johanna dans Hélène et les garçons, mon cri-cri d'amour, comment ça va?
4: Ça va très bien, très très bien. Non, vraiment en pleine forme et tout, très content.
2: Bah moi aussi, il y a une nouvelle chanson, elle s'appelle Système.

0: Et voilà, il y en a qui n'ont pas besoin de logiciel pour chanter juste. C'est le cas de mon invité de ce soir. Non mais quelle voix, Christophe Willem.
1: Merci.
0: Système. On va en parler tout à l'heure de cette nouvelle chanson. J'ai essayé de gratter des infos sur le nouvel album.
1: Ah ouais, je sais que je te connais. Hein.
0: Voilà. Même si ton attaché de presse en coulisses, juste avant que l'émission commence, a dit « Sois sage et ne raconte pas tout ».
1: Non.
0: Donc voilà, débrouille-toi avec
1: baïonnée.
0: Ça. Mais je voudrais quand même...
1: Ouais.
0: C'est un peu sexy, ça.
1: Oui, un petit peu, je trouve.
0: Ouh là là, il fait chaud. Il est que 20h03. Christophe, avant, il faut qu'on parle de la dernière fois qu'on s'est vu, c'est-à-dire Corsou Metsu Metsu.
1: Ah ouais.

0: tu chantes. Il y a une quarantaine d'artistes qui sont là. Il y a 3000 choristes. Enfin, c'est complètement fou. Stade Vélodrome à Marseille et Patrick Fiori, donc qui fait chanter tout le monde en Corse. Cette chanson, Lettera d'Argentina, là, t'es en duo avec Alizé sur l'album Corsu Mezzu Mezzu. Mais ce soir-là, t'étais pas avec Alizé.
1: Oui, sa venue s'appelait Delia.
0: Ouais, c'est ça.
1: Et avec qui j'avais déjà chanté d'ailleurs. Il y avait une autre opportunité comme ça une fois en Corse. Et, ouais. Et du coup, Alizé pouvait pas être avec nous ce jour-là. Et c'est Delia qui l'a remplacée. Oh là. Et très, très bien remplacée. Donc, j'étais heureux de la retrouver. Et bah, puis, bah, je pense que pour elle, ça lui a dit quand même une petite dose de stress supplémentaire. C'est coucou, on va chanter. C'est pas on va chanter au Troquet du Coin, c'est on va chanter au Vélodrome.
0: Au Vélodrome,
1: ouais, non, c'était fou.
0: Autre moment de live que tu as vécu avant de faire ton retour avec System, c'est ton invitation au concert de Théodora.
1: Ah ouais.
0: Théodora qui a 20 ans et des poussières, qui a raflé 4 victoires de la musique cette année sur 5 nominations. C'est vraiment la chanteuse dont tout le monde parle. Elle faisait son premier Zénith de Paris et elle t'a invité, ça a donné ça. Quand je serai...